0: Vous l'avez dit, c'est aussi une chance de connaître les grands-parents. Une petite bicyclette jaune, c'est une image, ça, qui vous revient. On est où?
1: Ah ben là, je pense qu'on est à Compiègne, non? C'est ça?
0: Alors, c'est encore une autre destination.
1: Ouais. C'est parce qu'il faut dire aux auditeurs qui ne savent pas, je suis amnésique de mon enfance de 0 à 14 ans, mais j'ai des images qui sont sûrement imprégnées de photos. Et cette petite bicyclette jaune, elle est à Compiègne, dans l'Oise.
0: Vous avez 5 ans.
1: Et voilà. Et j'ai mes parents, donc mon papa a trouvé un travail là, et je dois être à l'école, je dirais primaire, oui, c'est ça. Et je me vois en bas de cet immeuble, et je regrette tellement. Il faudra que j'y aille un jour. Je voudrais retrouver l'adresse parce que je voudrais retourner voir où se trouve cette résidence, cet immeuble. On était au dernier étage.
0: Mmh. Et vous aussi, faisant vos devoirs sur les canapés du magasin de meubles de votre papa, parce qu'il travaillait parmi les métiers qu'il a fait. Il a été dans l'ameublement à un moment donné.
1: Ah non, toute sa vie. Il était commerçant. Il vendait des meubles. Il avait des. Enfin, il était employé au départ, puis après il est devenu patron. Il a créé des magasins de meubles dans plein de régions. C'est pour ça que j'ai passé toute ma jeunesse à voyager et à quitter les villes où j'étais parce qu'on vivait ensemble. Et donc là, je faisais mes devoirs le soir sur les salons avec mon papa et ma maman qui vendaient des meubles à côté. Et j'ai grandi dans un magasin, oui, effectivement.
0: Alors vous n'avez pas forcément, vous l'avez dit, des souvenirs précis, mais... Là, on est dans une cour d'école. Il y a quelque chose qui revient, peut-être un visage, un instituteur qui vous a marqué, une cour?
1: Alors, je ne me souviens d'aucun visage, d'aucun instituteur, sauf après l'adolescence. Je me souviens de mes profs de lycée. Et je me souviens de la cour du lycée.
0: C'est à Boulogne-sur-Mer.
1: C'est à Boulogne-sur-Mer. Où je me souviens de mes copines, donc Christiane, Marie-Claude. On s'est revues depuis, elles sont venues me voir jouer sur scène. Ça, c'est des chouettes souvenirs. On allait danser tous ensemble en bande. Il y avait un garçon qui avait le permis, donc c'était Marc. C'était mon amoureux en plus, donc c'est cool. Et c'était le Pas-de-Calais. Et là, j'ai adoré cette région. C'est pareil, j'y retourne assez fréquemment. Voilà.
0: Alors, vous avez évoqué, Corinne Touzé, les plages d'Osgore, celles où vous aimiez prendre l'air marin, parce que c'est toujours quelque chose qui vous a beaucoup plu. Il y a même des pins qui ont failli vous tomber dessus, je crois. Un jour, vous étiez sous une tente ou un truc comme ça. Ça vous parle pas, ça?
1: Des pins? Ça, c'est quand on dormait dans la forêt.
0: Mais oui. Ça, c'est aussi des souvenirs extraordinaires de l'enfance de dormir dans la forêt.
1: Oui, mais là, j'étais une maman avec un petit poussin. Et,
0: ah, vous étiez maman à ce moment-là.
1: Et le papa de ma fille.
0: Ah oui, d'accord.
1: Et le papa de ma fille ronflait pendant que les pins tombaient à côté de la tente.
0: Ouais.
1: Et j'ai eu très très peur ce jour-là.
0: Il y a Amiens aussi dans la Somme. Ça, c'est Vanille.
1: Oh, ma pépette. Bah, c'est mon chien. C'est mon premier chien à moi. Donc, j'ai eu des chiens toute ma vie. Ça, tout le monde le sait, parce que je suis gâteuse. Et Vanille, c'était un caniche royal. Et c'était vraiment mon chien. Et ouais, c'est le premier. Et du coup, ça m'a marqué. Voilà.
0: Vous allez donc, effectivement, Corinne Touzé, partir à Boulogne-sur-Mer. On a déjà fait pas mal de petites choses. Et vous allez arriver à Boulogne. On va en parler dans un instant. Il y aura le lycée, rue de Beaurepaire, le lycée Mariette. Voilà. Oui.
1: Je savais même pas l'adresse.
0: Oui, ah ouais, j'ai été vérifié. On va en parler dans un instant, j'ai des dossiers, j'ai vos notes de l'époque.
1: Okay.
0: Comme c'est en français, je sais que tout va bien.
1: Au
0: secours. Les portes de la revue des merveilles s'ouvrent avec vous, Corinne, avec Benoît Prospero. On va quitter votre région pour aller dans une forêt. On parlait de forêt il y a un instant. On nous invite aujourd'hui à entrer en forêt.
2: Ah, j'adore cette expression. Entrer en forêt. Dit comme ça, c'est presque de la poésie. Avec Ici Lorraine, on vous présente Francis Martin. Et si son nom ne vous dit rien, sachez qu'il est l'un des plus grands microbiologistes et mycologues du monde. Chercheur émérite à l'INRAE de Champenoux. Sa spécialité, depuis plus de 40 ans, les liens qui unissent les arbres et le monde vivant qui les entoure, comme les champignons. Nous voici à côté de Nancy, à Réméréville, dans la forêt de Besange, auprès d'un arbre très particulier.
3: Perdu dans la forêt, on a un très vieil être qui a au moins 200 ans.
2: Et cet arbre, il mesure 30 mètres de haut. Et s'il est si particulier, c'est parce qu'il est le personnage principal du livre de Francis Martin, Entrer en forêt. Pour lui, un véritable ami. Et que lui a enseigné cet arbre et les autres?
3: Les mécanismes qui leur permettent de vivre, de fonctionner, de respirer, de métaboliser, de se développer, sont extrêmement proches des mécanismes qui nous animent, nous, humains.
2: Un monde des arbres aussi complexe que celui des humains. Et quand on dit un monde, c'est parce que cet arbre, comme un humain, ne vit pas seul. Autour de lui, les mousses, les chevreuils, les champignons, les papillons. Autour d'un seul arbre, des centaines d'espèces interdépendantes.
3: Tous ces liens qui forment ce que les anglo-saxons appellent le tissu de la vie. Et si vous tirez un fil, tout risque d'être détruit.
2: Et l'idée de Francis Martin ?
3: Donc moi, ce que j'essaie de faire dans ce livre, c'est de vous faire sentir tous ces liens qui existent entre les êtres vivants. Alors, les oiseaux et les arbres et puis les insectes qui vivent sur ces arbres ou à l'intérieur de ces plantes, et puis le monde qu'on ne voit pas, c'est le monde souterrain.
2: Et au sujet de ce monde souterrain, écoutez ce qu'il dit.
3: Dans le sol qui est autour de nous, il y a autant d'êtres vivants que d'étoiles dans la galaxie. Et on sait que tous ces organismes-là sont en dialogue permanent.
2: Est-ce que vous imaginez le monde absolument extraordinaire qui se trouve sous nos pieds ? Et vous voulez savoir ce que ressent Francis Martin quand il touche cet arbre ?
3: Je suis là, adossé au vieil être. C'est comme si j'avais une présence tutélaire autour de moi qui veille sur moi, quoi, qui me dit « Vas-y, continue Francis, raconte notre histoire ».
2: Et cette histoire, il la raconte dans le livre intitulé « Entrer en forêt, un an parmi les arbres ». C'est publié aux éditions Tana et c'est une merveille. Merci ici Lorraine et merci Francis Martin qui consacre donc sa vie à étudier les liens qui unissent les arbres au monde vivant qui les entoure.
0: Merci beaucoup Benoît Prospero.
1: Vous... Je vais l'acheter. Hein.
0: Corinne Touzé, vous prenez les arbres.
1: Je fais ça toutes les semaines, moi.
0: C'est vrai ?
1: Depuis des années, des années, des années.
0: En forêt ou
1: Oui, en forêt, je marche énormément en forêt. Et oui, les arbres, c'est très important. Et ce qu'il raconte est très juste. Et quand j'ai pas le moral ou quand j'ai des coups de blues, j'y vais et je ferme les yeux et j'écoute. Il faut savoir écouter le silence. Et un arbre, c'est tout sauf silencieux.
0: Et j'ai fait un petit silence exprès. C'est votre parcours, Corinne Touzé, que l'on raconte jusqu'à 21h, le bac à l'âge de 16 ans. Dans un instant, vous allez voir qu'à 16 ans, elle a décidé de quitter papa-maman et d'aller vivre son aventure un peu loin de la France. Avant d'y revenir, il n'y a pas que Paris dans la vie, c'est jusqu'à 21h.

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2: Bon, j'espère vous passer une belle soirée. De son bac à l'âge de 16 ans jusqu'à ses débuts artistiques, ce soir vous découvrez le film de la vie de Corinne Touzé, votre invitée, actrice, comédienne populaire qui incarnera Isabelle Florent pendant presque 10 ans sur TF1 dans Une femme d'honneur, une femme de théâtre aussi avant tout, qui produit un joli spectacle dédié au Théâtre de Paris dans la Salle Réjeanne, Théâtre de Paris dans laquelle elle a joué le Duplex il y a encore quelques semaines à peine. Elle est en tournée dans quelques jours avec Ken, en France et en Belgique, c'est Corinne Touzé. Le bac à 16 ans, moi je dis bravo. Vous étiez précoce.
3: Non, c'est parce que je suis née en décembre. J'ai gagné un an. Non, alors pour dire la vérité, j'étais très bonne élève, j'adorais ça, l'école. J'étais nulle en maths et nulle en tout ce qui est chiffres, donc il y avait la chimie, il y avait la physique, mais j'avais 19 en anglais, 18 en allemand, 19 en espagnol, et c'est la philo et le français qui étaient mes passions, déjà, sans que je sache très bien ce que j'allais devenir, mais j'adorais ça, l'école, ouais.
2: Vous avez 16 ans, vous découvrez une passion pour le cirque.
3: Ouais.
2: Et pour les clowns.
3: Toujours.
2: D'où ça vient, hein?
3: Je pense que je suis toujours, mais j'étais très très solitaire, très indépendante. Mes parents travaillaient énormément, j'étais donc fille unique, souvent seule, et je me suis fabriquée des histoires, des personnages, des contes. Maman me disait, des fois j'ouvrais la porte, tu parlais toute seule avec tes poupées, tu faisais des spectacles, etc. Et quand j'ai été au cirque petite, j'ai tout de suite été fascinée par les clowns. Et j'y vais tout le temps. J'ai mon premier spectacle, c'était un seul en scène qui s'appelait Femme Clown, nœud avec un nœud à la fin. Si les gens qui me connaissent bien savent, sur scène, j'ai plein de travers et de tics, et souvent d'ailleurs les metteurs en scène de télé me disaient, est-ce que tu peux arrêter avec tes mains s'il te plaît, est-ce que tu peux arrêter de bouger s'il te plaît, moi. Et je viens de là, et alors je suis fascinée par d'abord le travail que ça représente, le sacerdoce que ça représente, et j'en parle dans Ken ou comment rencontrer l'homme de sa vie.
2: On va en parler avant d'intégrer.
3: Voilà, j'en reparle aussi.
2: À 17 ans, vous quittez la famille, vous partez aux États-Unis, vous partez au Canada, je sais pas si vous partez seul d'ailleurs.
3: Oui, seul,
2: vous avez séjourné même dans une réserve amérindienne avant de revenir du côté du sud de la France, à Aix-en-Provence. Qu'est-ce que vous êtes parti chercher là-bas?
3: En fait, j'allais très mal, pour tout vous dire. Mes parents étaient séparés, j'étais malheureuse. Et je suis partie, j'ai fui en fait, je pense. Et finalement, comme j'avais toujours voyagé avec mon papa, il adorait voyager, donc il nous a fait beaucoup profiter. Et là, j'étais au fond du trou, donc je me suis dit, allons voir ailleurs si l'herbe est plus verte. Ouais. J'ai fait le tour des États-Unis en stop, le tour du Canada. J'ai beaucoup pratiqué les bus Greyhound. Et je parlais anglais couramment, donc voilà.
2: Vous revenez en France, c'est Aix-en-Provence. C'est la Méditerranée. C'est aussi l'époque des petits boulots. Vous allez travailler avec votre maman dans un restaurant, la laitue.
3: Absolument.
2: Vous faisiez le service.
3: Oui, j'étais serveuse pendant des années chez maman.
2: Il était où ce restaurant à Aix-en-Provence?
3: Il était rue...
2: Vous vous souvenez?
3: Oh non.
2: Ah, mais regardez pas, je sais pas.
3: Si, parce que vous avez fait des. Non, parce que je confonds avec un. Il y en a eu un autre après qui s'appelait Le Diable Boiteux, qui était rue fermée. Et celui-là, il est dans une. La laitue est dans une toute petite impasse près du Palais des Festivals. C'est tout ce dont je me. Alors, par contre, je l'ai devant les yeux, mais la rue pas.
2: Aix-en-Provence, c'est quoi la carte postale?
3: Parce qu'en fait, maman, quand ils se sont séparés, elle a pris sa fille, sa valise, et puis elle a décidé d'aller essayer aussi ailleurs. Et comme elle a été commerçante toute sa vie, moi je suis revenue avec un concept du Canada. C'est moi qui lui ai donné cette idée. Donc c'était un salad bar, je ne sais pas si vous connaissez.
2: Oui, bien sûr. Oui.
3: Ça n'existait pas. Donc on a ouvert le premier salad bar de France, je pense, et ça a cartonné. La mère et la fille derrière le comptoir, maman faisait tout toute seule, les salades et les desserts et tout ça.
2: Demandez les droits d'auteur, il y en a partout aujourd'hui.
3: Ah bah oui, il y en a partout. Oui, oui. Ouais, mais oui. Le nôtre, il était mieux.
2: Et alors, Aix-en-Provence, donc c'est les Bouches-du-Rhône, vous découvrez le sud à ce moment-là. C'est pas Boulogne-sur-Mer, c'est quand même une autre carte postale. Oui. C'est la Méditerranée. Ouais. Vous avez des coins comme ça qui vous reviennent, des plages, des endroits qui vous ont marqué.
3: Bah Aix, c'est une ville déjà, donc c'est là que j'ai fait mes premiers pas, j'ai fait du théâtre de rue pendant des années, donc c'est une ville magnifique. On allait à la mer à Cassis, dans les Calanques, et j'ai des souvenirs magnifiques de cette période. Et puis surtout, merci. Alors je vois où vous voulez arriver, c'est-à-dire que je ne peux pas vivre sans la mer. La mer, c'est une drogue, je ne peux pas m'en passer. Si j'y suis pas allée au moins une fois dans le mois, il faut que je la voie, il faut que je la sente, il faut que je la respire. Et je mange 18 à peu près 3 fois par semaine. Voilà. Alors ça, je ne sais ça, pas c'est si c'est très intéressant comme
2: si, information. C'est une drogue même, les huîtres aujourd'hui.
3: Voilà, parce qu'en plus, je dis à tous les copains, copines et gens qui ne savent pas que j'ai des problèmes de thyroïde et que tous les gens qui ont des problèmes de thyroïde doivent bouffer de l'iode.
2: Ça, c'est très bien.
3: Voilà.
2: Aix-en-Provence, vous suivez un petit peu des cours de théâtre.
3: Ah bah,
2: et puis des cours, vous avez une licence de lettres.
3: Oui, voilà.
2: Vous avez jusqu'à une licence de moderne. Et puis c'est là que vous montez les premiers spectacles. Vous avez parlé, spectacle de rue, autour du clown, autour du cirque, j'imagine. Tout ça se fait dans le sud, dans les Bouches-du-Rhône. Et puis très vite, on a dit, vous êtes parti à 16-17 ans, vous vivez ça avec votre maman pendant quelques temps, avec Aix-en-Provence, jusqu'à la licence, puis vous visez Paris. Enfin, il y a une envie que ça aille plus loin.
3: Alors, figurez-vous que non. C'est-à-dire que...
2: Dans votre métier, peut-être pas Paris.
3: En fait, c'est le hasard qui a fait que je parte à Paris.
2: Oui, enfin, c'est le collège qui vous a proposé des cours de théâtre amateur.
3: Pareil. Là, j'ai eu la vocation, mais ça, c'était à Boulogne. J'ai eu la vocation grâce au prof de français.
2: D'accord.
3: Voilà, c'était mon premier contact avec un texte. C'était du Molière, c'était La jalousie du barbouillé, c'était une pièce en un acte. Aucun des garçons de la classe n'a voulu jouer ce barbouillé, qui était un vieux monsieur de 80 ans, c'est moi qui l'ai joué. Ça, c'est le début, c'est arrivé comme ça. Et je me suis rendu compte que c'était facile. Mais j'ai fait du cirque et du clown à Aix. Par contre, je travaillais dans un théâtre à Aix qui a été fermé, qui s'appelait le Relais Culturel d'Aix-en-Provence, parce que le directeur était communiste, et on montait nos spectacles, et ça cartonnait. J'ai joué dans Mère Courage, j'ai joué dans Les Femmes Savantes, tout ça. Et du coup, je sais pas, c'est toujours pareil avec moi, je crois beaucoup aux signes, et je me suis dit, ce théâtre qui ferme, il faut que tu t'en ailles. J'étais un peu faux-folle, je suis toujours un peu faux-folle quand même. Et je suis arrivée à Paris, voilà, comme
2: Alors vous êtes arrivée à Paris au tout début des années 81, vous avez 22 ans. Et alors là, comme pas mal de comédiens, à l'époque, il y avait des fichiers de comédiens, c'était un peu des castings, en tous les cas, vous étiez dans un fichier qui vous permettait d'être repéré. Puis vous allez être vite repéré d'ailleurs, parce qu'il y a un premier tournage important du côté des Buttes-Chaumont, en tous les cas, le fichier c'était vers les Buttes-Chaumont. Première série, 1982. C'est Marion Sarreau.
3: Marianne, une étoile pour Napoléon.
2: Oui, une trentaine d'épisodes sur Antenne 2 à l'époque.
3: Une centaine d'épisodes.
2: Ah, une centaine. On ne sait pas qu'il y en a eu autant. Et vous avez le rôle principal, vous êtes dans les 100 du coup.
3: Ouais. J'ai appris. Génial. Alors, ce que je dis toujours aux acteurs, aux jeunes qui m'écrivent comment il faut faire, vous ne pouvez pas m'aider, machin. Je dis, il faut travailler, il faut tout accepter, il faut tout essayer. Et moi, j'ai appris le travail du plateau, parce que tout était large chez moi. J'étais née pour faire la piste et tout ça. Et en fait, il a fallu que je réduise. J'ai tout appris sur cette série. Travailler avec 3 caméras en permanence. Marion Sarreau est une immense metteur en scène à qui je dois beaucoup, puisque je l'ai retrouvée après sur Femme d'honneur. C'est elle qui m'a choisie. Et effectivement, cette série m'a lancée, mais c'était pas prévu. Et je n'ai rien désiré, si vous voulez, voyez.
2: La suite, vous allez l'entendre et la comprendre avec Corinne Touzé d'ici quelques minutes, mais là j'ai envie de vous offrir un peu de chocolat.
3: Yes.
2: On va aller dans le Pays Basque, vous l'avez évoqué, ce Pays Basque, vous avez parlé de Guétari tout à l'heure, de Saint-Jean-de-Luz. Je sais pas ce que vous prenez au petit déjeuner ou au goûter, même si c'est un peu le soir là, mais quand on a une envie de douceur, c'est le chocolat. Catherine Quicandon a une idée qui va vous plaire.
4: À Tarnos, à moins de 10 km de Bayonne, la pâte à tartiner, c'est toute une histoire.
5: Oh, c'est bon, cette petite sensation. Ça vaut mieux qu'un million. Tellement, tellement c'est bon.
4: Et c'est celle de Théo Barroso qui, un jour de fin 2024, décide de créer dans la cuisine de sa maman une pâte à tartiner.
6: Quand j'ai eu cette idée en tête, c'est un projet fou que ma mère m'a dit. Mais je me suis dit, on va y aller. Et du coup, j'ai fait toute la recherche développement en partant de rien sur l'agroalimentaire à la maison.
4: Pour cette pâte à tartiner qu'il a appelée gourmandise, il choisit uniquement des ingrédients naturels. Des amandes, des noisettes, des cacahuètes, du sucre de coco, de la protéine de riz, du cacao en poudre, sans oublier le chocolat noir, le sel de Guérande et la vanille de Madagascar. Il mélange tout ça et après plein d'essais, on imagine que ça a été très dur, il trouve la recette de sa pâte à tartiner qui peut se vanter d'être 5 fois moins sucrée et sans huile de palme. Pour les premiers pots, il met en place une campagne de financement participatif qui cartonne. La production est lancée, évidemment, ailleurs que dans les casseroles de sa maman.
6: J'ai la production en Normandie avec un artisan. J'ai un logisticien qui travaille avec moi pour la préparation des commandes à Toulouse. Et après, tout est expédié depuis Toulouse pour les commandes, les gens qui commandent sur le site.
4: Et il y en a. Théo vend entre 8000 et 12000 pots par mois. Depuis le début, il a régalé près de 20000 gourmands avec un peu plus de 80000 pots. C'est une affaire qui marche, même si par choix, il ne se verse pas encore de salaire.
6: Je privilégie du coup la croissance d'entreprise. Donc, ce qui est bien, c'est d'avoir prends ce travail en fait seulement qui me permet de croître l'entreprise. Et c'est très chouette parce que d'ailleurs les gens ne se rendent pas compte à quel point c'est dur dans le milieu entrepreneurial justement de vivre dans son entreprise et surtout de financer une croissance. On se dit c'est tout beau tout rose de faire beaucoup beaucoup plus de ventes, de chiffre d'affaires, mais la réalité c'est surtout la rentabilité derrière. Et mais plus tard ce sera le cas, donc j'ai pas de là-dessus.
4: Et nous non plus, tellement Théo est investi dans son entreprise. Aujourd'hui, il propose plusieurs saveurs sur son site internet gourmandise.co, gourmandise avec un Z. Merci à Priscilla d'ici Pays Basque pour cette idée qui se mange. Ici, ça entreprend dans les Landes avec gourmandise, une pâte à tartiner qui ne fait pas culpabiliser quand tu plonges ta cuillère dedans une fois, deux fois ou trois fois. Oui, je suis gourmande et alors ?
7: Oui, bah vous n'êtes pas la seule, hein, Corinne Touzé, elle a mis la cuillère, je peux vous le dire.
3: Hein. J'adore le chocolat.
7: Ah oui, je pense qu'on a compris. Vous ne l'avez pas vu, vous l'avez pas vu là. Je ne la tenais plus.
3: Non mais je ne peux pas m'en passer, hein, c'est pas possible.
7: Moi, je comprends bien. On va se faire une petite pause chocolat tout de suite et on revient dans 5 minutes sur ICI.
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14: Il y a quelques minutes, on l'a laissé au tout début des années 80 avec Marianne, une étoile pour Napoléon, série diffusée sur Antenne 2. Corinne Touzé est votre invitée jusqu'à 21h, un parcours inspirant pour cette passionnée de théâtre, de cirque, encore aujourd'hui déterminée après des spectacles de rue, à Aix-en-Provence et ailleurs, les castings à Paris. C'est là qu'elle arrive pour devenir la comédienne épanouie que vous connaissez aujourd'hui. Elle est avec vous jusqu'à 21h. J'ai évoqué la première série télévisée, je pourrais aussi parler de votre premier grand rôle au cinéma, qui est la Rumba,
15: ah oui.
14: De Roger Hanin.
15: Oui, oui.
14: Ça, c'est le premier coup de manivelle.
15: Bah, c'était le premier film avec que des stars, donc Michel Piccoli, Nino Ventura, Nils Arestrup, et on était à Épinay, sur scène, qui était pour moi le studio emblématique du cinéma français des années qui m'ont émerveillée avec les gabins et tout ça. Et du coup, j'étais là, voilà, j'avais des étoiles dans les yeux, j'avais un tout petit rôle. J'étais un peu liquide, paniquée totale, mais Roger m'aimait beaucoup et il m'avait pris sous son aile et ça a été magique, voilà. Et après, on s'est retrouvés parce qu'il m'a fait coucou deux fois. Quand j'ai eu mon bébé, il m'a proposé Célimène, dans le Misanthrope. Et après, des années plus tard, il m'a fait faire un guest sur sa série dont j'ai Navarro. Voilà, c'est ça. Il m'a toujours aidé quand il a fallu. Parce que ça n'a pas toujours été simple.
14: J'imagine. Parler de série, on ne peut pas passer à côté. On va s'en dire un mot. Voilà, il y a cette femme d'honneur qui arrive dans votre vie quelques années plus tard, sympathique, pleine de joie, qui vous ressemble, adjudant-chef. Isabelle Florent, j'ai vu que l'épisode pilote, qui a été diffusé, a rassemblé 12,5 millions de téléspectateurs, ce qui fait rougir beaucoup de gens qui font de la télé aujourd'hui.
15: Alors, il y avait pas c'était une autre époque.
14: Oui, bien sûr, enfin, c'est quand même succès annoncé.
15: Ouais,
14: quoi.
15: C'était extraordinaire. Ouais. Ça restera gravé dans nos mémoires à tous. On a fait du très bon boulot et les gens nous adoraient, mais nous adorent encore parce que la série, elle est rediffusée partout, elle est sur les plateformes, elle est sur YouTube, etc. Et tous les jours, il y a des gens qui me font des vidéos, qui me font des messages et qui me disent, ça fait 35 fois que je regarde le même épisode, mais bon. Et au théâtre aussi, hein, les spectateurs viennent nous voir en disant, voilà, je regarde toujours la série. Je sais pas, elle a marqué les gens. Peut-être parce que c'était la première fois qu'on avait une femme gendarme en uniforme aux commandes. Hein, d'habitude c'était plutôt des femmes policiers, donc et puis il y avait beaucoup d'humanité, c'était extrêmement bien écrit, elle élevait son fils toute seule, il y avait un directeur de collection merveilleux qui s'appelle Eric Christie qui nous regarde de là-haut, et puis on tournait en pellicule, c'était pas de la vidéo.
14: Si je reviens à notre tour de France, est-ce que cette série par exemple qui a duré 10 ans, j'imagine qu'elle vous a emmené sur des tournages partout en France?
15: Partout, on a été en Alsace, la brigade fluviale du Rhin.
14: Ça vous a marqué, vous avez travaillé avec eux du coup.
15: Ah oui, beaucoup. Il y a une brigade qui m'a énormément touchée, où on est resté un peu longtemps, c'était chaud d'ailleurs, parce que je devais grimper avec des poignées Jumard, vous savez, sur une paroi, mon fils était coincé dans une grotte. C'est la brigade de Spéléo d'Oloron Sainte-Marie.
10: Donc là, j'ai pris des risques.
15: Ah, oh, mais j'ai fait tout.
10: Spéléo, brigade.
15: Ah oui, j'ai sauté d'un hélico.
10: Il n'y a pas Rémi Julien qui n'était pas dans
15: le
10: coin.
15: Ah, mais j'adorais ça. Mais moi, c'est mon truc, ça. C'est ma joie. C'était ma joie.
10: Et la Bretagne aussi, je crois.
15: Alors la Bretagne, non, c'est pas la femme d'honneur. La femme d'honneur, on était à Grasse après, dans le pays, voilà, grassois. Et la Bretagne, c'est un film que l'on a tourné du côté du Pouliguen, tout ça, qui s'appelle Maldonne.
10: Alors là, c'est entre, c'est La Baule, c'est Pornichet, voilà, Pouliguen, c'est Loire-Atlantique, début de la Bretagne.
15: Quoi. Bravo, je dis bravo.
10: Oui, mais c'est une belle région. Ouais. Voilà, c'est la Bretagne, vous connaissez aujourd'hui un petit peu d'ailleurs, vous avez l'occasion d'y aller.
15: Alors, j'y suis beaucoup allée parce que je suis tombée amoureuse de Tréguier, Trégastel, Perros-Guirec, la côte de Granit Rose, donc j'y vais souvent, je loue des Airbnb, des choses comme ça. J'adore les Bretons parce qu'ils ont un caractère de cochon, comme moi, et qui protègent leur région avec passion. Donc, j'adore arriver dans des petits ports où il n'y a pas d'immeubles, où rien ne dépasse ces maisons de deux étages. On mange extrêmement bien, c'est pas très cher, et tout le monde est adorable, et tout le monde a le sourire. Si ça pouvait être pareil partout, qu'est-ce que ça serait bien.
10: Alors vous qui aimez l'air marin et les sourires, là, je pense que vous devriez avoir sourire. Alors j'ai découvert ça en préparant votre venue. Vous avez des origines, c'est plus que des origines. Martiniquaise, c'est votre grand-mère paternelle qui est martiniquaise.
15: Mon papa est métis, ma grand-mère était de Saint-Pierre.
10: C'est la France. Hein.
15: Et absolument. Et je suis Carteronne, donc comme Julien Clerc, hein, voilà. Oui. Mais pas de la même île. Je crois que c'est la Guadeloupe, lui, Julien. Je sais plus. Et donc bref, oui, j'ai du sang noir dans les veines et j'en suis fière. D'ailleurs, ça se voit. Hein. Et les gens méchants ont toujours dit
10: ouais. Vous avez une peau assez hâlée là voilà. Aujourd'hui.
15: Mais je suis toujours comme ça. Et les gens ont cru que je faisais des UV, mais on peut pas faire d'UV nous parce que sinon on devient tout noir.
10: Donc, vous avez mis très longtemps avant de découvrir la Martinique quand vous êtes.
15: Oui, parce que j'y suis arrivée très tard avec ma fille. Je devais avoir 33 ou 34 ans, quelque chose comme ça.
10: Ah, sachant que c'est vos origines, vous auriez pu aller plus tôt.
15: Mais hein. Non, parce que mamie était en métropole avec son mari et que les cousins, les cousines, finalement, je les connaissais pas. J'ai fait leur découverte vraiment en tant qu'adulte, très tard.
10: Alors, ça donnera aussi Un parfum de Caraïbe, un téléfilm que vous avez fait il y a quelques années.
15: En hommage à ma grand-mère, oui, absolument.
10: Vos racines qui sont aussi italiennes, hein, d'ailleurs.
15: Ah oui, alors ça, j'y tiens beaucoup. Ça, par contre, j'y vais tout le temps. Donc, c'est mon grand-père maternel qui est du sud de l'Italie, des Pouilles, de Bari. Et voilà. Et donc, je parle... parlo un pochino italiano, ma non è veramente...
10: Sì, però è difficile l'italiano, ma... per un francese.
15: Voilà, je fais ce que je peux. Mais par contre, on comprend tout ce que je dis.
10: Tout le monde a compris, il n'y a pas de problème. Et si on s'arrêtait à Cannes?
15: Ah,
10: ça, c'est aussi un lieu qui a compté pour vous.
15: Ah, bah, beaucoup. Oh là là, beaucoup, beaucoup. J'y suis. Alors, en fait, on tournait à Grasse. J'ai acheté une maison à La Boca, donc au-dessus, sur la petite colline au-dessus de Cannes. Et c'est là que ma fille a démarré sa vie de jeune fille. Donc, les sorties, le lycée, etc. Et oui, et puis j'ai gardé cette maison très longtemps. Et c'est le théâtre qui m'a fait revenir à Paris. Mais j'adore cette région parce que les gens disent toujours la Côte d'Azur, c'est pourri. Mais l'arrière-pays, il est sublime. Il y a des villages absolument merveilleux. Et surtout, la femme d'honneur, je crapahutais. Parce que c'est ce rôle, les gens croient toujours, pour ceux qui connaissent pas la série, que j'étais enfermée dans des bureaux, mais pas du tout. J'arrêtais pas de cavaler dans tous les sens, dans la montagne, dans les vignes. Et j'ai fait de l'hélico accroché. Alors ça.
10: Comme Belmondo.
15: Oui, mais surtout, parce que vous me parlez de Cannes, d'un coup, ça me revient. C'est qu'en fait, je me suis fait bizuter par les gendarmes du 06. Quand ils ont su que j'allais être accrochée, qu'il fallait m'amener à un point, parce qu'il fallait que je me décroche et que je cavale après quelqu'un.
10: Ouais.
15: Ils m'ont fait toute la Côte d'Azur, c'est-à-dire de Grasse jusqu'à dans le Var. Et j'étais suspendue, je pouvais rien faire. Et quand je suis descendue, en fait, ils étaient pétés de rire. Et moi, j'étais hystérique de rage parce que tout le monde m'attendait sur le plateau. Mais surtout, j'ai eu la peur de ma vie. Mais j'ai vu la vraie Côte d'Azur, en fait, du ciel. Et ça reste un souvenir... génial.
10: Le sud, on continuera d'en parler parce qu'il y a Maubec qui est un autre sud. Hein, on en parlera dans un instant. C'est un autre sud, autre chose du côté du Vaucluse.
15: Très important.
10: Avez-vous une boîte à livres près de chez vous? Vous savez, ce sont ces micro-bibliothèques où chacun peut déposer et emprunter des livres gratuitement. Il y en a dans les parcs, des fois. On les voit souvent dans les grandes villes. C'est un peu plus rare dans nos petits villages, mais ici, a peut-être trouvé l'exception dans la Meuse. Alors, Robin Bernot s'y est rendu avec Emma Steven sur ICI.
11: Le village de Vignoles sous Montmédy a désormais lui aussi sa boîte à livres.
16: Écoutez, c'est une bonne idée. Ça pousse les gens à prendre un livre qu'ils n'auraient pas acheté.

0: déjà là, hein. Déjà là, il n'y a pas tout tôt.
1: Alors, il faut bien imaginer que dans cette cabane, il y a toutes sortes de livres, aussi bien des œuvres de Zola, Hugo, Camus, ou bien encore des bouquins de cuisine. Et parmi les habitués à se rendre sur place, il y a Francine.
2: On prend, on en ramène un autre, un qu'on a déjà lu, peut-être, enfin moi, des fois, des livres qui me plaisent bien, je peux les lire trois fois. Puis à un moment donné, j'en ai marre. Bah, on le remet là, on vient en chercher un autre, bah, ça fait un nouveau livre pour les autres, je veux dire, dans la boîte à livres, et ça fait des roulements et tout. Non, franchement, c'est chouette.
1: Alors ici, dans la Meuse, ça marche, mais vous, qu'en pensez-vous ?
3: Eh ben, je pense que c'est une bonne idée, justement, au lieu de les jeter ou de les laisser traîner à la maison.
1: Maëva adore l'initiative.
3: Je pense que, justement, ça simplifie le fait que d'autres personnes puissent en profiter, se remettre aussi à la lecture, et puis, que tout le monde puisse échanger les uns les autres sur les livres qu'ils ont à la maison.
1: Maryse, elle, ne pensait pas que ce concept existait en France.
4: Moi, j'ai déjà vu ça, mais à l'étranger. Hein, et les gens sont très contents.
1: Et pourtant, ces boîtes à livres, il y en a énormément dans tout le pays. Tiens, savez-vous combien ?
4: Je pense qu'il y en a une dizaine seulement. Hein. J'en ai vu une à Paris.
3: Je ne sais pas du tout. Peut-être 600.
1: Selon le site internet Boîte à livres qui les recense, sachez qu'il y en a près de 18 000 dans tout le pays.
3: Ok, ah oui, non, mais c'est beaucoup alors. Mais c'est bien.
1: Si ces boîtes à livres sont essentiellement présentes dans les centres-villes, elles se développent aussi de plus en plus dans les tout petits villages, comme ici, depuis le début de l'été, à Vigneulles-sous-Montmédy.
5: D'ailleurs, si vous cherchez les boîtes à livres dans votre zone, hein, près de chez vous, elles sont référencées www.boitealivres.fr. C'est bien lire.
6: C'est génial. Je trouve ça super. Du coup, je vais regarder parce que j'ai plein de livres à donner. Ah, c'est formidable.
5: Près de chez vous, boitealivres.fr pour trouver près de Maubec, par exemple. Okay. Corinne Touzé, votre invitée, elle reste avec vous encore jusqu'à 21h pour quelques minutes.

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2: Et depuis 20h, on fait des allers-retours un peu partout en France pour mieux comprendre la destinée de notre invitée Corinne Touzé. De sa naissance à Orthez, en passant par Boulogne-sur-Mer, on a parlé de la Bretagne, on a parlé des souvenirs de tournage en Alsace, on a parlé du 06, les Alpes-Maritimes.

0: où elle a vécu. Et on pourrait parler aussi du Vaucluse. Elle est votre invitée, dont il n'y a pas que Paris dans la vie. Alors, avant de parler du Vaucluse, je reviens quand même sur votre crush à Cannes.
1: Oh non,
0: j'en peux plus
1: de m'entendre parler de ça. Et les gens, c'est pas moi qui en parle, hein. C'est quand, à chaque fois que je fais une émission, on me pose la question.
0: Alors les gens qui se disent, mais de quoi il parle, elle a croisé Robert Redford sur la croisette, il vous a ouvert la porte, ah, vous avez dit, ça c'est, je suis à Hollywood, c'est un film, et vous étiez assis juste derrière lui dans la salle, hein, au Palais des Festivals. Et au lieu de regarder ce qui se passe, vous allez regarder sa nuque, quoi. Voilà, c'est ça. Moi, je crois qu'on a fait le tour du dossier.
1: Vous avez j'en peux plus de la raconter.
0: Bon, j'en ai parlé, donc je l'ai raconté. Non, mais je trouvais ça sympa. Voilà, c'est aussi une rencontre assez pittoresque. Enfin, bon, on s'attend à rencontrer des acteurs américains.
1: Il y a pas que lui, hein, que j'ai rencontré. Il y a Sean Connery.
0: Oui, vous n'avez pas regardé autant sa nuque.
1: À James Coburn, je peux vous dire que j'ai craqué, hein, quand je l'ai vu. Hein.
0: Vous voyez, vous y revenez. Finalement. Bon, alors, Mobeck, ça, c'est aussi un coup de cœur pour vous.
1: Oh, mais c'est capital, Mobeck, dans notre vie. Parce que, en fait, nous habitions à Brie-sur-Marne avec le père de ma fille. Ma fille est née. Et en fait, j'ai pas supporté de promener la poussette au milieu des merdes de chiens. J'étais sur femme d'honneur. Et tous les week-ends, je partais pour trouver une maison dans le Midi. Et voilà. Et au bout d'un moment, j'ai eu un coup de foudre. Coup de foudre littéral, parce qu'on a presque fait aucun travaux dans cette maison. C'était comme si elle m'attendait, cette maison. C'était un mas. Effectivement, dans un tout petit village qui s'appelle Maubec, qui est pas loin de Ménherbes et pas loin de Cavaillon. Dans
0: un beffroi.
1: Oui, absolument. Et du coup, ma fille a été à l'école maternelle, voilà, à Maubec, et elle a grandi là. Elle était, quelle enfance merveilleuse. Elle a eu trop de chance. Voilà. Et puis, j'ai fait rapatrier la série La Femme d'honneur qui se tournait dans Lyon, dans le Vaucluse. Et donc, merci à mon producteur.
0: Vous aviez un pouvoir, hein.
1: Paix à son âme, qui est là-haut aussi.
0: Je sais pas si aujourd'hui on dirait.
1: Je pense que ça ne serait pas possible de nos jours. Mais c'était un tel carton, et je voulais rentrer
0: à la maison
1: tous les soirs, voir ma petite pépus, et du coup on a déboulé et on a tourné à Carpentras, à Baume de Venise, et on est resté là 5 ans.
0: Bon, bah alors, le melon de Cavaillon et la fraise de Carpentras.
1: Et c'était génial.
0: Vous allez sur les marchés de Provence un peu ?
1: J'allais sur les marchés de Provence.
0: Vous n'avez plus du tout cette maison à Maubec, là ?
1: En vivant à Paris, ça va être difficile.
0: Mais là, vous n'avez plus une maison dans le sud ?
1: Non.
0: Ah, pourquoi ?
1: Parce que je suis sur scène depuis 15 ans et que c'était un petit peu
0: alors,
1: du luxe.
0: Alors, vous échappez où quand vous voulez quitter Paris ?
1: Alors, je pars tout le temps en Italie parce que c'est là où je veux finir ma vie. J'ai pas encore trouvé l'endroit encore, mais c'est là où je repartirai pour prendre ma retraite. Puis c'est bien parce que c'est pas loin. Puis c'est bien parce que les gens sont tellement sympas. Ils ont toujours le sourire.
0: Pas en France. Il n'y a pas un lieu sur lequel vous pourriez craquer.
1: Je pourrais finir ma vie en Bretagne. Ça me dérangerait pas beaucoup. Hein.
0: Près de Maubec, il y a Avignon, un festival d'Avignon. Vous y étiez il n'y a pas si longtemps. Je crois que c'était l'été 2025.
1: Tous les ans.
0: Vous y êtes tous les ans. Mais pour Ken, c'était en 2025.
1: Ouais,
0: vous avez joué là-bas.
1: Ouais.
0: Qu'est-ce que c'est que cette histoire ? Vous avez Ken quand même tous.
1: Alors, figurez-vous que Ken, c'est le nom du compagnon de Barbie.
0: Bah oui,
1: voilà.
0: Oui.
1: Moi, je suis une fille des années 60, et donc cette joke, elle est dans la pièce, parce qu'évidemment, je me fais chambrer par ma fille. Et c'est donc Ken, ou comment rencontrer l'homme de sa vie. Et donc, pour ma génération, ce mot ne veut dire qu'un prénom. Voyez-vous ce que je veux dire, les garçons, les filles ? Donc, ça suffit maintenant. Et du coup, oui, c'est une pièce que j'ai dédiée à toutes mes copines qui ont eu des histoires foireuses sur Tinder et autres pour les plus de 50, 60, 70. Et j'ai fait écrire cette pièce par Emmanuel Robert Lespalieu, et c'est très drôle et très touchant, puisque finalement ça parle de notre époque.
0: Oui.
1: Même on s'envoie des vocaux parce qu'on ne s'appelle plus, on ne se regarde plus.
0: C'est vrai.
1: Et du coup, ça parle de ça et ça cartonne, quoi, parce que les gens adorent qu'on leur parle que comment c'était avant. Donc je leur parle des balles, je leur parle des discothèques, de la façon dont on se rencontrait avant, quoi.
0: Comédie romantique, comédie humaine, les sites de rencontre, vous l'avez dit.
1: Ouais.
0: Ça fait appeler Augustine.
1: Ouais, je m'invente un nom de clown, d'ailleurs.
0: C'est clair, hein, dans le personnage.
1: Ouais. Mais je parle des clowns de l'Auguste, donc sur mon profil, je me fais appeler Augustine.
0: Augustine. Voilà. Sauf que les réseaux, je vais pas spoiler la pièce, mais c'est pas vraiment son truc.
1: Du tout.
0: Et que du coup, elle se prend vite les pieds dans le tapis par rapport aux mensonges.
1: C'est ça. Mais c'est ça qui fait rire les gens. Ouais.
0: Alors, Ken, vous allez partir, comme vous l'avez fait de très nombreuses fois, avec le théâtre un petit peu partout. Le 7 octobre, vous serez à Colmar. Colmar, c'est l'Alsace. Mm-hmm. On en parlait tout à l'heure. Il y aura Provins. Alors, là, ça reste l'Île-de-France.
1: Oui, là, je suis près de Paris. On 16 va octobre. À Bruxelles aussi. On va rester 8 jours à Bruxelles.
0: La Belgique. Ouais, ouais. Provins, vous connaissez ? Ville médiévale.
1: Oui, très, très bien. Très, très bien. J'adore cette ville. J'y ai tourné. Marianne, une étoile pour Napoléon, à cheval, en Amazon. D'ailleurs, dans les rues de Provins, ça reste un magnifique souvenir. Et je suis très fière, ouais, de jouer à Provins. C'est super.
0: Villeneuve-sur-Lot, ce sera le 10 novembre, du 17 au 22 novembre, vous l'avez dit. C'est en Belgique. Il y a Pusignan le 28 novembre, ça c'est près de Lyon.
1: Ouais.
0: On n'a pas beaucoup parlé du centre de la France avec vous.
1: Ouais,
0: hein,
1: je ne connais pas beaucoup.
0: Le Rhône-Alpes, le Massif Central.
1: Je ne connais pas beaucoup, c'est vrai, j'avoue. Ouais. J'ai plutôt fait les extrémités.
0: Ah bien.
1: Le sud-ouest, le sud-est, la Bretagne, le Pas-de-Calais.
0: Oui, le Martinique, c'est loin. Hein.
1: Oui, c'est vrai.
0: Châteaudun, le 8 décembre, vous l'avez compris, il y a plein de villes. Et puis ce qui vous ramène aussi à Paris, c'est cette pièce, on va aussi en dire un petit mot, parce que vous produisez cette pièce qui s'appelle Denis, pièce de Sophie Cotin, la vie d'Alix qui bascule un soir d'été. Là, vous suivez le destin d'un jeune couple. Hein.
1: Oui, c'est une pièce absolument magnifique et nécessaire. C'est la bascule en une nuit d'une histoire d'amour. Je ne peux pas trop spoiler parce que je m'aperçois que c'est merveilleux. Sur les avis, on a 10 sur 10 là sur Billets Réduits, que je fais ma propre auto-promo. C'est que personne ne dévoile le nœud de la guerre de ce spectacle. Et en fait, on va rencontrer ce couple et on va vivre avec eux tout ce bouleversement dans leur vie, avec un questionnement permanent. Il va falloir qu'ils prennent une décision capitale cette nuit-là, qui va changer tout pour eux. Et nous, on prend un uppercut dans le ventre. C'est tellement bien écrit, c'est une pièce où on rit, c'est une pièce où on pleure, c'est une pièce qui ne peut pas laisser indifférent. Et je suis très très fière de produire ce spectacle qui a démarré cette semaine. Et on est là jusqu'en janvier, mais venez vite parce que je pense qu'on va vite être complet, sincèrement.
0: Salle Réjeanne, oui. C'est au Théâtre de Paris, comme son nom l'indique.
1: Rue Blanche, voilà.
0: En parlant de théâtre, il y a des théâtres qui vous ont marqué plus que d'autres, vous qui connaissez tous les théâtres de France.
1: Oh oui, oh oui, oh oui. J'ai découvert l'Opéra de Vichy, parce que comment imaginer qu'on puisse jouer une pièce de théâtre dans un opéra.
0: Vous savez que je suis une à Vichy, moi.
1: Oh mon Dieu, bah, non, je ne savais pas.
0: Que vous parliez de ça, parce que...
1: Mais j'ai été tellement impressionnée,
0: beau, hein,
1: déjà par la beauté du
0: siège un peu jaune,
1: du lieu, du décor, l'immensité de cette salle. Donc ça m'a marqué. Je suis très sensible à Paris, au Théâtre des Variétés, parce que j'ai eu trois cartons, dont un avec Jean-Luc Reichmann et un avec Daniel Russo. C'est un théâtre magnifique qui est sur les grands boulevards. Et puis j'aime beaucoup, effectivement, le Théâtre de Paris. J'y suis, je m'y sens comme chez moi, comme à la maison, alors qu'il est immense. Et j'ai beaucoup d'affection pour le Petit Saint-Martin, parce que lorsque j'ai décidé de quitter la télévision pour me remettre sur scène, c'est la première pièce que j'ai produite, elle s'est jouée là. Et donc c'est une journée particulière qui était l'adaptation du film des Torres Cola, mise en scène par Christophe Lidon, et on a cartonné, donc je suis trop fière. Voilà.
0: Si vous partez en week-end, on oublie l'Italie, là. Ah. Quand vous êtes à Paris, avec tout le travail que vous avez, vous partez en tournée, vous partez en week-end. Vous êtes capable d'aller où ? C'est quoi le lieu pour se ressourcer, le temps d'un week-end ? Un séjour court,
1: ah oui, un séjour court, je vais aller en Normandie, je vais aller du côté d'Oulgat. J'adore Oulgat.
0: Ah oui.
1: Ouais. D'ailleurs, j'ai été souvent au festival d'Oulgat, qui est très sympa, en septembre, parce que Virginie Lemoine est la marraine, donc elle m'a invitée. J'étais la marraine il y a 2 ans. Ouais. J'aime pourquoi Oulgat ? Parce que c'est une grande plage, on peut faire des kilomètres à pied, alors ça j'adore.
0: On met 6 heures pour aller se baigner.
1: Ça j'adore.
0: Donné, tellement c'est grand. Hein.
1: Anecdote qui va vous plaire, qui va vous allez vous foutre de moi, mais je m'en fous surtout les Normands.
0: Est-ce que c'est mon genre ?
1: Ouais, je suis partie avec mon chien, mon cabas, ma serviette et tout. J'ai dit, ah, je vais faire une grande marche. Puis je me suis posée parce qu'il faisait super beau, c'était il y a 2 ans. Il faisait super beau, j'étais bien. Et je suis là, je rêve, je lis, je ferme les yeux. Je me réveille, la marée était montée. Et on ne rit pas les techniciens, on ne rit pas, l'eau, en fait j'étais encerclée d'eau. Et
0: le principe.
1: Là où j'ai vraiment eu les boules, c'est qu'il y avait des Normands, je pense, qui étaient comme ça, en train de se foutre de ma gueule, mais loin, loin, loin sur la plage, et qui se sont dit comment elle va faire pour sauver son portable. Ouais. Et donc je suis partie avec mes affaires comme ça sur la tête, comme les Africains, et vraiment j'avais les boules. Voilà, parce que personne n'a crié, personne ne m'a rien dit, personne ne m'a prévenu. Par contre, ils ont eu l'honnêteté de me dire ça arrive tous les jours, donc on n'a pas été gentils avec vous, mais sachez que ça arrive tous les jours.
0: Oulgat, Ouistriam, Deauville, Trouville, Honfleur, on aurait pu s'arrêter au Touquet. Je sais que vous allez en boîte de nuit, madame, au Touquet.
1: Ah bah oui.
0: Il y a quelques années.
1: Tu es un amoureux,
0: oui,
1: au Touquet.
0: Ah bah oui, évidemment, évidemment. Bon, en tous les cas, on s'est bien baladé. Ouais. Mais il faut toujours choisir un lieu en fin d'émission. On On est en face d'une carte de France, Corinne Touzé.
1: Oh, c'est trop dur.
0: Ah, mais si votre vie avait un lieu central en France.
1: C'est pas possible. Ah bah... Comment voulez-vous que je choisisse ? C'est pas possible.
0: Oh, sinon, vous faites votre top 3 des régions préférées, mais c'est trop facile. Trouvez-moi un lieu central.
1: Je peux pas. J'ai passé ma vie avec une valise à la main. Je peux pas.
0: C'est une bonne réponse déjà, ça me suffit. Ouais,
1: toute ma vie, j'ai été dans une gare, dans un aéroport.
0: Ben une gare, voilà.
1: Un train,
0: c'est l'ensemble de
1: alors,
0: la France.
1: La gare de Lyon, hein. J'étais à la gare de Lyon, je pourrais dormir à la gare de Lyon, si vous voulez.
0: Vous qui connaissez pas Lyon et le Massif Central, ouais. Finalement, on vous rattrapait un peu avec la gare de Lyon.
1: Pour rentrer chez moi, c'était gare de Lyon. Bah, hein, tout
0: donc
1: le temps.
0: Vous passiez à Lyon.
1: Ouais.
0: Parce que pour aller dans le sud, on s'arrête à la gare de Lyon, mais on fait que s'y arrêter.
1: Non, mais il faut quand même que je choisisse. Et je vais prendre Saint-Jean-de-Luz. Allez,
0: très bien. Là où s'est marié Louis XIV.
1: Ah oui ?
0: Absolument.
1: Je savais pas. C'est
0: merci
1: joli.
0: Merci beaucoup, Corinne Touzé.
1: Il faut que je revienne,
0: plaisir.
1: Il y a encore plein d'endroits dont je voudrais parler.
0: Ah ben vous revenez. Alors, revenez avec du chocolat.
1: Bon, non, c'est vous qui m'achetez du chocolat.
0: Oui. Il est basque. On remercie Catherine Kikornon qui nous en a parlé tout à l'heure.
1: Merci.
0: Un voyage qui est à retrouver sur ici.fr. Corinne Touzé, ben, je vous souhaite un bon week-end parce qu'on est vendredi, ça tombe bien.
1: Merci.
0: Et puis, on se retrouve, nous, pour les meilleurs moments de Y'a pas que Paris dans la vie ce week-end, samedi, dimanche, aux côtés de Benoît Prospero. Et rendez-vous lundi avec d'autres invités. Salut, portez-vous bien.

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2: Salut à toutes, salut à tous, bienvenue pour Décibel, mais bienvenue aussi dans votre week-end. Mais oui, j'ai une pensée spéciale pour celles et ceux qui pensent là tout de suite. Oh là là, mais pour moi, le week-end, c'est un moment où je bosse. Vraiment, je pense à vous, les amis, les travailleurs du week-end, et je vous envoie tout mon amour, plein de bonnes ondes et plein de bonne musique, bien sûr. Mais pour tous les autres qui se disent, allez, ça y est, vendredi soir 19h, on relâche la pression. Vous allez voir qu'on vous a préparé un Décibel fort sympathique, dans lequel vous croiserez Michael Jackson, Queen, Jean-Jacques Goldman, la toute nouvelle chanson de Pomme sortie aujourd'hui, et puis un garçon qui en 2003 posait une question essentielle.
3: C'est quand le bonheur, c'est quand le bonheur,
2: c'est quand le bonheur. Eh ben c'est aujourd'hui, évidemment, puisque Kali sort son nouvel album, un album qui s'appelle comme lui, Kali Shuri, c'est son nom de famille. Le nouvel album donc dont nous parlerons ce soir et qui sera à gagner au Blind Test. Alors n'hésitez pas à vous inscrire dès maintenant. Le standard est ouvert. 0810 055 056 0810 055 056. C'est Sadika qui vous attend au standard. On joue dans une quarantaine de minutes et voilà, à gagner, c'est l'album de Kali. Ça va être bien. Démarrons la soirée en parlant de Queen, ou plus précisément de son chanteur Freddie Mercury. Pour la première fois, ses archives personnelles sont dévoilées dans un livre qui vient de sortir. Il s'appelle A Life in Lyrics, une vie en paroles. Et contrairement à son titre, le reste du bouquin est évidemment traduit en français. C'est publié chez Michel Lafon. Il y a des manuscrits de textes de chansons, des photos, de la correspondance personnelle, des petits dessins, des petites notes. On est vraiment dans l'intimité de Freddie Mercury. C'est un peu pudique, mais aussi très doux. Et j'avais envie de partager avec vous ma chanson préférée de Queen. C'est un peu une chanson du bonheur. Hein. Normalement, même si la journée a été terrible, même si la semaine a été pourrie, même si les 6 derniers mois, vous n'en pouviez plus, elle va vous donner le sourire. C'est une des chansons les plus joyeuses du monde. Elle s'appelle Don't Stop Me Now.

0: évidemment. Don't Stop Me Now, Queen et le bouquin Freddie Mercury, A Life in Lyrics, disponible partout.
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0: C'est le retour de Pomme. En 2020, son deuxième album Les Failles avait été révélation de l'année aux Victoires de la Musique. Elle a été l'interprète féminine de l'année en 2021. En 2022, la sortie Consolation. Et puis l'année dernière, évidemment, énorme succès international pour son duo avec Stromae, Ma Meilleure Ennemie. Pomme est de retour. Son album La Forteresse sortira le 20 novembre. Et nous avons déjà un premier extrait. Ça s'appelle Seul dans la foule.

Seule dans la foule est sorti aujourd'hui, premier extrait de l'album à venir de Pomme. La Forteresse sortira le 20 novembre. Non, aujourd'hui, 25 septembre, c'est le jour de la sortie de l'album de Kali.

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1: 19h17 et 45 secondes. Salut Cali.
2: Bonsoir.
1: Comment ça va?
2: Ça va bien, je suis arrivé un petit peu à la bourre.
1: Cali a bravé ce soir, je dois le dire, et je t'en remercie. Les bouchons monstrueux créés dans Paris par la présence papale.
2: J'ai cru que c'était pour moi.
1: Et oui, c'est ça. Ils t'attendent au Stade de France pour que tu livres la bonne parole. Cali, on est tombé amoureux de toi, de ta voix si mélancolique, mais qui pourtant nous apporte toujours de la joie. Il y a 23 ans, tu t'étais fait plaquer.
3: Je crois que je ne t'aime plus. Elle m'a dit ça hier. Ça a claqué dans l'air comme un coup de revolver.
1: Il y a 23 ans, donc, ce premier album, L'Amour Parfait, dans lequel tu posais cette question.
3: C'est quand le bonheur. C'est quand le bonheur. C'est quand le bonheur.
1: Eh bien, justement, est-ce que c'est la crise de la cinquantaine passée? Est-ce que c'est la sagesse qui est arrivée? Je ne sais pas. En tout cas, peut-être que cette question du bonheur, tu y réponds dans ton nouvel

0: Allumette, c'est le nouveau single en plus, voilà, tiré de ce nouvel album. Tu dis qu'Ali, 58 ans, c'est la jeunesse de la vieillesse. Tu trouves aussi que t'es plus sage maintenant ?
1: Non, je pense pas. Mais par contre, je me dis que bah, j'ai peut-être de plus en plus conscience qu'il y a un mur tout au bout, quelque part. Et c'est merveilleux hein, d'y aller. Mais autant... je termine ce disque par une chanson qui s'appelle tu vois, je suis complètement perdu.
0: C'est Tu es mort.
1: Ma dernière chanson.
0: Ah oui, ma dernière chanson.
1: Ma dernière chanson. Et c'est pas pour rien, peut-être quelque part, parce que tous ces souvenirs, tout ce qui s'est passé, c'est merveilleux. Et en même temps, je pense que c'est un album de lâcher prise.
0: Voilà, je parlais de sagesse. Toi, tu me réponds lâcher prise.
1: C'est ça. C'est-à-dire que laisser le présent et puis se dire que c'est difficile hein, mais essayer de lâcher quelque chose, les liens qui nous retiennent avec des choses qu'on peut pas porter quoi. C'est, je crois que c'est ça, c'est l'abandon, c'est la séparation de quelque chose, et c'est toujours difficile de se séparer d'une peau quoi, d'une ancienne peau, c'est difficile.
0: Et à la fois tu embrasses qui tu es, ton album porte ton nom, Kali Tchouri, c'est ton nom de famille, c'est pas anodin. Quand Christophe a fait l'album qui s'appelait Béville à quoi, c'était pas rien non plus. Alors ce nom de famille, il arrive maintenant.
1: Alors tout ce temps pour revenir au début, c'est-à-dire c'est un ami qui a écouté les chansons, il m'a dit mais tu t'es vraiment arraché des choses là de toi, la peau, la chair, et j'ai l'impression que c'est toi encore plus toi, mais toi c'est Kali Tchouri, et je l'ai posé sur le disque et je me suis dit je vais l'appeler comme ça, c'est cohérent en fait. Et non, ça me touche beaucoup parce qu'en fait le je crois que c'est mon 13e album, et tous les albums précédents j'ai essayé d'attraper comme tout le monde sûrement hein, les chanteurs, beaucoup de choses à droite à gauche, et de remplir les on va dire les sacs tout autour, et de partir et de prendre les expériences. Et là j'ai envie d'un petit peu de relâcher tout et de revenir à nu, comme en sortant du ventre de la maman, et tout nu, tout pur, Kali Tchouri quoi, Bruno Kali Tchouri.
0: Tout nu, tout pur, mais avec sa guitare de cow-boy hein. La guitare, mes amis, cet album, vous allez vous régaler. Tu les as bien soignés, hein ?
1: Ouais, ben c'est une réalisation de Fred Palem, du Sacre du Tympan. Ça, je suis encore très fier.
0: Super musicien.
1: Grand musicien qui fait des musiques avec le sacre incroyable, et aussi qui a travaillé, ça m'a beaucoup touché, avec Lavillier. Allez chercher ça, hein, Lavillier, avec Adamo, avec Clarica, avec Aznavour. Et on a partagé cette aventure tous les deux, et je lui ai dit juste des petites indications. Je lui ai dit moi je voudrais que mes chansons soient comme des chevaux sauvages qui tournoient dans une vallée. Après je lui ai dit j'aimerais bien que mes chansons s'écoutent avec le sourire du démon. Vas-y, faire un album, toi, avec ça. Je l'ai dit, je voudrais
0: c'est le père Fouras, en fait, qui a dit, il y a des énigmes, mais il a compris.
1: Je lui ai dit, je voudrais des flammes de bonheur pour nous arracher à ce monde stupide. Ok, vas-y, fais un album avec moi.
0: Alors, je trouve que cette dernière indication que tu as donnée, ça marche très bien avec la chanson qu'on va écouter. Hein, on est d'accord, Monsieur Kali Tchouri.
1: Tu le dis bien, tu prononces bien, je suis trop content.
0: Donne-moi tout. Le nouvel album de Kali est sorti aujourd'hui. On célèbre ça en direct

0: guitare et le piano, choisir de ne pas choisir. Ça, c'est très ricain, j'aime bien, Cali.
1: Ah, merci beaucoup.
0: Hein, c'est vrai. Non, mais parfois, en France, on se dit, bon, je vais faire une chanson très piano ou très guitare. Là, les deux sont très en avant.
1: Ben, on a eu la chance d'enregistrer. Je dis, c'est une chance aujourd'hui d'enregistrer dans un vrai studio à Black Box.
0: Parce que sinon, ils enregistrent où, les gens?
1: Non, mais aujourd'hui, il y a quand même les jeunes qui arrivent, et il y en a des merveilleux qui arrivent. Mais souvent, les maisons de disques ou les productions leur propose de le faire chez eux.
0: Oui, d'accord. Oui.
1: Et pour aller directement au mastering. Mais les albums que tu aimes, que j'aime, et des albums cultes qui sont les purs de notre culture musicale, inoubliables, immortels, sont enregistrés dans des studios. Ça a pris du temps pour s'embrasser entre musiciens, coucher ensemble, manger ensemble, vivre ensemble, se gronder, être pas d'accord, s'amuser. Et ça donne une vibration et une âme. C'est ça, un album, quoi. Ouais.
0: C'est beau. Et alors, en écoutant cette chanson et d'autres sur le disque. Je parlais tout à l'heure de la mélancolie naturelle de ta voix. Bon, ça t'y peut rien, t'es née comme ça. Mais là, je t'entends sourire en chantant. Je me trompe ou pas?
1: Ouais, mais merci, ouais. Alors, si on n'a pas compris, c'est donne-moi tout. En fait, je le dis quelquefois. Ouais.
0: Non, mais donne-moi tout. Mais je t'entends sourire.
1: Ouais, je souris. Alors, j'aime bien mettre des caméras dans ma tête de ces films qui sont là. Et là, j'imagine, je cours, ça peut être à Paris ou n'importe où. Et je suis avec des gens qui, chacun a son problème et tout s'arrête comme ça. C'est-à-dire, tout s'éclaire. Et il n'y a plus rien. C'est juste se prendre dans les bras, s'aimer et s'embrasser et vivre un moment extatique. Voilà, c'est une chanson là-dessus. Et elle fonctionne, on l'a démarré là en concert, elle fonctionne, donne-moi tout. Quand tu dis donne-moi tout au micro, les gens te donnent tout, vraiment, ouais.
0: Tu parles des concerts, les amis, la tournée de Cali, elle commence tout de suite, en fait. Tu sors ton album et 5 minutes après, t'es sur la route.
1: Surtout que je viens d'en terminer une, il y a quelques heures.
0: Donc, le 3 octobre au Russet, puis Saint-Maurice-les-Brousses, rendez-vous en novembre à Montlouis-sur-Loire, Pleurin, Quimperlé, Saint-Aurens, tout près de Toulouse, Colmar le 26 décembre, et puis alors 2027. Il y a plein de dates, Décines à côté de Lyon, Forges-les-Eaux, Perpignan, La Teste, donc c'est Arcachon, Fontaine, et puis il y a le 16 mars à Paris à la Cigale aussi. Voilà, et là, donc tu es en train de terminer les derniers réglages de cette tournée-là.
1: Oui, c'est encore une fois nouveau. L'idée, c'est les chansons, le héros, c'est pas le chanteur, donc c'est la chanson.
0: C'est mieux cité là, quand même.
1: Non, mais l'idée, c'est vraiment de déshabiller les chansons et imaginer une nouvelle chose. Et la nouvelle chose pour moi, c'est un power trio. Je suis avec Émilie March.
0: Qui sera la guitariste de
1: Dany. Ben voilà, qui fait des albums sous son nom.
0: Oui, c'est vrai.
1: Et on est tous les deux à la guitare et un batteur avec nous, Kalou Le Noir. Et on va jouer tout l'album et puis plein d'autres chansons. Ouais.
0: Et des chansons dans le nouvel album de Cali. Grosse coupe, elle parle d'amour.
2: Est-ce qu'on peut vivre sans amour?
0: Est-ce que c'est la question, la vraie question que tu te posais depuis le début, depuis le premier album, peut-être même depuis avant ton premier album?
1: Ouais, mais c'est peut-être la seule question à laquelle j'ai une réponse, quoi.
0: Ça y est, hein?
1: Non.
0: Oui.
1: Non, on peut pas. Donc le reste, on s'en fout quelque part. Le reste, c'est arracher un sparadrap et en remettre un autre. Ouais. Mais non, l'amour, c'est le feu, c'est la braise. Et quand quelqu'un nous aime quelque part, s'il est quelque part, et si on aime quelqu'un quelque part, alors on a la force d'aller au bout de la route, quoi. Ouais, on peut y aller, quoi.
0: Normalement, ça vaut le coup.
1: On sautera pas au-dessus du pont, mais il y a quelqu'un qui nous attend, ouais.
0: Cali Tchouri, nouvel album de Cali. Il est notre invité ce soir dans Décibels. À tout de suite.

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2: Cali, nouvel album et peut-être dernière chanson.

0: Ma dernière chanson, c'est la chanson de fin de ce nouvel album. Évidemment, elle tranche avec le reste, mais à quel point, quand tu fais un album, tu te dis que c'est peut-être le dernier ?
1: À quel point, je te retourne la question, à quel point, quand tu parles le matin à la personne que tu aimes, tu te dis que ce sont les derniers mots que tu vas lui dire ?
0: En tout cas, si tu te dis ça, tu fais mieux les choses. Et tu dis mieux les choses, c'est ça ?
1: Ouais, non, mais c'est sûr. Je l'ai écrite très rapidement, cette chanson, avec énormément de couplets. Parce qu'évidemment, qu'est-ce que peut être une dernière chanson ? On veut tout y mettre, on veut mettre tout ce qui nous a brûlé. Hein. Et moi, j'ai le casque qui marche. Ça y est, il marche.
0: Ouais, ah, c'est peut-être ton genou qui appuie sur un bouton en dessous.
1: Genou.
0: Ouais, t'inquiète pas.
1: Oh là, j'ai des grandes pattes. Quoi. et le truc, c'est comme... Alors, j'ai enlevé des couplets comme ça, mais j'aime bien l'idée... Alors, c'est peut-être une coquetterie, mais j'aime bien l'idée de me dire que c'est mon 13e album et à mon âge, il y a des gens qui partent tout autour et puis des amis. Quoi, et se dire que si c'était la dernière chanson, ça serait quand même pas mal de se dire « Ouais, il a terminé sur la dernière chanson. » C'est la classe, quand même. Hein.
0: Et alors, sur les chansons, justement, et sur comment faire venir, convoquer les muses de l'inspiration, est-ce que... Tu crois que c'est nécessaire de foirer des histoires d'amour pour faire des bonnes chansons ?

0: Ne fais jamais confiance à un cow-boy, c'est un des grands moments de l'album. Mais alors, est-ce qu'il faut vraiment être pas bon à marier pour faire des chansons comme
1: alors,
0: ça?
1: Moi, on m'appelle la boussole inversée. Si je vous donne un conseil, vous faites l'inverse et ça va marcher pour vous. Mais ce qui est sûr, c'est que... Ben, par exemple, mon premier album, c'est après une rupture. Je m'étais fait jeter comme... jeter, quoi. Et ça m'a permis d'écrire beaucoup de chansons pour me sauver la vie. Et ces chansons ont trouvé un écho. Et puis voilà, il a beaucoup marché, cet album-là.
0: Ah oui.
1: Mais non, mais au-delà de ça, c'est vrai que si tout va bien, si on est heureux, si tout se passe bien, je sais pas comment on peut prendre un stylo et écrire une chanson. C'est difficile. Il y en a très peu. Il y avait Charles Trenet qui arrivait parfois à faire ça. C'est difficile. Hein. Non, moi j'aime bien me tirer des balles dans le pied parce que si c'est difficile de monter la pente, on a du mal et on titube. Et au moins on peut décrire tout ce qu'on voit tout autour. Quoi. On voit tout qui s'écroule et on l'écrit comme il faut. Ouais.
0: Encore la chanson qu'on va écouter maintenant. Là, pour le coup, il n'y a pas de tirage de balle dans le pied. Tout va bien. Encore.
1: Ouais, là, c'est on court à fond, la tête en arrière. En fait, encore, si je prends une inspiration au début de la chanson, et c'est toute une expiration durant 3 minutes. Quoi. C'est ça la chanson. Ouais. Jusqu'au bout à fond, ouais, c'est ça.
0: Et on respire à fond avec Kali. Encore, tiré de Kali Tchouri, le nouvel album sorti aujourd'hui.

0: Calice, là aussi elle est taillée pour les concerts.
1: Ouais, ça c'est pour, la scène évidemment. Ouais.
0: Notez les Parisiens, Calice sera le 16 mars prochain à la Cigale. Et allez, je donne encore des villes que j'ai pas données. Le 21 janvier à Perpignan, 7 novembre, Quimperlé, 26 décembre, Colmar. Allez, c'est l'heure des choix cornéliens, mon cher Cali. Il faut choisir. Calitchour, Espagne ou Italie?
1: Les deux.
0: Ah ouais, tu peux pas choisir.
1: Je peux pas choisir. Mon grand-père, Giuseppe Calitchuri, italien, qui est venu se battre en Espagne, il s'est marié avec une Espagnole. Mon papa est né à Barcelone. Donc, les deux.
0: Ouais. Les deux.
1: Mais je dirais, par rapport à ce qui se passe dans le monde et la défense des enfants et des gens qui souffrent à Gaza, je dirais l'Espagne.
0: Une victoire de la musique ou un disque d'or? Tu préfères quoi? T'as eu 6 nominations aux victoires.
1: Ouais, j'ai perdu 6 fois.
0: T'as mis 6 fois le costard.
1: Alors j'hésite parce qu'il y en a qui ont perdu beaucoup plus que moi.
0: Oui. Donc Obispo
1: pour les rattraper, il faudrait que je. Non. Disque d'or.
0: Allez, un disque d'or. Tu peux te transformer immédiatement en chanteuse. Tu choisis qui?
1: Patti Smith.
0: Vin rouge ou vin blanc?
1: Vin rouge.
0: Qu'est-ce qui est le pire? Arriver les mains vides ou arriver en retard?
1: Arriver les mains vides.
0: Histoire d'amour ou histoire d'amitié?
1: Oh, je confonds les deux, moi, beaucoup.
0: Et si tu pouvais faire revenir l'un des deux, tu choisirais qui? Léo Ferré ou Georges Brassens?
1: C'est terrible.
0: Je sais, je suis méchante.
1: Je ferais revenir Léo Ferré et on parlerait de Georges Brassens.
0: C'est ce qu'on va faire.
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0: Puisque, mon cher Cali, tu es le parrain de la 39e édition des Journées Brassens qui se tiennent à Paris les 4 et 5 octobre prochains avec une autre voix que vous connaissez bien ici à Radio France, c'est Didier Varro, notre directeur de la musique. Voilà. Célébration autour de Brassens, au parc Georges Brassens à Paris, dans le 15e. T'es content de chanter du Brassens?
1: Alors je m'excuse en avance, hein, parce que je vais essayer de le faire comme il faut, quoi, parce qu'elles intégrissent Brassens. Hein.
0: Ah oui, oui.
1: J'ai chanté Ferré et je suis très fier de tout ça. Mais mon papa chantait tellement Brassens que je penserais très fort à lui.
0: Ça va être beau, les Journées Brassens, donc les 4 et 5 octobre prochains. La vie, la mort, parce qu'on a dit l'amour, mais la vie et la mort aussi, très très présent dans ton album. Je pense notamment la chanson Vivre.

0: de Sancerre. Il faut les vivre, ces chansons-là. Et celle-ci, c'est moi totalement, quoi. C'est Khalid Chouri qui va chanter, le petit Bruno, quand on lui a dit, qu'est-ce que c'est que t'aimerais faire dans la vie? Ben, je vais être troubadour, voir le monde et avoir plein d'enfants. Et ben voilà, c'est cet album-là.
1: 13 enfants au moins, c'est son 13e album.
0: Ouais, 13 enfants, bah, que j'ai reconnu. Attends.
1: Oui, il y en a qui traînent un peu à droite, à gauche. Tu es mort, cette chanson-là, hyper intime, tu le disais, c'est nécessaire parfois d'aller gratter, qu'est-ce que tu disais, la peau, la chair, voilà.
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1: Ça sonne comme une histoire vraie, comme quelqu'un qui est parti à qui tu t'adresses. Je sais pas, j'ai pas l'info. J'ai l'impression que tu parles à un ami qui est mort.
0: Il y avait cette date, les 56 ans.
1: Ouais.
0: Mon papa est parti à 56 ans. Son papa est parti à 56 ans. Cet été, nous avons perdu quelqu'un qui manque beaucoup à l'Irlande et au monde entier de la musique. Et Glenn Hansard, le comédien, chanteur merveilleux, celui qui aide les gens dans la rue et jusqu'au. Et il s'est tué à 56 ans. Sinéad O'Connor, 56 ans, encore l'Irlande. Donc il y a le club des 56 aussi.
1: Et, oui, il n'y a pas que le club des 27.
0: Ouais, il y avait. Et j'ai passé moi donc ce cap-là. Et mais je l'avais en ligne de mire ce cap-là. J'avais cette impression que cette année-là allait être difficile à passer quoi.
1: Ouais.
0: Et maintenant donc j'ai l'éternité devant, donc j'ai le sourire et tout va bien. Mais donc je m'adresse d'abord à mon papa et puis à eux et puis le refrain je m'adresse à Bruno Caliccioli. Tu m'as dit de dire à tes enfants que t'étais un ivrogne,
1: oui.
0: un rêveur, un être faible, un fou. Mais tu m'as dit de ne jamais leur dire que tu ne les as pas aimés jusqu'au bout. Et ça, c'est moi. Ouais.
1: Ça, c'est beau. C'est la poésie d'un cow-boy, les amis, que vous allez pouvoir écouter sur Caliccioli, le nouvel album de Cali. La tournée commence tout de suite, tu pars en courant, tu finis tes répètes, et je te remercie beaucoup d'être venu.
0: Merci pour la fidélité. Je viens de recevoir un message de Peter Kingsbury,
1: ouais.
0: qui me dit j'adore ton album, ça me touche beaucoup. Merci Peter. Et Émilie, je voulais te remercier vraiment pour la fidélité, toujours là. On est le jour de la sortie de mon album.
1: C'est vrai qu'on en a fait un paquet ensemble.
0: Ouais, et tu m'accueilles chaque fois. Voilà, les gens fidèles, il faut les serrer très fort. Merci Émilie.
1: Merci Bruno, salut.

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1: Et c'est l'heure de jouer au Blind Test. À gagner, Kali Tchouri, le nouvel album de Kali. Et pour jouer avec nous, il y a Laurent et il y a Thibaut. Salut messieurs.
2: Bonjour.
1: Bonsoir. Alors, il me semble, d'après mon espionne au standard, Sadika, qu'on n'a jamais joué ensemble. C'est la première fois Thibaut, c'est vrai?
2: Oui, c'est vrai.
1: Et Laurent aussi?
3: Tout à fait.
1: Bon, très bien. Alors, pour le plaisir, mais aussi parce que ça ne fait jamais de mal de rappeler un petit peu les règles, je vous annonce d'ores et déjà que vous avez gagné, avant même de jouer.
3: Ah, mais c'est déjà bien.
1: Voilà.
3: Bah, c'est une bonne nouvelle.
1: Ça commence comme ça, le blind test de Décibel. On gagne son cadeau. Vous avez chacun un exemplaire de l'album de Kali. Et ensuite, on joue donc avec la musique. Ce soir, ce sont des chansons qui parlent des bébés. Des bébés à naître ou des bébés tout neufs ou des petits-enfants. Voilà, c'est le thème de ces chansons-là. Et il va falloir retrouver le plus rapidement possible le nom des interprètes de ces chansons. D'accord?
3: Ok, d'accord.
1: Donc, Laurent et Thibaut, dès que vous avez une idée de réponse, le nom d'un interprète, vous me donnez votre prénom très vite pour pouvoir prendre la main et ensuite proposer votre réponse.
3: D'accord.
1: Ça marche. Allez, c'est parti.
3: Ouais.
1: Première chanson
3: parti.
1: De bébé. Dites-moi, mais qui chante ça?
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1: C'est une chanteuse qui a aussi chanté.
3: Oui, c'est. Comment elle s'appelle? La Grande.
1: C'est La Grande, oui.
3: Oui, oui. Ben oui, d'abord.
1: Avec sa frange. Oui.
3: Ah, oui, mais j'avais longtemps, la grenade.
1: Ouais, la grenade.
3: Oui, voilà.
1: Tout pour moi, chanson qu'elle dédiait à son petit garçon et qu'elle a écrit avant même la naissance de ce bébé.
3: Ouais,
1: voilà. Tout pour moi. Bon, en vrai, vous l'aviez tous les deux. C'est juste que le nom, il fallait aller le chercher. Hein, mais c'est bien, je sens que vous vous accrochez. Ce blind test va très bien se passer. Laurent et Thibaut, après Clara Luciani, deuxième chanson de bébé.
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1: Alors là, on trouve plus vite, hein, messieurs.
3: Mais je m'y attendais. Hein, donc,
1: Oui, j'avoue. C'est pas une surprise, Paul. Non, ça, et lui non plus, ceci dit. Je m'appelle Jordi, j'ai 4 ans et je suis petit. Quel âge il a Jordi? Attendez, je cherche. Je vais sur internet. Il a peut-être la quarantaine. Ce serait fou, Jordi, il est né en 88. Purée, non, il a 38 ans. Mais bon,
3: okay, jeune.
1: 38. Mais ça ne saurait tarder. Ça va, c'est encore un petit jeune.
3: C'est un bébé.
1: C'est plus un bébé en tout cas, ça c'est sûr. Allez, une petite dernière pour la route. Vous êtes très forts, Laurent et Thibaut. Après Clara Luciani et Jordi, voici un chanteur qui a chanté une toute petite fille.
3: Ah, c'est pas Nougaro?
1: Mais oui, bravo!
6: Voilà. Et me voici.
1: Moi j'ai 30 ans, toi 6 mois, dit-il à Cécile, sa fille. C'était beau ça, non? Très belle chose. Ben ouais. Et ben voilà, Thibaut et Laurent, vous avez été de valeureux candidats. Je vous félicite.
3: Bon.
1: Et je vous remercie d'être venu jouer. N'oubliez pas, le blind test, c'est tous les soirs dans Décibel. Donc, à ne pas oublier. Revenez quand vous voulez. Ça marche?
3: Avec plaisir, ça marche.
1: À la prochaine. Merci beaucoup, Thibaut. Merci beaucoup, Laurent. Et voici sans doute une des plus chouettes chansons sur les bébés du répertoire français. Un des rares tubes country aussi de notre pays. Vous l'avez reconnu, c'est Jean-Jacques Goldman. Elle a fait un bébé toute seule. Et je vous annonce que dimanche, pas celui-là, mais le 11 octobre, pour les 75 ans de Jean-Jacques Goldman, on fera une émission spéciale des auditrices et des auditeurs avec vos chansons préférées de Goldman.

0: un des grands moments de l'album, entre gris clair et gris foncé. 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
0: Aujourd'hui, c'est l'anniversaire de la mort de Rod Temperton. Il est mort il y a 10 ans. Et Rod Temperton, vous dites, mais c'est qui lui ? Eh bien mes enfants, Rod Temperton, c'est celui qui a écrit la musique et les paroles de Thriller. Alors on pense à lui et on célèbre. Et

0: Elle est encore plus fantomatique aujourd'hui, cette chanson, puisque tous les intervenants sont désormais morts. Vincent Price, la voix qui fait peur, il est mort. Quincy Jones, le producteur, il est mort. Michael Jackson, l'interprète, il est mort. Et Rod Temperton, l'auteur-compositeur, il nous a quittés il y a 10 ans.
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2: Bonjour à tous, bienvenue sur votre radio, ici dans votre nouveau numéro. Ici on parle bon plan, arnaque à éviter, vie quotidienne. On est là pour vous rendre service parce qu'on vous doit bien ça. C'est d'ailleurs le titre de ce nouveau rendez-vous. Tous les jours entre midi et 13h sur votre radio ici, on est enchantés de vous recevoir. C'est votre émission, appelez-nous 0810 055 056. Aujourd'hui, gros dossier, je vous raconte un peu les coulisses avant de vous présenter l'équipe. Il y a deux jours, Pierre Fabin, notre vétérinaire, et Audrazo, notre madame anti-arnaque, étaient en train de parler un peu d'arnaque et de vétérinaire. On s'est dit, allez, on va faire une émission là-dessus. Les fausses annonces d'adoption, etc. Ça va être un gros dossier aujourd'hui. Du coup, je vous les présente. Audrazo qui est ici, madame anti-arnaque, bonjour.
3: Bonjour tout le monde.
2: Pierre Fabin, le vétérinaire.
4: Bonjour à tous. Et oui, je suis vrai vétérinaire. Bon, on va parler des faux vétérinaires.
2: Faux vétérinaires, fausses annonces d'adoption, etc. Nordinata, notre coach sportif qui nous fait l'honneur d'être là le vendredi. Coucou Nordine.
5: Bonjour Enora.
2: Et mon préféré, oui j'ose le dire, Valère Correa. Monsieur Bonplan, oui aujourd'hui c'est vous.
6: Salut, bonjour à toutes et tous.
2: J'espère que vous allez bien, je vous l'ai dit, c'est votre émission. Appelez-nous hein, si les sujets vous parlent, 0810 055 056 ou laissez-nous un message vocal sur notre WhatsApp gratuit comme l'a fait aujourd'hui Laurence.
7: Bonjour, j'appelle au sujet des aides pour le carburant. Comment je fais pour en bénéficier ?
2: Très bonne question. On sait à quel point ça vous préoccupe et c'est Valère Coréard qui répondra.
6: Et vous avez raison de vous y intéresser. Beaucoup de gens n'ont pas fait la demande. 100 euros, j'allais dire à la porte. Non, mais enfin à la fin en tout cas, je vais vous dire comment faire.
2: On en parle dans une trentaine de minutes et puis je garde le meilleur pour la fin. 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Midi 7, on est en direct avec vous jusqu'à 13h. On va parler faux veto sur les réseaux, fausses annonces d'adoption d'animaux. Il y a beaucoup à dire et ça vous met un peu en colère. Pierre Fabin et aussi ma Audrazo.
3: Oui, effectivement, je m'accroche à mon vrai veto qui est là à ma gauche. Il est là, heureusement. On a beaucoup parlé faux médecins sur les réseaux sociaux dans cette émission depuis la rentrée qui nous vendent des pseudo-médicaments. Et donc, vous avez aussi la version faux veto. C'est pas marginal, hein. Il y en a vraiment beaucoup. Il y en a même de plus en plus parce que nos petits chats, nos petits chiens, on les aime beaucoup. Et c'est vrai que du coup, on a tendance à vouloir dépenser. Et ça, les escrocs l'ont bien compris. Je prends un exemple de vidéo qui a vraiment beaucoup tourné ces derniers mois. Je l'ai beaucoup vu. Je vous plante le décor. Ouais. C'est un monsieur qui a l'air d'être en train d'animer une conférence. Vous voyez, d'accord. Il a un micro à la main et il commence en disant « Votre vétérinaire va me détester ». Voilà. Et en gros, il nous dit, donc c'est très catchy, on a envie de connaître la suite.
2: Catchy,
3: et en gros,
2: donc vous êtes bilingue.
3: Oui, tout à fait, je suis bilingue, effectivement. Et donc, en gros, il nous dit « Tous les vétérinaires sont des escrocs, ils nous font acheter des trucs totalement inutiles ». Et donc, il nous dit que pour que notre chien n'ait pas de puce, il faut lui vaporiser du vinaigre de cidre. Il nous dit que les graines de citrouille crues éliminent les vers intestinaux. Donc, sous-entendu, pas besoin d'acheter de vermifuge pour le chien. Donc là, je ne suis pas spécialiste. Je vais laisser Pierre répondre tout à l'heure. Mais bon, toujours est-il que ce monsieur, j'ai fait quelques vérifications, il n'existe pas. C'est une vidéo qui est générée par intelligence artificielle. En fait, il n'existe pas du tout, ce monsieur. C'est monté de toutes pièces. Et pourquoi faire tout ça, en fait? Eh bien, c'est pour nous faire acheter quelque chose, comme bien toujours. Sûr, c'est notre argent qui est en jeu. Donc, tout d'un coup, voilà qu'il nous parle d'une poudre dentaire pour chien. Il nous dit que c'est super, c'est miraculeux. Il nous met le lien, évidemment, pour en acheter. Donc, $50 le petit paquet. Hein, j'ai cliqué, donc c'est pas donné quand même, cette poudre dentaire. Donc, vraiment, grande prudence, parce que ces vidéos, elles font des millions de vues, elles sont reprises dans toutes les langues. Et il faut faire comme avec un vrai médecin. On fait attention, on vérifie que c'est un vrai médecin qui nous parle. Les vétos, c'est pareil, il faut vérifier.
2: Ça vous met en colère, Pierre Fabin, notre vétérinaire.
4: En fait, j'en ai dénoncé tellement ces derniers mois, parce qu'on a vu de tout. On l'a vu pour ces poudres dentaires, on l'a vu pour des marques de litière. Une marque de litière qui vous annonce « Attention, je suis vétérinaire, votre litière tue votre chat ».
2: Vous avez été victime de ça, appelez-nous, écrivez-nous 0810 055 056, c'est votre antenne.
4: On a vu justement beaucoup de faux profils générés par intelligence artificielle. On a balancé ces marques à la répression des fraudes. Ces marques sont toujours en exercice, elles vendent toujours, elles continuent toujours à générer des faux contenus par intelligence artificielle. Au moins, elles disent plus qu'elles sont vétérinaires. Donc déjà, on a gagné un petit combat, mais soyez très vigilants à tout ça. Il n'y a pas de remède miracle qui existe quand on vous dit votre chien n'aura plus de vers à cause grâce à un médicament naturel ou à quelque chose de naturel. C'est pas vrai. Pour traiter un chien contre des vers, pour prendre en charge un problème de peau, allez voir votre vétérinaire. Il vous prescrira ce qu'il faut, parce qu'il y a que ça qui marche vraiment. Je dis pas qu'il y a des petits remèdes naturels qui peuvent aider. Bien sûr, l'homéopathie, tout ça, ça fonctionne un petit peu. Mais quand votre animal a un vrai problème, allez voir votre vétérinaire. N'achetez pas quelque chose sur Internet. Et en plus, on a vu d'autres choses arriver. C'est des faux vétérinaires sur les réseaux, là, qui vous disent qu'ils sont vétérinaires et qui vous prescrivent un produit. Voilà, vous les contactez, ils vont vous dire, vous allez m'envoyer par PayPal ou un truc 10-20 euros, et ils vont vous prescrire quelque chose.
2: Une question un peu idiote, enfin, il n'y a pas de question bête, mais il n'y a pas un petit site où on peut vérifier si vous êtes...
4: Effectivement, j'allais y arriver.
2: Si
4: vous êtes confronté à ce genre de choses, quelqu'un qui vous dit, je suis vétérinaire, je me prévaut d'une marque, tout ça, parce qu'on a beaucoup de marques qui disent, on a des vétérinaires qui travaillent pour nous. Dans 80% des cas, il n'y a pas de vétérinaire qui travaille pour eux. Vous allez sur le site de l'Ordre des vétérinaires, vétérinaire.fr, et il y a un annuaire de tous les vétérinaires en exercice en France.
2: Comme chez les médecins, tout simplement.
4: On regarde s'il est inscrit à l'Ordre des vétérinaires. S'il n'est pas inscrit à l'Ordre des vétérinaires, vous fouillez.
6: Et il y a Pierre Fabin dedans, j'ai vu.
4: J'y suis, et il vient de vérifier, et j'y suis bien. Numéro d'ordre 27352.
3: J'ai une question, parce que si on met Pierre Fabin recommande un produit, par exemple, sur un site internet, on suit ou on ne suit pas?
2: Alors déjà, sachez qu'il ne recommande jamais rien.
4: Je ne recommande pas grand-chose, justement, non. Alors, recommander un produit, c'est rare que des vétérinaires recommandent vraiment un produit, parce qu'on va prescrire des médicaments, tout simplement. On peut recommander certaines choses, mais on le fera en consultation. On ne va pas aller s'exposer sur Internet. Il n'y a pas de vétérinaire qui recommande une marque de litière, par exemple, aujourd'hui. Je ne connais pas ça.
2: D'accord. Merci beaucoup, monsieur Pierre Fabin. On va continuer de parler arnaque à l'adoption aussi, de fausses annonces. On a beaucoup à dire sur ce sujet. Et puis, tout à l'heure, Nordine nous parlera aussi perte musculaire. Comment lutter contre ça? Des petits exercices faciles à faire. Et notre cher Valère Coréard nous parlera aussi comment se faire aider quand le budget dérape. Une émission encore très riche avec vous. On est ensemble jusqu'à 13h. J'en profite, j'embrasse mon amoureux qui écoute. Coucou, monsieur B.
6: Chaque semaine.
2: Chaque semaine. Ouais, moi j'ai un super amoureux. C'est vendredi, tout est permis. On va écouter monsieur de Palmas sur la route. On est ensemble jusqu'à 13h. Donc on vous doit bien ça sur ici.

0: de Palmas sur la route sur votre radio. Ici, on est ensemble jusqu'à 13h.
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0: Midi 16, on est en direct dans votre nouveau rendez-vous quotidien. On vous doit bien ça, on est là pour vous rendre service. Et l'antenne, eh bien, elle est à vous, 0810 055 056. Je suis avec toute l'équipe et nous sommes au cœur d'un dossier. Je l'aime, mon docteur Fabin, mon vétérinaire, quand il est un peu colère. Lui qui est si calme d'habitude et qui a dénoncé les faux vétérinaires qui sévissent sur les réseaux sociaux, entre autres accompagnés de Aude Razo. Nous allons accueillir une auditrice. Elle s'appelle Sarah et elle nous écoute via Ici Bourgogne. Je vous embrasse, chers collègues, chers copains. Bonjour Sarah.
3: Bonjour.
0: Comment allez-vous, ma chère Sarah ?
3: Ça va et vous ?
0: Mais super, on est ravis de vous accueillir dans l'émission. Alors, vous, il vous est arrivé une petite mésaventure, je crois, Sarah, hein ?
3: Oui, au mois de juin, oui.
0: Au mois de juin, qu'est-ce qui s'est passé, Sarah ?
3: Bah, j'ai une pub Facebook de Mayapi Veto.
0: Qu'est-ce que c'est Mayapi Veto, Sarah ?
3: C'est un site où on peut acheter des comprimés anti-puces, des pommades cicatrisantes, des vermifuges, etc.
0: D'accord.
3: Et en fait, quand j'ai cliqué sur l'affiche, après j'ai été sur le site et j'ai vu des choses qui m'intéressaient, notamment le vermifuge et la pommade cicatrisante, parce que mon chat se dispute beaucoup avec le chat du voisin et du coup il revient avec des blessures.
0: C'est un petit caïd, d'accord.
3: Voilà, c'est ça.
0: D'accord.
3: Et du coup je le soigne comme ça.
0: Ouais.
3: Et j'ai fait une commande et depuis le mois de juin, j'ai toujours pas reçu ma commande et malgré mes mails, j'ai jamais
0: eu
3: de réponse de leur part.
0: Ça sent l'arnaque à plein pif, ça.
4: Complètement.
0: Non, les amis,
4: et j'étais en train de regarder justement qu'il y a des tarifs un peu prohibitifs en plus. Je suis allé voir parce que alors on peut acheter des choses sur internet. Il y a des sites qui sont très bien.
0: Oui.
4: Par exemple Zoo Plus. Moi j'achète même mes
0: Zoo
4: croquettes.
0: Zoo Plus comme un zoo.
4: Comme un zoo. Ouais. J'achète mes croquettes sur Zoo Plus pour les croquettes, pour tout ça, pour certains compléments alimentaires. On peut aller acheter sur des sites de ce genre-là. Là je suis allé voir justement donc sur un site d'avis qui s'appelle Trustpilot. La note de Mayapi Veto, ils sont à 1,6, il n'y a personne qui est livré globalement et les tarifs sont complètement prohibitifs. Donc voilà, c'est moi, si j'ai un conseil à vous donner sur ce genre de site,
0: d'abord aller voir, c'est ça, sur les avis de consommateurs.
4: Sur les avis de consommateurs, mais aussi comparer pourquoi pas à son vétérinaire. Voilà, je dis pas qu'il faut acheter chez son vétérinaire, mais demander de l'avis sur un produit à son vétérinaire, on vous donnera toujours notre avis.
0: Moi, j'ai toujours l'impression.
4: Il est gratuit, on cherche pas à vous vendre des choses.
0: Pierre, j'ai toujours l'impression que chez le véto, c'est plus cher. Vous avez
4: parfois,
0: pas ce sentiment-là, Sarah, aussi ?
4: Un petit peu.
3: Oui.
4: Bah oui. Et parce que.
0: Ouais, Sarah.
3: Oui, c'est un petit peu plus cher, mais on l'a tout de suite. C'est ça le.
0: Ouais, voilà. C'est aussi la différence. Ouais.
4: Non, on a le conseil qui va avec. En fait, c'est ça.
0: Oui.
4: C'est aussi ça qu'on paye un petit peu. On est sûr de pas se faire arnaquer à
0: alors,
4: ce moment-là.
0: Pour répondre
4: donc,
0: à Sarah, les amis, parce que là, elle attend toujours sa pommade et bon, qui n'arrivera probablement jamais. Quel est le recours au Drazo?
5: Bah, malheureusement, là, il y a peut-être un dépôt de plainte. Il faut peut-être signaler le site. Moi, j'encourage à ça. Après, malheureusement, quand vous avez déjà versé l'argent et que vous l'avez versé volontairement, il n'y a pas beaucoup de recours, en fait. Après, il y en a, évidemment, mais c'est compliqué. En fait, il faut vraiment avoir des précautions en amont. Donc, comme disait Pierre, on va sur Trustpilot qui agrège des avis. Et donc, on peut voir à ce moment-là que ce site est très mal noté, comme Pierre l'a vérifié. Donc, c'est là qu'il faut, il faut éviter. Et en fait, on peut le faire avec tout. Là, on parle des arnaques sur les croquettes, etc., sur les produits, mais avec vos vêtements, etc. Allez toujours vérifier avant le site où vous commandez.
0: Valère Coréard.
6: Oui, moi, je dis toujours, vérifiez quand même auprès de votre banque quelle est le périmètre d'assurance sur votre carte bancaire que vous avez utilisé pour faire la commande. Je sais que Aude l'a répété plusieurs fois, c'est de moins en moins le cas, mais on ne sait jamais. Donc contactez votre banque et dites voilà, je me suis fait arnaquer. Peut-être que l'assurance peut jouer.
0: Vous l'avez fait ça, Sarah, déjà ?
3: J'avais demandé, elle m'a dit qu'elle ne pouvait rien faire malheureusement parce que l'argent était déjà parti.
6: Oui, non, mais ça c'est autre chose.
0: Ça, c'est... D'accord.
6: Moi je parle de l'assurance de votre carte bancaire. Vous demandez à votre banquier le numéro de l'assurance de votre carte bancaire. C'est un autre service.
3: Ah, d'accord, je redemanderai.
0: Bah voilà, okay. Ça vaut peut-être le coup d'aller fouiner par là-bas. Merci beaucoup, ma chère Sarah. On vous embrasse très
3: Merci
0: fort.
3: Merci à vous. Bonne journée.
0: Bonne journée. Bel après-midi. On parle aussi arnaque à l'adoption, les enfants. Là, ça, c'est vraiment.
4: C'est le pire.
0: Ouais, alors c'est on s'est regardé Pierre Fabin, limite. Non, mais c'est ça, c'est insupportable.
4: Et effectivement, on en a des dizaines. J'étais de garde cette nuit. J'ai eu un peu de temps, donc j'ai passé ma nuit sur un site de petites annonces qui s'appelle Le Bon Coin, où clairement les choses ne sont sont pas faits correctement. Sur 10 annonces que j'ai regardées, il y en avait 3 qui n'étaient pas conformes et clairement pas du tout sérieuses. Ouais. Et c'est des choses qui se multiplient. On a beaucoup de gens qui vendent des animaux, qui les élèvent dans leur garage et qui font un petit commerce autour de tout ça. Je crois qu'Audrazo, d'ailleurs, vous avez des exemples d'arnaques qui ont été faits et sur lesquels on a eu des informations.
5: Alors, faut surtout se méfier, je trouve, moi, mais peut-être que je me trompe et Pierre me corrigera, mais ces annonces qui donnent des animaux, c'est un don d'animaux. Alors souvent, on vous sert, ça peut être sur Le Bon Coin, ça peut être sur Facebook, vous avez souvent un petit discours très un peu larmoyant, on vous dit, bah voilà, je suis obligée de donner mon chien parce que je pars en EHPAD, ou alors le propriétaire est décédé, donc voilà, merci, est-ce que quelqu'un peut récupérer, c'est un don, etc. Et en fait, derrière, l'arnaque, c'est qu'on va vous dire, oui, on vous le donne, mais par contre, vous allez payer les frais de transport. Et donc là, il y a des histoires assez folles hein, là-dessus. C'est nos amis d'ici Poitou qui avaient sorti cette affaire, c'était l'année dernière de mémoire, une femme qui avait versé plus de 6000 euros pour adopter un chiot. Elle avait vu une annonce sur Facebook et on lui dit que le transporteur doit lui amener l'animal. Après, on lui dit que le transporteur a eu un accident, donc elle doit payer des frais vétérinaires. Elle n'a jamais vu le chiot. Hein. Ensuite, on lui dit que le chiot va être livré en hélicoptère et donc elle doit payer l'hélicoptère, etc. Et donc, elle a payé. Et ça, c'est tellement cruel parce qu'elle a vraiment investi. Elle attendait ce chiot avec impatience. C'est vraiment terrible. Donc attention, parce qu'à l'approche de Noël, on voit beaucoup de ces petites annonces justement qui sont très piégeuses.
0: On continue de parler de tout ça dans un instant. Pierre Fabin vous dira aussi comment repérer un bon élevage, les indications obligatoires avant d'acheter un animal. Gros dossier vraiment véto aujourd'hui grâce au docteur Pierre Fabin. Pour l'heure, on écoute un peu de Teddy Swims, Mr. Know It All sur votre radio ici. On est ensemble jusqu'à 13h et il est midi 22. À tout de suite.

0: Mr. Know-it-all, Teddy Swims sur votre radio ici. On est ensemble jusqu'à 13h, donc on vous doit bien ça.
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0: Et que de réactions au 0810 055 056. Nous ne sommes pas étonnés. Vous êtes très nombreux à réagir parce que les fausses arnaques d'adoption, les faux éleveurs, les faux vétos, ça nous saoule, pardon. Et je trouve ça extrêmement grave. Ça révolte notre vétérinaire Pierre Fabin. On a aussi Muriel, là, qui vient de nous appeler, qu'on va tout de suite prendre, qui appelle d'Indre et Loire. J'embrasse très fort ici Touraine. Bonjour, Muriel. Bienvenue.
3: Bonjour, merci à toutes. Merci. Bonjour à toute l'équipe.
4: Bonjour.
0: Quelle voix enjouée. C'est un plaisir de vous entendre. Alors, ma chère Muriel, qu'est-ce que vous vouliez nous dire?
3: Je voulais rebondir sur ce que disait, je me rappelle plus son prénom, sur les dons d'animaux sur le Bon Coin.
0: Oui, Pierre
3: Alors,
0: Fabin.
3: Moi, tous les jours, il y a des dons, mais moi, je me dis, mais c'est pas possible. Bon, je contacte pas les personnes, hein, parce que je veux pas rentrer dans ça. Mais on donne des chevaux, on donne des chèvres, on donne des moutons. Ouais, mais d'accord. Ça va des perruches, des chiens, des chats. Bon, moi je contacte pas ces gens, mais moi ça me foirogne,
0: ça me révolte. Et ça, tout comme nous, Muriel.
3: Comment on peut donner un cheval? Je dis, il y a quelque chose, si on contacte la personne, mais non, on donne pas un cheval, mais c'est pas un objet, c'est pas un meuble. Moi, ça me fout en pétard.
0: Bah, je comprends bien, Muriel.
4: Vraiment, attention à ces petites annonces.
3: Tu peux remettre la radio, ça va.
4: J'ai épluché tout ça cette nuit, justement. Et derrière ces dons, souvent, c'est des ventes déguisées. Parce que justement, la vente est très encadrée. Quand vous vendez un animal, il y a vraiment des règles aujourd'hui. Donc, il faut avoir un numéro de sirène. Il faut dire si l'animal, il est inscrit justement au livre des origines. Les animaux doivent avoir 8 mois minimum. On a aussi le numéro de puce qui est obligatoire sur l'annonce, donc il y a tout un petit encadrement autour de tout ça, mais à partir du moment où c'est un don, on fait un peu plus ce qu'on veut. Donc souvent les gens le mettent sous forme de don. Justement, j'avais vu un don de 3 chiots cette nuit, à qui je suis allé écrire. J'aurais écrit, je suis très intéressé. Ils m'ont répondu, le prix n'est pas le même en fonction de la couleur. Donc vous voyez, on a vraiment derrière tous ces dons des arnaques au final. Et donc vraiment, je vous ai dit, on vérifie quand on achète un animal sur un site comme ça, le numéro de sirène, l'âge des animaux, l'appartenance à une race ou pas, ça doit être écrit. Et le numéro de puce, j'ai vu des faux numéros de puce sur internet cette nuit. D'accord. Avec des formats complètement fantaisistes. Donc ça, demandez à votre vétérinaire de vérifier le numéro de puce de l'animal avant d'aller voir. Et quand vous achetez en élevage, on va voir l'élevage toujours.
0: D'accord. Oui, Nordinata, vous avez une question?
5: Oui, j'ai une question parce que j'ai vu aussi qu'il y a des personnes qui organisaient de la vente à l'étranger pour casser les prix. Est-ce qu'il y a des choses auxquelles on doit faire attention justement quand on ramène un
4: animal? Effectivement, alors on a beaucoup de problèmes sur ces imports d'animaux. On a beaucoup d'imports illégaux d'animaux tous les jours en France. Hein. Au niveau de Strasbourg, la frontière, tous les jours, il y a des camions qui sont stoppés avec des animaux dedans et qui sont revendus sur des parkings derrière. Donc c'est pour ça que je vous dis, quand vous répondez à une petite annonce, il faut aller voir le numéro de puce. Un numéro de puce français, ça commence toujours par 250 et le chiffre 26 en général derrière. Donc quand vous avez le numéro de puce, il faut vérifier ce format-là, mais allez aussi vérifier que ce numéro de puce avec votre vétérinaire, il existe. Vous dites à votre vétérinaire, voilà, j'ai vu cette petite annonce, je suis très intéressé par cet animal, et il va aller le vérifier pour vous, ce numéro de puce. Comme ça, vous êtes sûr qu'il n'y a pas une arnaque, mais n'acceptez jamais une livraison sur un parking. Demandez toujours à aller voir où l'animal habite avant, et vous avez un délai de rétractation légale qui est là, c'est-à-dire que quand vous allez adopter un animal, il faut signer un papier qui s'appelle un certificat d'engagement et de connaissance. Et vous avez un délai de 7 jours après cette signature. D'accord. Où vous pouvez vous rétracter pour que l'adoption ne soit pas
0: très, très rapidement, Pierre Fabin. J'embrasse d'ailleurs Muriel, merci d'avoir appelé, hein, ma chère Muriel. Très rapidement, quand on va voir un élevage, justement, parce qu'il y a aussi des éleveurs douteux, 2 petits conseils pour repérer qu'un élevage n'est pas en carton-pâte.
4: L'hygiène toujours, on vérifie que c'est propre et on demande toujours à voir la mère, mais aussi les mâles de l'élevage, parce que souvent ils les cachent dans un coin, donc on demande à voir les mâles de l'élevage, comme ça on voit vraiment tout l'élevage et tous les animaux qui
0: sont
4: là.
0: Et on repart pas tout de suite avec l'animal, ça n'existe pas.
4: On signe le papier ce jour-là et on repart 7 jours après. Ne signez pas le papier avant d'avoir vu l'élevage.

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1: Bonjour à tous, il est midi 32. On est en plein cœur de votre nouveau rendez-vous quotidien. Ça s'appelle On vous doit bien ça sur votre radio ICI. Et on est ensemble jusqu'à 13h. Moi, je m'appelle Enora Malagré. Je suis avec toute une petite bande bien sympathique. Nordine Attab, Valère Coréard, Pierre Fabin et notre Aude Razo, Madame Anti-Arnaque. Nous avons parlé arnaque, justement, faux veto sur les réseaux, fausse annonce d'adoption. Dans un court instant, Nordine Attab nous parlera perte musculaire. Comment qu'on fait, dis donc, pour pallier ça? Et puis Valère Coréard nous dira comment se faire aider quand le budget dérape. Mais pour l'heure, vous pouvez nous appeler au 0810 055 056 ou nous laisser un message vocal, comme l'a fait aujourd'hui notre chère Laurence.
3: Bonjour, j'appelle au sujet des aides pour le carburant. J'ai vu qu'il y en avait d'autres qui avaient été annoncées. Ouais. Comment je fais pour en bénéficier ?
1: Grande préoccupation que soulève là Laurence. Merci beaucoup pour ce message. Elle nous appelle via ICI Auxerre, que j'embrasse tendrement. C'est très familier, excusez-moi. Valère Coréard, vous avez la réponse.
4: Oui, c'est bien de poser la question parce que beaucoup de personnes n'ont pas demandé l'aide grand rouleur là sur la première session. Donc c'est dommage, on passe à côté quand même de 100 euros. C'est assez facile. C'est reconduit donc pour octobre, novembre, décembre. 2026, vous avez donc droit à 100 euros. Ça concerne les salariés, les indépendants qui utilisent leur véhicule personnel pour travailler.
1: Pour vivre.
4: Je suis à fond dedans. J'attendais la vanne de toute façon. Donc, il y a des conditions de ressources. C'est 2035 euros pour une personne seule, 4070 pour un couple avec enfant et c'est un peu plus de 6000 euros pour un couple avec deux enfants. Ça veut dire quoi ? Grand rouleur. Il faut parcourir plus de 15 km par trajet entre le domicile et le travail, c'est-à-dire donc 30 km aller-retour, ou alors effectuer plus de 8 000 km par an. Ce qu'il faut savoir, c'est que c'est déclaratif. Donc, pour une fois, l'État vous fait confiance. Ouais, moi, je trouve ça vachement bien. Attention, il peut y avoir des contrôles quand même derrière. Mm-hmm. Hein. Mais enfin, c'est déclaratif. Il y a rien à prouver. Les véhicules sont éligibles du moment que c'est un véhicule personnel et qu'il est assuré. Et comment demander l'aide ? C'est très facile. Vous allez sur impots.gouv.fr et là, vous avez un petit formulaire. Vous remplissez et vous touchez les sous sur votre compte en banque. Donc, c'est quand même assez facile. Mm-hmm. Il faut en profiter parce que, évidemment, qu'on est inquiet par ces hausses des tarifs du carburant. Ah, mais oui, si à côté, on ne demande pas les aides auxquelles on a droit, voilà, c'est quand même un peu n'importe quoi.
1: Profitons-en. Ben oui. Merci Valère Coréard, vous avez des questions, ça tombe bien, on a les réponses 0810 055 056. Mais pour l'heure, on va accueillir la gagnante du jeu. Vous le savez, hein, toute l'année, je booste votre pouvoir d'achat. Et puis comme c'est la rentrée, on le fait carrément deux fois dans l'émission. Hein, on est ensemble jusqu'à 13h, je le rappelle. Vous vous inscrivez sur le site ici.fr, il y a une petite page dédiée à cet effet. Vous repartez avec 200 euros à dépenser dans une grande enseigne. On accueille Brigitte. Bonjour Brigitte.
5: Bonjour à tous.
1: Bonjour, vous appelez de La Roche-sur-Yon, je crois, Brigitte.
5: Effectivement, je suis à La Roche.
1: Eh bien, oh La Roche. Et on embrasse très fort ici, Loire-Océan. Vous êtes retraitée, vous avez 5 petits-enfants, waouh.
5: Eh oui, 5.
1: Ça a bien bossé, comme on dit dans la famille. Eh bien, vous avez gagné, Brigitte. Ouais,
5: bravo.
1: Ah oui, c'est cool. 200 euros à dépenser dans une grande enseigne, c'est pour vous, c'est cadeau ma chère Brigitte. On vous embrasse très très fort, passez une très belle après-midi. Faites comme Brigitte les amis, inscrivez-vous sur le site ici.fr. Ça marche à tous les coups, très ringard ce que je viens de dire. Pour le coup, on va écouter Teddy, non pas du tout, qu'est-ce qu'on va écouter ? Joe Dassin, mais bien sûr, hein, le grand Joe Dassin, à toi. À toi, Nordine Attab. À toi, Valère Coréa. À toi, Aude Razo. À toi, Pierre Fabin. À vous, chers auditeurs. On est ensemble jusqu'à 13h dans Vous Dois Bien Ça.

0: À toi, Joe Dassin, sur Ici, on est ensemble jusqu'à 13h. 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
0: Et il est midi 39, vous êtes très nombreuses et très nombreux à réagir au 0810 055 056. On vous prend juste après les merveilleux conseils que va nous prodiguer mon cher ami Valère Coréard, qui va nous dire comment se faire aider quand le budget dérape, Valère.
2: Quand on sent que ça va plus, voilà, ouais. On voit que le découvert il est de plus en plus tôt, on n'arrive plus à finir les fins de mois, et je dis c'est important de le faire avant que ça rompe en fait, ouais. Parce que c'est là qu'on rentre après dans des processus très compliqués.
0: Bah, comme le surendettement par exemple.
2: Exactement. Alors qui parfois est aussi une solution.
0: Bien sûr, absolument.
2: Mais voilà, de dernier recours.
0: Et il n'y a pas de honte, hein, chers amis.
2: Il n'y a pas de honte, on n'est pas coupable. En tout cas, on n'a pas forcément fait de faute. Parfois oui, mais c'est un autre sujet. En tout cas, il existe les points conseils budget. Il y en a des centaines en France. Ce sont des lieux agréés par l'État où vous pouvez aller faire gratuitement, en toute confidentialité et rien que pour vous, un point sur votre budget avec un professionnel qui est là pour vous accompagner, pour voir qu'est-ce qui cloche, pour voir les aides qui existent, pour voir si on peut restructurer votre dette, s'il faut rentrer dans un processus de surendettement. Ils sont là vraiment pour vous. Et à l'heure de ChatGPT, à l'heure de Google, des réseaux sociaux dont on parle souvent, des arnaques, etc., moi je trouve que c'est quand même rassurant qu'il existe des endroits où il y a des humains dont c'est le métier,
0: absolument,
2: qui peuvent vous aider, parce que la vérité c'est que souvent on se réveille la nuit en disant mais comment je vais faire pour payer les factures, et puis au petit matin on essaie d'oublier, on fait l'autruche parce que c'est trop lourd, c'est trop dur. Voilà, tapez à cette porte, point conseil budget, il y a des cartes en ligne pour retrouver ça. Vous allez sur le site solidarité.gouv.fr et vous vous faites aider, il n'y a pas de honte à se faire aider.
3: Et moi, je voulais rajouter, prendre le courage, comme disait Valère, parfois, de prendre le taureau par les cornes et d'éplucher un peu ces relevés bancaires, de voir s'il n'y a pas, vous savez, des petits montants étranges qui sont prélevés ici ou là, vous voyez, tout d'un coup, un euro et puis 14 euros, on ne sait pas trop à
0: mais
3: quoi
0: ça serait quoi comme
3: ce serait des abonnements cachés, c'est comme ça qu'on appelle ça. Les abonnements cachés, c'est vraiment quelque chose d'important. En fait, c'est quand vous achetez quelque chose sur Internet, des fois, il y a une petite case de cocher par défaut, ou alors il y a des petites lignes que vous n'avez pas bien lues au moment de valider votre achat. Et vous validez en fait des prélèvements récurrents. Par exemple, vous achetez des fleurs sur un site internet et vous n'avez pas vu que vous aviez validé l'idée de livraison de fleurs gratuites toute l'année à condition de payer tous les mois une petite somme. Et donc ça, c'est ce qu'on appelle un abonnement caché. Donc c'est jamais des gros montants, mais il faut voir qui vous prélève, faut demander la résiliation. Et puis en ultime recours, vous pouvez demander à votre banque de faire opposition au prélèvement.
0: Bien sûr.
3: Après avoir bien expliqué la situation à votre conseiller, de vous être assuré aussi d'assurer aussi à votre conseiller que vous avez bien tenté d'arrêter ce prélèvement par voie de résiliation.
0: Oui, Valère.
2: Il y a aussi un point important, c'est les aides auxquelles on a droit. On a des devoirs dans la société, mais on a aussi des droits. On dit souvent on est les champions du monde pour demander des aides. C'est pas vrai. Il y a beaucoup d'aides qui ne sont pas demandées parce qu'on connaît pas leur existence.
0: Ouais,
2: on sait pas si on est éligible, si quelque chose a changé dans notre vie, les assurances et j'en passe. Donc, c'est aussi fait pour ça, ces points de conseil budget.
0: Nordine, vous vouliez dire quelque chose?
4: Oui, des fois, sur des forfaits, notamment de téléphone, il y a l'assurance qui est dissociée. Lorsqu'on arrête le forfait de téléphone, l'assurance continue. Des fois, c'est des organismes différents. Ça peut arriver et on pense qu'on a tout radié. Alors qu'au final, il y a des petites choses comme ça qui courent et c'est 9 euros.
0: C'est le petit bout de paiement qui traîne dont on peut se départir. Pierre Fabin.
5: Moi, je voulais rebondir sur ce qu'avait dit Aude, parce que je me suis fait avoir comme ça en commandant un cabis d'une société sur Internet. Et j'ai eu des prélèvements de 8 euros tous les mois derrière les petits abonnements cachés comme ça.
0: Et
5: 8 euros tous les mois,
0: ça fait des sous.
5: À 100 balles à la fin de l'année. Donc faites vraiment attention à ça et surveillez. Je suis très mauvais pour ça et c'est ma femme qui le fait, mais surveillez votre compte tous les mois. Non, mais il faut regarder tous ces petits prélèvements et réagir.
0: C'est fastidieux, mais c'est
5: obligatoire.
0: C'est ce que j'ai appris aux côtés de Valère Coréard, notamment Nordinatab.
4: Il y a des applications aussi gratuites qui permettent justement à chaque fois, alors soit de relier le compte bancaire ou pas, mais en tout cas de pouvoir créer un graphisme qui permet de voir un petit peu où on en est et à chaque fois d'essayer, entre guillemets, de s'améliorer, mais je ne vais pas être donneur de leçons là-dessus.
0: Vous avez des questions? On a forcément des réponses. 0810 055 056. Dans un court instant, Nordinatab justement nous dira à quel moment on commence à perdre du muscle et comment lutter contre ça. Mais pour l'heure, on va écouter les regretter, Rita Mitsouko, Ding Dong Dong, sur votre radio ici. On est ensemble jusqu'à 13h.

0: merveilleux Rita Mitsouko, Ding Dong Dong, sur votre radio ici.
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0: 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Midi 46, on est ensemble jusqu'à 13h dans On vous doit bien ça, votre nouveau rendez-vous quotidien sur Ici. Nous avons parlé arnaque vétérinaire, nous avons parlé aussi carburant et il y a des réactions au 0810 055 056 évidemment, Audrey.
2: Oui, c'est Odile qui nous a laissé un message depuis La Rochelle, un message WhatsApp. Donc Valère, vous parliez des aides carburant, donc elle réagit, elle dit dès lors qu'on est inscrit déjà au chèque carburant, l'aide au carburant de 100 euros, est-ce qu'on peut, oui ou non, le demander une deuxième fois?
0: Bonne question, Valère.
3: Mais ça manquait à ce que j'ai dit tout à l'heure. En fait, j'aurais dû le dire. Et merci, Odile. Et ça montre qu'encore une fois, c'est tous ensemble qu'on est plus intelligents. Donc, oui, vous pouvez le redemander. Et d'ailleurs, normalement, ça va vous être viré directement. Donc, il n'y a a priori rien à faire, dit-on. Mais enfin, vérifiez sur impôts.gouv.fr. C'est un nouveau cru. Il y avait une première période. Et là, c'est pour la période septembre-décembre, 100 euros. Ça veut dire que c'est quand même 200 euros. C'est un vrai coup de pouce.
0: C'est super. C'est un vrai coup de pouce. Et puis, on a aussi des réactions. Nous avons Karine qui nous appelle de la marque. Coucou, ici Champagne-Ardenne d'ailleurs, qui va nous parler un petit peu d'adoption. Oh là là, j'ai l'impression qu'il y a eu une mauvaise expérience. Karine, bonjour Karine.
4: Bonjour. Comment allez-vous?
0: Vous avez une très belle voix, Karine, si je puis me permettre. Bonjour. Une voix de radio, comme on dit. Bienvenue Karine dans l'émission. Alors, qu'est-ce qui vous est arrivé, chère Karine?
4: Alors, voilà, je suis non-voyante et j'ai perdu mon chien guide. Oui. Donc, elle est morte.
0: D'accord.
4: Elle s'appelait Evie et elle est décédée, ça remonte à 5 ans.
0: D'accord.
4: Donc j'ai eu un gros coup de blues, bien évidemment.
0: Évidemment, on peut
4: et
0: le
4: Et là,
0: comprendre.
4: Je vois une annonce sur Facebook, donne petit chiot.
0: Oui.
4: Donc, c'est tout. Je vais dans les Ardennes, au fin fond des Ardennes, pour prendre ce petit chiot. Au départ, on m'avait dit que c'était un golden, mais pas du tout. C'était un épagneul breton. Et en plus de ça, quand on me l'a donnée, elle n'était pas sevrée et je ne le savais pas.
0: C'est Pierre Fabin, le vétérinaire, va monter encore au créneau.
5: Non, mais c'est un grand classique. J'ai su confronter tout le temps en ce moment. En fait, les gens cèdent des animaux en disant voilà, c'est un type, type golden, type épagneul. Sauf que quand vous arrivez devant la petite boule de poils, c'est irrésistible. Vous n'allez pas dire je ne vais pas repartir avec.
0: D'ailleurs, Karine, vous l'avez gardé, votre épagneul, tout de même.
4: Ah oui.
5: Oui, voilà.
4: Samba, je l'ai gardé.
0: D'accord, ok. Voilà. Donc tout est bien qui finit bien, entre guillemets. Voilà.
4: J'en ai vraiment bavé pour l'éduquer parce que

0: voilà. Parce qu'elle n'était pas sevrée.
1: Pas sevrée, c'est pas le même tempérament, en plus que le Golden, c'est un peu plus énergique, quoi. Mais si vous voulez, c'est un classique que je vois assez régulièrement. Quand ça se termine comme ça, ça va. Parce que parfois il y a des problèmes de santé derrière tout ça, des animaux qui sont parasités, qu'on nous livre malades au final.
0: Donc, et puis nous, du coup, ça nous coûte une blinde.
1: Ça nous coûte énormément cher, ça nous prend en charge les frais. Donc vraiment, mon conseil, c'est respecter ce délai qu'il y a. Il y a ce certificat d'engagement à signer quand vous allez adopter un animal. Demandez vraiment toujours ce papier quand vous adoptez. Vous signez ce certificat et vous ne récupérez l'animal que 7 jours après. C'est un délai légal de rétractation au final qui nous permet aussi à nous de réfléchir et de pas faire ça sous la tendresse de l'animal qu'on va voir. Donc on demande à aller voir l'animal avant. On signe le certificat le jour où on le voit, si on voit qu'il est dans de bonnes conditions, et on le récupère 7 jours après. Quelqu'un qui vous donnerait un animal sans ça, c'est que c'est pas une personne sérieuse, tout simplement.
0: Tout simplement. Merci beaucoup Karine pour votre cher témoignage. Passez une belle après-midi. Dans un instant, on va voir avec Nordine Attab à quel moment on commence à perdre du muscle et comment on peut lutter contre ça avec des petits exercices tout simples.
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0: 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Et oui, c'est votre nouveau rendez-vous quotidien sur votre radio Ici entre 12h et 13h. Et on en est très heureuse, très heureux avec toute la bande, Aude, Pierre, Nordine et Valère. Continuez de réagir, hein, c'est votre antenne, c'est votre émission, vous doit bien ça, 0810 055 056. Je voulais ne pas respirer, je n'ai pas réussi. Je n'ai pas Jean-Marc Barr qui veut. Et alors, oui, belle ref. Mon cher Nordine Attab, à quel moment on commence à perdre du muscle, comment on lutte contre ça? C'est l'objet de votre chronique du jour.
3: Alors, je vais rassurer Valère, ce n'est pas à partir de 50 ans, parce qu'on a 50 ans tous les deux. Dès 30 ans, on commence justement à perdre de la masse musculaire et donc de la force. Et voilà, toutes les décennies, on perd, entre les études, voilà, entre 3 et 8%. Et passé 50 ans, 60 ans, ben, ça s'accélère. Par contre, aujourd'hui, dans une société où, ben, on bouge moins, où on est un peu moins, en action, on est plus sédentaire, ben, forcément, cette fonte musculaire aussi, en fonction des personnes, peut s'accélérer plus ou moins vite. Alors, tout peut être fait pour pouvoir y contrer. Le renforcement musculaire, utiliser un vélo, bref. Mais l'essentiel, c'est déjà de savoir où on en est, au niveau de sa force musculaire, et de pouvoir associer ensuite les exercices qu'ils font en face. Alors, moi, j'aime bien connaître les gens avec qui je suis. Alors, pour toutes les personnes qui m'écoutent, les auditeurs, les auditrices, on va pouvoir faire ce test tous ensemble. Et ça tombe bien parce que j'ai un jeune de la seconde partie de vie, Valère, qui a 50 ans. Et quel âge vous avez, jeune homme?
4: Moi, j'ai 35 ans.
0: Pierre Fabin est un enfant.
3: Fabien.
5: Mais je suis plus jeune que lui, c'est quand même fou, ça.
3: On verra pour l'ego de chacun après. Donc, vous allez pouvoir poser votre casque et puis je vais expliquer. Vous allez vous mettre ici tous les deux. Là, ici, face à nous, s'il vous plaît.
0: Alors, si vous êtes à la maison, vous pouvez aussi peut-être vous lever.
3: Voilà, super.
0: Vous en avez le courage.
3: Exactement. Alors là, vous faites ce petit test-là. Je vais vous demander de vous asseoir par terre. Pour ceux qui ont mal aux fesses, vous prenez un petit coussin. D'accord? Vous y êtes? Ça y est, tout le monde y est?
0: Un petit coussin.
3: Vous croisez les bras sur la poitrine. Et ce que je vais vous demander, sans vous donner aucune indication et sans vous aider des mains en poussant sur les genoux, je vais vous demander de vous relever.
0: Alors ils l'ont fait. N'avez pas vu, mais Pierre Fabin, notre vétérinaire, s'est cassé la margoulette. Il n'a pas vraiment réussi l'exercice, alors que Valère s'est levé d'un seul homme.
3: Alors voilà, l'étude est réussie, il n'y a pas besoin de faire 8 ans d'études.
0: Est-ce qu'à la maison vous vous êtes relevé avec difficulté ou pas? Ce qui est bien, c'est qu'on ne le saura jamais. Vous pouvez garder votre honte pour vous. Moi, personnellement, je n'ai pas réussi à me lever.
3: Mais ça peut aussi résumer, malheureusement, la jeunesse actuelle, qui est moins en mouvement. Et ce que je veux dire, c'est qu'on peut être un très bon vétérinaire et manquer de renforcement musculaire. Voilà. Donc, en fait, par rapport à ce petit test-là, peut-être que vous avez eu aucune difficulté, comme ce très beau et très cher Valère. Peut-être que, comme Pierre Fabin, j'en perds mes mots, vous avez eu un peu de mal, ça a été tremblant, tout ça. Ou peut-être que pas du tout, vous n'avez pas réussi à vous relever. Et en fonction du test et du résultat, vous devez plus ou moins effectuer du renforcement musculaire. Si jamais vous n'avez pas la possibilité de faire ce test-là, j'ai un autre test à faire. Mmh. Essayez de faire 5 flexions de jambes et extensions en partant de la position assise sur une chaise, en 20 secondes. Si jamais vous ne réussissez pas, grande nécessité d'effectuer du renforcement musculaire au niveau des jambes, parce que la fonte musculaire est déjà bien partie.
0: Est-ce que vous avez 3 petits trucs à nous donner pour...
3: Mais bien sûr.
0: Il est d'une générosité.
3: Bien sûr.
0: Alors, qu'est-ce qu'on l'aime.
3: 2 possibilités. La salle de sport, mais chez vous aussi, c'est très bien.
0: Oui, c'est plutôt ce qui nous intéresse, nous, c'est chez nous.
3: Chez vous. Juste un mot sur la salle de sport. Soyez curieux et curieuse. Faites tous les appareils. L'idée, c'est vraiment de renforcer l'ensemble des muscles du corps, parce que les muscles, c'est un ensemble d'élastiques qui sont rattachés. Et s'il y en a qui est un petit peu mal en point, forcément, ça va détériorer les sautes. Et pour vous, messieurs, penser à renforcer les fessiers. Les fessiers ne sont pas destinés qu'aux femmes.
4: Je vous le fais pas dire.
3: Mais pourquoi je dis ça? Parce qu'en fait,
6: il y a des garçons qui ont la fesse molle.
3: C'est un peu.
6: Je dirais pas qui.
1: Je prends ça pour moi.
6: Non, je dis pas qui.
3: Parce qu'en fait, c'est un peu la clé de voûte du corps. Pardon. Et pour lutter contre certains maux et
6: mais
3: notamment la prévention des chutes.
6: Comment on fait pour renforcer la fesse molle, Nordine?
3: Alors,
6: un petit exercice simple.
3: Très bien. Donc là, sur la fesse molle, vous allez vous mettre en appui sur une chaise.
6: Ouais.
3: D'accord. Et ce que je vais vous demander, par exemple, vous mettez, on se met face à face. Alors, si vous êtes tout seul, on va le faire différemment. Vous mettez debout.
6: Debout.
3: Et à partir de là, voilà, vous levez un pied et vous allez passer la jambe vers l'extérieur, comme si vous vouliez chasser une porte sur le côté.
6: Bah oui.
3: Et grâce à ça, vous allez travailler le petit et moyen fessier. Mais moi, ce qui m'intéresse, c'est aussi, par exemple, le quadriceps. J'imagine que là, beaucoup d'entre vous sont en train d'écouter la radio, assis sur le fauteuil, avec la table basse devant vous. Vous tendez les jambes sous la table basse. Et là, ce que je vais vous demander, c'est qu'en levant la jambe droite, vous allez venir toucher le dessous de la table avec les orteils.
6: Pas mal, ça.
3: Et vous maintenez, comme ceci, 5 secondes. Et après, vous redescendez. Vous le faites de l'autre côté et vous allez voir que si vous le faites en même temps, eh ben peut-être qu'il y a une jambe qui va tomber avant l'autre. Et ça aussi, c'est un message. C'est qu'il y aura nécessité et obligation de renforcer la jambe sur laquelle vous avez un petit peu moins de force. La bonne nouvelle, c'est qu'il n'y a pas d'âge pour commencer. Vous avez 40, 50, 60, 70, 80. Continuez à vous renforcer. Et il y a des choses maquillées, comme les escaliers ou vélo. Vous verrez, ça va entretenir votre force musculaire.
6: Oh, j'ai envie de monter des marches, là. Ça m'a donné envie de monter des marches. Merci beaucoup, Nordine.
3: Merci à vous.
6: Si vous avez des questions pour notre Nordine, hein, vous n'hésitez pas. 0810 055 056. Ça tombe bien, il est là tous les vendredis, dis donc. J'allais dire comme un petit poisson, parce que c'est le genre du poisson, pardon. Je sais pas si c'est la fin de la semaine. Je pars complètement en vrille, les amis. On va accueillir le gagnant, cette fois-ci, de notre jeu. Inscrivez-vous sur ici.fr. Il y a une page dédiée à cet effet, parce que tous les jours je booste votre pouvoir d'achat. C'est 200 euros à dépenser dans une grande enseigne et c'est Ludovic que nous accueillons. Bonjour Ludovic.
7: Bonjour. Bonjour à toute l'équipe.
3: Bonjour.
6: Vous nous appelez d'où Ludovic?
7: Alors du Pas-de-Calais, dans le petit village du Pas-de-Calais.
6: Eh ben, on embrasse ici Nord. Et vous avez une grande fille, je vois, qui est lycéenne.
7: Voilà, tout à fait.
6: Eh ben, ça, du coup, ça va vous aider parce que c'est gagné.
3: Ouais.
6: Ben voilà, c'est aussi simple que ça. 200 euros à dépenser dans une grande enseigne. C'est... Voilà. On vous fait des gros bisous, super. Ludovic.
7: Merci, merci beaucoup. Et merci pour tous les conseils de l'équipe. J'ai bien écouté juste avant.
6: Ah, voilà. Vous aussi, vous avez. Oh, je suis sûre que vous n'avez pas la fesse molle, Ludovic.
1: Non, ça va pas, non.
6: Pardon. Oh, allez, c'est la fin de la semaine. On est un peu foufou. Je vous embrasse très, très fort, Ludovic. Prenez soin de vous. Sachez que lundi, nous allons aborder un gros dossier. Qu'est-ce qu'il y a dans mon jambon? Pardon, excusez-moi. Qu'est-ce qu'il y a de bon dans le jambon? Non mais c'est vrai, c'est ça, grâce à 60 pigeons.
1: On vous laisse vous débrouiller. Allez, bonne fin d'émission. On la regarde tranquillement, très galérée.
6: C'est hyper dur avec moi. Bon, tout n'est pas forcément bon dans le jambon. Voilà, c'est ce qu'on va vous dire lundi. C'est le week-end, hein.
1: Après la fesse molle, c'est dur là.
6: Il va falloir que j'aille me coucher, mes enfants surtout. Je voudrais remercier vraiment toute l'équipe. Je voudrais aussi faire un gros bisou à Willy Revelli. Oh là là, que vous allez retrouver évidemment tout, ce week-end, comme tous les week-ends, dont Willy vient déjeuner chez vous. Je l'embrasse de tout mon cœur. Voilà, c'est un ami merveilleux. J'embrasse aussi Émilie Mazoyer, que vous allez aussi retrouver ce week-end dans cette merveilleuse émission qui est Décibel. Merci à ma Céline à la réalisation. Merci à Diana à la technique, Alexandra au standard, Gwenaël à la préparation de cette merveilleuse émission. Merci pour toute cette belle semaine, chers amis. Quant à nous, on se retrouve lundi.

0: Étienne Dao avec des heures doux sur ICI. Bonjour à tous, c'est vendredi, soyez les bienvenus et bon réveil.
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0: Bonjour Valentin.
3: Bonjour Louis, bonjour à tous.
0: Vous savez, je suis content de vous voir, les auditeurs sont contents de vous entendre. Pourquoi ? Puisque quand vous êtes là, c'est vendredi.
3: Ah, c'est pour ça.
0: C'est pour ça. Et en plus, vous tombez bien, vous, aujourd'hui, puisque vendredi 2 octobre, c'est la journée mondiale du sourire. Et comme vous le savez, tous les matins, on recherche l'un d'entre vous, un auditeur qui a un talent, une passion, une histoire à nous raconter. Comme c'est la journée mondiale du sourire, on voulait terminer la semaine dans la bonne humeur avec vous et on aimerait partager un grand moment de rire. Alors Valentin, on recherche un auditeur qui ?
3: Un auditeur qui peut nous raconter son plus gros fou rire.
0: À l'école, par exemple, au travail, comme maintenant, je pense qu'il va arriver dans pas très longtemps, ce vendredi. Racontez-nous votre plus gros fou rire en nous appelant tout de suite, c'est Saveria au 0810 055 056.
3: Dans le journal de 5 heures, nous serons à Nantes, où un lycée a été en partie incendié hier. Le ministre de l'Éducation nationale évoque une bascule dans ce mouvement lycéen, nous l'entendrons.
0: Pour vous accompagner aussi jusqu'à 6 heures, nous avons Sarah à la technique, Clément à la rédaction en chef. Ici, dès 5 heures, ça commence maintenant.
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0: Vendredi 2 octobre, excellent réveil, il est 5h. C'est parti pour le tour de l'actualité à vos côtés. Valentin, pas de retour en classe ce matin pour les élèves de 400 lycées.
3: Les cours à distance, comme au temps du Covid, c'est le cas au lycée Nelson Mandela à Nantes, établissement dont la verrière a été incendiée hier lors d'un blocage, un incendie volontaire provoqué par des éléments extérieurs au lycée, précise la préfecture. Depuis, c'est la sidération et la colère qui dominent chez les lycéens et les parents que vous avez rencontrés sur place, Marc Bertrand.
4: Neila contemple la verrière brûlée de son lycée, barrée d'un ruban de police. Elle montre du doigt le premier étage.
5: Bah, j'étais dans cette salle à 8h, là, celle qui a brûlé. Et on voyait juste les gens lancer leur parpaing. Après, c'était les mortiers. On nous a fait évacuer rapidement et juste on voyait les flammes et les pompiers en haut. Et on était juste tous en train de pleurer.
4: On sait qui a fait ça ou...
5: Bah, c'est tout sauf nous, en tout cas. C'est des gens qui sont venus et qui se sont dit qu'ils allaient tout casser.
4: Les internes ont été rassemblés au conservatoire, juste à côté, pour attendre sur leur téléphone des nouvelles.
5: Je suis en train de lire justement et ils disent que le lycée ne devrait pas rouvrir d'ici les vacances de la Toussaint.
4: Gabin, 16 ans, n'a que son t-shirt sur le dos.
6: En fait, bah j'ai rien. Je suis sorti comme ça. J'espère qu'on va pouvoir récupérer au plus vite nos affaires.
4: Il fait sport-études, du handball, comme le fils de Mathieu, père de famille, qui arrive en catastrophe du Mans.
7: Quelques heures de route, mais on n'est pas très loin.
4: Il a quitté son travail pour ramener plusieurs enfants chez eux dans la Sarthe.
7: C'est catastrophique. Pour les enfants qui font du hand, l'école à distance, je pense que ça peut se gérer. Et là, ouais, faire du hand à distance, c'est pas possible. Le groupe de personnes qui a fait ça, je pense qu'ils se rendent pas compte des conséquences pour tout le monde, quoi.
4: Les expertises vont devoir déterminer si la structure du lycée a été touchée. Le bâtiment a été construit il y a 12 ans à peine. Il avait coûté 64 millions d'euros.
3: Et pour tenter d'éteindre cette colère, le ministre de l'Éducation nationale va recevoir aujourd'hui les associations lycéennes mobilisées à l'origine contre le manque de moyens, le système Parcoursup et les professeurs non remplacés. Édouard Geffray, qui a fait le constat hier soir d'un glissement dans ces mobilisations.
8: Indéniablement, le mouvement a changé de nature. On a un mouvement lycéen qui est pris en otage par des groupuscules ultra-violents. D'abord, ça a été au départ attisé et récupéré par la France Insoumise en termes de blocage. Et puis, vous avez effectivement des groupuscules d'ultra-gauche qui, aujourd'hui, ont des comportements violents et qui ont été mettent en péril la santé de nos élèves et de nos personnels. Il y a très clairement une entreprise d'attaque et de destruction du service public de l'éducation.
3: Et première réponse du ministre, il renonce aux frais d'inscription en BTS et en prépa, mesure prévue dans le budget 2027.
0: Et le budget détaillé hier avec un objectif 43 milliards d'euros d'économies supplémentaires.
3: Un budget de redressement synonyme d'effort pour tous ou presque selon le gouvernement. Alexis Morel, ce budget, il n'épargne pas les familles, quel que soit leur niveau de revenu.
9: Avec d'abord le gel des allocations familiales que touchent 5 millions de foyers, ces prestations ne suivront pas l'inflation l'année prochaine si cette copie budgétaire est validée. Gros coup de rabot en vue pour l'allocation de rentrée scolaire, pourtant réservée aux plus modestes, 600 millions d'euros en moins, c'est près d'un tiers de l'enveloppe qui pourrait disparaître. La branche famille de la Sécu est donc à nouveau mise à contribution dans ce budget, en pleine chute de la natalité, le signal envoyé est délétère, selon Guillemette Leneveu, directrice générale de l'Union nationale des associations familiales.
10: C'est quand même sidérant. Il faut aider les familles. Il faut leur adresser des messages positifs. Est-ce que vous entendez, à travers ces mesures, un message positif ? En rien. On va le payer très très cher. La chute de la fécondité, elle est là. On est dans le toboggan. À quel moment on va arrêter ?
9: Mais de son côté, le gouvernement explique justement vouloir mieux cibler les moyens de la politique familiale sur la naissance, l'arrivée de l'enfant, avec par exemple 90 millions d'euros supplémentaires pour les crèches, ou encore, côté logement, la création d'un nouveau prêt à taux zéro pour les parents de jeunes enfants.
3: Et parmi les rares aides préservées, on retrouve le RSA ou l'allocation adulte handicapé. Leur montant sera bien indexé sur l'inflation selon cette première version du budget examinée à l'Assemblée nationale à partir du 13 octobre. Après les aveux de Cédric Jubilard, une nouvelle reconstitution organisée aujourd'hui à Cagnac-les-Mines dans le Tarn pour comprendre comment la soirée a dégénéré jusqu'à la mort de Delphine Osaguel en décembre 2020. Reconstitution aussi sur le terrain où Cédric Jubilard indique avoir caché le corps de sa compagne dans un tas de terreau. Objectif, déterminer si le geste est prémédité, élément déterminant pour le procès en appel prévu l'année prochaine.
0: Des retrouvailles aujourd'hui entre Zizou et le Stade de France.
3: Troisième match des Bleus en Ligue des Nations de foot avec la réception de l'Italie, mais donc surtout première rencontre à domicile depuis l'arrivée de Zinedine Zidane comme sélectionneur. Il renoue avec l'enceinte où il a fait des merveilles comme joueur, évidemment son doublé historique en finale de la Coupe du Monde 98.
11: Je vais pas être original, je crois que c'est ce qu'on a fait avec les copains en 98, parce qu'en plus on a eu la chance de pouvoir jouer cette Coupe du Monde en France chez nous, donc de l'avoir gagné et en plus contre le Brésil, c'était quelque part un petit rêve de la part de tout le monde et on avait réussi à le faire. En même temps, vous avez raison de parler de mon premier souvenir avec le Stade de France, parce qu'il faisait un froid polaire et le terrain était très dur, que là, si on savait pas si on allait jouer, pas jouer. On joue contre l'Espagne qui n'avait pas perdu depuis 3 ou 4 ans, donc d'avoir marqué, bon voilà, c'est vrai que c'était quelque part pour moi un grand souvenir. Et après avec les copains en 98, on a réussi à gagner la Coupe du Monde. Donc voilà, c'est particulier, ce stade est particulier pour nous, pour ceux qui ont vécu des choses dans ce stade. Et ce qu'on a juste envie, c'est de pouvoir continuer à écrire notre page, notre histoire pour l'équipe de France.
3: Et coup d'envoi de ce France-Italie à 20h45 avec les commentaires d'ici sur notre chaîne YouTube et notre application mobile. La météo, Louis, et c'est pour aujourd'hui une alternance de nuages et d'éclaircies.
0: Exactement, Valentin, avec une zone nuageuse un petit peu plus dense dans le nord sur une grande partie de la région Grand Est. On a la même chose sur les deux extrémités au sud, du côté des Pyrénées-Atlantiques et des Alpes-Maritimes. Pour les températures au petit matin, Didier nous écrit sur notre page Facebook 11 degrés dans le Puy-de-Dôme. Tout de suite, on a Doris qui nous dit on a un joli 15 degrés au petit matin en Alsace, puis les températures, elles, vont monter progressivement au cours de la matinée. À Dijon et Besançon, on conserve encore un petit peu de fraîcheur. 12 degrés à Saint-Étienne, 14 degrés à 10h du côté d'Avignon. En revanche, on aura déjà 18 degrés. Cet après-midi, on a un temps plus agréable sur une bonne partie du pays. Quelques averses attendues localement dans le sud, en Occitanie, dans les Bouches-du-Rhône, ainsi qu'en Savoie, mais ce n'est pas la dominante du jour. Globalement, vous allez pouvoir profiter d'une assez belle journée. Et les maximales dans le nord, ce vendredi après-midi, 23 degrés à Nantes, dans le sud, 25 à Marseille.
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0: On est avec vous, avec Valentin, à vos côtés jusqu'à 6h. Et dans 3 minutes, on n'attend pas pour vous partager de bonnes idées. Ici, ça entreprend votre rendez-vous quotidien avec Catherine Quicandon qui va vous partager un outil pour se prémunir du froid et du chaud dans vos maisons grâce à un réflecteur thermique, un produit fait sur mesure du côté de Poitiers. Une découverte juste après vos chansons préférées. Et c'est Laurent Voulzy que voilà. C'est sûr, ici, on vous souhaite à tous un excellent réveil. On est très heureux de terminer la semaine à vos côtés. Et on vous laisse profiter de Bubble Star.

0: Dès 5h avec Laurent Voulzy ce vendredi matin. Excellent réveil avec nous. Aujourd'hui, figurez-vous que débute la fête de la science avec des milliers d'animations gratuites. Et vous allez voir, il y a des choses assez surprenantes.
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0: Alors, cette fête de la science, elle a lieu jusqu'au 12 octobre avec des milliers d'animations qui seront proposées autour d'un thème cette année, saveur savante. Exemple étonnant, j'ai lu ça hier, à Caen, on pourra par exemple découvrir comment l'eau de cuisson des andouilles peut être utilisée comme composant pour fabriquer du béton.
3: Ça alors,
0: c'est plutôt pas mal.
3: Et des
0: rendez-vous comme ça, il y en a plein.
3: Et on les retrouve où, Louis, justement, tous ces rendez-vous?
0: Alors, ils sont tous répertoriés. C'est un site agréé par l'État. Soyez vigilants. www.fetedelascience.fr. Vous allez découvrir ce panel de rendez-vous. Le but étant de susciter des vocations et de faire découvrir la science au plus grand nombre. Je vous invite à aller parcourir ce site www.fetedelascience.fr. Et Valentin, forcément, cette fête, Stéphane Bern ne pouvait pas passer à côté.
3: Évidemment, et ce matin, il nous raconte comment un jeune Français a risqué sa vie pour définir la longueur d'un mètre. C'est à suivre à 5h, un peu avant 5h30 sur ICI.
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0: Dans ICI, ça entreprend une idée aujourd'hui qui pourrait bien nous servir pour la prochaine canicule, Valentin.
3: Et oui, pour garder nos maisons au frais, sans blanc de meudon, ni couverture de survie aux fenêtres. Catherine Quiquendon, où est-ce que vous nous emmenez aujourd'hui?
4: À Mont-sur-Gaine, à moins de 50 km au nord de Poitiers, les températures extrêmes ont trouvé un adversaire.
5: Que tribas si je faiblis!
4: Alors non, ce n'est pas Godefroy Le Hardy, mais Valentin Lopé et ses réflecteurs isolants sur mesure pour fenêtres Sunstop. Deux matériaux au choix, un isolant réfléchissant à bulles d'air et un isolant réfléchissant multicouche.
6: C'est un réflecteur thermique donc avec 19 couches de réflecteurs à l'intérieur. Donc on a une couche en polyester aluminisé à l'extérieur et ensuite on a des couches de nylon et des couches réflectives à l'intérieur. Donc il fait à peu près 2,5 cm d'épaisseur et il est assez léger. Donc, ce qui permet une pose facile, puisqu'en plus il se pose avec des ventouses, donc ça permet de le mettre et de l'enlever assez rapidement.
4: Autre avantage, il est sur mesure. Ensuite, comment l'utiliser?
6: On recommande la pose à l'extérieur, si les conditions le permettent, bien évidemment, pour rester dans des conditions de sécurité correctes. Et sinon, en hiver, vous pouvez aussi le placer à l'intérieur pour conserver la chaleur. On a en fait une petite lame d'air entre le réflecteur et la vitre qui est donnée par l'épaisseur des ventouses, puisqu'il se fixe avec des ventouses. Et cette petite lame d'air plus l'aspect thermique du réflecteur permet vraiment d'isoler, que ce soit en hiver pour garder la chaleur à l'intérieur ou en été pour éviter qu'elle entre.
4: Au fait, avec ces réflecteurs, on est dans le noir. Ah bah oui, il faut choisir entre avoir trop chaud mais dans la lumière ou moins chaud mais dans l'obscurité. Et d'ailleurs, combien de degrés gagne-t-on? Selon les tests effectués chez sa maman avec les différents prototypes, merci maman, entre 4 et 5 degrés, ce qui n'est pas négligeable. Pour l'instant, Valentin travaille seul et il découpe lui-même votre réflecteur à la bonne taille dans son atelier. Il a démarré son activité en juin dernier, mais les demandes se multiplient. Elles viennent de France, de Belgique, de particuliers ou encore de communes. Cet ancien développeur web qui a fait une formation en rénovation énergétique a donc bien fait de se lancer. Surtout que les prix sont plutôt abordables quand on compare à d'autres solutions. 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Merci à Frédéric Gissot d'ICI Poitou pour cette idée qui nous préserve du chaud et du froid. 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
0: Une idée à garder en tête. Merci Catherine.
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0: Soyez les bienvenus si vous nous rejoignez à l'instant sur ICI, 5h15. Et une question, ce matin, allez-vous allumer votre chauffage dès l'arrivée du froid ou attendre un petit peu?
3: Cette question, elle se retrouve dans de nombreux foyers, surtout en ce moment. Voir si votre chaudière est au fioul, 1,88€ en moyenne le litre, c'est 80 centimes de plus en un an. Et donc forcément 800€ de plus à débourser pour une cuve de 1000 litres. À ce prix, beaucoup de clients sont frileux à l'idée de faire le plein, voire ils renoncent carrément, comme comme vous l'avez constaté, à côté de carbone pour ici Occitanie Théo-Cobel.
8: Dans sa grande maison de campagne, Damien a déjà fait un choix pour sa cuve de fioul.
9: Je ne pense pas que je vais la remplir cette année, c'est exorbitant. La cuve pleine, je pense qu'on en a pour presque 2000 euros.
8: À trop cher pour ce saisonnier, c'est plus d'un mois de salaire, alors il réfléchit à d'autres solutions.
9: Pour compenser, je pense qu'on va prendre des petits radiateurs à fioul, qui coûtera moins cher. Et puis, ne pas chauffer toutes les pièces. Voilà, chauffer juste les pièces de vie, la cuisine, les chambres, et puis après se couvrir.
8: Moins se chauffer, Julie, une habitante de Salles-sur-Garonne, a elle fait un autre choix. Il y a 5 ans, elle a condamné sa cuve.
10: On est passé au poêle à bois et à la clim réversible. On ne regrette pas du tout. Les sacs coûtent un peu, si jamais de bois ou quoi, mais après ça n'a rien à voir avec le fioul, quoi.
8: Une tendance qui se ressent dans les entreprises de livraison. Fabien Molina est le gérant de l'entreprise SAS Molina à carbone.
11: Comme vous le voyez, peu d'activité en ce moment. On est début octobre et on a tous les camions sur le parc.
12: Ça arrive jamais ?
11: Non, à cette époque-là, on n'a jamais personne sur le parc. C'est une époque qui est forte. Et là, on est à l'approche de l'hiver 2026-2027. Et les gens sont dans l'attente parce que la pression économique est tellement forte que les gens font au compte-goutte ou retardent leurs achats.
8: Et quand ils reçoivent des coups de fil, c'est pour des moitiés, voire des tiers de cuves à remplir. Une situation loin d'être évidente à gérer.
11: Nous, on a des frais de fonctionnement parce qu'on roule aussi avec du carburant qu'on achète très cher. On revient 4-5 fois des fois chez les mêmes clients, donc ça multiplie nos coûts de livraison et je dirais que quand l'hiver va être là, il faudra qu'on soit capable de répondre à tout le monde parce que tout le monde va arriver en même temps aussi et on n'a que 3 ou 4 camions et on ne peut pas les multiplier, quoi.
8: Il sait aussi que cet hiver va laisser des traces pour un mode de chauffage déjà en fort déclin.
11: Ça peut être un coup de plus qui amène le chauffage au fioul plutôt vers la fin et ça, a priori, ça fait sourire à notre gouvernement. Dans nos entreprises, je pense que les morales sont en berne.
8: Et si lui, son entreprise a su diversifier son offre en proposant des granulés de bois, mais aussi du gazole non routier, ce n'est pas le cas de toutes. Certains indépendants nous ont confié hors micro réfléchir à arrêter leur activité face au manque de perspectives pour la suite.
3: Et il n'y a pas que le fioul qui flambe, le gaz aussi ne cesse d'augmenter. Il a encore pris 6,3% hier. Le gouvernement propose de son côté des aides, notamment MaPrimeRénov pour remplacer sa cuve au fioul ou sa chaudière au gaz.
0: Merci Valentin. 5h18 dans 3 minutes. C'est la télé avec Patrice Gascoigne. Ce matin, on va tourner la roue sur M6. C'est la roue de la fortune qui revient ce soir dans une version un petit peu revisitée. Vous allez voir une version spéciale célébrité et celle qui va vous en partager les coulisses, c'est Eric Antoine. Dans quelques minutes, juste après la musique d'ici qui vous réveille avec les Four Non Blondes, What's Up. Et aujourd'hui, une journée un petit peu spéciale, journée mondiale du sourire. Et on recherche un auditeur qui nous partagera son plus grand fou rire au 0810 055 056.

0: Les Four Non Blondes sur ICI. Très heureux d'être avec vous ce vendredi pour terminer la semaine. C'est le moment de nous appeler également au 0810 055 056. Prenez votre téléphone et venez participer au duel des auditeurs. C'est tous les matins sur votre radio ICI, 5h38. Une question autour de l'actualité. Un chiffre à trouver et le plus proche de la bonne réponse remporte sa radio ICI, Valentin.
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0: Avec Patrice Gascoin, c'est Coulisses TV, pardonnez-moi pour ce petit chat dans la gorge aujourd'hui. Patrice, qui va nous proposer de tourner la roue sur M6, c'est pas n'importe laquelle, c'est la roue de la fortune.
4: Tout le monde ne résiste pas à la pression, même quand il s'agit de jouer à la célèbre roue de la fortune sur M6.
5: Arrêtez !
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4: Et oui, la langue peut fourcher rapidement quand on se retrouve à tourner la roue de la fortune. Et en même temps, avouez que c'est ça qui est drôle, voir des personnalités paniquer à l'idée de ne pas trouver rapidement la réponse. Donc, préparez-vous ce soir sur M6 à tomber sur de nouveaux fous rires. Place à une émission spéciale célébrité du jeu La Roue de la Fortune. Qui dit émission spéciale dit horaire spécial à 21h10. Et pour Eric Antoine, le drôlissime animateur du jeu, eh bien une veste spéciale. Dites-moi, on en parle de ce look, Eric Antoine ?
7: On commence comme ça. On m'a dit pas le physique, pas les vêtements.
4: Pour cette nouvelle émission sur La Roue de la Fortune, est-ce qu'il y a un choix vestimentaire particulier ?
7: Non. Alors le plateau étant complètement noir, je m'harmonise au plateau. Tu vois, par exemple, le juste prix, tout est blanc, tout est lumineux, donc je vais péter toutes les couleurs. Là, je suis sur une base noire, si tu veux, avec toujours une petite veste colorée, mon petit œillet porte-bonheur. Voilà.
4: Du coup, votre rapport avec la roue, ça se passe comment ?
7: Ça se passe super bien. Alors, ma roue s'appelle Caroline. Donc, il y a Caroline, qui est la roue principale, hein, qui est un peu la bosse de toutes les roues. J'ai ma mini-roue à moi, qui a été créée, qui s'appelle Carolinette. Et il y a aussi la roue de la finale, qui s'appelle Roubert. Roubert, c'est un type que des cadeaux, des gains surréalistes. J'ai un très bon rapport avec ces trois roues, hein, qui sont délicieux, qui sont espiègles, parfois un peu pervers, avec des nouvelles cases, les hold-up, les échanges. Enfin, non, pas hold-up, c'est ancien, mais les échanges, les mini-roues, etc. Donc, c'est drôle parce que la roue est un personnage à part entière, en effet. Elle fait évoluer le jeu dans un sens et puis dans l'autre. Et elle change. Parfois, elle est très amoureuse de certains candidats à qui elle donne beaucoup, et puis d'autres qu'elle déteste, qu'elle détruit psychologiquement. On a d'ailleurs une cellule d'aide psychologique pour les candidats détruits par Caroline.
4: Eric Antoine, qu'il ne faut pas toujours prendre au premier degré, mais dont l'humour fait mouche sur le plateau de La Roue de la Fortune, avec ce soir sur M6 une spéciale où des célébrités viennent jouer pour des associations. Vous retrouverez notamment Gilles Alma, Roselyne Bachelot, Marine Leonardi, Sophie Davant ou Harry Elmaleh.
0: 21h10 sur M6, et la concurrence sera rude en plus ce soir à la télévision. J'aurai l'occasion de vous en reparler tout à l'heure, puisque tout de suite, je vous laisse profiter de cette nouveauté musicale pour commencer ce vendredi avec Benabar, une chanson qui s'intitule « Elle danse », qui vient intégrer son nouvel album « Le soleil des absents » sorti en 2025. C'est une chanson sur le lâcher-prise et la complicité familiale.

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1: Elle danse. C'est le nouveau single de Benabar sur ICI. Benabar qui s'apprête à repartir en tournée dès le 12 novembre. Il sera à Clermont-Ferrand, le 14 à Dole, 19 à Biarritz. Et il reste encore quelques places sur les sites de revendeurs agréés. Avant les infos de 5h30, un petit peu d'histoire avec Stéphane Bern qui ce vendredi s'empare de la fête de la science. L'occasion de découvrir le parcours d'un jeune Français qui a risqué sa vie pour répondre à une question toute simple. Combien mesure un mètre ?
2: Pour définir le mètre, les savants français ont dû mesurer la Terre. Et cette aventure va conduire François Arago jusque dans les prisons espagnoles. Une histoire qui dépasse largement les bornes. Début du 19e siècle, la France veut en finir avec le bazar des mesures. Chaque région a ses pieds, ses pouces et ses toises. Un vrai casse-tête national. Étonnamment, la phrase « c'est à peu près grand comme ça » n'est plus jugée assez précise.
3: Vous savez que je ne suis pas l'homme des incertitudes, des bimesures et des à peu près, je travaille dans le concret, moi, et je veux voir ça.
2: Les savants décident donc d'inventer le mètre. Ce dernier sera calculé à partir de la taille de la Terre elle-même. En gros, pour définir un mètre, il commence par mesurer 40 000 km. Logique, non ?
3: Mais vous êtes fous !
2: Oh oui ! Il faut alors mesurer avec précision un immense axe qui traverse la France et l'Espagne, le méridien de Paris. En 1806, François Arago, 20 ans, est envoyé aux Baléares pour compléter les calculs. On a connu pire comme job d'étudiant.
4: Bonjour, c'est pour une demande de dossier Erasmus.
5: Vous avez votre fiche d'inscription ?
2: Pendant des mois, il grimpe sur les sommets, observe des signaux au loin et note des chiffres. Puis la guerre éclate en Espagne. Un Français qui passe ses journées à observer le paysage avec une longue vue, à dessiner des cartes et à prendre des notes, ressemble soudain beaucoup moins à un scientifique qu'à un espion. Pas faux. Arago est arrêté, emprisonné, puis arrêté de nouveau après une première évasion. Le genre de séjour où les avis Google sont très mitigés. Après bien des péripéties, il parvient finalement à rentrer en France avec ses précieux relevés. Ouf. Aujourd'hui, un mètre paraît une évidence. Pour lui donner sa longueur, François Arago a pourtant dû traverser des montagnes, une guerre et quelques prisons. C'est ce qu'on appelle un coup de maître.
1: Oh, je vous tire mon chapeau, Stéphane. Il est à 5h30 sur ICI. Voici l'actualité en France et dans le monde en 90 secondes. C'est avec vous, Valentin Bertrand.
6: Les cours à la maison pour des milliers de lycéens. 400 établissements vont rester fermés aujourd'hui après la multiplication des débordements depuis le début de la semaine et la présence remarquée de casseurs venus de l'extérieur. Au total, 2000 suspects ont été interpellés hier en France. Pour tenter de calmer la colère, le ministre de l'Éducation nationale reçoit aujourd'hui 3 associations lycéennes. Édouard Geffray, qui a également annoncé vouloir renoncer aux frais d'inscription en BTS et en prépa l'année prochaine, mesure qui était annoncée seulement quelques heures plus tôt hier au moment de la présentation du budget. Une nouvelle plainte pour faux et usage de faux déposée par Jordan Bardella après ses accusations de diffamation contre Mediapart. Le site d'investigation a publié hier des extraits de conversations dans lesquels le président du RN est accusé d'avoir multiplié les propos antisémites en 2013 quand il avait 17 ans. Préméditation ou pas, c'est la question qui taraude toujours les enquêteurs dans l'affaire Jubilar. De nouvelles reconstitutions sont organisées aujourd'hui dans le Tarn, 6 ans après la disparition de Delphine Saguel. Et 3 mois après les aveux surprises de Cédric Jubilar, son procès en appel est prévu l'année prochaine. Le bout du tunnel pour les habitués des vieux trains corail Paris-Clermont et Paris-Limoges-Toulouse. La SNCF promet la mise en service de rames nouvelle génération oxygène l'été prochain. 3e match ce soir pour l'équipe de France de foot en Ligue des Nations. Les Bleus, pour l'instant, sur un sans faute reçoivent l'Italie. Première rencontre au Stade de France pour Zinedine Zidane dans le costume de sélectionneur 28 ans après son doublé historique en finale de la Coupe du Monde.
1: L'info du jour, Valentin. Après une semaine de violence, les lycéens divisés sur la suite du mouvement.
6: Une partie des jeunes s'inquiète et appelle à éviter l'escalade face à la multiplication des blessés. Ils sont 65 parmi les personnels de l'éducation nationale, 170 chez les élèves. À Tours, mercredi, un lycéen a été blessé à l'œil, blessure compatible avec un tir de LBD, selon le parquet. De quoi en refroidir certains, Marie Boéda.
5: Un peu de poussière sur son t-shirt blanc, Jordan, en terminale, souhaite continuer les blocages, mais sans débordement.
7: Ça a un peu dégénéré vite, faudrait faire quelque chose, mais moins grave. Pas de feu, pas de violence, juste protester et bloquer le lycée, quoi.
5: La meilleure chose pour Chloé, c'est de retourner en cours.
8: Des deux côtés, je trouve que ça va trop loin pour un blocus qui est censé être pacifique.
5: Tir de mortier d'artifice, feu de poubelle, gaz lacrymogène devant les établissements. Valentine montre un message de vigilance diffusé par un élève de sa classe.
9: Il y a beaucoup de choses qui ont tourné pour créer des bombes, des cocktails molotov et tout exprès pour ça. Nos groupes de classe, ils nous disaient n'y allez pas parce que là, du coup, c'est vraiment juste horrible.
5: Léna et Alix se présentent dans des groupes de blocage, s'agacent que ces violences occultent leurs revendications.
10: Ça décrédibilise la cause. Ça nous met l'étiquette des jeunes qui cassent tout pour n'importe quoi alors qu'à la base, c'est pour des vraies raisons.
5: Classe surchargée, journée trop longue.
11: Il se passe des événements qui évoluent très vite.
5: Une professeure se tient devant le lycée Balzac. C'est là qu'un jeune garçon a été blessé à l'œil et que le portail a été noirci par des feux de poubelle.
11: Beaucoup de jeunes sont arrivés. Ce n'étaient pas nos élèves. Ils venaient prendre Balzac et ils venaient tout détruire.
5: Elle confie vivre des journées éprouvantes et va préparer des cours en visio pour les élèves qui le souhaitent, puisqu'aujourd'hui, pas de cours assurés en présentiel dans son lycée.
6: Et aujourd'hui, interdiction de manifester devant les 400 établissements fermés, comme le précise un arrêté du ministère de l'Intérieur.
1: La météo tout de suite de ce vendredi 2 octobre. Alternance entre nuages et éclaircies avec une zone nuageuse plus dense dans le nord sur une partie de la région Grand Est. On a la même chose dans le sud sur les deux extrémités ce matin du côté des Pyrénées-Atlantiques et des Alpes-Maritimes pour les températures. Un petit peu de fraîcheur, nous dit Didier dans le Puy-de-Dôme ce matin sur notre page Facebook. On a Doris aussi qui nous écrit 15 degrés en Alsace tout de suite et les températures qui vont peiner à monter certains endroits, puisqu'à 10h à Dijon et Besançon, on aura encore 12 degrés. Pour Saint-Étienne, 14. À Avignon, 18 degrés. En revanche, cet après-midi, un temps agréable sur une bonne partie du pays. Quelques averses attendues localement dans le sud, en Occitanie, dans les Bouches-du-Rhône, ainsi qu'en Savoie. Et puis pour les maximales, 23 degrés dans le nord à Nantes, dans le sud, 25 aujourd'hui à Marseille.
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1: Dans 3 minutes, c'est le duel des auditeurs autour de l'actualité. Inscription au 0810 055 056. Je vous donne un petit indice, on va parler d'un record qui est en train d'être battu par un jeune Français qui s'est lancé un défi un petit peu fou. Vous allez voir, ça a un lien avec le cinéma. Je vous en dis pas plus pour l'instant. Un chiffre autour de cette actualité et un joli cadeau, Valentin.
6: Un poste multifonction. Il vous permet d'écouter la radio, votre playlist préférée grâce au Bluetooth et il emporte également une lampe intégrée.
1: Et en parlant de playlist préférée, voici pour vous ce vendredi matin, Élie Médéros sur ICI avec Toi mon toit.

0: 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Élie Médéros, sur ICI, place tout de suite au duel des auditeurs.
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0: Une question autour de l'actualité, un chiffre à trouver, celui le plus proche de la bonne réponse pour repartir avec votre radio ICI, Valentin. On dit bonjour à Séverine qui est avec nous.
3: Bonjour, bonjour Séverine.
4: Bonjour Louis et Valentin, bonjour tout le monde, tous ICI
0: Armorique. Ah, et nos confrères d'ICI Armorique qu'on salue, pourquoi ? Puisque vous nous passez un petit coup de fil depuis l'Ille-et-Vilaine, ça fait plaisir de vous avoir Séverine. On a Gaëlle qui est avec nous également.
3: Bonjour Gaëlle.
5: Bonjour Louis et Valentin, bonjour Séverine.
4: Bonjour Valentin.
0: Gaëlle, bonjour Gaëlle. Avec vous, on salue nos confrères d'ICI Pays d'Auvergne, puisque vous, vous nous appelez dans le Puy-de-Dôme.
5: C'est ça, tout à fait.
0: 63. Exactement, on y va. Oui, je vois qu'il y a des requêtes ce matin. Les requêtes sont terminées, on y va pour la question. C'est une info complètement folle que j'ai vue hier dans West France, repérée à Orléans. Lucas, un jeune de 22 ans, tente de battre le record du monde de films vus au cinéma en une année. C'est assez dingue, il en regarde 3 par jour, par semaine, jusqu'à 5 le week-end. Selon vous, depuis le 2 janvier, combien de films Lucas a-t-il déjà vu au cinéma? Je vous donne un indice, c'est plus de 500. On vous écoute pour un chiffre, Séverine.
4: 2500
0: films pour Séverine.
3: C'est enregistré.
0: Le gars est resté gravé devant son écran pendant 1000 heures. Gaëlle, vous en pensez quoi?
5: Allez, soyons gourmands, 3000.
3: Vous allez encore plus loin.
0: La bonne réponse avec vous, Valentin.
3: 960 films. Alors, ça paraît moins que votre proposition, mais c'est déjà beaucoup.
0: C'est pas mal. Et c'est Séverine qui gagne ce matin.

0: avec juste un aligné bourdon aussi.
1: Je l'ai vu celui-là. Il est excellent. Faudra que j'aille voir l'héritage.
2: Et vous, Louis, ouais, votre dernier passage dans les cinémas,
1: c'était quand? Tout de mémoire, l'Odyssée.
2: L'Odyssée de Victor Nolan.
1: Ouais, de Christopher
2: Nolan.
1: Christopher Nolan, effectivement. Séverine et Gaël, ça m'a fait plaisir de vous avoir. Un sourire radieux ce matin avec vous. Je vous souhaite une belle journée et puis un bon week-end un petit peu en avance.
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1: 5h43, excellent réveil. Bonjour à vous si vous nous rejoignez à l'instant ce vendredi matin de bonne heure. Dans quelques instants, c'est votre rendez-vous anti-arnaque, c'est pas vrai. Ce matin, un sujet, un livreur qui vous appelle et vous demande un code reçu par SMS. Surtout, ne pas lui donner, Valentin.
2: Mais oui, car ce code peut en réalité valider un paiement à votre insu. Audrey Azou nous explique comment éviter ce piège dans moins de 3 minutes sur ICI.
1: Restez bien avec nous, vous allez avoir toutes les explications juste après la musique d'ici, et c'est William Scheller tout de suite qui nous rejoint avec le carnet à spirale.

0: William Scheller et son carnet à spirale sur ici à 5h46. On va retrouver Aude Razo et votre rendez-vous anti-arnaque, bien sûr.
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0: Tous les jours, une astuce pour lutter contre ces arnaques qui pullulent dans notre société dès le début de journée. Aude, bonjour. Aujourd'hui, vous nous alertez sur une arnaque d'un nouveau genre. Encore une fois, ce sont les codes qu'on reçoit par SMS.
2: Pour bien comprendre, je vous raconte l'histoire de Christian. Christian, c'est un fidèle auditeur et il m'a raconté le piège dont il a été victime. Tout commence avec l'appel d'un livreur. Christian attend un colis, donc le coup de fil ne le surprend pas. Le monsieur lui dit qu'il y a peut-être une erreur dans son adresse, il n'a pas trouvé son nom sur la boîte aux lettres. Alors pour rectifier l'adresse, le faux livreur, parce que oui, malheureusement c'est un faux, le faux livreur dit à Christian qu'il y a une procédure à suivre. Notre auditeur va recevoir un code par texto, par SMS, et il devra lui donner ce code. Bon, Christian se méfie, mais le monsieur insiste. C'est la procédure, dit-il, et il promet qu'ensuite il pourra le livrer dans la soirée.
0: Alors Aude, ce code c'est un piège, mais expliquez-nous pourquoi.
2: En fait, ce code n'a rien à voir avec l'adresse de Christian ou une quelconque livraison. C'est un code de sécurité pour valider un paiement. Oui, l'escroc est en train de valider des achats qu'il a fait lui-même et qui seront facturés à notre auditeur sur son abonnement téléphonique. La preuve, Christian reçoit dans la foulée une vingtaine de SMS de son opérateur SFR, texto, qui lui confirme une vingtaine d'achats de 9,99€ qu'il n'a jamais fait. Alors, comment éviter ce piège ? Déjà, un code que vous recevez par SMS, vous ne le donnez à personne. Jamais. C'est très important. Un code, c'est toujours un dispositif de sécurité. C'est personnel. C'est un peu comme si vous donniez votre code de carte bleue. Autre conseil, si vous n'utilisez jamais votre facture, votre abonnement de téléphone pour acheter des jeux, des applications, des services, vous pouvez désactiver cette option. C'est plus sûr. Vous allez dans votre espace client, vous désactivez les achats sur facture et comme ça, l'escroc ne pourra rien faire.
0: Et c'est important de garder ces informations en tête. Merci, Aude. Votre chronique, bien sûr, disponible sur ici.fr. Avant vos infos locales à 6h, votre rendez-vous quotidien, je recherche un auditeur qui, ce vendredi 2 octobre, figurez-vous que c'est la journée internationale du sourire. L'occasion pour vous de nous partager votre plus grand fou rire en nous appelant au 0810 055 056. Et là, Valentin, je me tourne vers vous, vous regarde. Est-ce que vous n'avez pas ce matin, pour commencer la journée, ce vendredi, un petit fou rire qui vous revient à nous partager?
3: Alors si, avant de faire les infos sur ici, j'ai été brancardier en hôpital.
0: C'est vrai ?
3: Et je me rappelle d'un monsieur, au doux nom de monsieur Pécharmant, que je devais emmener en consultation. Et ce monsieur porte très bien son nom. J'arrive en salle de consultation, je suis censé annoncer la personne que j'apporte. Évidemment, gros fou rire et le nom a eu beaucoup de mal à sortir.
0: Voilà, il vous a fait un Pécharmant.
3: Exactement.
0: Pour rien. Ça vous a marqué ?
3: Ah oui, tout à fait. Oui.
0: Un bon Pécharmant. 5h50, racontez-nous votre fou rire dans quelques instants. On se retrouve juste après Sia, c'est Gimme Love sur ici.

0: avec Gimme Love pour vous réveiller ce vendredi 2 octobre. On va découvrir ensemble la belle initiative du jour. Et celle-ci va vous plaire si vous aimez le sport, puisque Valentin, on chausse nos crampons ce matin.
1: Oui, même après 50 ans, le foot permet de garder la forme et de créer du lien. La preuve avec un mondial pas tout à fait comme les autres. Nouvelle-Aquitaine, Robin Bernot.
2: En Dordogne, une compétition de foot s'est déroulée entre 8 équipes composées uniquement de femmes âgées de plus de 50 ans.
3: Moi, je pense que c'est une super initiative, déjà.
2: Des équipes venues des États-Unis, du Japon, d'Afrique du Sud, de Belgique et de France participaient à cette compétition et des supporters nombreux ont fait le déplacement pour voir les joueuses et les encourager à l'image de Valérie. Valérie, elle est venue de Nîmes. 5 heures de route au total pour soutenir Christelle, sa belle-sœur qui joue avec l'équipe des Reines du foot. Alexandre Alves l'a rencontrée pour nous.
4: Nous, on est fanas, on adore le foot et puis là, la belle-sœur. Les femmes de plus de 50 ans, il faut être là pour les encourager, là c'est sûr, là il faut être derrière elles, il y a pas à 100%. Dans la voiture, on l'a pas sortie, mais on a le drapeau, on a tout ce qu'il faut, et dans le trajet de l'aller pour venir, on s'est entraîné pour chauffer la voix, il y a pas de souci, on est prêt, on est à fond, derrière les reines du foot. Ah ben on est là pour encourager la France, il faut qu'elle gagne. On va pas laisser la place aux USA, aux japonaises, non, même si c'est Calais, on va gagner. J'en crois pas, on n'en croit pas les yeux. Des japonaises, des États-Unis, bon, Belgique, c'est plus près. Mais Afrique du Sud, mais franchement, à Calais, qui aurait dit un petit village de 350 habitants, c'est incroyable.
2: Une compétition de foot pour les femmes âgées de plus de 50 ans, ici en Dordogne, ça marche. Et vous, qu'en pensez-vous? Je suis allé échanger autour de ce sujet avec Laure.
3: Je pense que c'est très important de valoriser le sport des femmes d'une part, mais aussi le sport après un certain âge. Je pense que c'est extrêmement important de montrer aussi que ça peut être des lieux de sociabilité.
2: Mais alors, comment faire pour aller plus loin et peut-être même faire en sorte que ces initiatives se multiplient de plus en plus?
3: Alors, en parler plus, oui. Et puis, en fait, ces femmes dont vous me parlez, c'est aussi des rôles modèles, je pense. C'est des femmes qui, du coup, grâce à vous, on va en entendre parler. Certaines femmes vont se dire que c'est possible, qu'elles peuvent faire du sport, qu'elles peuvent aller faire des tournois de foot en Dordogne ou ailleurs, j'espère. Et ces rôles modèles-là, ces femmes qui donnent l'exemple, je pense que c'est aussi une manière d'encourager les autres à se lancer.
2: C'est peut-être justement en multipliant ces rencontres, en ouvrant davantage les clubs et en faisant connaître ces initiatives que le football féminin pourra continuer à se jouer à tous les âges.
0: Robin Bernot à l'instant avec Alexandre Alves. En parlant de football, ce soir, troisième match de Zinedine Zidane, France-Italie, dès 20h30. 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

0: Zaz sur ICI. Nous sommes le vendredi 2 octobre. Aujourd'hui, c'est la journée internationale du sourire. L'occasion que vous nous partagiez votre plus grand fou rire dans les auditeurs qui. Valentin, nous sommes avec Joséphine de l'Hérault.
1: Bonjour Joséphine.
2: Bonjour à vous, bonjour.
0: Joséphine, je sais que vous êtes très contente d'être avec nous ce matin, mais racontez-nous votre plus gros fou rire.
2: Alors, j'en ai plusieurs, mais là, il y en a un que j'ai raconté. J'habitais en ville, un second étage, et un monsieur non-voyant venait régulièrement chaque année. Il vendait des serpillières, des savons, voilà, des trucs ménagers. Et ce monsieur, bon, était non-voyant. Et bon, en partant, bon, je lui prenais toujours quelque chose parce que je le plaignais. Mais bon, en partant, ce monsieur, je lui dis, attendez, je vais éclairer, alors que ce monsieur était non-voyant.
0: D'accord.
1: Souvent, ils le prennent avec beaucoup d'humour parce que justement, cette situation leur arrive très souvent.
0: Je ne sais pas si on décernera le prix du plus grand fou rire, mais celui en tout cas d'une auditrice fidèle. Merci Joséphine, merci à tous d'avoir été là et je vous souhaite une belle journée qui commence ici.
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5: Quand je serai vieux, je pourrai être moine. C'est ce qu'a déclaré cette semaine Laurent Voulzy. Bonjour à vous. Bonjour Jean-Baptiste.
6: Bonjour Jason, bonjour à toutes et tous.
5: Voilà, il l'a dit, voilà, il veut être moine un jour dans sa carrière. Laurent Voulzy, il a 77 ans aujourd'hui. Pour le moment, il est encore sur scène. Il est en tournée dans toute la France. Il sera au Zénith de Caen la semaine prochaine, vendredi de la semaine prochaine. Et on a deux places à vous offrir dans la matinale avant 7h30. Ça vous laisse un petit peu de temps pour réviser les paroles, on va jouer en chanson dans cette matinale avec Laurent Voulzy.
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5: On est bien ensemble sur votre radio locale Ici Normandie, il est 6h.
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5: Les infos, Jean-Baptiste Marie, de nouveaux docteurs vont pouvoir débarquer dans les déserts médicaux normands.
6: Oui, ils vont bientôt débarquer dans un mois, pile le 2 novembre. Ils seront 168 médecins déployés en Normandie, des docteurs juniors, comme on les appelle, des médecins envoyés en stage pendant un an auprès d'un généraliste expérimenté, afin de terminer leurs études de médecine, un dispositif voulu par le ministère de la Santé. Le docteur Xavier Imbert a été chargé de ce déploiement d'étudiants dans les cabinets, médecins généraux. Généraliste lui-même et professeur à l'université de Caen, il reconnaît que ces jeunes ne débordent pas d'enthousiasme face à cette nouveauté.
7: Il faut quand même entendre une première frustration de leur part, puisque quand ils ont commencé leurs études, il n'y avait pas cette année supplémentaire. Hein. C'était bien des études en 9 ans et non pas en 10 ans. Et donc, il faut comprendre cette frustration, peut-être un peu de colère aussi, qui est complètement légitime sur le sujet. En même temps, entendre de les accompagner au mieux, en les tenant au courant au fur et à mesure, et voir ce qui va, surtout ce qui va moins bien pour pouvoir les aider. Il y a probablement un peu de stress, mais aussi probablement un peu d'envie de pouvoir être autonome, en fait. Parce que c'est quand même le but à terme, c'est qu'ils puissent travailler tout seuls.
8: Il y aura un vrai bénéfice pour les patients, notamment dans ces zones, d'avoir finalement un médecin supplémentaire. Même s'il est encore en formation.
7: On tente de faire coup double sur le sujet, à la fois sur une meilleure pédagogie ou un meilleur accompagnement de ces jeunes professionnels de santé qui ne sont pas encore diplômés, hein, donc qui sont encore des étudiants expérimentés, j'ai envie de le dire un peu comme ça. Et puis effectivement, la deuxième étape là-dedans, c'est de pouvoir améliorer l'offre de soins dans des territoires qui en ont le plus besoin.
6: Et parmi les 168 docteurs juniors, 19 seront déployés dans l'Orne, 27 dans le Calvados, 32 dans la Manche. On y revient dans l'info d'ici à 6h30.
5: La mobilisation dans les lycées normands devrait se poursuivre aujourd'hui.
6: Hier encore, les blocages d'établissements scolaires, des feux de poubelles ou de mobilier urbain se sont produits. Mobilisation dans l'Orne, devant le lycée Alain, Alençon, Mézeray, Argentan, des Andennes à la Ferté-Massé, Jean Monnet à Mortagne-au-Perche et Napoléon à L'Aigle. Un jeune homme de 17 ans a d'ailleurs été grièvement blessé à L'Aigle avec un mortier. Le préfet de l'Orne interdit la détention, l'achat et le transport de carburant dans un récipient. Idem pour le protoxyde d'azote.
5: Et dans le Calvados, la surveillance des forces de l'ordre par l'utilisation de drones reste autorisée par le préfet.
6: Une autorisation que dénoncent les syndicats CGT, CFDT, FO, Solidaires et FSU. Dans le Calvados, des dégradations ont été commises et des affrontements avec les policiers ont eu lieu également hier. à Caen, au lycée Fresnel et Rostand. Plusieurs départs de feu ont été constatés. Deux personnes ont été interpellées. Une lycéenne a été blessée par un jet de pierre. Au lycée Malherbe, des personnes cagoulées ont été repérées par les forces de l'ordre. Des mobilisations ont tendu aussi à Aliénde, à Hérouville-Saint-Clair, devant le lycée Jules Verne à Mondeville. À Bayeux, au lycée Arcis de Caumont, des pétards jetés en direction de l'établissement et du personnel ont blessé une élève, d'après la préfecture. Les préfets qui appellent aujourd'hui chacun à la responsabilité. La rectrice de l'Académie de Normandie, elle, condamne avec la plus grande fermeté les violences commises devant les lycées. Enfin, la région Normandie annonce porter plainte là où les lycées sont dégradés, comme à Rouen, où des établissements ont été littéralement incendiés.
7: Dans l'actualité également, à voter pour rien.
6: Ouais, ça c'était en mars dernier pour les électeurs de Bonnebeau et Angerville dans le Pays d'Auge. Les habitants en âge de voter retournent aux urnes après-demain car les élections municipales d'il y a 6 mois ont été invalidées au motif que la nationalité étrangère de 2 colistiers n'avait pas été précisée sur les bulletins de vote. Depuis, c'est la préfecture qui gérait les 2 communes en attendant donc le nouveau vote de dimanche. Mais que de temps perdu. Ça c'est ce qu'on dit à Angerville, Martin Cotta.
9: C'est peu dire que Sébastien Malfilâtre, l'ex-maire et bientôt le futur, peut-être est en colère.
10: Je trouve ça absurde du début à la fin.
9: D'avoir oublié de mentionner la nationalité hongroise d'un de ses colistiers sur les bulletins de vote. Sébastien Malfilâtre le regrette, mais les conséquences pour le village sont disproportionnées.
10: On a perdu énormément de temps.
9: Depuis la mi-avril, 3 fonctionnaires issus du corps préfectoral gèrent les affaires courantes de la commune. Elles arrivent de Caen, de Bayeux, de Lisieux. Et là aussi, Sébastien Malfilâtre tique un peu.
10: Eh ben, les affaires courantes, il y en a peu ou elles sont gérées par la secrétaire. Je veux pas les incriminer, mais c'est vrai que là, quand je vois qu'ils ont pris l'indemnité totale du maire et des adjoints sans aucun service. Le président prend l'indemnité de un petit peu plus de 1 000 euros. Ensuite, le premier adjoint, 430 euros, je crois, et le deuxième adjoint, 430 euros également. Qu'en plus de ça, il faut payer les frais kilométriques et que là, on me dit il y a 3 jours qu'on va leur payer le sandwich pour tenir le bureau de vote de dimanche. Enfin, je trouve ça quand même assez aberrant, quoi.
9: Contactée par Ici Normandie, Claire Prampin explique qu'elle ne repart pas tête de liste pour des raisons personnelles, des raisons familiales. Cette histoire va laisser des traces, en tout cas dans le village, déplore Jacqueline, une habitante de 86 ans.
11: Moi, ça m'a foutu en l'air. Moi, je dis, c'est des bêtises.
9: Plusieurs dossiers importants pour Angerville sont mis sur pause, des demandes de subventions pour enfouir des lignes électriques et le relevage de certaines sépultures dans le cimetière.
6: Une seule liste à Angerville, on vient de l'entendre, 2 à Bonnebeau. Les bureaux de vote ouvrent dimanche à 8h.
7: En sport, les handballeurs cannais vont tenter de se relancer en Star League.
6: Pour la 5e journée de championnat, les Vikings reçoivent Saint-Raphaël ce soir au Palais des Sports Caen-la-Mer. Après 2 victoires inaugurales, puis 2 défaites consécutives, le président du camp handball, Thomas Lamora, attend une réaction de ses joueurs.
12: Même si perdre contre Limoges et Aix, c'est pas du tout une honte pour un promu. Je pense que Limoges, on s'est fait surprendre. Bon, ok. À Aix, on n'a pas livré notre meilleur match. Je pense que c'est une équipe qui était tout du moins challengeable. Ce qu'on n'a pas fait, qu'on a fait sur trop tard. Donc je pense qu'il faut qu'on retrouve l'état d'esprit qu'on a eu, sans être des génies du handball, mais en particulier à Toulouse, contre Dunkerque, on est à la mi-temps, quand même, on était bien en avance, et qu'on retrouve ce qu'on sait faire, pas plus. J'attends pas d'une équipe promue de jouer comme une équipe européenne, mais je sais qu'elle peut faire beaucoup mieux que ce qu'elle a fait, surtout sur le dernier match à Aix. Je pense qu'il faut qu'on sorte de notre statut de promue. Les points nous ont montré qu'on pouvait croire à ça. Et donc, on enchaîne un cycle de 3 matchs avec Saint-Raphaël, suivi de Nantes et de Paris. Vous aurez vite compris qu'il y a peut-être un match plus prenable que les autres, donc c'est celui-ci.
6: Les Vikings qui pourront compter sur leur public ce soir, le match contre Saint-Raphaël se joue à guichet fermé au Palais des Sports Caen-la-Mer, coup d'envoi 20h30. Le camp basket Calvados, lui, se déplace dans la Loire pour affronter Saint-Chamond-Andrézieux dans le cadre de la 2e journée en Élite 2.
7: En football, match nul hier soir en Ligue 3 pour l'ouverture de la 9e journée de championnat.
6: Un but partout entre Bastia et Orléans, ça ne change rien au classement pour Malherbe qui reste 3e. Les Canets qui se déplaceront en région parisienne demain soir pour affronter Fleury-Mérogis à 20h45. Une rencontre que vous pourrez vivre à la radio en écoutant Ici Normandie sur ici.fr. 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Et puis France-Italie, la première de Zizou au Stade de France en tant que sélectionneur, à suivre sur la chaîne YouTube d'ici et sur nos réseaux sociaux. Coup d'envoi de la rencontre ce soir à 20h45.
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6: Et une fois la machine faite, vous allez pouvoir faire sécher votre linge dehors aujourd'hui, puisque la journée sera largement ensoleillée.
5: C'est légèrement voilé tôt ce matin en Normandie, mais ciel tout bleu sur le temps du midi. De nouveau quelques nuages, mais très fins pour cet après-midi, prévient Météo France, avec très peu de vent pour aujourd'hui, 20 km/h seulement.
6: C'est encore frais par contre au niveau température ce matin, 7 à 13 degrés.
5: Là, ça baisse par endroits, c'est le cas à Lisieux, Orbec et Ramallard avec ses 7 degrés ce matin, 8 à Saint-Pierre-en-Auge, 9 à Isigny-sur-Mer et Argentan, 10 à Cabourg, L'Aigle et Sourdeval dans le Sud-Manche, 11 degrés à Caen, 12 à Vire, 13 à Villers-Bocage, et pour cet après-midi, comptez 20 à 22 degrés.
6: Et quel est le programme du week-end ?
5: Eh ben, c'est du beau aussi pour tout ce week-end, ciel légèrement voilé également demain samedi, 20 à 22 degrés l'après-midi, dimanche, là, il n'y a pas de nuages du tout, ciel bleu, 20 à 23 degrés l'après-midi. Sur la route dans le Calvados, des travaux d'entretien sur la route nationale 158 dans le sens Falaise vers Caen, entre les échangeurs Covicourt et Castelet, c'est la semaine prochaine, et ce sont des travaux de nuit entre mercredi et vendredi de 20h à 6h du matin.
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5: Vous allez l'entendre à plusieurs reprises aujourd'hui, puisqu'il fête son anniversaire, 75 ans aujourd'hui. Il est né le 2 octobre 1951. Nous, on s'écoute ce matin Englishman in New York. C'est Sting.

0: Bon anniversaire à Sting, 75 ans aujourd'hui.
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0: Lui aussi fête son anniversaire aujourd'hui. Il a 28 ans. C'est le jeune humoriste Roman Doduic et ses longs cheveux frisés noirs. Il était de passage à Caen en mai dernier. Nous l'avions reçu sur Ici Normandie.
3: Globalement, oui, la Normandie, c'est là où j'ai passé beaucoup de mes vacances quand j'étais plus jeune, avec ça et la Bretagne. J'aime beaucoup la guerre qu'il y a entre la Bretagne et la Normandie. Je crois que c'est ce qui m'éclate le plus sur Terre, juste après l'amour et la mort. C'est les Bretons qui sont vénères de ne pas avoir le Mont-Saint-Michel, mais qui sont quand même fiers que le parking du Mont-Saint-Michel se trouve en Bretagne.
0: Voilà, si le Mont-Saint-Michel est bien normand, on laisse volontiers le parking aux Bretons.
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4: Dans l'Orne, plus précisément à Alençon, 6 lieux publics sont désormais équipés de distributeurs de protection périodique gratuite.
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5: La galère hier après-midi sur la 84, l'autoroute a été fermée pendant près de 4 heures dans le sens Rennes-Caen, à hauteur de la commune de Bellon. C'est juste après Villedieu-les-Poêles.
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0: Il est 6h15, pas de désert médical dans votre matinale puisque le docteur Kirzek est là. On vous retrouve ce matin pour muscler notre cerveau et prévenir la maladie d'Alzheimer. Docteur, on vous écoute, bonjour.
8: Bonjour à toutes et à tous. C'est un neurologue espagnol, un collègue qui le rappelle dans un article. L'entraînement cognitif, c'est important. C'est comme ça que ça s'appelle. Hein. C'est quand on entraîne un peu comme ses muscles ou comme sa mémoire, on entraîne son cerveau. En fait, quand on part à la retraite, le cerveau perd sa stimulation naturelle. Plus de réunions, plus de dossiers, plus de casse-tête professionnelle et on ne remplace pas ça et le cerveau va s'endormir un peu. Et sa recommandation à ce collègue neurologue, 30 minutes, 3 fois par semaine avec des activités variées. Lire et résumer un texte, faire des sudoku, jouer à des jeux de société. Et si on le fait avec d'autres, c'est encore mieux parce que vous allez entretenir le lien social. Alors, c'est pas qu'une impression. Il y a une étude américaine publiée en février dernier qui apporte un argument de poids. Cette étude, elle s'appelle l'étude Active. Il y a plusieurs milliers d'adultes de 65 ans et plus qui ont été répartis en deux groupes. Un qui entraînait sa mémoire, le raisonnement, la mémoire, la vitesse de traitement de l'information. Quand on donne une information, à quelle vitesse le cerveau va l'appréhender et l'intégrer. Et puis, l'autre groupe, finalement, sans entraînement cognitif. Eh bien, 10 séances de 60 à 75 minutes sur 5 à 6 semaines avec des séances de rappel, quelques années plus tard et 20 ans après, en regardant les dossiers d'assurance maladie, les chercheurs ont constaté que le groupe qui avait une vitesse de traitement, qui traitait vite les informations avec des rappels, avait 25% de démence en moins. 40% de cas contre 49% dans le groupe témoin. 5 semaines d'entraînement et un effet 20 ans plus tard. Alors attention, cet effet n'a été trouvé que pour l'entraînement à la vitesse de traitement des informations. Ça veut dire que repérer très vite des informations, visuelles notamment, est de plus en plus complexe. Eh bien, c'est intéressant. On ne retrouvait pas les mêmes résultats pour la mémoire ni pour le raisonnement.
0: Et au Japon, il paraît que ce sont les villes qui s'y mettent.
8: La prévention de la démence à l'échelle de la commune. Oui, il y a une équipe japonaise qui a testé un programme communautaire de plusieurs semaines chez des personnes âgées. Et en fait, l'idée, c'était de faire du renforcement musculaire, de l'exercice, mais aussi des exercices double tâche. On bouge et on réfléchit en même temps. Par exemple, marcher en comptant à rebours. Figurez-vous que les résultats sont extrêmement intéressants. 45% des démences pourraient être évitées. Il faut le rappeler, c'est une maladie Alzheimer qu'on peut prévenir. Il y a des facteurs de risque. L'audition, l'attention, le tabac, la sédentarité et le fait de mettre son cerveau en mode sommeil. Donc il faut à tout prix faire cet entraînement cognitif. Si en plus vous êtes un peu dur de la feuille, allez vous faire appareiller et là vous aurez tout gagné. Et d'ici là, portez-vous bien.
0: Merci docteur. Elle poursuit sa série de concerts ce soir et demain avant de prendre un petit peu de repos ensuite dimanche. Extrait du nouvel album de Céline Dion.
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0: Il est 6h20, c'était Céline Dion. Et comme chaque matin, elle part à votre rencontre, vous êtes les Normands d'ici. Bonjour Julia.
1: Bonjour Jason.
0: Vous nous proposez de découvrir des Normands, mais aussi des sites incontournables de Douvres la Délivrande toute cette semaine. Nous sommes dans le Calvados en territoire de Cœur de Nacre.
1: Et aujourd'hui, je vous emmène dans un lieu qui associe patrimoine, innovation technologique et mémoire de la Seconde Guerre mondiale.
2: Je suis Philippe Renaud, le président de l'association des Amis du Musée Radar, qui est gestionnaire de la station Radar 44, musée franco-allemand, à Douvres-la-Délivrande.
1: Authentique station radar des plages du débarquement, installée par les Allemands en 1942, opérationnelle à partir de 1943 et jusqu'en juin 1944.
2: Alors en fait, les radars ont été détruits après le débarquement. Quand je dis après, c'est dans la journée du 6 juin, puisque dans la nuit du 5 au 6 juin 1944, cette station qui était la plus importante station radar du Calvados a eu un petit traitement de faveur de la part des Alliés, qui en particulier avaient laissé délibérément intacte une partie des radars pour pouvoir les leurrer, c'est-à-dire montrer aux opérateurs radars allemands ce que eux, anglais, avaient envie que les radars allemands voient.
1: Sur le site, vous pourrez découvrir ce radar allemand qui a toute une histoire.
2: La pièce maîtresse de notre exposition, ce radar Würzburg, qui est un des seuls, on peut dire une demi-douzaine probablement restant actuellement au monde sur les 1500 construits. Celui-ci provient d'une station radar identique à celle-ci, située aux Pays-Bas et qui a été prise par les Anglais en février-mars 1945 et dont il a fait don au professeur Yves Rocard à l'époque. Le professeur Rocard va l'utiliser comme radiotélescope et faire créer donc l'observatoire astronomique de Nancy au nord de Bourges et il deviendra donc le premier radiotélescope de l'histoire de l'astronomie française.
1: Ici, on découvre autrement, le débarquement et sa préparation, notamment à travers la visite des bunkers d'époque.
2: Alors tous les bunkers ici sont des bunkers enterrés, donc on ne voit affleurer que les quelques mètres et encore les 2 mètres du toit en béton. Mais sous terre, et c'est une découverte, une grande surprise pour les visiteurs, ils s'attendent pas à ça. Et en particulier dans le poste de commandement, nous avons fait des reconstitutions dans la moitié des salles et donc on peut y découvrir l'ambiance dans laquelle les Allemands travaillaient à l'époque et la nature des tâches qu'ils occupaient.
1: Le musée radar est l'unique site des plages du débarquement permettant de découvrir cet aspect peu connu de la Seconde Guerre mondiale en visite libre ou guidée. Vivez une immersion dans la technologie et la détection.
0: Merci Julia, ce sont des visites du mardi au dimanche de 10h à 18h. Vous retrouvez plus de détails, les infos pratiques, la billetterie sur musée-radar.fr.

0: Nouga York, c'était Claude Nougaro sur votre radio ici Normandie.
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0: Nous sommes le vendredi 2 octobre 2026. Bonjour Catherine Viguier.
6: Bonjour Jason.
0: Pour l'horoscope du jour, les Sagittaires sont dérangés dans leur tranquillité.
6: Avec la planète Uranus qui s'oppose à leur signe, oui.
7: Bélier, si vous êtes perturbé, c'est de faible durée. Une discussion changera tout.
8: Taureau, vous serez plongé dans vos finances et vous freinez vos envies sans vous sentir frustré.
9: Gémeaux, vous êtes hyper réceptif à vos émotions, ça vous rend nerveux, insatisfait.
10: Cancer, écoutez votre petite voix intérieure et surtout soyez doux avec vous-même.
11: Lion, belle envolée. De toute façon, au moins jusqu'au 20 de ce mois, le succès est à vos pieds.
12: Vierge, vous avez très envie d'un nouveau job ou d'apporter des améliorations à celui-ci.
13: Balance, il suffira d'une rencontre avec une personne éloignée ou de prendre la route et vous serez bien.
14: Cher Scorpion, essayez de ne pas tout contrôler, ce n'est pas une honte que de déléguer.
15: Sagittaire, une personne vous déstabilise, alors si vous l'aimez, vous faites au mieux pour la comprendre.
16: Capricorne, vous saurez rendre la vie au quotidien plus intéressante, plus vivante, alors on vous suit.
17: Verseau, un lien amoureux, amical ou vos enfants feront votre fierté et vous réchauffent le cœur.
18: Poissons, ne vous épuisez pas avec des personnes qui ne le méritent pas.
19: Et pour nous tous, en nous, des ressources insoupçonnées.
0: Merci Catherine Viguier, bon week-end.
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0: Vous allez vivre une expérience puissante et bouleversante. Bonjour à vous, bonjour Jean-Baptiste.
20: Bonjour Jason, bonjour à toutes et tous.
0: On se souvient de cet incendie en avril 2019. C'est la cathédrale Notre-Dame de Paris qui a brûlé. Il y a eu un incroyable travail de restauration ensuite. Et maintenant, il y a un superbe spectacle à voir partout en France. C'est un spectacle qui est en tournée et qui s'arrête au Zénith de Caen ce dimanche. Un spectacle son, lumière, effets spéciaux. Et ce que j'adore, c'est que c'est vraiment toute l'histoire de la cathédrale de Notre-Dame de Paris, donc de sa construction jusqu'à son incendie, à sa restauration. Et on voit les différentes époques, les différents costumes également. 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Mais avant ça, il est 6h30. L'info d'ici en Normandie, Jean-Baptiste.
20: Les lycéens vont continuer de se mobiliser devant leurs établissements scolaires en Normandie aujourd'hui. Les préfets appellent à la responsabilité de chacun. La rectrice d'académie, elle dénonce les violences d'hier. Le conseil régional qui est propriétaire des lycées annonce qu'il portera plainte à chaque fois que ces derniers seront dégradés, à ce qui a été le cas à Rouen hier. Dans l'info d'ici, dans un instant, nous allons parler de ces docteurs juniors. Vous savez, ces médecins qui doivent faire 1 année d'études supplémentaires sous la forme d'un stage pour aller exercer notamment dans des déserts médicaux. Et bien, dans pile 1 mois, 168 d'entre eux seront déployés dans l'ensemble de la région Normandie. Il y a du handball ce soir à Caen avec un match pour les Vikings au Palais des Sports Caen-la-Mer. Ils reçoivent Saint-Raphaël. C'est la 5e journée de Star League et ils tenteront de reprendre leur marche en avant après 2 victoires et 2 défaites consécutives.
0: Mais avant ça, le tour de l'actualité en France et dans le monde, le tout en 90 secondes avec vous, Valentin Bertrand.
21: Déblocage de lycées qui se transforme en violences urbaines débridées, la condamnation du gouvernement après une journée particulièrement tendue hier, des lycées incendiés comme à Nantes, 2000 suspects interpellés. Certains n'ont rien à voir avec des élèves. Du côté des forces de l'ordre, au moins 4 enquêtes de l'IGPN, la police des polices, sont ouvertes, notamment pour des suspicions de tir à courte distance. Pour éteindre la colère, le ministre de l'Éducation nationale reçoit aujourd'hui plusieurs syndicats de lycéens et de parents d'élèves après un premier geste hier soir, l'abandon des frais d'inscription en BTS et en prépa. Par précaution, les cours se feront à distance aujourd'hui dans 400 établissements. Les enquêteurs de retour à Cagnac-les-Mines dans le Tarn pour de nouvelles reconstitutions après les aveux surprises de Cédric Jubilard au début de l'été. Il a reconnu avoir étranglé sa compagne Delphine en décembre 2020. Geste prémédité ou pas, ce sera la question centrale lors du procès en appel l'été prochain. Des captures d'écran et des messages authentifiés par la maison mère de Facebook, Mediapart, publie des extraits des messages antisémites attribués à Jordan Bardella en 2013. Le président du Rassemblement National annonce porter plainte pour faux et usage de faux. Après les pêcheurs, les routiers prêts à se mobiliser face aux aides carburants qui n'arrivent pas. Une manifestation est prévue le 21 octobre avec ce constat. 84% des demandes enregistrées en mai n'ont toujours pas été versées. 28 ans après son doublé historique en Coupe du Monde 98, Zinedine Zidane de retour au Stade de France avec cette fois le costume d'entraîneur. Troisième match de Ligue des Nations, la France affronte l'Italie à 20h45.
0: Merci Valentin Bertrand. Bonjour docteur, j'ai mal à la gorge.
2: Ne vous inquiétez pas Jason, on va vous trouver un médecin dans l'info d'ici un docteur junior. Ils seront 168 à être déployés dans pile un mois dans les 5 départements normands. Des étudiants en médecine à qui le ministère de la Santé a rajouté une année d'études en plus sous la forme d'un stage auprès d'un médecin libéral expérimenté, Didier Charpin.
4: En Normandie, 80% du territoire est considéré en désert médical. La pression va donc baisser dans les 168 cabinets médicaux qui vont recevoir un docteur junior, un étudiant suffisamment formé pour réaliser seul une consultation, selon Mathias Hoth, le directeur de l'Agence régionale de santé.
22: C'est d'abord un docteur, comme son nom l'indique, un vrai docteur, junior parce qu'il n'a pas terminé sa formation universitaire, mais un vrai docteur qui peut prescrire comme n'importe quel autre médecin généraliste, donc ils peuvent y aller en toute confiance, d'autant plus qu'ils sont encadrés, supervisés par des médecins seniors, des maîtres de stage, pas très loin. Donc ils peuvent y aller en toute confiance.
4: De toute façon, les maîtres de stage poursuivront leur activité habituelle, c'est-à-dire des consultations, mais dans une salle voisine, et ils seront disponibles pour le suivi de leurs patients. Pour faire fonctionner ce dispositif, ils ont tout simplement accepté une charge de travail supplémentaire. Xavier Imbert est l'un des 168 médecins impliqués.
23: Comme médecin généraliste, il va falloir faire plus d'accompagnement. Alors, ce sont des étudiants en fin de cursus, donc qui ont une certaine expérience, qui vont pouvoir être en autonomie, mais n'empêche qu'il va falloir quand même les voir très régulièrement pour pouvoir débriefer avec eux les consultations qu'ils vont voir, les situations qu'ils vont juger à problème dans le cadre de leur exercice.
4: Ces stages doivent durer un an. Ensuite, l'étudiant en médecine aura terminé son cursus. Il choisira son lieu d'implantation, peut-être là où il aura effectué son stage. C'est en tout cas l'un des enjeux de cette opération Docteur Junior. Kevin Lulien, directeur de l'offre de soins en Normandie.
24: L'idée, effectivement, c'est de les amener dans des territoires où ils n'auraient pas forcément pensé en première intention, de leur donner la possibilité d'expérimenter pendant un an. Et l'expérience démontre que, évidemment, il y a beaucoup plus de chances pour un jeune de s'installer dans un territoire où il a déjà exercé que lorsqu'il cherche directement une installation à l'issue de sa formation universitaire.
4: Garder le docteur junior pour qu'il devienne le docteur du quartier ou du village, ce sera le souhait de beaucoup de collectivités qui s'apprêtent donc à recevoir ces 168 étudiants. Il y en aura 19 dans l'Orme, 27 dans le Calvados et 32 dans la Manche.
0: Et prise de poste pour eux donc dans un mois, le 2 novembre prochain. Il est 6h35, la météo, vous allez pouvoir aujourd'hui sortir la tondeuse à gazon. Qui fait beau aujourd'hui.
2: D'accord. Dès qu'il fait beau, vous paf, la tondeuse à gazon.
0: Bah quand il pleut, c'est vrai que c'était compliqué lundi. Enfin, pour ceux qui avaient prévu. Ouais. Là, avec une journée très ensoleillée, ça va être plus facile.
2: Ouais, ciel légèrement voilé tôt ce matin. Ciel bleu ensuite sur le temps du midi, ce sera vraiment tout bleu et ensoleillé. Et puis en cette fin d'après-midi, il y aura à nouveau quelques nuages, mais vraiment très fins et inoffensifs. Très peu de vent également, nous dit Météo France pour aujourd'hui, 20 km/h seulement.
0: Il fait de 7 à 13 degrés ce matin.
2: 7 à Lisieux-Orbec et Rémalard pour la minimale, 8 à Saint-Hilaire-du-Harcouët dans le sud-Manche, 9 à Esigny et Argentan, 10 à Cabourg et L'Aigle, 11
0: 11 degrés à Caen et Bagnoles de l'Orne, 12 à Vire, 13 à Villers-Bocage. Cet après-midi, comptez 20 à 22 degrés.
20: Et pour ce premier week-end d'octobre,
0: c'est beau, c'est tout beau. Samedi, ciel légèrement voilé toute la journée, mais bien ensoleillé là aussi. 20 à 22 degrés. Et pour dimanche, là aussi, ciel tout bleu, il n'y a pas de nuages du tout. 20 à 23 degrés au meilleur de la journée dimanche.
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0: Dans le Calvados, autoroute A13, entre Caen et Pont-l'Évêque, à hauteur de Goustranville, il y a eu un accident il y a un petit peu plus de 20 minutes. Ce sont deux véhicules qui sont impliqués dans cet accident. On est à hauteur de Goustranville en direction de Pont-l'Évêque. Prudence ce matin sur l'autoroute A13.
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0: Un bon réveil, 6h37 sur votre radio locale, ici Normandie. Une journée qui se démarre en chanson avec vous, avec le sourire, avec la bonne humeur, avec la musique de Marc Lavoine. Voici le Parking des Anges.

0: Il est 6h40.
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0: Votre chat a un super pouvoir. Il ronronne. Et grâce à ses fréquences vibratoires, ce ronronnement, peut vous aider si vous êtes stressé, par exemple, inutile d'aller chez le psy, adopter un chat plutôt. On parle de ronron-thérapie, c'est très sérieux, il y a des études qui ont été menées sur ce ronronnement de votre chat. Explication avec le docteur Pierre Fabin dans un instant, il nous dira comment et pourquoi votre chat est un excellent thérapeute, c'est dans 5 minutes. Avance à Normandie Sport avec la deuxième édition du paratriathlon de Cabourg qui se déroule ce week-end, samedi et dimanche, avec les championnats de France de paratriathlon individuel et les finales des championnats de France des clubs de D1 et de D2. Ce sont en tout, écoutez bien, près de 200 paratriathlètes qui sont attendus, Olivier Duc.
3: Cabourg s'est engagé jusqu'en 2028 à organiser ce Cabourg Paratriathlon Normandie Event et l'on peut dire que la commune calvadosienne déroule le tapis rouge pour ce rendez-vous. Vincent Richet.

0: sans pour autant patienter 4 ans, le maire Emmanuel Porc.
1: Justement, à retrouver les para-performances toutes les 4 ans avec les Jeux Olympiques, je crois que c'est pas assez. L'aspect inclusif de la manifestation nous convient tout à fait. Il faut absolument progresser sur le sport de nos athlètes qui ont une infirmité. Je pense que c'est très très important pour faire progresser dans tous les secteurs le sport, la dynamique et les valeurs. Et donc la France doit faire la part belle aujourd'hui, oui, au parasport, dans tous ces niveau.
0: L'événement se veut inclusif avec l'organisation de 2 triathlons découvertes les samedis et dimanches, rassemblant 600 personnes et une sensibilisation auprès de 400 scolaires, aussi bien au triathlon qu'au handisport. Ludovic Lemaréchal, conseiller technique de la Ligue de Normandie de triathlon.
2: Le projet, en fait, c'est de faire découvrir donc l'activité triathlon à travers le savoir rouler, à travers le savoir nager également. Et tout un projet qu'on a construit pour aider les professeurs à préparer cette épreuve-là. Et donc, les jeunes pourront faire leur propre triathlon, le répéter plusieurs fois s'ils souhaitent. Et à côté de ça, donc, on aura 2-3 ateliers autour du parasport, autour du handisport, pour leur faire découvrir la pratique en situation de handicap. On aura de la boccia, on aura du volley assis et on aura de la course fauteuil.
0: Et ce n'est pas un petit effort, les rues du centre-ville de Cabourg se fermeront dès ce soir jusqu'à dimanche pour offrir un parcours d'exception aux paratriathlètes.
3: Et c'est tout ce week-end à Cabourg, ce samedi et ce dimanche.
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3: On connaît tous le ronronnement apaisant de notre chat sur nos genoux. Mais docteur Pierre Fabin, on entend souvent dire que ce sont de véritables pouvoirs de guérison, ces ronronnements. C'est une légende ou pas ?
9: Alors non, c'est très sérieux et prouvé scientifiquement. On a une étude qui a démontré que les fréquences émises par le ronronnement en achat se situent exactement entre 25 et 150 Hz. Et en fait, il s'avère que c'est la fréquence qu'on va utiliser en médecine humaine pour accélérer la cicatrisation et la régénération des tissus. Et quand un chat a une fracture après une mauvaise chute, il va utiliser ce mécanisme à son avantage. En produisant ces fréquences continues, il s'auto-administre en fait une véritable thérapie vibratoire. Les ondes viennent stimuler sa production d'ostéoblastes, qui sont des cellules chargées de reconstruire le tissu osseux, et votre chat est littéralement capable d'aider à réparer son propre squelette en vibrant l'intérieur.
3: C'est incroyable pour lui, mais est-ce que cette vibration magique a aussi un effet thérapeutique prouver sur nous les humains?
9: Eh ben oui, c'est ce qu'on appelle la ronron-thérapie. Vous avez votre chat sur vos genoux et s'il vibre, ses fréquences sonores passent par votre peau, pénètrent vos tissus et atteignent votre système nerveux central. Le cerveau humain réagit à ces ondes de 50 Hz en baissant immédiatement la production de cortisol. C'est la fameuse hormone du stress et en libérant de la sérotonine. C'est l'hormone du bonheur. On a une étude clinique très sérieuse qui a suivi plus de 40 000 personnes pendant 10 ans. Le résultat est fou. Les propriétaires de chats voient leur risque de mourir d'une crise cardiaque ou d'un AVC diminuer de 30%. Le ronronnement fait littéralement baisser notre tension artérielle et ralentit notre rythme cardiaque.
3: Mais dans ce cas, comment on sait si le ronronnement du chat, il le fait parce qu'il est heureux ou parce qu'il souffre ?
9: Alors, c'est le grand paradoxe du chat. Le ronronnement n'est pas toujours l'équivalent de notre sourire. C'est avant tout un mécanisme d'auto-apaisement. Une femelle qui met bas ronronne à cause de la douleur. Un chat terrifié chez le vétérinaire ronronne. Et un chat blessé ronronne. Pour faire la différence, il faut regarder le langage corporel global. Si votre chat est détendu, les yeux mi-clos sur votre lit, c'est du pur bonheur. En revanche, s'il est caché au fond d'un placard, prostré, les oreilles rabattues, et qu'il ronronne, c'est un appel au secours. Il essaie de gérer une forte douleur ou un stress extrême.
3: Aïe. Bon, merci beaucoup, docteur, pour ces explications. Maintenant, on en sait un peu plus sur le ronronnement, cette ronron-thérapie. Marguerite de la Starac, les filles, les meufs, elle a sorti son premier album, Guérir. Ça sort aujourd'hui. Elle sera l'invitée de Décibel tout à l'heure avec Émilie Mazoyer à 19h. Eh bien, on s'écoute, les filles, les meufs, à 6h47.
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0: Les filles, les meufs, extrait du nouvel album de Marguerite, invité ce soir de Décibel, 19h.
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0: Richard Domi pour vous accompagner jusqu'à 10h. Bonjour Richard.
3: Bonjour Jason, bonjour tout le monde.
0: Tout va bien, bien dormi?
3: Ah ben oui, puis on est vendredi.
0: Et oui, hein, donc c'est le week-end.
3: Ça sent un petit peu le week-end là, ça y est. Hein.
0: Et bien on termine cette semaine alors avec 3 infos pratiques et utiles. Si vous voulez vous mettre au compostage, et bien la communauté urbaine d'Alençon vous propose gratuitement des composteurs de 200, 400 ou 800 litres.
3: Oui, c'est tout à fait ça. Mais alors, comment s'inscrire et comment obtenir toutes les informations? Mais on va retrouver Audrey Hardy. Elle est chargée de prévention et tri des déchets à la CUA, la communauté urbaine d'Alençon. Alors Audrey, si les habitants ont encore une question ou un doute sur le compostage, vers qui ils peuvent se tourner?
4: Alors, pour obtenir le composteur et le bio-seau, il faut d'abord s'inscrire au service déchets et propreté. Donc on peut le faire soit par téléphone au 0800 50 89 80, l'appel est gratuit. Ou alors venir directement au service déchets, donc au 26 rue de Balzac, en face du parc des promenades. Donc là, on vous proposera plusieurs dates auxquelles vous pourrez participer à la réunion et plusieurs tailles de composteurs, donc 200, 400 et 800 litres. On pourra même vous conseiller directement sur le choix d'un composteur. Une fois que vous êtes inscrit, donc vous devrez participer à la réunion d'information qui est animée donc par les 2 ambassadeurs biodéchets de la communauté urbaine. Ces ambassadeurs sont formés au compostage et donc on vous donnera les éléments principaux pour bien réussir votre compost. Le compostage, c'est quand même un processus qui demande de maîtriser certains gestes. La formation, elle permet aussi d'informer les usagers sur les différents gestes qui permettent de réussir son compost. Il y a des bons, des mauvais gestes. Et donc, c'est tout un équilibre, en fait. Le processus de compostage repose sur un équilibre. Donc, c'est important de bien connaître cet équilibre, les éléments importants dans cet équilibre, et de ne pas faire d'erreur pour ne pas, en quelque sorte, rater son compost, même si c'est toujours rattrapable, bien évidemment. Et donc, à l'issue de cette réunion, on distribue les composts.
3: Alors, toutes les informations sont à retrouver sur le site cu-alençon.fr. Et puis, on le rappelle, ces composteurs, 200, 400 ou 800 litres, avec leur bio-seau, eh bien, c'est gratuit.
0: Voilà, à vos marques, prêts, compostés maintenant, à vous de jouer. À partir d'aujourd'hui jusqu'à dimanche, ce sont les journées du patrimoine économique. C'est un événement qui permet gratuitement de visiter des entreprises françaises, de découvrir leurs métiers, leur savoir-faire, leurs innovations.
3: Voilà. Richard. Et cet après-midi, par exemple, vous pourrez visiter et découvrir l'entreprise d'insertion Agir Redingote, qui collecte, qui valorise des textiles, qui les revend grâce à sa boutique de seconde main. C'est aussi de l'entretien, du nettoyage et surtout, c'est une entreprise qui remet donc celles et ceux qui en ont besoin sur les rails de la vie professionnelle.
0: Donc ça, c'est cet après-midi à partir de 15h. Vous pouvez vous inscrire sur Patrimoine Éco. On termine avec deux idées de vide maison ce week-end dans la région.
3: Eh ben, pourquoi pas, Jason? Je sais pas si vous aimez, vous, faire des petits vide-greniers, des brocantes.
0: Moi, j'aime pas garder les trucs. Donc, moi, je veux plutôt vendre. Ouais, je suis plus dans ce sens-là, c'est vrai.
3: Mais pour vendre des choses, il faut quand même en avoir quelques-unes, au départ. Alors, à Bagnoles de l'Orne, demain, c'est la foire d'automne, route de Bagnoles, avec plus de 300 exposants. Ou encore une autre possibilité, au Mont-Donnet, demain et dimanche, c'est l'opération Vide ta chambre. Bourse aux jouets à la salle des fêtes. Il vous reste quelques jouets.
0: J'en ai encore un petit peu. Voilà, moi je vais les vendre.
3: Bah voilà, puis vous avez même un enfant, je crois, donc oui. Ça peut être lié aussi.
0: Oui, c'est vrai. Vous faites bien de le dire.
3: Je vous le rappelle de temps en temps.
0: Voilà. On a tendance à l'oublier. Merci Richard. Allez, on poursuit en musique. Il est 6h54. Voici Phil Collins. Juste après l'humour en tube, on va retrouver Fred Ballard dans quelques instants avant vos infos. Moi, je suis timide, mais on se marre quand même. Vous allez l'entendre.
3: Pas de raison, quand même.
0: On peut quand même séduire quand on est timide.
3: Puis on n'est pas forcément timide ou extraverti. On peut être un peu entre les deux.
0: Ouais, c'est vrai.
3: C'est possible.
0: La timidité a son charme juste après Phil Collins.

0: Bon réveil sur votre radio locale ici Normandie, c'était Phil Collins.
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0: Richard, la vie est-elle plus compliquée pour les timides que pour les extravertis, selon vous ?
5: C'est une très bonne question, mais je pense que dans les deux cas, on s'en sort. Ouais. J'ai mon avis sur la question. On peut s'en sortir quand on est timide, et puis ça a son charme.
0: Oui, c'est vrai.
5: Ouais. Hein, je pense que tous les deux, on n'est pas trop extravertis.
0: Non, moi, je suis plus réservé et timide. Mais il paraît qu'on peut quand même pécho, Richard. Et ça, c'est la bonne nouvelle.
5: Vous, c'est sûr, c'est officiel. Vous avez pécho. Bon, moi, j'ai encore tout approuvé.
0: Allez, Fred Ballard, voyons voir ce qu'on peut faire quand on est timide, l'humour en tube.
6: Tout est compliqué dans les séductions quand t'es timide. Un jour, une fille m'a envoyé « Salut Paul, tu fais quoi ce soir ?» J'ai répondu « Oui ».
7: Voilà, c'est-à-dire que quand on est aussi timide que Paul Mirabel, un bon gros « oui » vaut mieux que deux petits « Vivre à deux, c'est regarder ensemble, hein, dans la même direction. Donc, le plus dur, c'est de se lancer. Puis ensuite, faut trouver de quoi regarder dans la même direction.
6: Le problème aussi quand t'es timide, c'est que tu t'attaches beaucoup trop vite. Moi, tu me tiens une porte au supermarché. Pour moi, on sort un petit peu ensemble. Hein. Je me suis renseigné en plus auprès de la gente féminine. Tu sais, on m'a donné ce conseil. On m'a dit, Paul, si tu veux séduire une femme dans la vie, c'est très simple. Faut l'amener au cinéma. J'ai essayé il n'y a pas longtemps, là, film d'horreur. J'ai commencé à avoir peur. Elle m'a dit, Paul, calme-toi. Ça, c'est juste la pub pour les M&M's.
7: Oui, alors c'est vrai que le timide est aussi très émotif, hein, donc ça n'arrange rien. Mais parfois, se blottir contre l'autre de peur de se faire dévorer par un M&M, ça peut marcher. En revanche, se faire passer pour un timide alors qu'on ne l'est pas du tout, ça ne marche pas avec tout le monde.
8: Il y a un truc qui me rend ouf, c'est, vous savez, il y a certains acteurs qui disent « Le truc qui est fou, c'est que moi, dans la vie, en fait, je suis un grand timide. » Enferme ta gueule, Vincent Cassel. T'es pas timide. Tu joues des personnages devant des caméras, tu fais des plateaux télé, t'as appelé ta fille Amazonie, t'es pas timide.
7: Voilà, bon bah Vincent Cassel est prévenu, dans le rôle du timide, il n'est pas hyper crédible. Hein. C'est pas celui-là qui lui ramènera un César. En revanche, Cécile Marx pourrait décrocher le Molière de l'humour décomplexé et nous décrocher la mâchoire aussi, du coup.
0: Merci Fred Ballard et vive les timides.
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0: Et quel plaisir de vous retrouver sur votre radio Ici Normandie. Il est 7h.
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0: 7h, les infos, Jean-Baptiste. Les préfets du Calvados et de l'Orne appellent à la responsabilité de chacun.
9: Oui, face aux dégradations et affrontements devant les lycées de la région, on va en parler dans un instant, mais arrêtons-nous d'abord sur les revendications de ces jeunes. Ils veulent pouvoir apprendre, bon, faut que je retourne à l'école, dans de meilleures conditions, faire face au manque de profs, aux bâtiments délabrés, aux journées chargées. C'est ce qu'ils ont exprimé à votre micro, Martin Cotta. Vous les avez rencontrés à Alençon, devant les lycées de la ville.
10: Des journées trop bruyantes, à rallonge parfois, surtout lorsqu'il manque un ou des professeurs. Explication de Lison et Manon.
11: On a des journées qui durent de 8h à 18h, mais on a beaucoup de trous entre les deux.
12: S'il y en a qui prennent le bus, ils partent, ils se réveillent à 6h, ils prennent le bus à 7h, ils arrivent. Des fois, il y a des profs qui sont absents, on n'est pas au courant, on prend notre bague, etc. On se tape toute la journée, 8h, 18h, on rentre chez nous, il est 19h, 20h pour certains. Et en fait, on doit faire les devoirs, manger, se coucher. Et en fait, ce qu'on fait, c'est dormir, aller travailler, faire notre journée, revenir, manger, dormir, tout le temps.
10: Le rythme de travail est peut-être trop soutenu, reconnaît même Gaël Daï, professeur documentaliste.
13: C'est vrai qu'ils ont des journées longues, avec parfois une pause de midi qui est, hélas, un peu trop courte par rapport à l'affluence au self. C'est-à-dire que comme le self est dimensionné de manière à ce qu'ils ne puissent pas tous passer en même temps, ils attendent beaucoup et ils ont très peu de temps pour manger. De ça, ils se plaignent. Donc on essaie de trouver des solutions, mais voilà.
10: Il y a parfois plus de 35 élèves par classe. Pas étonnant qu'il y ait du bruit donc pendant les cours, estime Elodie, élève de seconde.
14: Des élèves de 15 ans, on ne peut pas ne pas parler pendant 6 heures par cours. Des fois, il y a beaucoup de bruit, même si on entend que les autres ne parlent pas fort, mais tout le monde parle. Mais en soi, il faut nous comprendre en même temps.
10: Rajouter à cela l'interdiction d'utiliser son téléphone portable dans l'enceinte des lycées depuis la rentrée, eh bien la colère des élèves est exacerbée.
0: Reportage signé Martin Cotta, donc à Alençon dans l'Orne,
9: où il y a eu plusieurs manifestations hier, des mobilisations, notamment à la Ferté-Massé, également à Mortagne-au-Perche ou encore à L'Aigle, où un jeune homme de 17 ans a été grièvement blessé avec un tir de mortier. Le préfet de l'Orne a d'ailleurs interdit la détention, l'achat, le transport de carburant dans un récipient. C'est pareil pour le protoxyde d'azote. Dans le département du Calvados, il y a eu des blessés, des interpellations hier. Deux personnes interpellées pour des jets de projectiles sur les policiers devant les lycées Fresnel et Roston à Caen. Une lycéenne a d'ailleurs été blessée par un jet de pierre provenant d'un groupe de manifestants, dit la préfecture. Toujours à Caen, au lycée Malherbe, les pompiers ont éteint à plusieurs reprises des incendies. La police nationale est intervenue pour établir l'accès à l'établissement scolaire. Tension aussi à Aliénder, aux villes Saint-Clair, à Jules Verne, à Mondeville, à Arcis de Caumont, à Bayeux, où là un élève a été blessé par des pétards jetés en direction de l'établissement et du personnel. La préfecture du Calvados signale aussi des rassemblements hier, mais sans heurts, à Falaise, Dives-sur-Mer, Lisieux et Condé en Normandie. Dans une heure, nous serons en direct d'un lycée de Caen pour observer si oui ou non la mobilisation se poursuit ce vendredi.
0: Dans l'actualité également, une mesure pour lutter contre les déserts médicaux en Normandie. Cette mesure va entrer en vigueur dans un mois.
9: Effectivement, un mois pile, le 2 novembre, 168 docteurs juniors vont débarquer dans les cabinets de la région. C'est l'année d'études de médecine supplémentaire voulue par le ministère de la Santé. Pour finir leur cursus, ces jeunes docteurs vont passer un an aux côtés d'un confrère expérimenté. Et dans 80% des affectations, ça sera dans un désert médical de l'Orne, du Calvados et de la Manche. Les détails sont à retrouver sur ici.fr.
0: L'élection municipale, c'est ce week-end.
9: Oui, pas d'erreur, hein, vous qui nous écoutez. Jason ne se trompe pas avec la présidentielle dans quelques mois, non. On vote bien ce week-end pour les municipales dans le Pays d'Auge, à Bonnebeau et Angerville. Les électeurs appelés aux urnes ce dimanche après l'annulation par le tribunal administratif de Caen des scrutins de mars dernier en raison d'un manquement, celui de la notification sur les bulletins de vote que deux colistiers étaient étrangers, hein, c'est le code électoral. Sauf que tout cela agace Sébastien Malfilâtre qui avait gagné l'élection à Angerville il y a 6 mois et qui va sans doute la gagner aussi dimanche car il est le seul candidat cette fois et il avait beaucoup de projets à mettre en œuvre.
15: On voulait mettre en place un comité des fêtes par exemple, on a des travaux qui pouvaient être mis en place, l'enfouissement des lignes, enfin on a des demandes de subventions à faire qui sont très timées, on a des dates à respecter et là bah, le délai est passé, on ne pourra pas faire ces demandes de subventions et donc du coup on repousse les travaux d'un an et alors que voilà les petites communes comme les nôtres, sachant que les subventions vont être de plus en plus serrées, c'est une année de perdu quoi. On a un bâtiment communal là qui est sur le point de s'effondrer, qu'on voulait rapidement sécuriser, on voulait tout de suite refaire les travaux et bah du coup bah on peut pas les faire. On a des travaux de relevage de sépulture, l'entretien du cimetière, l'entretien de l'église. Tout ça a perdu un an, quoi.
9: Et dans l'info d'ici à 7h30, on se rendra en Angerville, hein, près d'Ozulé, à la rencontre des habitants qui s'apprêtent à revoter. Et on leur demandera ce qu'ils en pensent. Égoïste. Le football est un sport d'égoïste. Confession rare d'un footballeur, enfin un ancien joueur, faite sur Ici Normandie, dans le podcast Allô Malherbe. Mathieu Baudemer, le directeur du football du SM Caen depuis cet été, était notre invité exceptionnel hier. Vous retrouvez son interview, une belle émission d'une cinquantaine de minutes, dans laquelle il est revenu donc sur son arrivée au club, sur ce qu'il pense du début de saison, mais aussi donc sur sa carrière de footballeur. Et il s'en est presque excusé auprès de ses proches hier, écoutez.
16: On est égoïste, ça fait, je suis honnête, mon premier fils à 22 ans, ben, je ne les ai pas vus grandir. Mes parents ne m'ont pas vu grandir non plus. C'est un métier d'égoïste, c'est une vérité, c'est une passion d'égoïste, même si on adore tous le football. J'ai la chance d'avoir une femme qui est très très compréhensive, qui connaît ma passion pour le foot parce que c'est presque trop. Parce que je regarde quasiment que du foot tout le temps, toute ma vie, je suis sur le terrain tous les week-ends. Et on a fait même un choix familial à un moment donné qu'elle aille s'installer à l'étranger pour pouvoir vivre aussi avec les enfants tranquillement dans un autre contexte. Mais pas parce que c'était une volonté première, c'est juste qu'en fait je suis jamais là. Et que j'ai fait le choix maintenant, quand je vais les voir, 2, 3, 4 jours de temps en temps, d'essayer de passer un maximum de temps avec eux parce qu'ils ont besoin de moi et méritent aussi d'avoir un père. Mais sincèrement, on est égoïste, la vérité elle est là. Et que nos enfants, les grands, bah, heureusement qu'ils sont dans le foot, j'ai envie de dire, parce que du coup, ils sont égoïstes comme moi aussi, mais c'est dur à vivre pour l'entourage, sincèrement, c'est des métiers qui sont, mais on va pas se plaindre parce qu'on est très heureux de faire ça, et on sait faire que ça, entre guillemets. Et c'est pour ça qu'on est là, mais c'est pas toujours facile pour les autres.
9: Passion du foot qui va conduire Mathieu Bodmer encore à faire le déplacement de l'équipe Fagnon demain à Fleury-Mérogis. Coup d'envoi 20h45. C'est la 9e journée de Ligue 3 qui a commencé dès hier par le match entre Bastia et Orléans qui s'est conclu par un score nul, un but partout. Les Canets sont toujours 3e du championnat. Il y a du sport aussi à Caen. Ce soir, les Vikings reçoivent Saint-Raphaël. C'est la 5e journée du championnat de Star League. Le coup d'envoi de la rencontre est à 20h30. Cherchez plus de place, hein, c'est complet au Palais des Sports Caen-la-Mer. Les Canets qui vont tenter de reprendre leur marche en avant. Ils avaient commencé la saison par 2 victoires, mais là, ils viennent d'enchaîner 2 revers. L'autre club habituel du Palais des Sports, c'est le CBC. Les basketteurs canets qui sont en déplacement ce soir dans la Loire. Ils affrontent Saint-Chamond-Andrézieux-Boutéon. Le match a lieu à 20h30. C'est la 2e journée du championnat en Élite 2.
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0: La météo, Richard, c'est du beau pour aujourd'hui.
5: Oui, alors ça va être un petit peu plus nuageux, plus voilé qu'hier, mais ça va rester quand même assez agréable. Le temps va rester très clair. C'est un vent de sud-sud-est aujourd'hui qui est assez faible.
0: Les températures ?
5: Températures, c'est assez frais ce matin. On est sous les 10 degrés dans une bonne partie du territoire. Vous avez par exemple 7 à Lisieux, vous avez 7 à Vimoutier, 8 degrés ce matin à Mizidon-Canon, encore à Isigny, 8 à Saint-Hilaire-du-Harcouët dans le Sud-Manche, vous avez 8 à Flers, 8 à Bellem, 9 degrés à Bagnoles-de-l'Orne, encore à Argentan, 9 aussi à Alençon, vous avez 10 sur la côte, comme à Merville-Franceville, 11 à Bayeux, 11 à Caen, à Falaise, et jusqu'à 12 degrés à Vire. Cet après-midi, ça va monter entre 20 et 22 degrés pour les maximales.
0: Et ce week-end, je crois que c'est du beau aussi, samedi-dimanche.
5: Alors demain, ça va rester assez nuageux, mais pareil, ça va être quand même assez lumineux, hein. Et dimanche, Météo France annonce en effet une très belle journée, des maximales qui ne vont pas descendre pour l'instant jusqu'à 23 degrés ce week-end.
0: Sur la route, il est 7h08 ce matin.
5: Alors sur la route, Bison Futé nous annonce un accident. Nous sommes sur la 13 dans le sens Rouen-Caen à hauteur de Goutranville. C'est après Dozulé. Donc il y a un petit ralentissement qui s'est formé. Je crois voir qu'il y a une voie qui a été bloquée. Si vous avez plus d'infos, n'hésitez pas à nous contacter. 02 31 44 48 44. C'est Sylvie qui est à l'accueil ce matin. Pour le reste, sur tout le territoire, je suis en train de regarder. Dans le Calvados, pas de soucis. Dans l'Orne, Alençon, Argentan, la rue de la République, tout roule bien. Eh bien, bonne route à vous.
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0: Et puis il y a la carte carburant qui est toujours accessible sur notre site ici.fr. Vous retrouvez le carburant le moins cher près de chez vous, ici.fr, rubrique mes services. La groupie du pianiste maintenant à l'instant avec Michel Berger. Bon réveil.

0: C'était Michel Berger. On adore sur Ici Normandie. On adore aussi Laurent Voulzy. Laurent Voulzy en tournée actuellement dans toute la France, chez nous à Caen, au Zénith, la semaine prochaine, vendredi prochain. Le cœur grenadine, mais aussi le soleil donne, c'est parfait. Que des tubes rock. On aurait pu vous passer Rock Collection, Les Nuits sans Kimouak de Ciel est génial, celle-là, Le Pouvoir des Fleurs. J'adore.
1: La fille d'avril, j'insiste.
0: La fille d'avril. C'est quand on va jouer avec après.
1: Ah, ça me fait plaisir. Ouais,
0: donc,
1: ça me fait plaisir.
0: Ne dites rien. Okay, deux places ici, Normandie vous offre deux places pour ce concert. Dans quoi? Dans moins de 5 minutes. Restez avec nous.
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1: Il est 7h15, vous écoutez Ici Normandie. Quelle bonne idée, c'est surtout l'heure de retrouver Alain Ginesté pour Mon œil ce matin.
0: Et vous l'avez entendu dans toute la France d'ailleurs, à Caen, à Alençon notamment, ce mouvement des lycéens qui secoue l'automne social. Et pourtant ces ados semblent avoir des rêves bien modestes. Alain Ginesté.
6: Oui, dans les classeurs de lycée, il y a des rêves et des secrets. Elle était jolie, cette chanson d'Yves Simon, à l'époque où, au lycée, on rêvait de grand amour et de liberté. Aujourd'hui, les rêves paraissent bien raisonnables, finalement. Avoir des profs remplaçants, des locaux pas délabrés, chauffés l'hiver, respirables l'été, ou encore des classes moins chargées. Ça devrait être la règle, mais l'austérité générale a rendu les rêves des lycéens finalement bien modestes, et pourtant, ça semble encore trop. Alors oui, ce qu'on a vu hier par endroits n'a strictement rien à voir avec une mobilisation sociale. Bien sûr que certains étaient manifestement venus pour partager autre chose qu'un diabolomante à la terrasse de la cafette. Et d'ailleurs, les lycéens ne boivent plus beaucoup de diabolomante. Les lectures politiques croisées de ces événements ne sont pas vraiment nouvelles non plus. Le problème, c'est qu'elles ne feront rien bouger. Une fois que la droite et l'extrême droite auront accusé la gauche de jeter de l'huile sur le feu, voire de noyauter la révolte, on n'aura pas beaucoup avancé. Une fois que la gauche et l'extrême gauche auront accusé la droite d'en exploiter les dérapages ou les excès, on n'aura pas davantage progressé. Cependant, aucune violence, agression ou dégradation totalement contre-productive ne peut effacer la réalité des conditions de scolarité parfois déplorables. Bien sûr qu'il y a des arrière-pensées de toutes parts et des buts politiques réels ou supposés, mais la différence avec avant, c'est qu'on n'a plus maintenant vraiment le luxe de pouvoir perdre du temps. Le niveau général continue de s'effondrer et avoir pour seul horizon la médiocrité n'a jamais fait rêver pas même des lycéens désabusés.
0: Voilà, Mon œil, un regard sur l'actualité avec Alain Ginesté.
1: Et cette information qui tombe à l'instant, l'université de Caen décide de fermer le campus 1, donc celui du centre-ville, hein, au-dessus du château, en raison d'un blocage de certains bâtiments par des manifestants. On parlait à l'instant, hein, évidemment, du mouvement des lycéens qui s'étend donc désormais à l'université. Les cours sont suspendus sur le campus 1 uniquement pour l'instant. C'est ce qu'annonce à l'instant l'université de Caen.
0: Ici Normandie, 7h18. L'heure de jouer ensemble. Lui, il a 6 victoires de la musique. Un artiste que tout le monde apprécie. Ici Normandie vous offre 2 places pour le concert de Laurent Voulzy. Il est au Zénith de Caen la semaine prochaine, vendredi 9 octobre. à 20h30.
7: Et l'occasion de découvrir et de redécouvrir les nombreux tubes de Laurent Voulzy, Rock Collection, Les Nuits sans Kim Wilde par exemple, hein, ou encore oui. Le Pouvoir des Fleurs. Et il y a un autre tube que moi j'aime beaucoup, j'ai dit il y a quelques instants. Mais je sais que Jean-Baptiste l'aime beaucoup aussi.
0: On va pas
7: en dire plus. On va jouer avec ce titre.
0: Écoutez cet extrait, vous devez compléter les paroles. Attention.
8: C'est une fille de...
0: Ça va très vite.
7: Ça va très vite. Hein.
0: C'est une fille d'avril ou c'est une fille d'août?
7: C'est une fille d'août. Oui, pourquoi pas.
0: Ou avril. Avril.
7: Ouais, oui, ouais.
0: Voyons voir. Vous êtes à un coup de fil de remporter vos places pour Laurent Voulzy.
1: Attention avec quoi vous allez faire rimer out. Hein.
0: Oui.
1: J'en ai un qui vient en tête, mais j'ose pas le dire.
0: Eh bien, on va voir ça dans un instant. Vous nous appelez maintenant. Bonne chance.
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1: Dites-le-moi dans l'oreille, Jean-Baptiste.

0: C'était Lewis Capaldi. Vous jouez avec nous, Fatima, depuis Bernières-sur-Mer. Bonjour.
1: Bonjour, Fatima.
2: Bonjour. Je suis super contente de vous avoir.
0: Eh bien, nous aussi. Et quel plaisir de jouer avec vous. Vous connaissez un petit peu Laurent Voulzy, ses chansons, ses tubes?
2: Ah oui, j'adore. J'avais été le voir il y a des années à Caen. Ça avait été super. Et c'est vraiment...
1: Vous allez voir, il n'a pas changé, hein. Et ça sera toujours aussi bien.
0: Ah oui, c'est sûr. Complétez les paroles de cette chanson. Attention, Fatima, il manque un mot.
3: C'est une fille de...
0: Alors...
2: Gabrine.
1: Pauvre de moi.
0: Sinon, j'ai les filles d'août à vous proposer.
1: C'est pas les mêmes.
2: Alors, Avril.
0: Hein. Avril, on vérifie.
3: C'est une fille de...
0: Et c'est la bonne réponse, c'est gagné. Bravo Fatima.
2: Merci beaucoup.
0: Deux places pour le concert de Laurent Voulzy au Zénith de Caen. C'est vendredi de la semaine prochaine à 20h30. Et puis on ajoute le petit futé 2027 Caen Calvados pour avoir plein de bonnes adresses et de bons restaurants dans la région. Bon bah c'est une redécouverte pour vous alors si vous l'avez déjà vu Laurent Voulzy.
2: Oui. C'était il y a longtemps, il y a plus de 20 ans. Oh, oui.
1: Bon, c'est bien.
2: Qui était
1: né à Caen. Ça va vous rafraîchir un petit peu la mémoire. C'est quoi votre chanson préférée de Laurent Voulzy, vous?
2: Oh, je les aime toutes.
1: Il y en a pas.
2: Marie Galante, j'adore.
0: Belle île en mer, Marie Galante. Voilà. J'aime bien le pouvoir des fleurs aussi.
1: Bah oui.
0: Ça, le message
2: est
0: beau.
2: Elles sont toutes belles.
0: Mais expliquez-nous alors comment c'était il y a près de 20 ans avec Laurent Voulzy. Quelle était l'ambiance?
2: C'était super bien, hein. Tout le monde chantait, tout le monde. Non, c'était vraiment très bien. Hein. J'en garde un souvenir, un très bon souvenir.
1: Vous savez avec qui vous allez y aller?
2: Ah oui, avec mon mari.
1: Avec votre mari, hein? C'est bien, une petite sortie en amoureux.
0: Comment il s'appelle le mari?
2: Jean-Pierre.
0: Ben vous êtes chanceux, Jean-Pierre. Vous allez voir Laurent Voulzy grâce à Fatima. Et on l'embrasse, Jean-Pierre. Merci d'avoir joué, en tout cas, ça fait plaisir de vous avoir.
2: Merci beaucoup et puis une très bonne journée à vous.
0: Merci à vous aussi. À bientôt. Dans une heure, deux autres places, mais cette fois-ci pour le spectacle événement de cette fin d'année à Caen. C'est la Dame de Pierre, un spectacle hommage en quelque sorte à Notre-Dame de Paris. On vous offre ses places dans une heure.
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1: 7h25, et bien c'est l'heure de retrouver Julia pour Ici ça marche. Bonjour Julia.
6: Bonjour à toute l'équipe de la matinale.
0: Et aujourd'hui, on s'intéresse à un événement qui associe passion de l'automobile et solidarité.
6: Il y a des événements où l'on admire de belles voitures, et puis il y a ceux où les moteurs servent surtout à faire avancer une grande cause. Le 10 octobre prochain, au château de Carrel, Saint-Pierre-sur-Dive, dans le Calvados, se déroulera la deuxième édition normande du Rallye du Cœur. Un rendez-vous pas tout à fait comme les autres, où la passion automobile se met au service des enfants malades. Au programme, des véhicules d'exception, des passionnés venus de toute la région, des animations pour le grand public, une balade sur les routes normandes, mais surtout une formidable chaîne de solidarité. Car derrière les carrosseries rutilantes et les belles mécaniques, l'objectif est de soutenir la recherche contre le cancer pédiatrique et d'offrir une journée de bonheur aux enfants touchés par la maladie. Depuis sa création en 2017, le Rallye du Cœur a déjà permis de récolter plusieurs millions d'euros pour la recherche, des fonds qui ont contribué à financer de nombreux programmes scientifiques. Mais ceux qui participent à l'aventure le disent souvent, la véritable richesse de cette journée se mesure surtout en sourire, en rencontre et en moments partagés. En Normandie, les organisateurs espèrent réunir plus de 150 équipages, mobiliser des dizaines d'entreprises partenaires. L'ambition est claire, faire grandir encore cet élan de générosité au profit de l'association Imagine for Margot, engagée dans la lutte contre le cancer des enfants. Ce Rallye du Cœur est un rendez-vous qui rassemble tout le monde, les passionnés d'automobile bien sûr, mais aussi les bénévoles, les entreprises locales, les familles et les simples visiteurs. Chacun apporte sa pierre à l'édifice, parfois un don, parfois du temps, parfois simplement sa présence. Finalement, ce jour-là, le plus beau moteur ne sera peut-être pas sous un capot, ce sera celui de la solidarité, capable de réunir tout un territoire autour d'une même cause. Quand la passion devient un formidable accélérateur d'espoir pour les enfants et leurs familles, eh bien ici, ça marche.
0: Merci Julia pour ces belles initiatives. Chaque jour, ça fait du bien. La deuxième édition de ce Rallye du Cœur en Normandie, c'est la semaine prochaine, c'est samedi au château de Carrel. On est là à Saint-Pierre-sur-Dive. Plus de détails sur normandie.lerallyeducœur.com.
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0: Un podcast avec Claire Kame, donc Claire Kame qui sera notre invitée avant 9h dans votre matinale, puisqu'elle est à Deauville ce week-end pour la bonne cause. Grâce à ses cordes vocales, elle va en quelque sorte réparer le visage des enfants. On va en parler avec elle avant 9h.
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0: Et Richard Domi. Richard, tout à l'heure, à 9h, vous allez nous parler de rides, justement, et de vieillesse.
1: Ben oui, bon, vous, je n'ose même pas vous poser la question, Jason, parce que vous êtes encore un petit jeune, mais la question qu'on va se poser entre 9h et 10h, à quel âge est-ce qu'on devient vieux? Vous n'avez pas encore senti, Jason, vous, un coup de vieux?
0: Ben quand même, si, j'ai déjà des cheveux blancs. Hein.
1: Ah oui, alors,
0: j'ai 30 ans et des cheveux blancs.
1: Ça fait partie des questions.
0: Mais
1: ça,
0: toutes mes dents.
1: Ça peut être les cheveux blancs, ça peut être les cheveux qui se perdent, hein, surtout, les premières rides,
0: ah, aussi.
1: Les premières douleurs, les premiers, je sais pas moi, des rhumatismes. Par exemple, voilà, qu'est-ce qui fait qu'à un moment donné, on se sent vieux? On en discute ensemble. Venez témoigner, 02 31 44 48 44. On vous a préparé un petit extrait d'ailleurs.
0: Ouais, justement, on se sent vieux parfois quand on est dépassé par les nouvelles technologies.
1: Exactement.
0: Les nouvelles applis. Écoutez, Gad Elmaleh et Kev Adams.
10: Shazam, j'adore. Parce que pour un mec de mon âge, Shazam, c'est une révolution. À mon époque, il fallait qu'on aille à la Fnac chez le vendeur et qu'on lui dise, excusez-moi, est-ce que vous avez Skinner Skin of Night? C'est de be the
11: Est-ce que c'est le même album que Sakemoula?
10: Non, c'est l'autre. Il is got to fuck to you.
11: Il is got to fuck to me.
10: Vous l'avez?
11: Non.
10: Bon, bah, dommage.
11: Bonne journée.
1: Voilà, n'hésitez pas à venir me dire, vous, si vous vous sentez vieux, à quel âge vous avez commencé à vous sentir vieux. 02 31 44 48 44, tous vos messages WhatsApp sont les bienvenus.
0: Il est 7h30, l'info d'ici en Normandie, Jean-Baptiste.
12: On apprend la fermeture de l'université de Caen, le campus 1, celui du centre-ville situé au-dessus du château. Décision prise en raison d'un blocage de certains bâtiments par des manifestants. C'est ce qu'indique l'université sur ses réseaux sociaux. C'est le mouvement des lycéens qui fait tache d'huile et touche donc désormais la fac. À Caen, à Alençon-Mondeville, la Ferté-Massé, Falaise, entre autres, les lycéens se sont mobilisés hier encore pour réclamer de meilleures conditions d'apprentissage. À certains endroits, cela a dégénéré avec l'intervention des forces de l'ordre et des pompiers pour éteindre des incendies. On va à Angerville dans 1 minute 30. Les habitants vont revoter pour les élections municipales puisque la dernière, celle du mois de mars, a été annulée. On vous expliquera tout.
0: Avant ça, l'essentiel de l'actualité en France et dans le monde en 90 secondes. Valentin Bertrand.
13: L'appel à la sévérité lancé par le ministre de l'Intérieur, Laurent Nunez, demande au procureur d'être intraitable après les violences survenues lors des blocages lycéens. 2000 suspects interpellés hier, dont plusieurs membres issus de groupes violents extérieurs au lycée. Le nombre de blessés inquiète également depuis le début de la semaine. Ils sont 65 parmi les personnels de l'éducation nationale, 3 fois plus chez les élèves qui ont interdiction de manifester aujourd'hui devant les 400 établissements fermés par précaution. Des lycéens et des parents d'élèves reçus aujourd'hui par le ministre de l'Éducation nationale, Édouard Geffray, qui a déjà donné un premier gage hier soir, l'abandon des frais d'inscription pour l'entrée en BTS ou en prépa. Cédric Jubilard a-t-il pu tuer sa compagne Delphine sur un coup de tête? C'est la question au cœur d'une nouvelle reconstitution prévue dans 2 heures à Cagnac-les-Mines dans le Tarn. Après ses aveux, son procès en appel a été reporté au premier semestre 2027. Elle a survécu à 2 injections létales. L'américaine Krista Pike, première femme condamnée à mort depuis plus de 200 ans dans le Tennessee, relance le débat sur ses condamnations suspendues jusqu'à nouvel ordre. La quinquagénaire condamnée pour meurtre est hospitalisée dans un état critique. Après 2 mois et 1 semaine de lutte, les pompiers annoncent avoir définitivement éteint les feux partis de Biscarrosse et de Luglon fin juillet dans les Landes. À eux deux, ils ont parcouru 5000 hectares. Le bout du tunnel pour les habitués des vieux trains corail Paris-Clermont et Paris-Limoges-Toulouse. La SNCF promet la mise en service des rames nouvelle génération oxygène l'été prochain. De quoi limiter les surpressions anticipées, 3 fois plus nombreuses cet été.
1: Merci Valentin Bertrand. Dans l'info d'ici ce matin, on parle d'une situation ubuesque à Angerville, village de 190 habitants, situé à côté d'Auzulé dans le pays d'Auge. Les électeurs retournent aux urnes pour leur maire. Ils ont déjà fait en mars dernier, oui, mais le scrutin avait été annulé par la justice administrative. La liste perdante, en fait, l'avait saisie. Le motif, la nationalité hongroise d'un des colistiers de la liste vainqueur n'avait pas été indiquée sur les bulletins de vote, alors que c'est une règle du code électoral. Sauf que 6 mois plus tard, Angerville n'a toujours pas de maire, Martin Cotta.
8: C'est peu dire que Sébastien Malfilâtre, l'ex-maire et bientôt le futur, peut-être est en colère.
14: Je trouve ça absurde du début à la fin.
8: D'avoir oublié de mentionner la nationalité hongroise d'un de ses colistiers sur les bulletins de vote, Sébastien Malfilâtre le regrette, mais les conséquences pour le village sont disproportionnées.
14: C'est un décret qui est sorti il y a peu de temps et j'en ai pas pris connaissance. Et bien évidemment que j'en regrette parce que on a perdu énormément de temps. Je pense qu'il y a quand même malgré tout un défaut de conseil des services préfectoraux lors du dépôt de liste. Jamais on m'a conseillé de stipuler cette nationalité.
8: Depuis la mi-avril, trois fonctionnaires issus du corps préfectoral gèrent les affaires courantes de la commune. Elles arrivent de Caen, de Bayeux, de Lisieux. Et là aussi, Sébastien Malfilâtre tique un peu.
14: Ils assistent le lundi soir aux permanences de mairie. Et les affaires courantes, il y en a peu ou elles sont gérées par la secrétaire. Je ne veux pas les incriminer, mais c'est vrai que là, quand je vois qu'ils ont pris les indemnités totales du maire et des adjoints sans aucun service, le président prend l'indemnité de un petit peu plus de 1000 euros. Ensuite, le premier adjoint, 430 euros, je crois, et le deuxième adjoint, 430 euros également. Qu'en plus de ça, il faut payer les frais kilométriques et que là, on me dit il y a trois jours qu'on va leur payer le sandwich pour tenir le bureau de vote de dimanche. Enfin, je trouve ça quand même assez aberrant, quoi.
8: Le fait que la tête de liste opposante, Claire Prampin, ne se représente pas énerve aussi Jean-Marc Beaufils, en deuxième position sur la seule liste candidate dimanche.
15: Ce qui me met un peu hors de moi, c'est la différence. On était élus avec plus de 70%. Bon, il y a un moment, quoi, faut être raisonnable, quoi. Enfin, 75, on aurait été 51-49. Bon, mais là, il n'y avait pas photo.
8: Contactée par Ici Normandie, Claire Prampin explique qu'elle ne repart pas tête de liste pour des raisons personnelles, des raisons familiales. Cette histoire va laisser des traces, en tout cas dans le village, déplore Jacqueline, une habitante de 86 ans.
16: C'est horrible. On n'a jamais vu ça en 50 ans. Moi, ça m'a foutu en l'air. Moi, je dis, c'est des bêtises. Et moi, j'accepte pas ça.
8: Plusieurs dossiers importants pour Angerville sont mis sur pause. Des demandes de subventions pour enfouir des lignes électriques et le relevage de certaines sépultures dans le cimetière.
1: Voilà, donc pour ce reportage à Angerville, signé Martin Cotta, on va revoter également aussi du côté de Bonnebault. On est encore dans le Pays d'Auge. L'élection avait été annulée là aussi pour la même raison. Et dans ces deux communes, les bureaux de vote ouvriront dimanche à 8h jusqu'à 18h.
17: La météo avec vous Richard, entre nuages et éclaircies quand même.
18: Oui voilà, en fait le ciel va rester assez voilé toute la journée dans le Calvados, dans l'Orne, ce qui va donner une ambiance pas désagréable, ça va rester assez clair malgré ce voile. Il y a un petit vent de sud-est assez faible sur la région aujourd'hui.
17: Avec des températures en légère baisse par endroit.
18: Oui, ça y est, on est passé sous les 10 degrés ce matin, par exemple à Lisieux vous avez 7, par exemple à Pontchardon 7 degrés aussi, à Saint-Pierre-en-Auge, à Isigny vous avez 8 degrés. 8 aussi à Chèvreville dans le Sud-Manche, 8 à Tingebray, à Bellem, vous avez 9 degrés à Domfront, à Putangelac ou encore à Alençon, 10 degrés, c'est la température sur la côte comme à Annel, vous avez 11 à Bayeux, 11 à Caen, 11 à Potigny, jusqu'à 12 degrés ce matin à Villers-Bocage. Cet après-midi évidemment ça va monter entre 20 et 22 pour les maximales.
17: À Chèvreville, je découvre cette commune.
18: Chèvreville,
17: c'est dans le Sud-Manche.
18: Dans le Sud-Manche, c'est pas très loin de Saint-Hilaire-du-Harcouët, je vous encourage à aller faire un petit tour.
17: Ouais, avec plaisir. Comment est-ce qu'on appelle les habitants de Chèvreville?
18: C'est une bonne question.
17: Voilà, et là, ils arrivent. On embrasse évidemment. Si vous êtes à Chèvreville, appelez-nous. Tiens, ça peut être sympa.
18: Ouais, dites-nous comment vous vous appelez.
17: Voilà, un petit moment, juste 15 secondes. 02 31 44 48 44. Ce week-end, du beau aussi.
18: Oui, alors quelques nuages quand même demain, hein, mais des nuages qui seront assez élevés et inoffensifs. Et puis dimanche, effectivement, France. Non, Météo France, c'est mieux, qui annonce une très très belle journée, du soleil et des températures qui ne descendent pas jusqu'à 23 degrés encore ce week-end.
17: Mais on embrasse toutes les Frances aussi. Appelez-nous si vous, si
18: vous appelez France. Vous appelez France, vous avez appelé.
17: Allez, oui. Sur la route.
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17: Bon, est-ce que les camping-cars auront des difficultés sur la route ce matin? Il est 7h37.
1: En tout cas, ça roule très bien à Chèvreville, ça c'est sûr. L'info principale, c'est cet accident sur l'A13 dans le sens Rouen-Caen. Nous sommes à hauteur de Dozulé, juste après Dozulé. Attention, c'est un beau ralentissement qui s'est formé. Une voie est fermée à la circulation. Soyez extrêmement prudents et surtout patients parce que apparemment ça peut prendre quand même quelques minutes pour traverser ce bouchon-là. 7h37, ça commence à se remplir aussi dans l'agglomération cannaise. Le périphérique, premier coup de frein à l'ouest entre Bretteville-sur-Odon et la Nationale 13. Premier coup de frein aussi à l'est, chaussée extérieure entre Ifs et Mondeville. Et puis Jean-Baptiste en a parlé tout à l'heure, les mouvements lycéens, ça continue. C'est même maintenant des mouvements étudiants et du coup, la circulation des tramways est fortement perturbé aujourd'hui. En plus de ça, il y a quand ça bouge aussi ce week-end avec des premières courses et des premières marches ce soir. Là aussi, les tramways seront moins nombreux à cause de cet événement-là.
17: Et justement, en parlant des tramways, on reste sur les tramways, mais sur les travaux en général, sur les travaux du nouveau tramway Caen La Mer.
1: Et oui, il y en a beaucoup des travaux,
17: il y en a un peu moins aujourd'hui. Des travaux, il y en a toujours autant, ça c'est sûr.
1: Vous trouvez toutes les informations sur le site projet-tramway.caenlamer.fr, par exemple, autour de l'hôtel de ville, la rue Saint-Ouen, qui est toujours fermée à la circulation, et le boulevard Bertrand, lui, qui est à sens unique maintenant en direction de la mairie.
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17: J'ai eu le temps de vérifier, donc ce sont les Chèvrevillais tout simplement.
1: Ah, et les Chèvrevillaises.
17: Exactement.
1: On embrasse toutes et tous.
17: Pour la commune de Chèvreville dans le Sud-Manche.

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3: À suivre avec ces mouvements des lycéens. Il y a plusieurs blocages d'établissements depuis mardi. On en parle ce matin avec notre invité. Il est secrétaire général académique du SNES FSU à Caen. Bertrand Buffetti est avec nous dans moins de 5 minutes.
4: C'est l'heure du piment normand. Alors apparemment, Adrien Beltoise a fait une panne d'oreiller. Oui, ça arrive à tout le monde.
3: Ouais, mais il a une excuse chaque vendredi. Il va nous faire ça toute la saison.
4: Ah d'accord. Okay, bon, donc c'est Stéphane Chancerelle qui est avec nous ce matin. Bonjour Stéphane.
5: Bonjour.
3: Bonjour Stéphane, quoi de beau pour aujourd'hui alors ?
5: Alors Jason, lors de mon dernier passage, je vous ai parlé du vide-grenier dans la rue Caponnière, celle de l'EPSM, dit du Bon Sauveur. L'hôpital psychiatrique. Eh ben, je vous propose de rester dans le même secteur avec le café psy de mardi prochain, proposé par le brillantissime docteur Agustina Longobardi. 18h30, premier étage du bâtiment de l'Odyssée à l'EPSM sur le thème de la mort. Ça nous concerne tous.
3: Bon, on n'a pas tous les mêmes échéances quand même.
5: Ah, Jason, vous êtes encore frais. Attendons de voir ce que ça va donner après un an de matinale. Hein. Adrien aussi, il avait l'air frais à son arrivée à la radio. Hein. La panne de réveil, pour moi, c'est pas un hasard. Mais bon, vous avez raison. Moi, perso, j'ai 45 ans et j'ai bien conscience ce matin d'avoir la tête de Samuel Etienne après quelques années de chômage. Ouais, je vieillis, ouais. Bon, maintenant, j'écoute Nostalgie. Et en même temps, Nostalgie, maintenant, il passe de la musique de mon époque. C'est quand même bien qu'ils se sont modernisés, quand même, un peu.
4: Mais attendez, Stéphane, est-ce que vous pouvez nous rappeler ou nous dire tout simplement ce que c'est qu'un café psy ?
5: Alors, le nom café psy, c'est juste pour la promo.
6: Hein. C'est à 18h30 et moi, le café après 16h, je peux plus. Ça me file des aigreurs et je peux plus fermer l'œil.
5: Tant mieux, c'est que t'es vivant. L'idée, c'est d'échanger dans la convivialité et le partage sur le thème de la mort. Bon, si vous êtes curieux, si ça vous fait peur, si c'est votre métier, si ça vous fascine, enfin, précisez quand même à quel point ça vous fascine avant de venir, hein, pour les questions de sécurité. La mort, parce qu'on peut parler des sujets sensibles dans la bonne humeur. Et puis, ça vous entraînera pour les prochains repas de famille à l'approche des élections. Hein. Ça va même vous être utile pour relancer l'ambiance. Alors, c'est ouvert à toutes, à tous, hein, il suffit juste d'être vivant. Et voilà, comme d'habitude, on n'invite pas les principaux concernés. Même si, a priori, je l'ai dit, on est tous concernés. Ou alors vous êtes un vampire. Vous fuyez la lumière du jour, ne consommez que du boudin noir et vous vous enduisez frénétiquement de crème solaire au moindre rayon de soleil. Bon, finalement, c'est pas très différent d'un normand.
3: Oui, c'est vrai.
5: Malgré tout, si vous avez quand même un doute sur le fait d'être un vampire, on est au Bon Sauveur. Venez quand même, on vous présentera des gens qui peuvent vous aider. N'hésitez pas à satisfaire votre curiosité pour cette initiative originale et instructive, surtout si vous souhaitiez découvrir l'approche psy, de débattre sur l'aspect religieux ou vous aider à faire face au deuil de revoir le FC Caen un jour en Ligue 1. À la question existentielle, pourquoi l'espérance de vie augmente moins vite que le prix du carburant ? À cette question qui taraude l'enfant, elle va mourir quand, mamie ? Et répondre autre chose que rassure-toi, ce sera après t'avoir offert tes cadeaux de Noël. Voilà, en gros, le café psy, c'est une réunion tupperware autour de la dernière grande boîte dans laquelle on va finir. Promis, on parlera pas de temps de cuisson. Alors, contrairement à la messe, il n'y a pas de quête, c'est totalement gratuit. Petite précision quand même, hein, si vous venez prendre des tips sur les différentes méthodes d'éliminer votre patron, vous risquez d'être déçu. Mais venez quand même, on vous présentera des gens qui peuvent vous aider.
3: Stéphane Chancerelle du Caen Comedy Club. Le Caen Comedy Club qui joue d'ailleurs ce week-end à Vassy.
5: Oui.
3: Ce soir et puis à Amfreville demain.
5: C'est ça.
3: C'est ça. Info réservation sur les réseaux sociaux Facebook et Instagram du Caen Comedy Club, le CCC. Puis lundi, on va retrouver Adrien Beltoise. C'est vrai que vous avez un petit air de Samuel Etienne.
4: Oui, il y a quelque chose. Hein. Ouais, moi, j'avais envie de prendre le buzzer.
3: Il y a un petit truc. Merci. Stéphane Chancerelle, c'était le piment normand.
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2: Avant d'accueillir notre invité ce matin, on rappelle le sujet de ce matin entre 9h et 10h. Richard, c'est le fait d'être vieux, de se sentir vieux en tout cas. Est-ce que ça passe par les rides, les articulations? On en discute tous ensemble en tout cas à 9h.
3: Bah oui, à quel âge devient-on vieux? C'est quand même une bonne question. Ça, à quel âge vous avez senti que vous preniez un petit coup de vieux? Ça peut être à 30 ans, à 35 ans, à 50 ans, à 60 ans. Tiens, je vais vous donner une petite info. Selon un sondage, les Français situent le début de la vieillesse à 69 ans, voilà.
2: Ah d'accord.
3: Apparemment, c'est à cet âge-là vraiment qu'on se dit ah bah oui, oui là ça y est, je suis vieux. Qu'est-ce que vous en pensez? Eh bien, vous nous appelez à partir de 9h 02 31 44 48 44. Vous pouvez dès maintenant nous envoyer vos messages WhatsApp pour nous donner votre sentiment là-dessus. C'est le même numéro, message écrit ou message vocal.
2: Bon, ils sont loin d'être vieux, de se sentir vieux. Ce sont les étudiants, les lycéens, la colère des lycéens qui touche maintenant l'université de Caen. Le campus 1 est fermé, les cours suspendus. On parle de cette grogne, des débats aussi avec l'invité d'ici matin, Bertrand Buffetti, secrétaire général académique du SNES FSU à Caen. Il répond à vos questions, Jean-Baptiste.
4: Le SNES FSU à Caen. Bonjour Bertrand Buffetti.
5: Oui, bonjour.
4: Vous êtes professeur de maths au lycée Fresnel à Caen. Est-ce que vous pouvez faire cours ce matin?
5: Alors oui, on peut faire cours puisque le lycée est ouvert.
4: Ce qui n'était pas forcément le cas hier, Fresnel, Rostand, et puis dans plusieurs établissements de Normandie d'ailleurs, hein, pas mal d'actions de blocage. C'est la bonne façon ça de pour se faire entendre, de bloquer l'accès à un établissement scolaire?
5: Alors, la forme de blocage, effectivement, ça permet, je crois, aux lycéens parmi les plus, enfin voilà, qui avaient des revendications à faire valoir, à pouvoir s'exprimer, etc. Ce qui n'a rien à voir avec des événements, on va dire, un petit peu plus pénibles qui ont pu se passer autour de l'établissement. Mais je veux dire, globalement, ça c'est quand même plutôt bien passé, même si devant les grilles ça a été quand même un peu compliqué avec les feux de poubelle, je dis pas le contraire et c'est pas bien, mais voilà, moi j'ai vu entre Rostand et Fresnel quand même pas mal de lycéens tout à fait calmes mais déterminés, c'est certain, à faire entendre leurs revendications.
4: Vous êtes représentant syndical sur l'Académie de Caen, donc c'est aussi la Normandie au sens large. Les images d'un lycée de Rouen en flammes, ça vous donne quoi comme réaction?
5: Oui, voilà. Enfin, je veux dire, il faut tout être clair tout à fait là-dessus. Hein. Je veux dire, on condamne toutes les violences d'où qu'elles viennent, qu'elles soient d'une minorité de jeunes radicalisés ou d'un autre côté de violences policières. C'est pas du tout ça, en fait, hein, ce que ce mouvement veut dire, puisque en fait, faut quand même voir qu'on a eu énormément d'établissements au même moment qui étaient bloqués. Ça peut pas être uniquement le fait d'une petite minorité de gens qui ne sont là que pour faire de la casse, hein, pas du tout. On avait vraiment beaucoup de vrais lycéens qui voulaient simplement faire les choses tout à fait pacifiquement, et c'est cela qu'on souhaite qu'ils soient entendus, en fait.
4: L'ampleur est importante, elle touche d'ailleurs même l'université de Caen ce matin. On a appris il y a quelques minutes que le campus 1 serait fermé pour toute la journée, suspension des cours, un mouvement qui fait tache d'huile, parce qu'il y a des problématiques profondes. On l'a notamment entendu dans le journal de 7h tout à l'heure sur ici Normandie, Bertrand Buffetti. Quels sont les problèmes? Là, d'ailleurs, ce sont les jeunes eux-mêmes. Hein. On relaie régulièrement les inquiétudes du corps enseignant. Là, ce sont les jeunes qui disent « on peut plus être à 35 en classe, on peut plus avoir des emplois du temps à trous, on n'a pas de prof ». C'est ça la réalité aujourd'hui?
5: Alors oui, alors c'est vrai que ça rejoint pour une très grande partie les revendications que nous on a depuis un certain temps, depuis très longtemps déjà, effectivement, les classes surchargées qui ne nous permettent pas de faire le travail correctement, les conditions d'enseignement, et puis même les conditions d'accueil des élèves dans nos établissements qui sont parfois vétustes et qui sont d'ailleurs se transforment des fois en chaudières arrivées l'été. Enfin voilà, il y a des choses qui sont tout à fait communes à nos revendications. Nous, ce qu'on souhaite, hein, de toute façon, c'est d'avoir des meilleures conditions, pas uniquement pour nous, les enseignants et les professeurs, mais surtout pour nos élèves, parce que c'est notre mission de service public, c'est celle-là à laquelle on est attaché.
4: C'est un enjeu, il y a des élections présidentielles dans quelques mois, il faudra apporter une réponse ou il faut y répondre là dès maintenant?
5: Je pense que c'est une réponse à apporter maintenant et sur le long terme, parce que voilà, c'est-à-dire que finalement, quelle est la place de l'éducation dans le budget, dans le gouvernement, dans la place qu'on met tout simplement dans la priorité au niveau national. L'éducation, c'est l'avenir, hein, c'est l'avenir de nos jeunes, et ils ont déjà un avenir, voilà, qui ne se rend pas très rose quand on a 17 ans en ce moment. temps, quand vous voyez la situation internationale, quand vous voyez Parcoursup, voilà, c'est quand même pas très sympa pour eux, quand même, ce monde-là, donc je pense qu'il faut quand même essayer de bien les accueillir.
4: Vous l'avez dit, la grande majorité des lycéens se tiennent, entre guillemets, malheureusement, on voit aussi, les dégâts sont plus visibles que la minorité qui, elle, ne fait rien, mais quel est votre rôle, vous, en tant que professeur d'abord, syndicaliste aussi, donc vous savez ce que c'est de militer, de manifester. On a vu des vidéos aussi où parfois des professeurs empêchent un affrontement entre élèves et forces de l'ordre. Vous avez un rôle à jouer aussi là-dessus dans ce mouvement de contestation ?
5: Alors moi, je pense qu'il faut pas laisser les lycéens tout seuls. Il y a besoin d'une présence adulte un peu pour voir déjà qu'ils sont pas livrés à eux-mêmes par rapport à des gens qui sont là pour d'autres raisons et pas du tout les leurs. Et puis montrer que finalement, comme leurs revendications pour une partie d'entre elles, ce sont aussi les nôtres. Je pense que voilà, je pense qu'il y a besoin quand même d'une présence adulte. Et puis on est professeur, on est aussi éducateur en fait. Hein, donc on doit pouvoir être là. Aider d'une manière ou d'une autre les élèves à discuter et à éviter que la situation devienne un peu
4: chaotique,
5: dramatique, comme elle a pu se passer dans certains endroits, quoi.
4: Merci Bertrand Buffetti, secrétaire général académique du SNES FSU à Caen, professeur également au lycée Fresnel à Caen, et vous nous l'avez dit, hein, donc votre établissement scolaire est ouvert ce matin. Bonne journée.
5: Merci.
6: Une interview que vous retrouvez dès maintenant sur ici.fr.
3: Tiens, Jason, vous mesurez combien, vous ?
6: Moi, je mesure 1m82.
3: 1m82, mais alors comment est-ce qu'on sait qu'1m82, ça fait vraiment 1m82 ?
6: Ah, vous dire comment est-ce qu'on fait pour savoir qu'un mètre mesure vraiment 1 mètre ?
3: Oui, c'est ça, exactement. C'est une bonne question, quand même. Hein. Qui a dit un jour, 1 mètre, ça fait 1 mètre, 1 centimètre, ça fait vraiment 1 centimètre ?
6: Comment on fait ?
3: Est-ce qu'on ne demanderait pas à Stéphane Bern, lui, qui sait tout sur tout ?
6: Ah, lui, il est incroyable. On va voyager dans le temps pour avoir les réponses. Pour mesurer 1 mètre, on va se servir de la planète Terre.
3: Ah.
6: C'est juste après Doré d'Étain, Vianney, les 7h55.

0: nouvel album de Vianney, c'était D'or et d'étain.
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0: Et comme chaque jour, avec ici un peu d'histoire avant l'actualité. Bonjour Stéphane Bern.
4: Et bonjour.
0: Bonjour Stéphane. Alors ce matin avec vous, on va voyager au temps où un jeune Français a risqué sa vie pour répondre à une question pourtant très simple. Combien mesure un mètre?
4: Pour définir le mètre, les savants français ont dû mesurer la terre. Et cette aventure va conduire François Arago jusque dans les prisons espagnoles. Une histoire qui dépasse largement les bornes. Début du 19e siècle, la France veut en finir avec le bazar des mesures. Chaque région a ses pieds, ses pouces et ses toises. Un vrai casse-tête national. Étonnamment, la phrase « c'est à peu près grand comme ça » n'est plus jugée assez précise.
5: Vous savez que je ne suis pas l'homme des incertitudes, des bimesures et des à peu près, je travaille dans le concret, moi, et je veux voir ça.
4: Les savants décident donc d'inventer le mètre. Ce dernier sera calculé à partir de la taille de la Terre elle-même. En gros, pour définir un mètre, il commence par mesurer 40 000 kilomètres. Logique, non?
5: Mais vous êtes fous! Oh oui!
4: Il faut alors mesurer avec précision un immense axe qui traverse la France et l'Espagne, le méridien de Paris. En 1806, François Arago, 20 ans, est envoyé aux Baléares pour compléter les calculs. On a connu pire comme job d'étudiant.
6: Bonjour, c'est pour une demande de dossier Erasmus.
7: Vous avez votre fiche d'inscription?
4: Pendant des mois, il grimpe sur les sommets, observe des signaux au loin et note des chiffres. Puis la guerre éclate en Espagne. Un Français qui passe ses journées à observer le paysage avec une longue vue, à dessiner des cartes et à prendre des notes, ressemble soudain beaucoup moins à un scientifique qu'à un espion. Pas faux. Arago est arrêté, emprisonné, puis arrêté de nouveau après une première évasion. Le genre de séjour où les avis Google sont très mitigés. Après bien des péripéties, il parvient finalement à rentrer en France avec ses précieux relevés. Ouf. Aujourd'hui, un mètre paraît une évidence. Pour lui donner sa longueur, François Arago a pourtant dû traverser des montagnes, une guerre et quelques prisons. C'est ce qu'on appelle un coup de mètre.
0: Voilà comment mesurer un mètre précisément. Vous mesurez combien, vous, Richard?
8: 1,85 moi.
0: Oh, comment il se la pète.
8: Excusez-moi.
0: Et vous, Jean-Baptiste?
9: Pendant très longtemps, j'ai dit 1,80, puis en fait, c'est plutôt 1,79.
0: Ah mince.
8: Oh, c'est pas grave.
9: Je crois que j'ai même changé sur ma carte d'identité quand je l'ai refaite. J'ai été plus honnête.
0: Je me suis enlevé 1 centimètre.
8: Vous êtes tassé déjà.
0: Ouais. Ouais, mais plus on vieillit, plus on rétrécit.
8: C'est vrai.
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0: Sur votre radio locale Ici Normandie, il est 8h.
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0: Lors de vos infos, Jean-Baptiste, la mobilisation dans les lycées normands se poursuit et fait tache d'huile.
10: L'université de Caen annonce ce matin la suspension de l'ensemble des cours sur le campus 1, celui du centre-ville au-dessus du château. Des manifestants bloquent l'accès de plusieurs bâtiments, une image déjà vue depuis plusieurs jours devant des lycées de la région, où cela dégénère parfois, comme hier à Caen, devant le lycée Jean Rostand, où vous trouvez ce matin en direct Martin Cotta. Bonjour.
11: Bonjour à toutes et à tous.
10: Ça se tend autour de vous?
11: Oui, tout à fait. Il y a à peine 5 minutes, les policiers sont arrivés, hein, le casque, les boucliers, face à des petits groupes en fait de lycéens ici qui se sont réunis devant les grilles, des lycéens cagoulés aussi. Et actuellement, juste à côté de nous, eh bien, c'est un défilé de poubelles, de containers qui s'agglutinent devant l'entrée principale de ce lycée Jean Rostand. Quelques élèves ont pu entrer avant les cours juste à 8h, mais voilà, la situation est en train de se crisper. Les policiers font aussi le tour de cet établissement qui est en fait séparé en deux parties. Il y a la voie du tram qui passe au milieu et donc les policiers font la course après donc des petits groupes de lycéens encagoulés. Le lycée sera bloqué de toute façon. On a vu le proviseur un petit peu avant 7h qui était en train de faire déjà le constat des dégâts d'hier, parce qu'autour du lycée on voit des traces d'incendie sur la route notamment, mais aussi des vitres du tram brisées, et ce proviseur très inquiet qui n'a pas forcément voulu s'exprimer au micro d'ici Normandie, mais qui confiait son inquiétude parce que cette journée s'annonce une nouvelle fois tendue. Il y a beaucoup de lycéens aussi devant les grilles qui attendent d'entrer en cours. Voilà pour la situation pour l'instant. Notez que cette nuit, l'internat est resté quand même ouvert, hein, et que le proviseur a tenu à rassurer finalement les parents d'élèves sur une boucle WhatsApp hier, en leur disant qu'il faisait tout avec le corps enseignant et les forces de l'ordre pour assurer la sécurité des lycéens qui veulent faire cours aujourd'hui, Jean-Baptiste.
10: Merci Martin Cotin, en direct du lycée Jean Roston à Caen. Juste à côté, il y a le lycée Fresnel aussi, où enseigne notre invité, on l'a entendu il y a 10 minutes. Alors vous êtes plusieurs auditeurs, auditrices ici en Normandie, nous appellent, notamment Agnès qui nous indique eh bien, qu'elle a reçu un SMS de l'établissement scolaire de ses enfants, l'Institut L'Aumônier à Caen, qui eh bien, annonce aux parents de ne pas venir ce matin en cours, que les cours sont suspendus, difficultés également aussi au lycée Malherbe, là on est toujours à Caen, avec de nouveau des perturbations aux abords du lycée, indique le proviseur aux parents d'élèves, avec une entrée qui est actuellement bloquée, des tentatives de bloquage des autres accès en cours. D'ailleurs, le département du Calvados, le préfet a maintenu la mise à disposition, en tout cas l'utilisation possible par les forces de l'ordre des drones pour surveiller justement ces mouvements lycéens, une autorisation que dénoncent les syndicats dans un communiqué. La CGT, la CFDT, FO Solidaire et FSU qui demandent au préfet de cesser cette pratique. Évidemment, décision en raison de ce qui s'est passé hier, notamment aux abords de certains établissements scolaires, comme à Bayeux, au lycée Arcis de Caumont, où des pétards jetés en direction de l'établissement et du personnel ont blessé un élève, d'après la préfecture. Les préfets qui appellent d'ailleurs aujourd'hui chacun à la responsabilité. La rectrice d'Académie de Normandie, elle condamne avec la plus grande fermeté, ce sont ses mots, les violences commises devant les lycées. Quant à la région Normandie, qui est propriétaire des établissements scolaires, des lycées, eh bien, elle annonce porter plainte là où les lycées sont dégradés, comme à Rouen, où des établissements ont été incendiés. Et pour être très précis, notamment sur ce qui s'est passé aussi hier dans le département de l'Orne, eh bien, un jeune homme de 17 ans a été grièvement blessé à l'aigle avec un mortier, parce que là aussi, cela s'est tendu. Également devant le lycée des Andennes à La Ferté-Massé, Jean Monnet à Mortagne-au-Perche, ou encore le lycée Alain à Alençon, Mézeray à Argentan. Vous retrouvez toutes les infos sur ces mobilisations lycéennes et désormais étudiantines, donc, sur notre site ici.fr.
7: Il est 8h05, de nouveaux docteurs vont bientôt débarquer dans les déserts médicaux normands.
10: Oui, dans un mois, pile le 2 novembre, ils seront 168 médecins déployés en Normandie. Des docteurs juniors, comme on les appelle, des médecins envoyés en stage pendant un an auprès d'un généraliste expérimenté, afin de terminer leurs études de médecine, un dispositif voulu par le ministère de la Santé. Le docteur Xavier Imbert a été chargé de ce déploiement d'étudiants dans les cabinets, lui-même médecin généraliste, professeur à l'université de Caen. Il reconnaît que ces jeunes ne débordent pas franchement d'enthousiasme face à cette nouveauté.
12: Il faut quand même entendre une première frustration de leur part, puisque quand ils ont commencé leurs études, il n'y avait pas cette année supplémentaire. Hein. C'était bien des études en 9 ans et non pas en 10 ans. Et donc, il faut comprendre cette frustration, peut-être un peu de colère aussi, qui est complètement légitime sur le sujet. En même temps, entendre de les accompagner au mieux, en les tenant au courant au fur et à mesure, et voir ce qui va, surtout ce qui va moins bien pour pouvoir les aider. Il y a probablement un peu de stress, mais aussi probablement un peu d'envie de pouvoir être autonome, en fait. Parce que c'est quand même le but à terme, c'est qu'ils puissent travailler tout seuls.
13: Il y aura un vrai bénéfice pour les patients, notamment dans ces zones, d'avoir finalement un médecin supplémentaire, même s'il est encore en formation.
12: On tente de faire coup double sur le sujet, à la fois sur une meilleure pédagogie ou un meilleur accompagnement de ces jeunes professionnels de santé qui ne sont pas encore diplômés, hein, donc qui sont encore des étudiants expérimentés, j'ai envie de le dire un peu comme ça. Et puis effectivement, la deuxième étape là-dedans, c'est de pouvoir améliorer l'offre de soins dans des territoires qui en ont le plus besoin.
10: Et parmi les 168 docteurs juniors, 19 seront déployés dans l'Orne, 27 dans le Calvados, 32 dans la Manche. On va y revenir dans l'info d'ici tout à l'heure à 8h30. À voter pour rien. Ça, c'était en mars dernier pour les électeurs de Bonnebault et Angerville dans le Pays d'Auge. Les habitants en âge de voter retournent aux urnes après-demain, car les élections municipales d'il y a 6 mois ont été invalidées au motif que la nationalité étrangère de deux colistiers n'avait pas été précisée sur les bulletins de vote. Depuis, c'est la préfecture qui gérait les deux communes, en attendant donc un nouveau vote qui aura lieu ce dimanche. Les bureaux de vote ouvriront à 8h. Il y a une seule liste à Angerville, deux à Bonnebout.
7: On passe au sport. Les handballeurs canets vont tenter de se relancer en Star League.
10: Oui, pour la 5e journée de championnat, les Vikings reçoivent Saint-Raphaël ce soir au Palais des Sports. Quand la mer, après 2 victoires inaugurales puis 2 défaites consécutives, les Vikings pourront compter sur leur public. Le match contre Saint-Raphaël se joue à guichet fermé, coup d'envoi à 20h30. Le camp basket Calvados, lui, se déplace dans la Loire pour affronter Saint-Chamond-Andrézieux. C'est la deuxième journée en Élite 2.
7: En football, football, match nul hier soir en Ligue 3 pour l'ouverture de la 9e journée de championnat.
10: Un but partout entre Bastia et Orléans, ça ne change rien au classement pour Malherbe qui reste 3e. Les Canets qui seront en région parisienne demain soir pour affronter Fleury-Mérogis à 20h45. Une rencontre que vous pourrez vivre évidemment à la radio en écoutant Ici Normandie. Si vous allez sur ici.fr, vous pouvez écouter là le podcast de l'émission Allô Malherbe avec Mathieu Baudemer. Le directeur du football du SMC était notre invité exceptionnel hier. Alors lui, il s'est refusé d'annoncer clairement la montée en Ligue 2 comme un objectif. Il va s'en expliquer, vous allez l'entendre. Ce qui est certain, c'est qu'il assure que l'équipe malherbiste a déjà perdu trop de points en route. Ça, c'est ce qu'il nous explique.
14: Regardez toutes les divisions, tout le monde annonce plein de choses en début de saison. 9 fois sur 10, les mecs annoncent, à la fin, ils sont pas là. Nous, ce qu'on annonce, c'est qu'on va travailler. Tous les jours. Faut respecter les cuissons de ce club, faut respecter les gens qui travaillent au club, faut respecter les supporters qui mettent de l'argent tous les week-ends pour venir nous voir. On l'a vu contre Rouen, 17 000 personnes. Mais faut qu'on mouille le maillot. Chaque match, en fait, ça va être une guerre. C'est 34 journées, 34 fois, c'est difficile. Maintenant, celui qui sera le plus régulier en Ligue 3, celui qui va monter. On est plutôt bien placé actuellement. Mais moi, personnellement, je pense qu'il nous manque des points. C'est mon avis. Je suis pas sûr qu'il y ait une meilleure équipe que nous sur les 8 premières journées, mais il y en a 3 qui nous ont battus quand même. Donc c'est qu'à un moment donné, on a fauté. Que ce soit Thionville, c'est des contextes différents. Hein. Thionville, Bastia, Concarneau. 3 équipes qui ont joué de façon différente contre nous, mais elles nous ont pris des points.
10: Mathieu Baudemer, directeur du football du Stade Malherbe, podcast à écouter sur ici.fr. Le match, lui, entre Fleury-Mérogis et Malherbe, ça sera demain soir à 20h45 à vivre en direct sur Ici Normandie.
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7: La météo, Richard, un soleil légèrement voilé pour aujourd'hui.
8: Oui, c'est ça exactement, le ciel va rester voilé toute la journée dans le Calvados, dans l'Orne. Pas de pluie et puis un temps qui va rester quand même assez clair. Le vent sud, sud-est est assez faible aujourd'hui.
10: Les températures en légère baisse.
8: Oui, on passe sous les 10 degrés ce matin dans une bonne partie du territoire. Vous avez par exemple 7 degrés à Lisieux, 7 à Orbec, vous avez 8 à Mézidon-Canon, 8 degrés à Isigny ce matin, 8 à Saint-Martin-de-Landelle dans le Sud-Manche, vous avez 8 à Briouze, 8 à Nocé, 9 degrés à Juvigny-sous-Andenne, 9 à Putange-Lac, 9 également à Alençon. Sur la côte, vous avez 10 degrés, comme à Blonville-sur-Mer, vous avez 11 au Molay-Litry, 11 à Caen, 11 à Potigny, jusqu'à 12 degrés ce matin à Villers-Bocage. Et cet après-midi, ça va monter jusqu'à 20, voire 22 degrés dans le Calvados et dans l'Orne.
7: Un week-end sec et ensoleillé. Aussi.
8: Oui, alors sec, c'est sûr. Ensoleillé demain, il y aura quand même quelques nuages hein, pour la journée de demain dans le Calvados, dans l'Orne. Mais ça va rester assez lumineux. Et donc dimanche, Météo France annonce effectivement une très belle journée bien ensoleillée. Température jusqu'à 23 pour les maximales.
7: Et si vous empruntez l'autoroute A13 pour aller au travail ce matin, il y a quelques ralentissements.
8: Oui, il y a un gros ralentissement. Nous sommes en fait entre Troarn et Dozulé. Il y a eu un accident, mais il y a ralentissement dans les deux sens. Il y a des voies qui sont fermées à la circulation. Donc là, de chaque côté, vous perdez à peu près une vingtaine de minutes, hein, des bouchons qui sont entre 3 et 4 kilomètres. Donc à partir de Dozulé quand vous venez de Rouen, à partir de Troarn quand vous venez de Caen. Voilà, soyez extrêmement prudents et puis patients. Pour le reste, pas de grosses difficultés. Le périphérique Canet est un petit peu saturé, mais comme tous les matins à 8h10, pas de grandes surprises. Pour le reste, je vois par exemple qu'à Lisieux, ça roule plutôt bien. À Alençon, je vois un ralentissement sur la D38, donc au sud d'Alençon, dans le sens sud vers Alençon. Si vous constatez bien sûr quelque chose, vous aussi de votre côté, 02 31 44 48 44, bonne route.
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7: Aujourd'hui, on est nombreux à commander sur Internet, donc on reçoit des colis quasiment tous les jours. Tout le monde en reçoit et parfois, il y a quelques arnaques, les gens en profitent, on vous demande un code par SMS.
8: Oui, ça fait partie des nombreuses arnaques qu'on peut voir aujourd'hui. Il y en a beaucoup, heureusement, Audrazo sur le qui-vive tous les jours. On la retrouve dans quelques minutes pour C'est pas vrai.
7: Juste après, Kind of Magic Queen.

0: Magic sur votre radio ici Normandie. C'était Queen.
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0: Une expérience puissante et bouleversante, c'est autour de la cathédrale Notre-Dame de Paris, un spectacle immersif, spectacle musical avec des effets spéciaux, des costumes. Ça s'appelle La Dame de Pierre.
3: Elle est notre protectrice au péril de la mort, l'étoile qui guide nos navires, le chant qui anime nos cœurs. Elle veille sur la France.
4: 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C'est le jeu, ici c'est où, dans quelques minutes.
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4: Vous écoutez Ici Normandie, comme tous les matins à 8h15, on retrouve Aude Razo.
0: Oui, pour le rendez-vous anti-arnaque et les arnaqueurs justement qui s'adaptent à chaque fois. Là, on commande beaucoup sur Internet, on reçoit des colis, bah, les arnaqueurs vont en profiter avec ces fameux codes qu'on peut recevoir par SMS. Expliquez-nous, Aude Razo.
8: Pour bien comprendre, je vous raconte l'histoire de Christian. Christian, c'est un fidèle auditeur et il m'a raconté le piège dont il a été victime. Tout commence avec l'appel d'un livreur. Christian attend un colis, donc le coup de fil ne le surprend pas. Le monsieur lui dit qu'il y a peut-être une erreur dans son adresse, il n'a pas trouvé son nom sur la boîte aux lettres. Alors pour rectifier l'adresse, le faux livreur, parce que oui, malheureusement c'est un faux, le faux livreur dit à Christian qu'il y a une procédure à suivre. Notre auditeur va recevoir un code par texte, par SMS, et il devra lui donner ce code. Bon, Christian se méfie, mais le monsieur insiste. C'est la procédure, dit-il, et il promet qu'ensuite il pourra le livrer dans la soirée.
4: Bon, Aude, on l'imagine, ce code, c'est un piège, mais alors expliquez-nous pourquoi.
8: En fait, ce code n'a rien à voir avec l'adresse de Christian ou une quelconque livraison. C'est un code de sécurité pour valider un paiement. Oui, l'escroc est en train de valider des achats qu'il a fait lui-même et qui seront facturés à notre auditeur sur son abonnement téléphonique. La preuve, Christian reçoit dans la foulée une vingtaine de SMS de son opérateur SFR, texto, qui lui confirme une vingtaine d'achats de 9,99€ qu'il n'a jamais fait. Alors, comment éviter ce piège? Déjà, un code que vous recevez par SMS, vous ne le donnez à personne. Jamais. C'est très important. Un code, c'est toujours un dispositif de sécurité. C'est personnel. C'est un peu comme si vous donniez votre code de carte bleue. Autre conseil, si vous n'utilisez jamais votre facture, votre abonnement de téléphone pour acheter des jeux, des applications, des services, vous pouvez désactiver cette option. C'est plus sûr. Vous allez dans votre espace client, vous désactivez les achats sur facture et comme ça, l'escroc ne pourra rien faire.
0: Merci Aude Razo.
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0: Allez, c'est le dernier rendez-vous de la semaine avec la fanfare, le Café Calva Connection. C'est à la fac de Caen, c'est avec des étudiants. Ils sont à vos côtés, Rodolphe Baudry.
9: Énergie. Uluberlu.
10: Extraordinaire.
9: Bonjour, c'est Thibaut.
11: Bonjour, c'est Tristan.
12: Bonjour, c'est Emma.
9: Et nous sommes la fanfare des étudiants en médecine, la Café Calva Connection.
13: Vous les avez entendus au millénaire de Caen, au carnaval étudiant, sur un marché, entendus mais aussi vus, car les membres de la CCC arborent de magnifiques costumes.
14: C'est une veste en jean sans manches léopard avec plein de pins. Voilà,
13: et la classe quoi.
14: Ça reste un peu une DA cowboy comme ça. Donc ouais. Voilà, chacun.
13: C'est toi qui l'as customisé, je suis sûr, non?
14: Ah bah oui, du coup je l'ai acheté en occasion et je mets des pins et je rajoute des patchs, des pins, des trucs comme ça à chaque événement quoi. Donc voilà.
13: Emma
10: Ça dépend vraiment des fois. Je viens de déménager, mais du coup, ça représente deux énormes cartons chez moi, ou des dizaines de trucs, et je pioche dedans à chaque fois pour essayer de faire des nouveaux looks.
0: Et Thibaut ?
9: Moi, c'est pareil. Je pioche dans la réserve familiale des déguisements. Et puis, parfois, je me mets simplement en couleur de l'association avec notre pull vert ou notre polo qui a un peu tonalité léopard.
13: Allons d'ici. Et chaque musicien a son nom dans le groupe. Un peu comme chez les scouts, on va dire ça comme ça. C'est quoi les vôtres ?
9: Pour ma part, c'est @.
13: Ouais.
14: Mag.
13: Ouais.
10: Et Georgie.
9: On essaye de faire un surnom le plus personnalisé à la personne. Ça peut prendre longtemps avant de pouvoir donner un surnom, parce que c'est quelque chose qu'on va porter après toutes les années consécutives. C'est comme ça qu'on s'appelle respectivement. On s'appelle beaucoup plus par nos surnoms que par nos vrais prénoms. Parfois, on finit même par les oublier.
10: Complètement.
14: Du coup, dans la rue, quand on s'appelle souvent par nos surnoms. Donc, il y a des gens qui se retournent, qui se disent qu'est-ce qui se passe, quoi.
13: Et parmi les projets de la fanfare Café Calva Connection, la participation l'été prochain au Festi Concours.
10: Le concours des fanfares de médecine de France, c'est un sacré projet. Ça va se produire du 2 au 4 juillet 2027. Ça fait 5 ans qu'on attend ce concours. Le dernier était en 2022. Et habituellement, c'est tous les 3 ans. Mais là, ça a été décalé un peu en 2027. Et en fait, notre objectif, c'est
13: d'amener la coupe à la maison.
10: Carrément. C'est de gagner.
9: Complètement.
13: On va pas là-bas pour faire de la figuration.
10: Ah non.
13: Tous nos voeux accompagnent donc la fanfare pour ce concours. Et en attendant, vous pouvez ramener un petit peu de la CCC chez vous, car leur CD, ça y est, il est sorti.
4: Les Cafés Calva Connection. Alors, si vous voulez vous procurer ce CD, vous pouvez bien sûr le retrouver lors des concerts de la fanfare ou aller tout simplement sur les réseaux sociaux et sur le site internet du CCC.
0: Le petit pêcheur Manon Lisa maintenant pour bien démarrer votre journée.

0: Voilà, le petit pêcheur de Manon Lisa, ce qui fait le bonheur, c'est l'argent, le temps. Vous pouvez d'ailleurs vous exprimer avec l'isoloir ici Normandie pour savoir un peu ce qui vous enquiquine au quotidien. Si vous voulez passer un message au prochain président de la République, c'est possible. Il y a un isoloir qui est installé à l'accueil de la station de radio ici Normandie, ici à Caen, aux rives de l'Indre. Donc vous pouvez venir et enregistrer votre message. Et puis quand on sera à l'extérieur aussi, quand on ira vous voir, et ben vous pourrez également laisser votre petit message.
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2: On continue notre matinée ensemble, il est 8h24. Merci d'écouter Ici Normandie. On va maintenant retrouver Julia. Bonjour Julia.
3: Bonjour à tous.
0: Bonjour. Chaque jour, vous nous proposez une rencontre avec des Normands, des portraits, mais aussi les sites incontournables de Douvres-la-Délivrante, par exemple. Nous sommes ici dans le Calvados, en territoire cœur de Nacre.
3: Et aujourd'hui, je vous emmène dans un lieu qui associe patrimoine, innovation technologique et mémoire de la Seconde Guerre mondiale.
4: Je suis Philippe Renaud, le président de l'association des Amis du Musée Radar, qui est gestionnaire de la station Radar 44, musée franco-allemand, à Douvres-la-Délivrande.
3: Authentique station radar des plages du débarquement, installée par les Allemands en 1942, opérationnelle à partir de 1943 et jusqu'en juin 1944.
4: Alors en fait, les radars ont été détruits après le débarquement. Quand je dis après, c'est dans la journée du 6 juin, puisque dans la nuit du 5 au 6 juin 1944, cette station qui était la plus importante station radar du Calvados a eu un petit traitement de faveur de la part des Alliés, qui en particulier avaient laissé délibérément intacte une partie des radars pour pouvoir les leurrer, c'est-à-dire montrer aux opérateurs radars allemands ce que eux, anglais, avaient envie que les radars allemands voient.
3: Sur le site, vous pourrez découvrir ce radar allemand qui a toute une histoire.
4: La pièce maîtresse de notre exposition, ce radar Würzburg, qui est un des seuls, on peut dire, une demi-douzaine probablement restant actuellement au monde sur les 1500 construits. Celui-ci provient d'une station radar identique à celle-ci, située aux Pays-Bas et qui a été prise par les Anglais en février-mars 1945 et dont il a fait don au professeur Yves Rocard à l'époque. Le professeur Rocard va l'utiliser comme radiotélescope et faire créer donc l'observatoire astronomique de Nancy au nord de Bourges, et il deviendra donc le premier radiotélescope de l'histoire de l'astronomie française.
3: Ici, on découvre autrement le débarquement et sa préparation, notamment à travers la visite des bunkers d'époque.
4: Alors tous les bunkers ici sont des bunkers enterrés, donc on ne voit affleurer que les quelques mètres et encore les 2 mètres du toit en béton. Mais sous terre, et c'est une découverte, une grande surprise pour les visiteurs, ils s'attendent pas à ça. Et en particulier dans le poste de commandement, nous avons fait des reconstitutions dans la moitié des salles, et donc on peut y découvrir l'ambiance dans laquelle les Allemands travaillaient à l'époque et la nature des tâches qu'ils occupaient.
3: Le musée radar est l'unique site des plages du débarquement permettant de découvrir cet aspect peu connu de la Seconde Guerre mondiale. En visite libre ou guidée, vivez une immersion dans la technologie et la détection.
2: Et la station radar 44 à Douvres-la-Délivrante, vous pouvez la visiter du mardi au dimanche de 10h à 18h. Il y a un site internet, musée-radar.fr. Julien, on vous retrouve la semaine prochaine. Les Normands d'ici, ce sera à Caen, dans le quartier de l'Hôtel de Ville.
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5: Notre-Dame, c'est le fiat. Notre-Dame, c'est le silence. Le silence de la foi et de la miséricorde.
0: Avec une centaine d'artistes sur scène pour vous plonger au cœur de cette histoire incroyable qu'est Notre-Dame de Paris. On suit ce bâtiment, j'allais dire ce monument au fil des siècles. Et donc, on a aussi les différents costumes. Ça qui est incroyable, on a des costumes d'époque. Et puis, à l'arrivée des nouveaux pompiers également, quand ils ont dû éteindre cet incendie en 2019. 3 mots/10 pour retrouver une commune normande. On recherche une commune qui organise un événement cette semaine.
2: Écoutez bien les 3 indices. D'abord, beurre. ensuite Disney et ensuite Camembert. Beurre, Disney, Camembert, c'est pas trop compliqué. Allez, bonne chance à vous.
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10: Il est 8h30, l'info d'ici en Normandie, Jean-Baptiste.
11: L'université de Caen suspend l'ensemble des cours sur le campus 1, celui du centre-ville. Décision prise en raison d'un blocage de certains bâtiments par des manifestants. C'est ce qu'indique l'université. C'est le mouvement des lycéens qui fait tache d'huile et touche désormais la fac. Ça se tend en ce moment à Caen, dans la rue du lycée Jean Rostand, où les policiers sont déployés en nombre pour empêcher le blocage. Au lycée Malherbe, on apprend qu'aucun élève ne rentre, à l'exception des élèves de prépa et des personnels. On parle des docteurs juniors déployés en Normandie dans 1 minute 30.
10: C'est juste après le 90 secondes de l'actu avec vous, Valentin Bertrand.
12: Des cours à la maison, comme au temps du Covid pour des milliers de lycéens. 400 établissements sont fermés aujourd'hui après des blocages violents et des dégradations. En Auvergne-Rhône-Alpes, elles sont estimées à plus de 25 millions d'euros. Du côté des forces de l'ordre, 4 enquêtes au moins sont ouvertes par l'IGPN, la police des polices, notamment pour des soupçons de tir à courte distance. Pour faire un point sur leurs revendications, des associations de lycéens et de parents d'élèves sont reçues aujourd'hui par le ministre de l'Éducation nationale. Une nouvelle plainte pour faux et usage de faux déposé par Jordan Bardella après ses accusations de diffamation contre Mediapart. Le site d'investigation a publié hier des extraits de conversations dans laquelle le président du RN est accusé d'avoir multiplié les propos antisémites en 2013 quand il avait 17 ans. Préméditation ou pas, c'est la question qui taraude toujours les enquêteurs dans l'affaire Jubilard. De nouvelles reconstitutions débutent dans une heure à Cagnac-les-Mines dans le Tarn, 6 ans après la disparition de Delphine Ossaguel. Le procès en appel de son épouse Cédric est prévu l'année prochaine. Après les pêcheurs, les routiers prêts à se mobiliser face aux aides carburants qui n'arrivent pas. Une manifestation est prévue le 21 octobre avec ce constat. 84% des demandes enregistrées en mai n'ont toujours pas été versées. Restez sur un sans faute. Les Bleus disputent ce soir leur troisième match de Ligue des Nations de foot. Réception de l'Italie au Stade de France. Premier match à domicile de Zinedine Zidane comme sélectionneur. Les commentaires d'ici à retrouver sur notre chaîne YouTube dès 20h45.
11: Merci Valentin Bertrand.
13: Excusez-moi docteur, bonjour, j'ai mal à la gorge.
11: Vous inquiétez pas Richard, on va vous trouver un médecin dans l'info d'ici. Ah, un docteur junior. Ils seront 168 à être déployés dans pile un mois dans les 5 départements normands. Des étudiants en médecine à qui le ministère de la Santé a rajouté une année d'études en plus sous la forme d'un stage auprès d'un médecin libéral expérimenté, Didier Charpin.
14: En Normandie, 80% du territoire est considéré en désert médical. La pression va donc baisser dans les 168 cabinets médicaux qui vont recevoir un docteur junior, un étudiant suffisamment formé pour réaliser seul une consultation, selon Mathias Hoth, le directeur de l'Agence régionale de santé.
15: C'est d'abord un docteur, comme son nom l'indique, un vrai docteur, junior parce qu'il n'a pas terminé sa formation universitaire, mais un vrai docteur qui peut prescrire comme n'importe quel autre médecin généraliste, donc ils peuvent y aller en toute confiance, d'autant plus qu'ils sont encadrés, supervisés par des médecins seniors, des maîtres de stage, pas très loin. Donc ils peuvent y aller en toute confiance.
14: De toute façon, les maîtres de stage poursuivront leur activité habituelle, c'est-à-dire des consultations, mais dans une salle voisine, et ils seront disponibles pour le suivi de leurs patients. Pour faire fonctionner ce dispositif, ils ont tout simplement accepté une charge de travail supplémentaire. Xavier Humbert est l'un des 168 médecins impliqués.
16: Comme médecin généraliste, il va falloir faire plus d'accompagnement. Alors, ce sont des étudiants en fin de cursus, donc qui ont une certaine expérience, qui vont pouvoir être en autonomie, mais n'empêche qu'il va falloir quand même les voir très régulièrement pour pouvoir débriefer avec eux les consultations qu'ils vont voir, les situations qu'ils vont juger à problème dans le cadre de leur exercice.
14: Ces stages doivent durer un an. Ensuite, l'étudiant en médecine aura terminé son cursus. Il choisira son lieu d'implantation, peut-être là où il aura effectué son stage. C'est en tout cas l'un des enjeux. enjeux de cette opération Docteur Junior. Kevin Lulien, directeur de l'offre de soins en Normandie.
2: L'idée, effectivement, c'est de les amener dans des territoires où ils n'auraient pas forcément pensé en première intention, de leur donner la possibilité d'expérimenter pendant un an. Et l'expérience démontre que, évidemment, il y a beaucoup plus de chances pour un jeune de s'installer dans un territoire où il a déjà exercé que lorsqu'il cherche directement une installation à l'issue de sa formation universitaire.
14: Garder le docteur junior pour qu'il devienne le docteur du quartier ou du village, ce sera le souhait de beaucoup de collectivités qui s'apprêtent donc à recevoir ces 168 étudiants. Il y en aura 19 dans l'Orme, 27 dans le Calvados et 32 dans la Manche.
11: Et ils prendront donc leur poste dans pile un mois, le 2 novembre prochain. Vous retrouvez le détail de cette nouvelle année de plus pour les étudiants en médecine sous forme d'un stage dans un cabinet. Toutes les infos sur ici.fr. La météo, Richard, aujourd'hui, entre nuages et éclaircies.
17: Oui, voilà, c'est un voile, en fait, qui va occuper le ciel toute la journée dans le Calvados et puis dans l'Orne. Donc, ça va donner une ambiance qui va rester lumineuse, assez agréable, malgré, effectivement, ces nuages assez élevés. Il y a un petit vent de sud, sud-est, mais qui est vraiment très faible aujourd'hui.
11: Les températures, on est en dessous des 10 degrés par endroit.
17: Et oui, ça y est, on est passé en dessous ce matin. Vous avez, par exemple, 7 degrés au réveil à Lisieux, 7 à Camembert, 8 à Mézidon-Canon. Vous avez 8 degrés également à Isigny, à Saint-Hilaire-du-Harcouët dans le Sud-Manche, à Échaloux, 8 degrés à Bellem, vous avez 9 à Saint-Marc-des-Graines, vous avez 9 à Sarceaux, 9 également à Alençon, et 10 degrés sur la côte comme à Merville-Franceville, vous avez 11 à Creully, 11 à Caen, 11 à Falaise et jusqu'à 12 degrés à Vire. Cet après-midi, bien sûr, ça va monter, vous aurez entre 20 et 22 degrés.
11: Un beau week-end aussi qui se profile.
17: Oui, demain, quelques nuages quand même, mais ça va rester un temps sec et assez agréable. Et puis dimanche, Météo France annonce une journée extrêmement ensoleillée, des températures qui ne descendent pas encore jusqu'à 23 degrés ce week-end.
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11: Comment est-ce que ça roule ce matin, 8h36?
17: Alors, l'information principale, c'est cet accident sur l'A13. Nous sommes à hauteur de Dozulé et ça crée un gros ralentissement, gros bouchon dans les deux sens, à partir de Troarn si vous venez de Caen sur l'A13. Et donc à partir de Dozulé, si vous venez de Rouen, soyez extrêmement prudent. Je pense qu'en ce moment vous perdez entre 20 et 30 minutes pour traverser ce bouchon-là. Voilà, donc de la patience. Et puis à 8h30 passé, 8h36 évidemment, les difficultés qui sont toujours les mêmes sur le périphérique de Caen, c'est-à-dire à l'ouest entre Bretteville-sur-Odon et Saint-Germain-la-Blanchère, chaussée intérieure, et puis à l'est, chaussée extérieure entre Ifs et le pont de Calixte. Pour le reste, dans l'Orne comme dans le Calvados, pas de grosses difficultés à vous signaler, hormis ce que je viens de vous dire. Je vous rappelle qu'à Bayeux, la place Gauquelin-Despalières est fermée et donc on ne peut pas y stationner. D'ailleurs, le stationnement est gratuit. En revanche, place Saint-Patrice. Et puis on le rappelle sur ici.fr, la carte des carburants, évidemment, pour trouver le carburant le moins cher, qui reste cher, mais on pense ça restera le moins cher quand même.
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11: Est-ce qu'on peut revenir sur cette interprétation de Richard qui tousse? On réécoute?
17: Excusez-moi docteur, bonjour, j'ai mal à la gorge.
11: Quel comédien, bravo. Vous allez recevoir un Oscar. Richard Domi dans le très très court métrage. Mais Richard, pourquoi merci. Tu tousses?
20: Merci beaucoup, merci à tous. Je voudrais remercier mes parents, puis mon agent évidemment.
17: Bon, ce qu'on ne dit pas, chose. C'est qu'on a coupé celui de Jason au montage, parce qu'il n'était pas bon, c'est pour ça qu'on a fait appel à vous, parce qu'il s'y est tenté aussi, mais ça n'a pas bien marché. Désolé, il faudra revenir
20: au casting. Essayer. Je referai un casting.
17: Alors, reste à savoir dans combien de temps vous allez repasser ce nouveau casting.
20: Dans combien de temps?
17: Transition
20: exceptionnelle.
17: Joli coup ça.
20: Avec Stéphane Echer, mon réveil.

0: Stéphane Echer dit combien de temps? Tiens, ça me fait penser au thème de l'émission que je vous propose ce matin entre 9h et 10h. On parle de l'âge, on parle de la vieillesse. Il paraît qu'il y a deux âges vraiment barrières, on va dire. 44 ans et 60 ans. Deux âges où, paraît-il, les accélérations sont importantes au niveau du vieillissement biologique. Qu'est-ce que vous en pensez? À quel âge vous avez senti que vous avez pris un coup de vieux? Et pourquoi? Est-ce que ce sont les cheveux blancs? Ce sont les premières rides? Vous m'appelez 02 31 44 48 44 à partir de 9h. Et sur WhatsApp aussi, les messages, c'est le même numéro. À tout à l'heure.
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2: 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Un spectacle immersif qui retrace l'histoire de Notre-Dame de Paris. Plus le petit futé édition 2027 avec des idées sorties et des bonnes adresses dans la région. Le principe du jeu, on vous donne trois mots clés, trois mots indices pour retrouver une commune normande qui accueille et qui organise un événement cette semaine. On joue avec ces trois mots clés. Dites-nous, Richard.
0: Beurre, Disney et camembert. Beurre, Disney, camembert.
2: Ici,
0: et...
2: c'est où ?
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0: C'est Corinne qui va tenter sa chance, qui nous appelle de Bayeux. Bonjour Corinne.
2: Bonjour.
3: Oui, bonjour Richard, bonjour Jason.
2: Alors, ça vous fait penser à quelle commune ? Beurre, Disney, camembert ?
3: Isigny-sur-Mer.
2: Eh oui, c'est la bonne réponse.
1: Bravo. Bravo. Vous êtes ici.
0: Eh oui, le beurre.

0: Sur la tapisserie de Bayeux, tenez, qui est actuellement.
1: Il doit y en avoir des anecdotes, on imagine.
2: Oui, avec plaisir. Écoutez, je pense que pendant la période d'occupation allemande, on l'oublie, mais la tapisserie avait été placée dans un château, comme beaucoup d'œuvres d'art dans les châteaux de la Loire. Et puis, des archéologues, historiens allemands sont venus étudier la tapisserie de Bayeux. Ils l'ont fait ramener à Bayeux, à l'hôtel du Doyen, pour l'étudier. Et puis, après, bien sûr, elle était prête pour partir en Allemagne le jour de la libération de Paris, la tapisserie de Bayeux. Et il y a quelques mois, des ancêtres de ces archéologues historiens allemands ont retrouvé dans leur cave, ont retrouvé un morceau de la tapisserie de Bayeux.
0: Ah oui. Et vous avez piqué un petit morceau. Oh bah dis voilà. Donc. Mais nous l'ont rendu, je crois, hein, c'est ça.
2: Oh, oui, ils l'ont rendu. Voilà.
0: Sympa.
2: Et moi, j'aime bien cette anecdote. Parce que,
0: ah, les petits filous.
2: En plus, quelque chose de très récent. On parle beaucoup du British Museum et de l'exposition
0: complètement.
2: À Londres.
0: Donc, il y a plein d'anecdotes à raconter. Oui, Jean-Baptiste.
3: C'est assez intéressant ce que nous raconte Corinne. Moi, je suis allé visiter le château de Chambord. Ouais. Effectivement, comme le disait Corinne, on avait planqué pas mal d'œuvres d'art, notamment, je crois, la Joconde de Vinci qui était à Chambord. D'ailleurs, c'est reconstitué dans une des pièces du château. Mais c'est vrai que pendant la guerre, on a essayé de protéger nos trésors nationaux. Évidemment.
2: Oui, exactement.
0: Dont la tapisserie de Bayeux qui est actuellement à Londres. C'est un prêt, on rappelle. Hein. Ils vont nous la rendre. J'espère.
2: Oui.
0: On y va tous ensemble, on va la récupérer.
3: Bon, bah là, Corinne, il ne sera pas question de la tapisserie de Bayeux, il sera question de Notre-Dame. Hein. Vous allez pouvoir découvrir ce spectacle dimanche au Zénith de Caen, La Dame de Pierre.
0: À bientôt, bonne journée.
2: Merci pour votre bonne humeur à tous les deux. Merci.
0: Bah, merci, ça fait plaisir. Ici, c'est où avec Sylvain. 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
3: 8h46, c'est l'heure de Normandie Sport avec la deuxième édition du paratriathlon de Cabourg. C'est ce week-end là, le 3 et le 4 octobre, avec les championnats de France de paratriathlon individuel et les finales des championnats de France des clubs de D1 et de D2.
0: Et en tout, ce sont près de 200 paratriathlètes qui sont attendus, Olivier Duc.
10: Cabourg s'est engagé jusqu'en 2028 à organiser ce Cabourg Paratriathlon Normandie Event et l'on peut dire que la commune calvadosienne déroule le tapis rouge pour ce rendez-vous. Vincent Richer, de la direction générale de la Fédération française de triathlon.
11: On a la chance aussi d'avoir un cadre vraiment exceptionnel parce qu'on est en cœur de ville. On fait un parcours vélo qui est dans le centre de la ville, un parcours course à pied également au centre de la ville et c'est suffisamment rare pour le souligner, de pouvoir exercer un triathlon en cœur de ville d'une station balnéaire comme Cabourg, qui est vraiment très connue, qui rayonne, comme se plaît à le dire monsieur le maire. Donc on mesure la chance qu'on a d'avoir un tel parcours en cœur de ville d'une ville comme Cabourg qui est mondialement connue.
10: Et si Cabourg s'est engagé aussi fortement, c'est pour conserver et développer l'élan procuré par les Paralympiades sans pour autant patienter 4 ans. Le maire Emmanuel Porc.
12: Justement, à retrouver des para-performances toutes les 4 ans avec les Jeux Olympiques, je crois que c'est pas assez. L'aspect inclusif de la manifestation nous convient tout à fait. Il faut absolument progresser sur le sport de nos athlètes qui ont une infirmité. Je pense que c'est très très important pour faire progresser dans tous les secteurs le sport, la dynamique et les valeurs. Et donc la France doit faire la part belle aujourd'hui, au parasport dans tous ses niveaux.
10: L'événement se veut inclusif avec l'organisation de 2 triathlons découvertes les samedis et dimanches, rassemblant 600 personnes et une sensibilisation auprès de 400 scolaires, aussi bien au triathlon qu'au handisport. Ludovic Le Maréchal, conseiller technique de la Ligue de Normandie de triathlon.
13: Le projet en fait c'est de faire découvrir donc l'activité triathlon à travers le savoir rouler, à travers le savoir nager également. Et tout un projet qu'on a construit pour aider les professeurs à préparer cette épreuve-là. Et donc les jeunes pourront faire leur propre triathlon, le répéter plusieurs fois s'ils souhaitent. Et à côté de ça, donc, on aura deux, trois ateliers autour.

0: autour du parasport, autour du handisport, pour leur faire découvrir la pratique en situation de handicap. On aura de la boccia, on aura du volley assis et on aura de la course fauteuil.
1: Et ce n'est pas un petit effort, les rues du centre-ville de Cabourg se fermeront dès ce soir jusqu'à dimanche pour offrir un parcours d'exception aux paratriathlètes.
2: Merci Olivier Duc. Zazie sort son nouvel album aujourd'hui. Volatile, on écoute un extrait, peu importe.

0: porte.
1: C'était Zazie. 8h52, l'événement d'ici. Eh bien, notez-le, le prix de votre billet peut littéralement changer le visage d'un enfant.
2: Ouais, c'est l'objectif du concert de la comédienne et chanteuse Claire Kame ce samedi à Deauville. Bonjour Claire.
3: Bonjour Jason, bonjour Richard.
4: Bonjour.
2: On parle là d'une maladie très grave dont beaucoup ignorent l'existence.
3: Oui, moi honnêtement c'est une maladie que je ne connaissais pas non plus, qui s'appelle le NOMA, qui est liée à la dénutrition. Et elle provoque en fait la disparition des tissus, des muscles, elle dévisage les enfants. Ici en France, elle serait peut-être pas très grave, elle serait prise à temps et on pourrait la soigner, mais sauf que là-bas, en fait ça détruit le visage des enfants et ceux qui s'en sortent ont vraiment une vie extrêmement compliquée puisqu'ils peuvent pas sortir, en plus ils sont vraiment mis de côté.
2: Oui, ça touche les enfants et ils ont des difficultés à respirer, à manger parfois et les opérations coûtent assez cher. Donc il faut de l'argent. Et pour récolter de l'argent, vous allez donner de votre personne un petit peu ce samedi à Deauville.
3: Oui, alors ça va être un plaisir. Déjà, ça fait très longtemps que je ne suis pas remontée sur scène derrière le piano. Et puis, je trouvais que c'était une très belle occasion parce que la cause est très belle. J'ai envie de soutenir cette association. Le lieu est incroyable. Enfin, le couvent des franciscaines, c'est un lieu tellement fou que c'est un grand honneur pour moi de pouvoir me produire là-bas. Et puis voilà, l'histoire est jolie et c'est pour moi une évidence de participer à ce genre d'action.
4: Alors pour récolter des fonds, c'est donc demain soir, samedi, 19h30 à la chapelle de Deauville. Vous donnez donc de votre personne, Claire.
3: Je vais jouer. Je vais quand même faire le petit trait d'union avec mon album précédent. Je vais quand même jouer, je pense, deux ou trois chansons de l'album précédent. La chanson que j'ai faite avec Charles Souchon, qui s'appelle Ça dépend. La chanson que j'ai faite avec Francis Cabrel, qui s'appelle Où il pleura. Je vais quand même remettre des petits repères et puis lancer des nouvelles chansons du nouvel album et puis faire deux, trois reprises aussi qui me font plaisir.
2: Voilà, c'est 33€ le billet. Il reste des places. Allez réserver le lien de la billetterie sur ici.fr, rubrique l'événement d'ici. Et l'intégralité des recettes reversées à l'association Les Enfants du NOMA. C'est pour financer les opérations réparatrices du visage et pour des centaines d'enfants. Merci beaucoup. Merci Claire. À bientôt.
3: À bientôt.
4: Merci.
2: Une voix, une scène, un billet dans la poche et vous avez la possibilité de changer concrètement la vie d'un enfant.
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4: Dites-moi Jason, est-ce que votre cerveau est musclé, vous?
2: J'espère, je ne suis pas sûr.
4: C'est pas évident. Ouais. On va retrouver le docteur Kirzek parce qu'il va nous dire comment est-ce qu'on peut muscler le cerveau, comment est-ce qu'on peut prévenir la maladie d'Alzheimer. Bonjour docteur.
7: Bonjour à toutes et à tous. C'est un neurologue espagnol, un collègue qui le rappelle dans un article. L'entraînement cognitif, c'est important. C'est comme ça que ça s'appelle. C'est quand on entraîne un peu comme ses muscles ou comme sa mémoire, on entraîne son cerveau. En fait, quand on part à la retraite, le cerveau perd sa stimulation naturelle. Plus de réunions, plus de dossiers, plus de casse-tête professionnelle et on ne remplace pas ça et le cerveau va s'endormir un peu. Et sa recommandation à ce collègue neurologue, 30 minutes, 3 fois par semaine avec des activités variées. Lire et résumer un texte, faire des sudokus, jouer à des jeux de société. Et si on le fait avec d'autres, c'est encore mieux parce que vous allez entretenir le lien social. Alors, c'est pas qu'une impression. Il y a une étude américaine publiée en février dernier qui apporte un argument de poids. Cette étude, elle s'appelle l'étude Active. Il y a plusieurs milliers d'adultes de 65 ans et plus qui ont été répartis en deux groupes. Un qui entraînait sa mémoire, le raisonnement, la mémoire, la vitesse de traitement de l'information. Quand on donne une information, à quelle vitesse le cerveau va l'appréhender et l'intégrer. Et puis, l'autre groupe, finalement, sans entraînement cognitif. Eh bien, 10 séances de 60 à 75 minutes sur 5 à 6 semaines avec des séances de rappel. Quelques années plus tard et 20 ans après, en regardant les dossiers d'assurance maladie, les chercheurs ont constaté que le groupe qui avait une vitesse de traitement qui traitait vite les informations avec des rappels avait 25% de démence en moins. 40% de cas contre 49% dans le groupe témoin. 5 semaines d'entraînement et un effet 20 ans plus tard. Alors attention, cet effet n'a été trouvé que pour l'entraînement à la vitesse de traitement des informations. Ça veut dire que repérer très vite des informations, visuelles notamment, est de plus en plus complexe. Eh bien, c'est intéressant. On ne retrouvait pas les mêmes résultats pour la mémoire ni pour le raisonnement.
2: Docteur, au Japon, il paraît que ce sont les villes qui s'y mettent.
7: La prévention de la démence à l'échelle de la commune. Oui, il y a une équipe japonaise qui a testé un programme communautaire de plusieurs semaines chez des personnes âgées. Et en fait, l'idée, c'était de faire du renforcement musculaire, de l'exercice, mais aussi des exercices double tâche. On bouge et on réfléchit en même temps. Par exemple, marcher en comptant à rebours. Bah, figurez-vous que les résultats sont extrêmement intéressants. 45% des démences pourraient être évitées. Il faut le rappeler, c'est une maladie Alzheimer qu'on peut prévenir. Il y a des facteurs de risque, l'audition, l'attention, le tabac, la sédentarité et le fait de mettre son cerveau en mode sommeil. Donc il faut à tout prix faire cet entraînement cognitif. Si en plus vous êtes un peu dur de la feuille, allez vous faire appareiller et là vous aurez tout gagné. Et d'ici là, portez-vous bien.
2: Merci docteur.
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2: On passe au débrief de la matinale. Voici tout ce que vous avez manqué ce matin.
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2: Pendant la Seconde Guerre mondiale, pour prouver qu'on était dans le camp des gentils, on a gardé un radar allemand intact. On n'a pas tout détruit.
4: Normandie Sport à Cabourg.
2: Un triathlon avec des personnes en situation de handicap qui n'ont pas oublié d'être fous. Nage, vélo, course à pied. Ça va pas?
4: Les conseils veto.
2: Et si vous êtes stressé, n'allez pas chez un psy, adoptez un chat.
4: L'humour en tube.
2: Nous les timides, on peut aussi pécho parce que les filles aiment bien les timides.
4: Le piment normand.
2: Les vieilles voitures. Ah non, le piment normand, bah on va tous mourir.
4: Ah bon, d'accord. Voyage dans le temps.
2: Mesurer 1 mètre, 100 mètres, c'est très long. Le mieux, c'est d'acheter 1 mètre. Bon, voilà pour le petit débrief. Tout est à réécouter en podcast sur ici.fr. Très bonne journée, c'était un plaisir
4: bon
2: de vous accompagner.
4: À très vite.
2: Bon week-end.
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0: Parlons plutôt maintenant du Varec. Le terme Vagrec, il est possible qu'il ait été croisé avec un autre terme d'ancien scandinave, Vreki, qui avait précisément le sens d'épave marine. Avec cette signification, Vérec est cité dans une charte de Guillaume le Conquérant dès le milieu du XIe siècle.
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2: À quel âge devient-on vieux, Richard?
4: Ça, c'est une bonne question quand même. Hein. Et c'est la question qu'on va se poser entre 9h et 10h. À quel âge, vous avez senti que vous preniez un coup de vieux? Est-ce que c'est la mémoire qui flanche, des cheveux qui deviennent blancs, des cheveux qui se perdent, ou les premières rides? Passez-moi un petit coup de téléphone, on en discute jusqu'à 10h. 02 31 44 48 44. Il paraît que c'est à 69 ans.
2: Ah oui.
4: On commence à se sentir vieux. Voilà, c'est un sondage qui a été fait récemment, une enquête Ipsos. Alors vous vieillissez peut-être, vous vous sentez quand même toujours aussi bien. Alors faudra me donner vos secrets, vos petits tuyaux, vos conseils. Vous pouvez également témoigner sur WhatsApp, hein, 02 31 44 48 44. J'attends vos messages écrits ou vocaux. J'attends vos coups de fil. On en discute ensemble dans quelques instants.
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4: Merci d'écouter Ici Normandie en ce vendredi 2 octobre. Il est 9h. L'actu locale avec vous, Jean-Baptiste Marie, bonjour.
9: Bonjour, l'appel à la responsabilité lancé par les préfets du Calvados et de l'Orne ont-ils été entendus face aux dégradations et aux affrontements devant les lycées de la région ces derniers jours? Nous sommes dans la rue à Caen, grâce à notre reporter Martin Cotin. On vous retrouve de nouveau, Martin, devant le lycée Jean Rostand, dans le sud de la ville, où les lycéens et les forces de l'ordre, pourrait-on dire, jouent au jeu du chat et de la souris?
10: Oui, exactement, parce que nous sommes à la fois devant le lycée Jean Rostand, mais aussi devant le lycée Fresnel, et il y a cette voie de tram en fait qui sépare les deux établissements. Les lycéens aussi entre ces deux lycées justement, et la quinzaine de policiers aussi depuis maintenant une bonne heure et quart. Il y a à peu près un quart d'heure, la quinzaine de policiers a chargé par deux fois un groupe de lycéens. Donc voilà, la situation est un peu crispée, c'est pas non plus tendue. L'ambiance ambiance est plutôt quand même assez calme, des pétards forcément, des chants, mais rien forcément de bien méchant, rien à voir avec ce qu'on a vu hier du coup du côté de Jean Rostand. Il y a des lycéens ici, mais il y a aussi les parents d'élèves. Bonjour Céline.
11: Bonjour.
10: Votre fille est en seconde, c'est ça ?
11: C'est bien ça.
10: Pourquoi vous êtes venue et pourquoi vous êtes encore là à 9h du matin avec les jeunes juste ?
11: Eh ben, on soutient justement à nos jeunes lycéens. On rappelle que nos enfants sont l'avenir de demain. Quand on a pu voir des images hier très crispantes, horripilantes, de voir faire intervenir des forces de l'ordre sur des mineurs qui sont là pacifiquement, puisque là, depuis ce matin, sincèrement, enfin, il n'y a même pas une poubelle qui brûle ou autre. Les lycéens sont juste là pour manifester et faire entendre leurs revendications dans le calme.
10: Vous, Yann, bonjour. Votre bonjour. Fils est en première, hein, c'est ça ?
12: C'est ça.
10: Pareil, vous êtes là aussi pour vérifier que tout va bien ?
12: Ouais, alors vérifier, disons même pour leur filer un coup de main, quoi, parce que les vidéos qu'on a pu voir hier sur les réseaux sociaux sont complètement insoutenables. Quoi. Les enfants, les lycéens ont de justes revendications. Hein. Tout ce qu'ils demandent, c'est d'être, de ne pas être 40 par classe, d'avoir à peu près 21 degrés l'été, d'avoir à peu près 21 degrés l'hiver. Quoi.
10: Merci beaucoup Yann. Vous voyez Jean-Baptiste, des parents d'élèves évidemment solidaires de leurs enfants, mais aussi inquiets ici devant le lycée Jean Rostand et le lycée Fresnel.
9: Il y a d'autres lycées ce matin à Caen, merci Martin Cotta, où c'est compliqué. Le lycée Malherbe a totalement bloqué depuis 8 heures, c'est ce qu'indique le proviseur aux parents d'élèves. En fait, seuls les étudiants en classe préparatoire et les personnels sont autorisés à franchir le barrage filtrant. Autre lycée Canet où c'est compliqué, c'est le lycée Charles de Gaulle. Aucun cours n'est assuré. L'Institut Le Monnier à Caen, là, eh bien, la vie scolaire demande aux parents tout simplement de ne pas envoyer leurs enfants.
4: Et des mobilisations lycéennes qui, déjà hier, ont dégénéré dans la région.
9: À L'Aigle, un jeune homme de 17 ans a été grièvement blessé par un mortier. À Bayeux, un élève a été atteint par des pétards jetés en direction du lycée Arcis de Caumont. À Caen, au lycée Jean Rostand, où nous étions en direct il y a un instant, c'est une lycéenne qui a reçu un jet de pierre hier. Elle a été prise en charge par les secours. À Rouen, un lycée a carrément été incendié. Des images impressionnantes des flammes détruisant l'entrée de l'établissement scolaire ont été filmées. Le conseil régional annonce porter plainte. Le mouvement des lycéens qui fait tache d'huile et touche désormais la fac. L'université de Caen a suspendu ce matin l'ensemble des cours sur le campus 1, celui du centre-ville situé au-dessus du château. Décision prise en raison d'un blocage de certains bâtiments par des manifestants. C'est ce qu'a indiqué l'université sur ses réseaux sociaux.
4: Vous écoutez Ici Normandie, il est 9h04. Une mesure pour lutter contre les déserts médicaux en Normandie va entrer en vigueur dans un mois.
9: Un mois pile, le 2 novembre, 168 docteurs juniors vont débarquer dans les cabinets de la région. C'est l'année d'études de médecine supplémentaire, hein, voulue par le ministère de la Santé. En fait, pour finir leur cursus, ces jeunes docteurs vont passer un an aux côtés d'un confrère expérimenté. Et dans 80% des affectations, ça sera dans un désert médical de l'Orne, du Calvados et de la Manche. Les détails sont à retrouver sur ici.fr.
4: Jean-Baptiste, on passe au sport. Les handballeurs canets vont tenter de se relancer en Star League.
9: Cinquième journée de championnat, les Vikings reçoivent Saint-Raphaël ce soir au Palais des Sports Caen-la-Mer. Après deux victoires inaugurales, les Canets ont enchaîné par deux défaites consécutives. Alors, il faut retrouver plus de maîtrise en attaque pour l'emporter. C'est ce qu'estime l'arrière-droit des Vikings, Louis Tournelec. Alors Louis Tournelec, que l'on va écouter dans un instant, lui qui joue avec l'équipe de hand de Caen, évidemment, les Canets qui avaient fait forte impression en débutant la saison par deux victoires, mais qui là viennent d'enchaîner deux revers consécutifs. On écoute Louis Tournelec.
13: C'est plutôt sur le plan offensif qu'il nous manque des choses, où on est un peu trop juste, on fait trop de pertes de balles, on se donne pas l'opportunité de construire des bonnes actions et de marquer des buts, et après derrière, quand on enchaîne les pertes de balles ou les tirs trop rapides, ça donne des opportunités aux équipes adverses de jouer sur montée de balles et de nous mettre des buts facilement, vu que nous, quand on est en défense placée, on arrive à faire des bonnes choses, mais si on se laisse pas l'opportunité de défendre, forcément c'est compliqué, on prend trop de buts et les écarts souvent ils se sont faits là-dessus là sur les deux derniers matchs, donc c'est à nous de régler ça, de mieux jouer en attaque, d'avoir un jeu plus collectif, de mieux sortir les ballons et d'essayer de baisser ce nombre de pertes de balles. Je pense pas que ce soit de la pression, on a montré sur les premiers matchs qu'on pouvait répondre présent. Je pense d'un quart qu'on a eu de la pression, on savait que c'était un adversaire direct et pourtant on a fait un très bon match. Même Toulouse à Toulouse, on fait un bon match aussi, donc je pense pas que ce soit de la pression, peut-être un peu de précipitation sur certains moments, ouais, mais ça justement, on travaille pour essayer de régler ça.
9: Caen Saint-Raphaël, c'est du handball à 20h30 ce soir au Palais des Sports Caen-la-Mer. Le match se joue à guichet fermé. Le Caen Basket Calvados, lui, se déplace dans la Loire ce soir. Match à Saint-Chamond-Andrézieux. C'est la deuxième journée en élite 2 en football. Match nul, un but partout hier entre Bastia et Orléans. C'était le match d'ouverture de la 9e journée du championnat. Le Stade Malherbe-Caen ira à Fleury-Mérogis demain à 20h45, les Canets qui sont 3e. On a parlé d'ailleurs du début de saison du Stade Malherbe avec notre invité hier du podcast Allô Malherbe, Mathieu Baudemer, le directeur du foot du SMC. Allez l'écouter sur ici.fr, c'est vraiment sympa. Il parle de son rôle, donne son avis sur le début de saison. Et il évoque aussi la vie de footballeur, une vie d'égoïste, nous disait-il, notamment lorsqu'on en impose un peu tout cela à sa famille. Et puis Thierry Richard, souvenez-vous.
14: Pas ça, Zinedine. Oh non, pas ça. Pas aujourd'hui, pas maintenant, pas après tout ce que tu as fait.
9: Ça vous fait penser à France-Italie.
4: Ah, ça, c'est un très mauvais souvenir.
9: Eh bien, c'est ce soir, France-Italie, la première de Zizou au Stade de France en tant que sélectionneur. Ça lui a forcément rappelé des souvenirs. À suivre ce match sur la chaîne YouTube d'ici et sur nos réseaux sociaux. Hein. Le coup d'envoi, c'est à 20h45.
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4: Je pense que c'est un de mes pires souvenirs de jeunesse. Et vous aussi.
9: Coupe du monde 2006. Ah, ouais. Désolé de vous avoir rappelé ce mauvais souvenir, mais c'est pour profiter encore mieux du match de ce soir, on espère. J'allais dire des méchancetés sur les Italiens, mais non.
4: On espère gagner, tout simplement.
9: Voilà. Bon, parlons météo, mon cher Richard. Quel est le programme pour aujourd'hui?
4: Eh bien, c'est un ciel qui va rester voilé toute la journée dans le Calvados, dans l'Orne. L'ambiance sera plutôt agréable. Hein. Le temps va rester clair. Il y a un petit vent du sud, un vent de sud-sud-est qui est assez faible. Les températures sont assez fraîches ce matin. Elles sont en train de remonter à 9h passées maintenant. Vous avez une dizaine de degrés à Lisieux, à Pontchardon, à Mézidon-Canon. 12 degrés à Isigny, à Saint-Hilaire-du-Harcouët dans le Sud-Manche. 12 également à Flers, à Nocé. Vous avez 13 degrés à Juvigny-sous-Andenne. 13 également à Sarceaux ou à C. Vous avez 14 sur la côte comme à Merville-Franceville. 14 degrés à Bayeux, 14 à Caen. 15 degrés à Falaise et déjà 16 degrés à Vire. Cet après-midi, ça va monter encore un petit peu. Vous aurez jusqu'à 22 degrés dans le Calvados comme dans l'Orne. Un petit mot sur ce qui nous attend quand même ce week-end. Alors ce week-end, pour fêter la victoire des Bleus, évidemment ce soir contre l'Italie, on l'attend avec impatience. Ce sera une journée assez nuageuse demain, mais des nuages qui vont rester élevés, donc ça va rester encore une journée très correcte. Et puis dimanche, Météo France annonce une très belle journée, très ensoleillée, avec des températures qui vont encore être assez élevées, jusqu'à 23 degrés. Sur la route, l'information principale, c'est cet accident sur l'autoroute A13. Nous sommes à hauteur de Goustranville, donc ça ralentit dans les deux sens à partir de Troarn. Quand vous venez de Caen sur l'A13, direction Rouen, c'est un bouchon qui est assez important sur 4 km. Et de l'autre côté, à hauteur de Dozulé, donc dans le sens Rouen-Caen, là aussi, il y a un ralentissement important qui s'est formé. Conséquence, vous êtes assez nombreux à chercher à sortir, et donc vous passez notamment par Dozulé, où il y a du monde dans le bourg de Dozulé. Donc soyez patients. Pour le reste, le périphérique Canet à cette heure-ci circule bien sur les autres parties du territoire, dans le Calvados, dans l'Orne. Rien à vous signaler. Bien sûr, s'il y a quoi que ce soit, vous nous appelez 02 31 44 48 44. C'est Sylvie qui est à l'accueil ce matin.
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4: Ici c'est vous, et ce matin jusqu'à 10h, eh bien nous parlons de l'âge, nous parlons de la vieillesse. À quel âge en fait on devient vieux? Une enquête Ipsos réalisée l'année dernière, c'est assez récent, a permis de fixer l'âge moyen auquel les Français situent le début de la vieillesse. Vous avez une idée, Jean-Baptiste? À quel âge ça peut être fixé, ça, selon les Français?
9: J'espère pas trop tôt. Après 70 ans?
4: Juste avant, 69 ans. Okay. A priori, c'est à 69 ans, et bien
9: qu'on est vieux,
4: qu'on devient vieux, bon, qu'on le sent. Alors, est-ce qu'il y a vraiment un avant 69 ans et un après 69 ans? Dites-le nous, 02 31 44 48 44. Vous en pensez quoi, vous, Jean-Baptiste? Vous avez déjà senti à votre jeune âge un petit coup de vieux?
9: Le dimanche matin, quand on fait la fête avec des amis et qu'on met 3 jours à s'en remettre.
4: Par exemple.
9: Hein, on a tous vécu ça, j'en suis certain.
4: Oui, puis sans même parler du week-end. C'est-à-dire que même la semaine, on se couche un petit peu tard. On veut se faire plaisir, oui, on fait un petit extra.
9: Un petit resto, quelque chose comme ça.
4: Et bah, le lendemain matin, on le sent. Et le surlendemain, encore on le sent toujours. Alors, Jean-Baptiste, c'est encore différent pour vous parce que vous vous levez extrêmement
9: oui,
4: tôt.
9: Oui, moi, c'est autre chose, mais.
4: C'est
9: mais
4: un autre rythme. Mais voilà, est-ce qu'on peut vraiment échapper au coup de vieux? Vous n'avez pas trop, vous, le problème, vous, pas les cheveux blancs, tout ça,
9: je
4: Jean-Baptiste?
9: Je suis un peu, mais c'est mignon.
4: En tout cas, ça se voit pas femmes. Du tout, là.
9: Ah, c'est Poivre vrai. Sel, mais vous aussi, vous êtes beau comme ça.
4: Là. Oh, moi, ça vient. Moi, c'est les cheveux et c'est la barbe aussi, là. La barbe, c'est récent, hein. Ah, je pourrais vous en parler un peu, mais le coup de vieux, moi, depuis quelques mois, je le vois dans le miroir tous les matins, quoi. Bon, en tout cas, voilà. Moi, j'attends vraiment vos réactions, de savoir à quel âge faut-il se sentir vieux. Et surtout, Est-ce que vous avez des tuyaux, des petits conseils pour ne pas vieillir? Est-ce que vous avez une petite routine beauté le matin dans la salle de bain? Pourquoi pas? Est-ce que c'est dans l'alimentation? Est-ce que c'est dans vos tenues que vous mettez tous les jours pour sortir? Voilà, moi j'attends vraiment qu'on puisse en discuter ensemble. 02 31 44 48 44. Je vous invite aussi à laisser vos messages sur WhatsApp. Un petit message vocal, c'est extrêmement simple. Hein. On leur laisse tous maintenant des vocaux. C'est le même numéro, 02 31 44 48 44. On parle de la vieillesse ce matin. On se retrouve dans quelques instants.
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4: Et Jean-Baptiste, on vous retrouve pour l'info
9: à 10h.
4: À 10h, à tout à l'heure.

0: Le baiser, c'était Alain Souchon.
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0: À quel âge, selon vous, on devient vieux? Est-ce qu'on devient vraiment vieux, en fait? À quel âge vous avez senti, vous, que vous preniez un petit coup de vieux? Est-ce que c'est la mémoire qui commence à vous jouer des tours? Est-ce que ce sont les cheveux qui blanchissent? Est-ce que ce sont des douleurs, des rhumatismes qui apparaissent?
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0: Et oui, ça peut devenir vieux. Alors, dans la chanson, Michel Delpech, il a 73 ans, vous connaissez les paroles. Tiens, on va poser la question à Jocelyne. Jocelyne, elle a 78 ans, elle nous appelle de Clinchamp-sur-Orne. Bonjour Jocelyne.
3: Bonjour monsieur.
0: Bonjour.
3: Oui, c'est vrai, j'ai 78 ans et alors, c'est demain d'ailleurs.
0: Vous pouvez m'appeler Richard, parce que là, c'est à moi que vous donnez un coup du vieux, là, qu'on m'appelait monsieur. Alors c'est demain, je vous souhaite pas un bon anniversaire, ça porte malheur, ça. Mais en
3: merci,
0: tout cas, je penserai...
3: Merci monsieur.
0: Je penserai fort
3: oui.
0: À vous.
3: Écoutez... Bah écoutez, moi, je ne vois pas vieillir. C'est souvent les gens qui vous le rappellent. Oh, bah dis donc si, oh, dis donc ça. Autrement, si on s'entretient bien, si on prend soin de soi, et puis évidemment, quand on vieillit, on fait plus attention au maquillage, on essaie d'être plus discrète, et je pense que ça passerait très bien, quoi, en fait. Si on n'a pas trop de soucis de santé, ça va.
0: En tout cas, vous avez une voix de jeune demoiselle, hein, Jocelyne. Hein, vous avez l'air hyper en forme, là.
3: Oui, parce que... Bah oui, parce que j'aime rire, j'aime danser, j'aime bouger. Voilà, c'est une question de caractère aussi. Hein. Voilà, moi j'ai toujours été comme ça et je pense que ça aide. Justement, on passe plus inaperçu parce que quand on est gay que quand on est triste, quoi, en fait.
0: Oui, ça c'est sûr. Alors, est-ce que vous faites autant d'activités?
3: Ah, c'est vrai.
0: Est-ce que vous faites autant d'activités qu'avant? Vous parlez de la danse, là, par exemple. Vous bougez toujours autant?
3: Oui.
0: Que...
3: Oui, je bouge beaucoup. J'ai une petite bête, donc je sors avec elle. C'est vrai que là-dedans, j'ai un petit peu laissé de côté, mais je vais la reprendre, hein, parce qu'il y a des situations dans la vie qui nous en empêchent. Autrement, oui, j'aime bien bouger. Je danse chez moi. En fait, je suis un petit peu extravertie, mais c'est mon caractère.
0: Qu'est-ce que vous faites comme danse, Jocelyne?
3: Bah, toutes les danses de salon, vous savez, moi j'aime beaucoup le tango, mais j'aime beaucoup ces danses-là, mais maintenant on manque de cavaliers, donc on fait des danses en ligne, mais c'est vrai qu'on s'amuse bien, quoi. Ça fait du bien, c'est un sport en fait, hein, la danse. Hein.
0: Moi je vous imagine encore très coquette, Jocelyne, je me trompe?
3: Oui, c'est vrai, je suis très coquette, j'aime bien quand je sors danser, être comme beaucoup de femmes, hein, raisonnablement, mais c'est vrai que ça nous oblige à acheter des petites affaires sympas pour aller danser. Mais on peut très bien être bien décontracté aussi, c'est une question de choix en fait. Hein. Mmh. Maintenant, on est libre, hein, c'est plus comme avant, hein. on s'habille comme on veut, et le principal c'est d'être gay et puis bienveillante, et puis voilà, c'est bien.
0: Et bah Justine, c'est un témoignage qui nous fait du bien, qui nous donne le sourire. Et voilà, on n'est pas obligé de se sentir vieux, c'est vrai, vous avez tout à fait raison. Merci beaucoup.
3: Non, mais non,
0: Justine.
3: C'est les gens qui nous le rappellent, c'est vrai.
0: Je vous remercie beaucoup, puis je vous souhaite de passer une excellente journée demain.
3: Oui, bah, au revoir.
0: Pour vos 78
3: ans. Oui, merci, au revoir.
0: Bonne journée, à bientôt, Jocelyne. Et ben voilà, pour ouvrir l'émission, un témoignage comme celui de Jocelyne, ça fait du bien. 02 31 44 48 44. Comment vous vivez votre vieillesse? Est-ce qu'il y a un âge où vous êtes senti devenir un peu plus vieux? Ah, oula, ça commence à coincer ce matin, qu'est-ce qui se passe? Ça y est, je deviens vieux. Ou pas, comme Jocelyne, vous continuez à danser, à bouger, à vous promener, sans être du tout impacté par la vieillesse. J'attends vos appels. On continue en musique avec Estelle.

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2: te rencontrer encore, c'était Estelle. 9h20 passé, merci d'écouter Ici Normandie. Le sujet jusqu'à 10h dans votre émission Ici, c'est vous. Eh bien, c'est l'âge, c'est la vieillesse. À quel âge est-ce qu'on devient vieux? Et est-ce qu'on peut vraiment échapper au coup de vieux? Jocelyne nous l'a expliqué il y a quelques instants. Eh bien, elle ne se sent pas vieillir. Elle a quasiment 78 ans et elle vit comme une petite jeune. Eh bien, c'est peut-être le cas aussi. Vous qui nous écoutez, eh bien, vous nous passez un coup de fil. On en parle ensemble jusqu'à 10h. 02 31 44 48 44. J'attends vos appels.
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2: Est-ce qu'on peut vraiment échapper à un coup de vieux? À quel âge se sent-on vieux? Il y a une étude qui a été faite, apparemment c'est à 69 ans, en moyenne, qu'on commence à se sentir vieux. On va poser la question à Bernadette, qui nous appelle d'Épinay-sur-Odon, à côté de Villers-Bocage. Bonjour Bernadette.
18: Bonjour Richard.
2: Est-ce que vous êtes d'accord avec ce chiffre? 69 ans, vous avez senti, vous, à cet âge-là, que vous preniez un petit coup de vieux ou pas du tout?
18: Oh, pas du tout, pas du tout. Vous voyez, je vais entamer mes 85 ans et j'ai l'impression d'être toujours jeune.
2: Oh, c'est magnifique ça. Alors, comment vous faites? C'est quoi votre secret, Bernadette?
18: Alors, moi, mon secret, c'est vivre au présent les petits bonheurs de tous les jours.
2: Ouais.
18: Et puis, bien s'habiller, bouger, partager, enfin, aimer la vie. Et jamais je me suis sentie vieillir vraiment, malgré qu'il y a quelques mois j'ai eu quelques petits soucis de santé, mais je ne me suis pas sentie dire « tiens, je prends un coup de vieux ». Au contraire, je me suis dit « allez, accroche-toi et tu vas reprendre ta gym, tu vas reprendre ta danse, tu vas continuer à bien t'habiller et être un modèle aussi ».
2: Ah, c'est génial.
18: Dans la vie. Donner envie. Donner envie de rester jeune.
2: Voilà. Et puis tout le monde doit vous le dire autour de vous, en plus.
18: Ah, ben, c'est vrai, on me le dit. On me le dit, mais bon, c'est vrai, ça fait plaisir, mais c'est ça. C'est transmettre.
2: Et alors, comment vous faites avec toutes les nouvelles technologies, vous savez, les nouveaux appareils qu'on utilise aujourd'hui? Vous réussissez à vous en servir ou là, parfois, vous dites, bon, je suis un petit peu déconnecté quand même. Ça vous arrive?
18: Pas du tout, parce que j'ai à 85 ans une petite entreprise dans la santé et le bien-être, et bien sûr, ben je me sors, j'ai mon ordinateur, j'ai le téléphone, et autour de moi, j'ai aussi des gens ben, qui me donnent qui me permettent d'utiliser toutes ces nouvelles technologies. Et je crois qu'on en a besoin parce qu'on n'est pas né avec la puce, nous.
2: Ça, c'est sûr.
18: Les jeunes.
2: Mais attendez, Bernadette, vous travaillez encore?
18: Mais oui.
2: Mais c'est incroyable.
18: Je ne travaille pas, je m'amuse. Dans ma vie, je me suis toujours amusée. J'ai toujours eu la chance de faire ce que j'aimais.
2: Oh, dis donc, à 85 ans, vous êtes toujours à la tête de votre entreprise. C'est exceptionnel.
18: Tout à fait.
2: Bon ben voilà, ça on n'en a pas parlé jusqu'à maintenant, mais peut-être que le fait de travailler justement, de repousser on va dire la retraite, ça peut permettre de continuer à se sentir toujours aussi jeune. Vous prenez quand même un peu de temps pour vous, Bernadette, hein, de temps en temps.
18: Mais bien sûr, parce que je danse, je fais de la gym, je fais des randos, je fais partie d'un club de mon petit village. Mmh. Et tous les mardis, on se réunit pour amener tous les anciens, tous les aînés de mon village à bouger.
2: Oh, mais écoutez, chapeau bas, Bernadette, vraiment continuez comme ça, gardez la forme. Je vous remercie infiniment de nous avoir appelés ce
18: matin. Merci Richard.
2: Pour apporter
18: merci,
2: votre sourire.
18: Merci, je vous souhaite une très bonne journée.
2: À vous aussi, à très bientôt Bernadette.
18: Au revoir Richard.
2: On va continuer d'en discuter de ce thème, la vieillesse. C'est Nicole qui nous appelle, elle sera en ligne dans quelques instants, juste après ce titre de Glenn Frey. Bonne matinée à vous.

0: Glenn Frey, The Heat Is On.
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0: Merci à toutes et à tous pour vos appels. Il est 9h30, vous écoutez Ici Normandie. Et ce matin, le sujet, c'est la vieillesse. Alors, est-ce qu'on prend vraiment un coup de vieux ou pas? Est-ce qu'on peut y échapper? Comment est-ce qu'on vit pour être jeune comme ça pendant des années, pour rester toujours jeune? J'accueille maintenant Nicole qui nous appelle de Noudecienne. Nous sommes à l'ouest de Vire, entre Villedieu-les-Poêles et Vire. Bonjour Nicole.
3: Oui, bonjour.
0: Alors Nicole, vous, c'est une sacrée force de caractère quand même. Hein. Racontez-nous un petit peu votre situation. Vous m'avez dit, dans la tête, tout va bien. Le corps, c'est peut-être pas la même chose. Mais en tout cas, dans la tête, je me sens toujours très jeune.
3: Exactement, parce que mon corps, il a commencé à être très méchant avec moi. J'avais 42 ans. Et, et là, j'ai 80 ans. Et depuis, j'ai donc affronté et réussi à combattre, enfin je croise les doigts, 3 cancers. Mais j'ai aussi subi des interventions. J'ai actuellement 4 prothèses articulaires, hein, les épaules, hanches, genoux. Donc je marche avec des cannes anglaises. Mais dans ma tête, la vie est belle. Voilà, la vie est belle et je l'aime.
0: Bah oui, il paraît que vous avez un petit surnom, Nicole.
3: Ah bon?
0: Oui, c'est vous qui me l'avez dit. Vous m'avez dit ça.
3: Oui, la dame qui change de robe tous les jours.
0: Voilà, la dame qui change de robe tous les jours.
3: Et la dame à la fleur. Parce que là où je séjourne, c'est vrai que mon plaisir, mais même à la maison, je vis seule, mais même à la maison, j'aime changer de robe tous les jours et assortir tout ce qui va avec. Et je vais même vous faire sourire quand je vous dis que pour sortir, j'ai besoin de cannes anglaises si je parcours une grande distance. J'ai 2 paires et j'en ai une rose fuchsia parce que j'adore le rose, une rose fuchsia et une turquoise. Et j'assortis ma canne avec la robe que j'ai, évidemment.
0: Donc pas de coup de vieux pour vous, hein, si je comprends bien, Nicole. Hein, vous l'avez pas senti.
3: Voilà, non. Je veux pas et je fais rire mes médecins parce que je leur dis, moi, je veux mourir vivante.
0: Eh ben écoutez, ça c'est une belle formule, effectivement. Merci beaucoup Nicole de nous avoir appelé ce matin.
3: C'est un plaisir de vous entendre en direct, c'est la première fois que j'appelle et ça a été un plaisir.
0: Eh ben vous recommencerez alors.
3: C'est une très bonne journée.
0: Voilà, à bientôt Nicole.
3: Au revoir, bonne journée à vous.
0: Bonne journée. 9h34 maintenant, on continue de discuter de ce thème. J'ai quelques idées de sortie aussi, juste après ce titre de France Gall, Si Maman Si.

0: chanter là-dessus, hein. France Gall, si maman si.
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0: Des idées de sortie pour vous. Ah, on commence avec la présence d'une artiste lumineuse à la voix envoûtante. Elle était notre invitée il y a trois quarts d'heure sur votre radio locale ici Normandie, Claire Keim, qui propose un concert intimiste accompagné tout simplement d'une guitare, d'un piano. Elle va reprendre, c'est sûr, les succès qu'on lui connaît. Puis elle va nous offrir aussi en avant-première des chansons de son prochain album prévu dans quelques mois. Et puis surtout, il s'agit d'un concert pour la bonne cause. L'intégralité des recettes de la soirée sera reversée à l'association Les Enfants du Noma. Vous savez, cette maladie qui détruit les visages d'enfants qui les empêchent de se nourrir, de vivre normalement. Des médecins, des chirurgiens opèrent ces enfants depuis plus de 20 ans en Afrique afin de leur rendre leur dignité. Le concert de Claire Keim en faveur des enfants de Noma, c'est donc samedi au Franciscaine de Deauville à 19h30. Place entre 27 et 33 euros. Tarif jeune à 8 euros. Et puis dans l'Orne, le salon Habitat revient pour 3 jours autour de la construction, de la rénovation, de l'aménagement, de la décoration. 120 exposants présenteront des solutions pour améliorer le confort, la performance énergétique, les espaces de votre maison ou de votre appartement. Vous pourrez aussi bénéficier de conseils, vous pourrez comparer les offres, obtenir des devis directement sur place. C'est donc à la Nova d'Alençon, entre les vendredis 16 et les dimanches 18 octobre, de 10h à 19h. L'entrée est à 5 euros, le parking est gratuit. Toutes les infos sur le site anova-alençon.com.
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0: La vieillesse, le sujet de ce matin. Est-ce qu'on se sent vraiment vieux? Tiens, Martine nous a envoyé un message sur WhatsApp. Elle a fêté ses 70 ans hier. Jusqu'ici, j'avais 20 ans dans ma tête. Mais là, j'ai quelques petites douleurs qui apparaissent, nous dit-elle. Gros bisous à Martine et puis surtout, bon anniversaire.

0: bien sa note, hein. C'était Garou avec Seul.
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0: Oui, un petit mot quand même sur cet accident sur la 13. Ça fait un petit moment que ça dure, mais le bouchon ne fait que s'allonger. Nous sommes donc entre Caen et Annebault, on va dire, entre Caen et Pont-l'Évêque, dans les deux sens, hein, parce qu'il y a des ralentissements de chaque côté, surtout dans le sens Caen-Rouen. Un bouchon qui démarre à hauteur de Troarn et ça va jusqu'à Dozulé. Donc c'est plusieurs kilomètres. Vous passez beaucoup de temps dans ce bouchon et dans l'autre sens, dans le sens Rouen-Caen. Donc là, c'est à partir de Dozulé. Il y a aussi un bouchon un peu moins important, mais en tout cas voilà, dans les deux sens de circulation, préparez-vous à perdre du temps sur la 13 entre Caen et Pont-l'Évêque. Bon courage et bonne route.
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0: Alors pour lutter contre l'âge, hein, c'est le thème de notre émission, l'âge, le vieillissement, eh bien il y en a qui n'hésitent pas à mentir, hein, il y en a qui assument pleinement. Vous vous rappelez de l'émission C'est mon choix, c'était présenté par Evelyne Thomas. Eh bien en 1999, dans cette émission, Michel assumait sur le plateau, elle annonçait 45 ans, alors qu'elle en avait sans doute 10 de plus.
3: Nos invités passent en effet leur temps à ruser pour cacher leur véritable âge. Je vous demande tout de suite de les accueillir, Michel et Alain. Michel, Alain, bonjour.
4: Bonjour.
3: Michel, vous avez quel âge ?
5: 45 ans.
3: C'est votre véritable âge ?
5: Non.
3: Non ?
6: Non. Où est l'intérêt véritable de mentir sur son âge ? Est-ce qu'il y a une raison particulière ?

0: Oh ben très bien, je suis partante pour. J'ai fait pas mal de voyages, oui. Mais mon mari, lui, c'est au ralenti. Il n'aime pas être parti comme ça.
1: Ah bon, d'accord.
0: Donc j'ai ralenti parce que beaucoup de pathologies qui m'empêchent. Mm-hmm. Je travaille avec un déambulateur ménage cuisine, ouais. Parce que pour avoir quelqu'un en dépannage, c'est très compliqué et ça manque de personnel beaucoup. Alors j'assume.
1: Mm-hmm.
0: Alors, et la jeunesse a été très difficile des années 50, bien sûr. Et puis les pathologies qui sont arrivées, et puis d'autres choses très graves, anciennes, quand j'étais enfant.
1: Le plus important, Régine, malgré les épreuves que vous traversez, c'est de rester jeune dans sa tête, hein, si j'entends bien.
0: Oui.
1: Et vous avez des petits secrets pour ça ?
0: Surtout pour mes enfants, quand il y a eu des cancers, beaucoup de cancers dans la famille, 11 ans et d'autres. Mm-hmm. Donc ça a du mal à passer, toujours. Mm.
1: Eh bien écoutez, en tout cas Régine, moi je vous souhaite de continuer comme ça le plus longtemps possible. Soyez heureuse et soyez jeune surtout. Et puis je vous remercie beaucoup d'avoir appelé ce matin à l'antenne. Merci beaucoup Régine.
0: Mais les cancers chez les enfants, ça ne devrait pas être un... C'est pas possible.
1: Oui, je suis bien d'accord avec vous. Merci beaucoup Régine qui nous appelle d'Argentan. Eh bien on continue, 10h moins le quart. Dans quelques instants, c'est Jacqueline qui sera avec nous. Vous allez voir, Jacqueline, elle a l'âge d'être à la retraite, mais elle n'est pas encore à la retraite. Elle travaille à 73 ans. Allez, on en parle juste après ce titre d'Alain Chamfort.

0: quasiment 10h10 sur votre radio locale, ici Normandie. C'était Déchaîne-moi.
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8: Alors, est-ce que vous acceptez bien de vieillir? Est-ce que vous avez pris un petit coup de vieux ou pas du tout? C'est le thème jusqu'à 10h. Je suis maintenant avec Jacqueline qui nous appelle de Faverolles dans l'Orne. Nous sommes entre Briouze et la Ferté-Massé. Bonjour Jacqueline.
9: Bonjour Richard.
8: Bonjour. Alors, dites-nous, vous, votre petit secret, c'est de travailler peut-être encore à est-ce que je peux dire votre âge, Jacqueline?
9: Oui, bientôt oui. 73.
8: 73 ans, et donc... Pas de retraite pour vous, hein, vous n'êtes pas encore...
9: Oui, je suis à la retraite, je l'ai prise en 2018, mais je continue à travailler.
8: D'accord.
9: J'étais aide à domicile, et quand je vois les personnes qui sont assises à longueur de journée, je me vois pas vieillir comme ça, donc je continue à travailler. Là, je m'occupe d'une personne qui a pris 95 ans au mois de janvier,
8: ouais.
9: Mais qui ne sait plus ce qu'elle doit faire. Donc, on m'a appelé pour lui faire la toilette.
8: Mmh.
9: Et depuis le 9 mars, son frère est hospitalisé. Donc, je fais les nuits pour m'occuper d'elle et faire la toilette le matin.
8: Ben oui. Alors, est-ce que vous projetez à un moment donné de vous arrêter complètement ou c'est pas du tout d'actualité, ça?
9: Pour le moment, j'y pense pas du tout. je me rends pas compte de l'âge que j'ai.
8: Vous le sentez pas le matin quand vous vous levez, vous dites « Oh là, ça commence à faire mal ici, j'ai un peu mal là. »
9: Oui, il y a des petites douleurs, bien sûr, il y a des petites douleurs.
8: Mais rien de trop méchant en tout cas.
9: Non, bon, c'est supportable pour le moment.
8: Eh ben, c'est super ça, faut que ça dure comme ça. Vous faites un petit peu de sport à côté, vous faites des activités, Jacqueline ?
9: J'ai un petit peu de gym toutes les semaines,
8: ouais.
9: Et de la piscine.
8: Oh bah c'est super, il faut continuer comme ça. Eh ben Jacqueline, merci beaucoup.
9: Je voudrais marcher, mais j'ai pas le courage de marcher.
8: Ah bah on peut pas tout faire, hein. Vous faites déjà beaucoup de choses, moi je trouve. Hein. Merci beaucoup de votre appel, Jacqueline.
9: Excusez-moi, je oui. m'occupe beaucoup aussi parce que je travaille pour des comités des fêtes.
8: Oui.
9: Et j'ai fait, cette année, j'ai eu 3 week-ends où j'avais 1000 crêpes à faire.
8: Oula, vous êtes une vraie crêpière, vous.
9: Et j'ai dépassé les 30 communes où je fais quelque chose, à Saint-Jean, Noël, les brocantes, tout ça.
8: Et bah bravo pour vos excellentes crêpes alors.
9: Les enfants me disent d'arrêter de travailler, mais moi ça, je me sens bien à faire ce que je fais.
8: Bon, vous travaillez et vous faites des crêpes. Merci beaucoup Jacqueline, très bonne journée à vous. Allez, on se retrouve dans quelques instants, juste après Teddy Swims.

0: Cruise Control, c'était Telly Swims.
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0: Alors, est-ce qu'on devient vieux ou pas? Est-ce qu'on se sent prendre un petit coup de vieux ou pas? C'était le thème de notre émission ce matin entre 9h et 10h. Merci à toutes et à tous pour vos appels, pour vos messages aussi sur WhatsApp. On va conclure cette émission avec Jocelyne qui nous appelle de Trépresle. Nous sommes à côté de Pont-d'Ouilly dans le Calvados. Bonjour Jocelyne.
2: Bonjour.
0: Jocelyne.
2: Donc moi, oui.
0: Dites-moi.
2: Le passage aux 70 ans, c'est vrai que j'ai senti une différence.
0: C'est vrai?
2: Mais le pire, oui. Oui, le passage aux 70 ans, c'est, rien que de le dire, déjà, ça ne me plaisait pas.
0: D'accord.
2: Et puis après, c'était à 78 ans quand j'ai perdu mon mari. Alors là, pour moi, ça a été un changement de vie complet. Là, je me suis sentie vraiment très vieille. Et puis bon, faut bien surmonter, il n'y a pas de problème. Donc heureusement, j'ai eu ma fille, j'ai eu mes petits-enfants qui m'ont beaucoup aidée.
0: Ouais.
2: Qui sont toujours près de moi. Et puis maintenant, j'ai 4 arrière-petits-enfants. Oh. C'est une merveille.
0: Ça aide à rester jeune, ça aussi, les enfants et les petits-enfants, hein?
2: Absolument, absolument. Et franchement, c'est là, je viens de passer 4 jours à Paris avec ma fille. J'ai arpenté Paris dans tous les sens.
0: Ah oui?
2: En évitant de prendre le métro, parce que j'aime pas le métro, et ouais. Je trouve que Paris est tellement beau qu'il faut reprendre le métro.
0: Jocelyne, je précise que vous avez 87 ans aujourd'hui, en tout cas vous avez une super voix, vous avez de l'énergie, changez rien, hein. Continuez comme ça. Hein.
2: J'essaie. J'essaie de m'accrocher et de m'occuper, surtout, il faut s'occuper, il faut surtout pas, voilà, il faut toujours trouver quelque chose à faire. D'une journée pour l'autre,
0: il faut penser à quoi faire. C'est un beau message. Jocelyne, je vous fais des grosses bises, je vous remercie pour votre appel, je vous souhaite une excellente journée, d'accord?
2: Merci beaucoup à vous.
0: À très bientôt.
2: Au revoir, bonne journée à vous. Au revoir.
0: Eh bien voilà, merci à toutes et à tous vraiment pour vos appels. On aurait pu en prendre encore 2 ou 3 ou 4 autres personnes en plus. Merci à vous. Moi, j'ai le plaisir de vous retrouver la semaine prochaine. Évidemment, Nathalie Morel sera à ma place lundi entre 9h et 10h. Allez, Jeanne Masse tout de suite.

0: En rouge et noir, c'est Jeanne Masse, évidemment. Bonjour Sylvain Cotigny.
1: Bonjour, bonjour à tous.
0: En pleine forme, comme tous les jours.
1: Exactement.
2: Avec la découverte aujourd'hui de la recyclerie Les Fourmis Vertes, qui organise une visite de ses coulisses demain, samedi, pour découvrir le parcours des objets, de leur arrivée jusqu'à leur nouvelle vie.
0: Et ben voilà, un beau programme, ça.
2: Exactement. Bon week-end à vous.
0: Quoi. À vous aussi, à bientôt.
2: Merci beaucoup.
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2: Sur votre radio locale, ici Normandie, il est 10h. L'heure de vos infos avec Jean-Baptiste Marie. Bonjour Jean-Baptiste.
4: Bonjour Sylvain, bonjour à toutes et tous. Un violent accident s'est produit sur l'autoroute A13 ce matin avant l'aube. Une voiture a percuté un camion de la SAPN, la société d'autoroute. Ça s'est passé avant 6h à hauteur de Goustranville. Et l'accident a fait 4 blessés, dont un en urgence absolue, un homme de 40 ans. 3 autres hommes âgés de 40, 35 et 29 ans ont aussi été blessés. Les 4 victimes ont été transportées au CHU de Caen. Le mouvement des lycéens fait tache d'huile et touche. Désormais, la fac, l'université de Caen, a suspendu ce matin l'ensemble des cours sur le campus 1. C'est celui du centre-ville situé au-dessus du château. Pas de cours donc pour toute la journée. Décision prise en raison d'un blocage de certains bâtiments par des manifestants. C'est ce qu'indique l'université. Devant les lycées, la mobilisation elle se poursuit. Depuis ce matin, à Caen par exemple, les forces de l'ordre se sont déployées devant le lycée Jean Rostand, menant plusieurs charges pour disperser les manifestants. Le lycée Malherbe, toujours à Caen, est bloqué. Seuls les étudiants en prépa et les personnels peuvent franchir le barrage filtrant. Des établissements scolaires invitent aussi les parents à garder leurs enfants ce matin, comme l'Institut Lemonnier à Caen. Dans l'actualité également, cette mesure pour lutter contre les déserts médicaux en Normandie qui va entrer en vigueur dans un mois. Elle a été détaillée hier, le 2 novembre prochain. 168 docteurs juniors vont débarquer dans les cabinets de la région. C'est la fameuse année d'études de médecine supplémentaire voulue par le ministère de la Santé. Pour finir leur cursus, ces jeunes docteurs vont passer un an aux côtés d'un confrère expérimenté. Et dans 80% des affectations, ça sera dans un désert médical de l'Orne, du Calvados et de la Manche. Il y a du sport aujourd'hui, notamment du handball, avec la 5e journée de Star League et un match à domicile pour les Vikings qui reçoivent Saint-Raphaël et qui vont tenter de se relancer. Ils avaient commencé la saison par 2 victoires mais restent sur 2 défaites consécutives. Coup d'envoi 20h30, le match se joue à guichet fermé au Palais des Sports Caen-la-Mer. Le CBC, lui, est en déplacement dans la Loire, à Saint-Chamond-Andrézieux. C'est la 2e journée d'Elite 2 en football pour l'ouverture de la 9e journée de championnat de Ligue 3 hier soir. Bastia et Orléans ont fait match nul, 1-0. Ça ne change rien au classement pour Malherbe qui reste 3e. Les Canets qui se déplaceront à Fleury-Mérogis en région parisienne demain soir. Coup d'envoi 20h45. Match à vivre en écoutant ici Normandie. Et puis c'est France-Italie ce soir, la première de Zizou au Stade de France en tant que sélectionneur. Ça va forcément rappeler des souvenirs à pas mal de monde. Match à suivre sur la chaîne YouTube d'ici et sur nos réseaux sociaux. Le coup d'envoi de la rencontre des Bleus, c'est à 20h45.
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0: Sylvain, quel temps pour ce vendredi 2 octobre?
1: Ça va rester agréable aujourd'hui, ensoleillé avec, c'est vrai, quelques petits nuages d'altitude, mais vraiment pas inquiétant, quoi. Donc plutôt une belle journée en perspective, avec un vent de nord-est qui restera bien faible.
0: Les températures?
1: De 20 à 23 degrés, 20 à L'Aigle, Vimoutiers, Train, Mortagne, Cé, Moulins-la-Marche, 21 à Ouistreham, à Dives, à La Ferté-Massé, à Cabourg, à Flers, Bagnols-de-l'Orne, ou bien encore Trouville, 22 à Caen, Bayeux, Port-en-Bessin, Pont-l'Évêque, Falaise, Condé, Ville. Et puis 23 à Isigny-sur-Mer, Saint-Lô, 40 ans et Saint-Hilaire-du-Harcouët.
0: Et pour ce week-end?
1: Un peu comme aujourd'hui, pour la journée de demain, c'est-à-dire que ça restera lumineux, que malgré quelques passages nuageux, des températures à peu près les mêmes, 20 à 22 degrés. Du soleil annoncé pour la journée de dimanche, un soleil bien présent et des températures comprises entre 19 et 23 degrés. Le retour de l'info, c'est dans une heure.
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2: Ici, ça marche avec la recyclerie Les Fourmis Vertes qui est située à Landisac, à 7 km de Flers, qui organise une visite de ses coulisses demain samedi avec des départs à 11h et à 14h30 pour découvrir le parcours des objets de leur arrivée jusqu'à leur nouvelle vie dans le cadre de la semaine du réemploi solidaire. Et Morgane Cotte, la responsable donc des Fourmis Vertes, est avec nous. Bonjour Morgane.
6: Bonjour.
2: Alors, Moria et vous, quoi ?
6: Très bien, très bien. Sous le soleil.
2: Sous le soleil flérien, quoi. Avant de évoquer les fourmis vertes, je voudrais qu'on revienne quand même sur cette semaine du réemploi, quoi. Portée déjà par différentes structures dans notre région. Vous êtes là, mais il y en a d'autres et on en profite pour les saluer, quoi.
6: Oui, tout à fait. Du coup, on fait partie du réseau national des ressourceries qui regroupe toutes les structures qui font du réemploi solidaire. Et en Normandie, on est porté par un réseau qui s'appelle le CRAR et qui regroupe toutes les ressourceries de la Normandie. Et donc, ils mettent en place notamment cette semaine du réemploi solidaire et qui permet de mettre en lumière les structures qui œuvrent pour un réemploi solidaire sur le territoire, c'est-à-dire globalement à but non lucratif. C'est-à-dire qu'on n'est pas, à la différence des brocanteurs, c'est un autre métier qui soutient un projet social derrière.
2: Exactement. Je vous invite d'ailleurs à faire attention parce qu'à côté de chez vous, il y a peut-être une structure. Regardez, elle est peut-être ouverte ce week-end ou aujourd'hui, donc n'hésitez pas. L'objectif, sensibiliser les habitants de cette transition, insister à consommer responsable, réduire les déchets, c'est tout cela, quoi.
6: Oui, c'est tout ça. Et c'est aussi un but social, c'est-à-dire de donner accès à des biens de consommation ou de déco. Hein. Enfin, ça peut être aussi de participer à la vie de consommation avec des moyens plus limités. Donc, c'est aussi ça le but.
2: Voilà. Et puis, soutenir les actions d'insertion aussi. Car...
6: Oui, tout à fait. Pour beaucoup, nos structures sont des structures qui aident à la réinsertion des personnes en parcours de reconversion ou réinsertion, selon comment on l'appelle. Et donc, de donner une chance de se remobiliser par rapport au travail et en faisant ça tout en faisant du bien à la planète. Donc c'est le réemploi des personnes et des objets, on parle des fois de ça. Et donc tout le monde retrouve sa place en trouvant des compétences et en se mobilisant en travaillant, c'est plus facile d'imaginer son futur parcours aussi de vie, quoi.
2: Alors Morgane, cette semaine du réemploi, en résumé, c'est ce que vous faites tous les jours aux Fourmis Vertes ?
6: Oui. Nous, globalement, c'est juste de pouvoir avoir l'opportunité dans cette semaine de réemploi de montrer comment ça marche dans les coulisses. Parce que les gens, quand ils viennent aux Fourmis, ils voient la boutique, ils viennent aussi en tant que donateurs, donc ils vont venir de l'autre côté pour nous apporter des choses. Mais assez rarement, on voit qu'ils essayent d'ouvrir le petit rideau pour regarder un peu comment ça se passe. Et donc, il y a cette curiosité. Et donc nous là c'est l'occasion aussi d'expliquer en toute transparence comment on travaille et qu'est-ce que ça implique ce petit travail de fourmi, quoi.
2: Eh bien Morgane, je trouve que l'image est très belle. On va tirer les rideaux pendant une heure pour découvrir votre travail que les uns et les autres pourront aussi aller voir sur place demain samedi avec donc des visites des coulisses et il y a un départ à 11h, un autre à 14h30. On vous donnera plus d'infos bien précises pour profiter de ce moment et aller à la rencontre de nos petites fourmis qui sont nos invités jusqu'à 11h et on se retrouve après Diana Ross.
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0: Hayden avec Diana Ross.
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0: Avec aujourd'hui la recyclerie Les Fourmis Vertes, je vous rappelle que c'est aussi la semaine du réemploi solidaire et nous en parlons. Les Fourmis Vertes, c'est à Landisac, c'est à 7 km de Flers et notre invité responsable des Fourmis Vertes, c'est Morgane Cotte. J'aime bien cette idée, moi, de nom des Fourmis Vertes, parce que ça symbolise bien un travail d'équipe, un travail en commun.
2: Oui, ben je crois que le nom avait été choisi à l'époque en conséquence. Je crois qu'il y avait eu un petit concours au moment où le projet avait émergé, donc il y a 9 ans, pour trouver le nom qui était le plus. Donc ils ont bien trouvé. La fourmi, elle porte beaucoup sur son poids. Elle a besoin d'être en équipe. Elle est solidaire les uns avec les autres. Donc voilà, ça avait du sens à ce moment-là. Et souvent, on retrouve dans les appellations des fourmis. Par exemple, il y a la ruche à Falaise. C'est aussi sur cette même idée de communauté, de travail. Donc c'est des petits clins d'œil, mais ça marche bien.
0: Ouais, et on retient bien, en plus, les fourmis vertes. Alors, 3 mots clés. Je crois d'ailleurs qu'ils sont inscrits un peu partout sur vos camions, etc. Donner, recycler, partager. Donner, c'est le geste du particulier. Est-ce qu'on peut tout donner déjà?
2: Alors nous on est ce qu'on appelle une recyclerie généraliste, donc on prend vraiment tout ce qui va pour la maison. Mais il s'est trouvé que sur le territoire de Flers, avant que les Fourmis Vertes arrivent, il y avait déjà 2 structures qui sont super, qui s'appellent Agir la Redingote, qui est plutôt une friperie, et puis il y a Olivre, qui est une structure de réemploi au niveau des livres, qui est une entreprise adaptée qui accueille des salariés dans le champ du handicap. Et donc l'idée c'était pour nous, tout ce qui était vêtements et livres, on allait les donner à ces 2 structures. Après nous on prend tout ce qui est pour la maison globalement en termes d'équipement, donc ça va être de l'électroménager, du meuble, du jouet, du jeu, des vélos, des articles de sport et loisirs, et puis plein de bibelots, de la vaisselle.
0: Morgane, sous différentes formes, c'est-à-dire qu'il y a le dépôt, on peut très bien aller chez vous déposer, il y a le vide maison, et puis il y a l'enlever sur place.
2: Oui, c'est ça. En fait, donc nous, on a bien conscience qu'on est dans une commune rurale et pas forcément à proximité des, où c'est pas forcément facile pour les gens de nous déposer. Donc, on a un petit service de collecte sur lequel on facture à moindre coût. On essaye d'être le plus juste possible par rapport à notre déplacement pour aller enlever chez les gens. On fait aussi des vides maisons parce que, on rentre dans une phase, on en parlait qui s'appelle la grande transmission, où il y a beaucoup de familles qui ont, on a accumulé pendant 50 ans plein d'objets dans des maisons, et puis au moment d'une transmission, peut-être un départ dans un plus petit logement, une maison de retraite, il y a beaucoup de travail pour retrier tous ces objets que les familles ne peuvent pas reprendre eux-mêmes dans leur propre maison. Donc nous, on fait ce petit travail de fourmi. Donc des fois, on débarque à 15-20 avec nos bénévoles, les salariés, et on va retrier, remettre ce qui peut être revendu et réemployé d'un côté, mettre peut-être certaines choses en déchetterie, et puis le reste, on va le mettre en filière, c'est-à-dire qu'on va le mettre dans des filières de futur recyclage pour être sûr que ces objets ne soient pas mis juste dans les encombrants ou jetés en vrac. Et on essaye de faire ça au mieux dans le respect des besoins des familles, parce qu'on sait que on est sur de l'intime, on touche des choses qui sont personnelles, et donc on essaye d'être très très vigilant par rapport à ça.
0: Ouais, ça amène même.
2: Et puis le reste, c'est toutes les paires. Oui, excusez-moi.
0: Non, je disais même, ça amène même à quelques surprises, puisqu'hier, vous avez remis un bronze donc au musée de Flers. On y reviendra un peu par l'heure, tout à l'heure.
2: Oui, tout à l'heure.
0: Voilà,
2: oui.
0: Mais c'est aussi important. Quoi. Et la dernière formule, c'est l'enlever sur place. Hein, quoi.
2: C'est ça. Donc nous, on vient sur place collecter des objets, et aussi on se déplace dans les différentes déchetteries du territoire où il y a un local de réemploi et où les gens peuvent mettre ce qui, quand ils vont en déchetterie, de côté des choses pour les fourmis vertes, et puis le reste partira dans les bennes de recyclage si c'est pas possible de les réemployer. Et nous, dans l'idéal, c'est tous les donateurs qui font vraiment la démarche de nous amener des choses sur place. Et donc ça, c'est vraiment un don qui a beaucoup de valeur pour nous, parce que du coup, on n'a pas de déplacement, c'est beaucoup plus facile à gérer, et donc on accueille pendant toutes les horaires d'ouverture du magasin, on accueille bien volontairement tous les dons que les personnes pensent à faire aux fourmis, et ça fait toujours plaisir.
0: Voilà, vous avez récolté, rassemblé. Qu'est-ce que vous allez faire de ces objets? Quelle est la suite? Quel est le parcours des objets? Nous en parlerons dans quelques minutes, juste après Boulevard Désert.

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1: C'est pas si facile. Boulevard des Airs, la recyclerie Les Fourmis Vertes à Landizac, tout près de Flers, vous ouvre ses portes demain pour découvrir le parcours des objets, de leur arrivée jusqu'à leur nouvelle vie. Et nous allons continuer dans un instant avec Morgane Cotte d'en parler. On a collecté les objets. Que vont-ils devenir ensuite? Vous le saurez.
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1: Ça marche même très bien. Ça s'appelle Les Fourmis Vertes. C'est à Landizac. C'est une recyclerie qui vous ouvre ses portes demain samedi dans le cadre de la semaine du réemploi solidaire. On en parle de plus en plus et on en parle avec la responsable des Fourmis Vertes, Morgane Cotte. Alors Morgane, on a collecté tous ces objets. Alors vous en collectez plus de 220 tonnes par an, c'est ça?
11: Oui, c'est ça. Donc il y a à peu près 10% de ce tonnage qui vient des déchetteries du territoire. Donc on va sur 5 déchetteries qui sont autour de Flers. Et puis donc il y a Tingebré, Messé, Pierre, La Carneille et puis Caligny. Et puis après donc tout ça est trié dans nos locaux. Donc 220 tonnes, c'est quand même un gros volume.
1: Ah ouais, quand même, ça commence à faire.
11: Et donc le but, ça va être de trier au mieux tous ces objets et de les le plus rapidement possible de les amener jusqu'au magasin.
1: Alors trier, donc, là, il va y avoir plein nettoyer, de petites étapes, réparer, restaurer, mis en valeur, tout ça c'est le parcours. Hein.
11: Oui, tout. Donc déjà, on va les trier par catégorie, par filière, on va dire, dans notre jargon. Donc ça veut dire, est-ce que c'est un meuble, est-ce que c'est un jouet, est-ce que c'est de l'électronique ou de l'électroménager, ou est-ce que c'est un article de sport et loisirs. Donc ça, ça va nous permettre d'identifier où est-ce que c'est tout le reste, c'est-à-dire du vrac, des bibelots, de la vaisselle, etc. Et à ce moment-là, on va trier, on va aussi identifier s'il y a des petits objets qui ont un petit peu plus de valeur sur le marché de la collection. Donc ça, on va les mettre de côté chez notre bénévole qu'on appelle Fifi. Donc on fait Fifi, c'est un peu notre le flux. Et puis l'électroménager va partir plutôt pour tout ce qui est atelier réparation, pour vérifier, tester et éventuellement réparer si on estime que ça vaut le coup de le réparer. Voilà.
1: Ouais, j'ai vu qu'il y avait différents ateliers, un atelier ELEC justement, l'atelier vélo, l'atelier informatique. C'est bien organisé, c'est bien structuré, hein.
11: Oui, bah c'est une petite usine à elle-même qui a plein de métiers différents à l'intérieur de ça. Et la majorité des ateliers que vous venez de citer, donc on a un atelier informatique, on a un atelier vélo, sont portés par des bénévoles. En fait, nous, on n'a pas de salariés, à part pour la réparation du gros électroménager. Tout le reste, c'est vraiment que des bénévoles qui se sont un peu spécialisés sur cette thématique.
1: Alors vous allez même plus loin parce qu'il y a une menuiserie avec la possibilité donc justement pour des professionnels d'aller travailler.
11: Oui, on a eu la chance de pouvoir s'équiper d'une vraie menuiserie dans les règles de l'art, on va dire, il y a 3 ans, grâce à un financement de l'État après le Covid. Et donc, on a la possibilité d'accueillir pour l'instant des professionnels du bois, donc qui n'auraient pas forcément un atelier à eux et qui auraient besoin d'avoir accès à des machines lourdes de manière ponctuelle pour des projets, etc. Ou qui sont en lancement d'activité. On retrouve ce type de service par exemple autour de Caen, mais c'est vrai qu'en ruralité on le retrouve un peu moins. Donc ça, c'est une prestation de service qu'on a autour de la menuiserie, mais on fabrique aussi des choses pour la collectivité, en bois de réemploi de préférence, avec des meubles, etc. Enfin, il y a plein de projets qui ont émergé de ce nouvel outil de travail.
1: Morgane Cotte, responsable des Fourmis Vertes, à recyclerie qui vous ouvre ses portes demain. Vous pourrez aller dans les coulisses de cette recyclerie avec des départs à 11h et 14h30. Il y a aussi de belles surprises, on en a parlé tout à l'heure, avec par exemple un bronze que vous avez donc découvert, retrouvé, de Charles Artuste, un artiste animalier que vous avez remis donc hier au musée de Flers. On en parlera dans quelques minutes. Et puis on reviendra aussi sur cet atelier et tout ce que vous pouvez faire en bois, parce que ça va au-delà donc de la recyclerie. Il y a des vraies constructions, des partenariats avec les collectivités, des actions qui sont mises en place. Vous pourrez nous expliquer tout cela. Car souvenir et en musique pour l'instant, encore avec les Sunlight des Tropiques, c'est Gilbert Montagnier.

0: et Sunlight des Tropiques avec Gilbert Montagnier.
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0: Pourquoi l'eau est importante? Pourquoi faut-il la préserver? Où se cache-t-elle et sous quelle forme? Découvrez les différents parcours de l'eau à travers l'exposition Plic et Ploc. La visite est pensée sous forme de jeu et de quête. C'est à voir au CPE Vallée de l'Orne, dans l'enceinte de l'abbaye aux Dames, la mairie de Caen, quoi, jusqu'à la fin du mois d'octobre. Sculpteurs, céramistes, photographes, graveurs, créateurs, 37 artistes ont réuni leur savoir-faire et leur univers en un même lieu. Regard d'artistes, une exposition collective à voir à partir de demain au Muséal de Tourouvre à Tourouvre. Plus d'infos sur muséaldetourouvre.fr.
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0: La recyclerie Les Fourmis Vertes à Landisac, tout près de Flers, organise demain une visite de ses coulisses dans le cadre de la semaine du réemploi. Nous allons continuer d'en parler dans quelques minutes, juste après Hervé Christianic.

0: Il est libre Max, Hervé Christiani.
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0: C'est la semaine du réemploi solidaire avec de nombreuses actions portées par différentes structures dans notre région, comme par exemple la recyclerie, les fourmis vertes à Landisac, tout près de Flers. Morgane Cotigny est sa responsable. Morgane, dans cette émission, on a l'habitude de partager, découvrir des actions menées ici ou là sur le territoire, un peu plus loin que nos frontières normandes. Alors je vais vous parler défi, je vais vous parler challenge aujourd'hui, car l'homme que nous allons vous présenter va peut-être inspirer quelques-uns. Ça marche ici, qu'en pensez-vous, dans le Grand Est avec Robin Bernot?
3: Pour tourner une page, un homme a parcouru 24 000 km à vélo.
4: Écoutez, je pense que c'est ressourçant.
3: Cet homme, c'est Thomas Billot, et il s'est lancé un défi hors norme, passer à vélo devant tous les McDo de France sans jamais s'y arrêter. C'est ainsi qu'il a souhaité se servir de son passé pour avancer. Cet aventurier, conférencier et ancien obèse vient tout juste de boucler ce Tour de France pas comme les autres. Avec ses 24 000 km, il est forcément passé ici, dans notre département. Des journées bien chargées qu'il raconte à Maxime Dillinger.
5: Une journée, ça ressemble à 4h15 debout, 5h20 sur le vélo, où je mets le casque. C'est un peu comme, Je dirais, comme la personne qui pointe au boulot. Et je roulais entre 10, 11, 12, 13h, 14h suivant les journées. Et 18h, 20h, j'enlève le casque et la journée est finie. Je mange, je me lave, je mange et au lit.
3: Alors, cette aventure, Thomas l'a imaginée après un changement de vie. Il cherchait un moyen de marquer ce nouveau départ. Alors ici, ça marche, ça roule même. Mais vous, quel regard portez-vous sur ce défi? Sophie, par exemple, trouve ça génial.
6: Ça permet justement de couper le quotidien, de se reconnecter à la nature, de méditer, de se retrouver soi, de faire une pause dans un monde où on n'a pas forcément le temps de faire des pauses. Et oui, c'est un bon challenge.
3: Et vous, tiens, est-ce que vous auriez pu le faire?
6: Non. Pourquoi? Parce que des petits challenges, oui, mais partir avec mon vélo, mon sac à dos comme ça, j'ai un petit côté trouillard de m'aventurer comme ça, non, voilà.
3: Bon, parcourir plus de 20 000 km à vélo, peut-être pas, mais se lancer régulièrement des défis, tiens, est-ce que c'est important?
6: Les projets, c'est des moteurs, hein. Que ça soit personnel, familiaux, entre amis, c'est vraiment un moteur qui permet d'avancer, de pas se ratatiner, de s'ouvrir au monde. Non, je trouve que c'est vraiment... Ça, c'est indispensable.
3: Si vous voulez en savoir plus sur l'aventure de Thomas Billot, je vous conseille d'aller sur son compte Instagram Billot. Ça s'écrit B-I-2-L-O-T. Il a documenté dessus toute son aventure.
0: Un reportage de Robin Bernot. Morgane Cotte, je rappelle que vous êtes responsable des Fourmis Vertes, donc une recyclerie située à Landisac. On va pas parler de voyage, même si je crois que vous avez pas mal baroudé avant de vous arrêter donc dans le secteur de Flers. Mais plutôt défi, challenge. Je trouve qu'ils sont double aux Fourmis Vertes. Le défi, c'est effectivement de faire fonctionner la recyclerie, mais c'est aussi la réinsertion. Et là, c'est un point très important de votre travail.
7: C'est d'accompagner du coup les personnes qui sont en recherche de leur prochaine étape. Donc faut savoir qu'on accueille donc des salariés en insertion, et ça peut-être que le grand public connaît un peu moins. C'est quoi un parcours d'insertion? Donc on peut prétendre à un contrat d'insertion à partir du moment où on est bénéficiaire des minima sociaux, donc ça va être le RSA, l'ASS, ou qu'on a été demandeur d'emploi depuis plus de 24 mois. Et sinon, ça peut être un cumul de situations un peu particulières. On habite dans un quartier prioritaire de la ville ou dans une zone rurale, etc. Et donc, nous, toute personne, en fait, peu importe même son niveau d'études, peut prétendre à un moment dans sa vie, parce qu'il a besoin de se reposer pour re-questionner un peu son rapport au travail, prendre ce temps et être salarié d'une structure en insertion. Donc nous, on a la chance de pouvoir accueillir jusqu'à 6 salariés pour un temps qui peut aller jusqu'à 2 ans, donc selon les parcours, et où la personne reprend confiance en soi, fait partie d'un collectif, travaille. Donc nous, les personnes personnes travaillent entre 25 et 30 heures à peu près par semaine. Et puis, imaginer pendant tout ce temps-là des nouveaux possibles. Donc, c'est-à-dire que leur métier, leur futur métier, c'est pas d'être de travailler dans une recyclerie. Ça peut être pour des personnes très différentes. Aujourd'hui, on a un collègue qui est parti là il y a quelques semaines, qui a embrayé sur un CAP en charpente, par exemple. Donc, il a découvert les métiers du bois par la miserie à la recyclerie. Et ça a éveillé chez lui une vocation. Et c'est quelqu'un qui avait plutôt une quarantaine d'années. Donc, c'est la deuxième partie de sa vie professionnelle qui s'ouvre à lui.
0: Exactement.
7: Et qui a repris confiance aussi, qui s'est créé un réseau social autour de la structure. Donc, voilà, c'est ça un parcours d'insertion. Et c'est hyper satisfaisant de pouvoir accompagner quelqu'un qui arrive. Par exemple, on a eu un salarié d'origine ukrainienne qui parlait très peu le français. Et donc là, il est en fin de parcours. Il va enchaîner sur une formation dans son domaine de travail initial des douanes. Et maintenant, il parle couramment français. Il se sent chez lui. Quoi. C'est ça qui est important.
0: Ça fait partie effectivement de votre travail, de vos différentes actions qui sont menées au sein de la recyclerie. Je disais tout à l'heure, vous avez remis donc un bronze hier donc au musée du château de Flers. Vous allez nous parler de tout cela parce que derrière il y a aussi toute une action qui a été menée. Puis on reviendra sur cette visite des coulisses que vous proposez demain avec un départ à 11h et un autre à 14h30.

0: Bocelli sur votre radio locale, ici Normandie. Connaissez-vous le principe des recycleries? Savez-vous comment ça marche? Qu'est-ce qu'on y trouve? Pas forcément. Eh bien justement, les fourmis vertes vous ouvrent leurs portes demain samedi. Et on va vous détailler tout cela dans deux minutes.
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5: Et vous pourrez le constater demain en allant par exemple aux Fourmis Vertes, cette recyclerie qui est située à Landisac, tout près de Flers, qui dans le cadre de la semaine du réemploi solidaire vous ouvre ses portes. Et on va vous en parler dans un instant. Mais Morgane, je rappelle que vous êtes la responsable donc de cette structure. Hier, vous avez remis au musée du château de Flers un bronze de Charles Artus. Alors c'est un artiste animalier qui a déjà une jolie cote. C'est quelque chose que vous avez trouvé. Comment ça s'est passé?
6: Oui, en fait, on a un comptoir à dons où les gens nous amènent régulièrement des objets qu'on met dans des caisses et puis petit à petit on les trie. Et donc un jour, en ouvrant une de ces caisses, on est tombé sur cet objet. C'est un bronze, un petit bronze qui fait la taille de ma main à peu près, mais ça pèse son poids, un bronze, donc on peut l'identifier quand même déjà en se disant tiens, il y a un truc intéressant. On l'a regardé, on l'a expertisé, et donc on s'est rendu compte que c'était une œuvre de Charles Artus, qui est un artiste normand animalier qui a notamment travaillé, dont le maître était Pompon, qui est un sculpteur animalier assez connu des années 30, et qui est exposé. Alors Charles Artus, on le retrouve à New York, au Louvre, etc. Donc c'est quand même un artiste d'envergure. Et on s'est dit qu'on avait envie d'essayer de le donner au musée de Flers pour qu'il soit exposé à Flers. Et que du coup, on puisse, sur la biographie d'Artus, avoir écrit New York, Paris et Flers. Ouais, on trouvait que c'était intéressant.
5: Alors Morgane, alors il y a déjà le fait de faire le don, parce qu'après vous auriez pu choisir de vendre, ça vous aurait rapporté un peu de monnaie quand même. Et puis il y a une autre chose aussi, c'est-à-dire que ça a été détecté dans le parcours. Hein, c'est-à-dire que voilà, vous avez un œil quand même. Hein.
6: Oui, petit à petit, on essaye de se former, d'observer les choses, que nos bénévoles soient sensibilisés et nos salariés aussi. Donc on crée un peu une culture des objets, du patrimoine local aussi, parce que par exemple, en ressourcerie, quand on est sur le bassin de Flers, on retrouve beaucoup de choses qui sont liées au travail et à l'industrie qui était sur le territoire avant. Ça va être des métiers à tisser, des navettes, des petites loupes pour compter les fils, par exemple, sur les métiers à tisser. Donc on se sensibilise et régulièrement, on tombe sur des objets un peu patrimoniaux. On avait notamment donné une chasse de Saint avec des ossements de Saint-Évroult qu'on a redonné du coup à l'abbatiale, enfin au centre d'exploitation géré par le département. Donc on essaye quand même, quand on trouve des objets un peu d'exception qui racontent l'histoire du territoire, de les mettre de côté et d'avoir la possibilité de le donner. Et donc c'est ce qu'on a fait avec la ville de Flers avec cet objet.
5: Voilà, exactement, pour ce bronze qui a été remis officiellement donc hier. Morgane, vous ouvrez vos portes demain avec des visites des coulisses de la recyclerie, départ à 11h et 14h30, c'est-à-dire que vous allez nous emmener découvrir tout le parcours d'un objet.
6: Oui, voilà, du moment où il arrive jusqu'à ce qu'il retourne en boutique, donc pour vraiment comprendre toutes les étapes par lesquelles il passe et on va dire vulgariser, expliquer un peu mieux, par exemple, que tous les objets qui rentrent sont pesés et pourquoi on fait cette pesée, comment ça se passe cette pesée. Et ce qui est particulièrement intéressant dans cette déambulation, c'est qu'elle sera accompagnée par Abat-Jour Madame, qui est une personne qui a créé un costume avec que du réemploi et qui ressemble à un lampadaire en fait globalement, et elle était présente pour le festival de la récup qu'on avait fait à Flers l'année dernière, et donc elle sera à nouveau présente pour nous faire cette déambulation. Donc les visites sont à 11h et 14h30, et donc ça donne un petit côté un peu théâtralisé aussi à cette visite, qui n'est pas juste de regarder comment on fonctionne de manière très technique, mais d'avoir ce côté artistique aussi dans la démarche qu'on fait.
5: Est-ce qu'il faut réserver?

0: on accueillerait des groupes de 10 personnes. Normalement, il n'y a pas de souci. Vous vous présentez à la recyclerie. On sera en capacité de vous accueillir sans problème.
1: Voilà, demain, 11h, 14h30. Morgane, on va se retrouver dans quelques minutes pour une dernière question. Je vous la donne maintenant parce que vous allez pouvoir y réfléchir et répondre juste après Marine. Comment est-ce que vous voyez aujourd'hui l'avenir de la ressourcerie, des ressourceries et des fourmis vertes? À tout à l'heure.

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1: Ici ça marche, oui ça marche le recyclage. La preuve avec la recyclerie Les Fourmis Vertes à Landisac, que l'on a pris comme exemple aujourd'hui dans le cadre de la semaine du réemploi solidaire, mais on salue aussi toutes les structures qui, comme Les Fourmis Vertes, aujourd'hui travaillent sur le réemploi et la réinsertion. Morgane, j'ai la petite question de tout à l'heure encore. C'est pour vous, quel est l'avenir de ces structures ?
2: Eh ben, nous, on pense qu'on est essentiel à faire fonctionner une économie, ce qu'on appelle l'économie circulaire, c'est-à-dire que les objets qui existent sur un territoire continuent à exister, mais soient transmis de personne en personne. Et on, ce qu'on est en tant que ressourcerie sur le territoire, on est, il y a 2500 structures en France. Mmh. On, ce qu'on dit, c'est que c'est plus que tous les McDo, Décathlon et Ikea réunis. Donc ça veut dire qu'il y a souvent une recyclerie près de chez vous, et ça permet du coup que les objets tournent entre les personnes, et ça facilite ces interactions-là. Donc nous, on a envie de continuer à exister aussi par le lien social qu'on crée, aussi bien avec nos donateurs, les personnes qui sont dans nos boutiques, mais aussi les salariés en insertion, les bénévoles, toutes les associations de médico-sociales qui viennent chez nous pour faire des activités hors les murs. Donc on a ce petit collectif qui est quand même très humain, très vivant, et donc on pense, c'est pas juste l'impact écologique, mais aussi tout ce lien social qu'on peut créer autour. Donc on pense qu'on est vraiment indispensable.
1: Vous avez raison. Donc rendez-vous pour ceux qui ne vous connaissent pas encore, mais n'hésitez pas, pensez-y la prochaine fois que vous aurez un achat à faire. Pensez recyclerie, il y en a forcément une à côté de chez vous, les Fourmis Vertes à Landisac, mais d'autres. Alors Landisac d'ailleurs, et on va saluer vos collègues de la Ferté-Massé aussi.
2: Oui, tout à fait.
1: Hein, quand même.
2: Les Fourmis Vertoises à la Ferté.
1: Exactement. Donc n'hésitez pas, et puis rendez-vous donc à Landisac demain samedi pour découvrir les coulisses de cette recyclerie. Départ à 11h et 14h30. Merci Morgane, et puis je salue toute votre équipe.
2: Merci à vous.
1: À bientôt. Bonne journée.
2: Bonne journée.
1: Au revoir. Au revoir.
2: Merci à vous.
1: À bientôt. Bonne journée. Au revoir.

0: Rosanna avec Toto. Dans quelques minutes, vous allez pouvoir jouer avec nous. Ici, c'est où ? Le principe est simple. Trois indices pour découvrir une ville, une commune de la région et gagner des cadeaux.
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0: Normandie, il est 11h. L'heure de vos infos avec Leïla Mechaouri. Bonjour Leïla.
1: Bonjour. Après les lycéens, la mobilisation des jeunes s'étend aux étudiants. L'université de Caen a suspendu les cours ce matin sur le campus 1, le campus situé près du château en centre-ville. La décision a été prise après le blocage de certains bâtiments par des manifestants ce matin. Au total en France, 20 universités sont bloquées selon le décompte de l'Union étudiante. Les lycéens, eux, font toujours entendre leur colère, comme depuis le début de la semaine. À Caen, le lycée Malherbe est bloqué. Devant le lycée Jean Rostand, à la grâce de Dieu, les policiers ont été mobilisés dans la matinée pour disperser les manifestants. Le ministre de l'Éducation demande ce matin l'aide des parents, car selon lui, dans la rue, les enfants sont en danger. 4 personnes blessées, dont une très grièvement dans un accident violent sur l'autoroute A13 ce matin. C'était à hauteur de Goustranville, près de Dozulé. Un peu avant 6h, une voiture a percuté un camion de la SAPN, la société d'autoroute Paris-Normandie. Un homme de 40 ans est en urgence absolue. 3 autres hommes de 40, 35 et 29 ans ont aussi été blessés. Toutes ces infos sont à retrouver sur ici.fr et sur notre appli ici. Les salariés de la plateforme U-Logistique à IF sont en grève depuis hier soir à l'appel de la CGT. Selon le syndicat, il y a entre 50 et 80% de grévistes selon les secteurs. Ces derniers revendiquent des hausses de salaire. Le sport, les handballeurs cannais vont recevoir Saint-Raphaël ce soir au Palais des Sports Caen la Mer. 5e journée de Star League, les Vikings vont tenter de se relancer après 2 défaites consécutives. Un match contre Saint-Raphaël ce soir qui se joue à guichet fermé. Le coup d'envoi est à 20h30. Le Caen basket Calvados, lui, se déplace dans la Loire pour affronter Saint-Chamond-Andrézieux dans le cadre de la 2e journée en Élite 2. Et puis en football, match nul hier soir en Ligue 3 pour l'ouverture de la 9e journée de championnat. Un but partout entre Bastia et Orléans. Malherbe reste 3e au classement. Les Canets se déplacent en région parisienne demain soir pour affronter Fleury-Mérogis à 20h45. Une rencontre à vivre en direct à la radio sur ici Normandie.
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1: On a de belles éclaircies
0: oui.
1: Ce matin.
0: Oui, ça va durer cet après-midi, même s'il y a quelques nuages d'altitude, rien d'inquiétant. C'est plutôt une belle journée qui se profile avec un vent de nord-est qui restera faible. Les températures à L'Aigle, Vimoutier, Train, Moulins-la-Marche, Mortagne, c'est 20 degrés. Ouistreham, Dives, Cabourg, La Ferté-Macé, Flers, Bagnoles, Avranches, 21. À Caen, Bayeux, Port-en-Bessin, Lisieux, Pont-l'Évêque, Falaise, Condé, Vire, 22. Et puis à Isigny-sur-Mer, Saint-Lô, 40 ans, Saint-Hilaire-du-Harcouët, 23 degrés annoncés par Météo France. Les petits aperçus du week-end ?
1: Ah oui, avec plaisir.
0: Bah demain, c'est un peu un copier-coller d'aujourd'hui, c'est à peu près la même chose.
1: Ça voilà. Se maintient.
0: Voilà, exactement. Ce sera encore beaucoup plus ensoleillé pour la journée de dimanche, selon Météo France, avec un soleil bien présent et des températures comprises entre 19 et 23 degrés. On se retrouve dans une heure ?
1: Pour le journal de midi, à tout à l'heure.
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0: Bah, c'est la question que je vous pose. Ici, c'est où ? J'espère que vous allez y répondre. Nous sommes aujourd'hui vendredi. Le tirage au sort, c'est juste avant midi. Vous pourrez peut-être gagner. Vous le savez, du moins, je l'espère. Une invitation pour Jungle de Lumière. C'est la 2e édition de cette manifestation. Ça se passe aux Eaux de Jurques du 17 octobre au 3 janvier. Qu'est-ce que c'est ? Eh bien, c'est une promenade magique au cœur du parc, au travers d'un parcours illuminé. Il y a des lanternes géantes, des animaux lumineux, des créatures imaginaires, une ambiance sonore. Au total, c'est 700 créations lumineuses. Oui, j'ai bien dit 700 créations lumineuses, 1,5 km de parcours. On vous offre vos 6 passes. Oui, 6 passes, jour et nuit. C'est-à-dire que vous êtes invité à vivre 2 expériences en une seule journée. Tout d'abord, vous découvrez le parc en journée et ensuite de nuit. Entre les deux, un petit repas. Et comme des fois, il fait un petit peu frais, on vous offre aussi les 6 bonnets Jungle de Lumière. 2e édition, 100% nouvelle. Alors, pour jouer avec nous, le principe est très simple. 3 indices pour découvrir une ville, une commune de la région. Quand vous êtes à la maison, vous êtes en famille, vous êtes au bureau, quand vous êtes dans votre auto, vous arrêtez pour jouer avec nous. Je vous donne les 3 nouveaux indices. Écoutez bien. Boujou, lecture et ferme. Boujou, lecture ferme, nous cherchons une ville, une commune de notre région au travers d'un événement. Bonne chance à vous, quoi.
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0: c'est pour elle, Pascal Obispo. Quoi.
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0: Je vous invite à découvrir une ville, une commune de la région, que ce soit dans le Calvados, l'Orne ou le département de la Manche, au travers de trois indices. Je vous les redonne. Boujou, lecture et ferme. À vous de jouer, vous pouvez continuer de nous appeler au 02 31 44 48 44. À moins que Jacques de Bricqueville-sur-Mer ait la bonne réponse. Bonjour Jacques.
3: Bonjour.
0: Vous êtes donc à côté de Bréal, dans la Manche.
3: Oui.
0: Hein, Jacques.
3: Je vous ai dit bonjour, monsieur Pong.
0: Ah, oui, parce que... C'est quoi cette histoire, je ne me rappelle plus, moi. C'était Ping et Pong, c'est ça,
3: quoi. Oui, voilà.
0: Voilà, exact.
3: Ça date, il y a au moins 30 ans.
0: Eh ben ouais, il y a une histoire, je ne sais plus pourquoi on en est arrivé, on s'appelait Ping et Pong. Je ne sais plus pourquoi, mais...
3: C'était un jeu.
0: Ouais, c'était un jeu, effectivement.
3: Voilà.
0: Quoi. Jacques, boujou, lecture et ferme.
3: Alors, boujou, c'est le bonjour chez nous, dans la Manche.
0: Ouais.
3: Ferme, il y en a une, la ferme musée Saint-Pierre-l'Église.
0: Ok. Et lecture ?
3: Ah là, je vois pas, là.
0: Ah ben là, c'est là que ça coince. Eh oui, c'est là que ça coince. Alors le boujou, oui, on est d'accord, la ferme, c'est bien effectivement pour une ferme, mais il y a cette lecture qui doit nous emmener ailleurs. Et Jacques, je donne un petit indice, nous ne sommes pas dans le département de la Manche. Ça peut arriver, mais non, nous ne sommes pas dans le département de la Manche. Nous sommes vendredi, je suis un petit peu généreux, quoi. Bon, ben bonne journée, Jacques. À bientôt.
3: À vous aussi.
0: Au revoir.
3: Au revoir.
0: Boujou, lecture ferme. Nous cherchons donc une commune de notre région au travers d'un événement. Allez, je vous cherchais un peu. Je vous les ai dit, c'est pas dans le département de la Manche. Donc, où à vous d'essayer de trouver la bonne direction et appelez-nous dès maintenant.
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0: Girls in America avec Kim Wilde.
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0: 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Trois indices. Boujou, lecture et ferme. Boujou, lecture et ferme. Pour découvrir une commune de notre région. Bonjour Nelly.
3: Bonjour.
0: Ah, au Frêne Camille.
3: C'est ça.
0: Alors.
3: Alors, le Boujou, ben, c'est bonjour en normand. La ferme, c'est la ferme Barombert. Et le village, c'est Quai-sur-Seul.
2: Bravo,
1: bravo.
2: Vous êtes ici.
0: Alors, je vais tolérer parce qu'on dit Équé-sur-Seul, Saint-Gabriel-Brécy, voilà. Donc,
3: pardon.
0: Ouais, mais je vous dis oui. Je vous dis oui parce que dans les adresses de la ferme culturelle du Bessin, c'est vrai qu'il y a les deux signatures souvent. Donc, voilà. Donc, je l'accepte. Et puis, et nous sommes aujourd'hui vendredi. Où est-ce que je veux avoir un maximum de gens pour le tirage au sort de tout à l'heure, quand même. Voilà.
3: D'accord.
0: Eh ben oui, parce que ce serait pas mal de partir aux eaux dures, non?
3: Oui, on y est allé l'année dernière et c'était un voyage féerique.
0: Un voyage féerique. Voilà une belle définition.
3: C'est magnifique.
0: Exactement. Et la bonne idée, c'est que ça va être complètement différent cette année, c'est-à-dire de nouveaux motifs qui font leur apparition. Il paraît qu'il y a des trucs géants. On verra ça tout à l'heure, on en parlera d'ailleurs à l'occasion du tirage au sort. Bonjour. Lecture, comme une lecture, et la ferme culturelle du Bessin, avec une lecture qui est programmée ce soir. Nelly, je vous souhaite une bonne journée. On vous offre le cadeau du jour, le petit futé City Guide Camp Calvados 2027 qui vient tout juste de sortir. Il est encore tout chaud avec des bons plans, des idées de sortie, il y a plein de choses très intéressantes à l'intérieur. C'est pour vous. Et puis tirage au sort
3: dans
0: une grosse demi-heure maintenant. Merci beaucoup.
3: D'accord. Merci, bonne journée.
0: Au revoir.
3: Au revoir.
0: Vous voulez jouer? C'est le moment de dégainer, de décrocher votre téléphone. Écoutez bien, trois nouveaux indices pour une nouvelle commune. Si je vous dis collection, pin-up et fumée. Collection, pin-up, fumée. À vous de jouer.
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0: Moi. Le duo Marc Lavoine, Patrick Fiori avec Occupé.
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0: Et oui, nous sommes là pour jouer avec vous, pour essayer de découvrir, au travers d'ailleurs d'une manifestation, je pourrais même dire d'un rassemblement, une commune de notre région. Trois indices, collection, pin-up et fumée. Sylvie, bonjour.
3: Oui, bonjour.
0: Vous habitez Caen ?
3: Oui.
0: Ça va Sylvie,
3: alors,
0: tout va bien ?
3: Oui, vous.
0: Non mais je me renseigne moi.
3: Hein. Ouais. C'est gentil.
0: C'est comme la consultation chez le médecin, sauf que moi c'est gratuit.
3: Voilà, exactement.
0: C'est gratuit. On vous écoute ça.
3: Alors moi je me propose Nonon le pain parce que je sais qu'il y a une collection de pin-up. Pour ce qui est de la fumée, je sais pas trop quoi.
0: Ah, il y a une collection de pin-up à Nonon le pain.
3: Voilà. Donc.
0: Ok. Non, ce n'est pas la bonne réponse.
3: Ce n'est pas la bonne réponse.
0: Non.
3: Bah, écoutez,
0: non.
3: Je vous souhaite une très bonne journée.
0: Ah bah, et tout pareil, Sylvie.
3: Et à bientôt.
0: À
3: merci
0: bientôt.
3: Beaucoup.
0: Au revoir.
3: Au revoir.
0: Virginie est à Saint-Bomer-les-Forges. Bonjour, Virginie.
4: Bonjour.
0: Comment va Saint-Bomer-les-Forges ?
4: Bon, ça va bien. Il fait beau. Bon, ça manque un peu d'eau quand même, mais. Bon, c'est pas mal.
0: C'est pas mal. Oh, ça a repris un peu, là, quand même, non ? Ça reverdit un petit peu, quand même.
4: Ouais.
0: Ouais.
4: Oui, quand même un peu. C'est léger, mais bon.
0: Quand même un petit peu. Bon, il en faut encore, mais quand même un petit peu. Bah, vous savez, on laisse passer le week-end, d'accord ?
4: Et après, il pleut.
0: Ouais, voilà, exactement.
4: C'est ça. Bon, OK.
0: Collection pin-up et fumée, vous me dites.
4: Ben, vieux fumé.
1: Bravo, vous êtes ici.
0: Alors pourquoi ?
4: Alors, fumé parce que c'est vieux et fumé, donc voilà.
0: Ouais.
4: Collection parce qu'apparemment il y a des collections de voitures tous les mois, je pense, ou un truc comme ça. Et puis pin-up, ça va avec les voitures et.
0: Ouais, alors vous naviguez un petit peu, quoi. Hein
4: ouais.
0: C'est un peu la jeune conductrice, quoi. Vous voyez ce que je veux dire ?
4: C'est ça.
0: Hein ?
4: Mais c'est un peu ça, quand même.
0: Mais c'est, bon, ouais, c'est un petit peu ça. Quoi. Alors, fumer, non pas parce que c'est vieux fumer, mais pour les vieilles fumées. Les vieilles fumées, c'est un rassemblement de voitures de collection, d'accord ?
4: Avec, ah, ok.
0: Avec ouais. Des pin-ups. C'est pas tous les mois, etc. C'est ce week-end, ok ? C'est tous les ans.
4: Ah, d'accord.
0: Voilà.
4: À tous les ans.
0: Ouais, voilà, bon, exactement.
4: Okay.
0: Ouais, et on n'est pas à 12 mois près, hein.
4: J'étais mal informé.
0: Vous avez raison, on n'est pas à 12 mois près, je suis d'accord avec vous. Quoi. Des ouais, fois, si on peut en enlever quelques-uns, d'ailleurs, c'est pas plus mal, là. Rassemblement, les vieilles fumées, rassemblement de véhicules de collection, donc à vieux fumées dans le Calvados. Donc,
4: ouais,
0: voilà, pour ceux qui sont intéressés, pour ceux qui aiment la collection donc, de véhicules anciens, c'est l'endroit où il faut donc aller. Bravo, félicitations, c'est gagné.
4: Merci.
0: On vous offre le petit futé City Guide Caen Calvados 2027. Et voilà, votre nom est sur la longue liste pour le tirage au sort de
4: la longue liste.
0: Ah oui, il y a du monde, il y a du monde.
4: Ok, bon bah j'espère quand même, je croise les doigts. Et puis,
0: mais tout à fait. Étape par étape, parcours par parcours, et vous y arrivez petit à petit. Voilà.
4: Voilà, c'est ça. Bon.
0: Virginie, bonne journée.
4: Oui. Et bah vous aussi, hein, bon courage.
0: À bientôt.
4: Bon week-end.
0: Merci beaucoup. À bientôt. Au revoir. Nous avons joué avec deux communes déjà, Saint-Gabriel-Brécy, Vieux-Fumé, troisième commune à découvrir au travers d'un événement. Je vais même vous aider un peu, c'est un événement sportif. Alors remarquez, vous allez très vite vous en apercevoir. Les indices, numéro 1, marathon, numéro 2, 40, et indice numéro 3, quai. Marathon, 40, quai, nous cherchons une commune de notre région. Quoi.
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0: Un conseil, les amis, faites vite. Your song avec Elton John.

0: Elton John.
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0: Un format inédit, guitare, piano, voix, Claire Kem chante pour les enfants du Noma. Le Noma, c'est une bactérie qui détruit bouche, nez, mâchoire d'enfants en Afrique. Alors pour aider cette association, Claire Kem reprendra ses classiques, mais aussi quelques titres de son nouvel album qui sortira dans quelques mois. Un concert pour sauver des enfants demain samedi à 19h30 au Franciscaine de Deauville. Toutes les infos sont à retrouver sur le site des Franciscaines. Un orchestre d'harmonie éphémère 100% féminin pour faire résonner la musique, l'espoir et la solidarité. Pour la première fois, le Conservatoire de musique de Flers participe à l'événement Féminicinama. Sur scène, 85 musiciennes, deux chefs d'orchestre. Les bénéfices seront intégralement reversés à la Ligue contre le cancer dans l'Orne. Concert qui aura lieu dimanche. Alors deux représentations, 15h30, 18h au Forum de Flers.
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0: Trois indices pour découvrir une commune de notre région. Si je vous dis Marathon, 40 et Quai. Quelle commune pensez-vous? Vous avez encore quelques minutes pour nous appeler. 02 31 44 48 44. Peut-être la bonne réponse juste après Vanessa Paradis.

0: devine idylle Vanessa Paradis.
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0: Marathon 40 et quai pour découvrir une commune de notre région. Mais laquelle ? C'est la question qu'on va poser à Annick, qui est à Cussy, dans le Calvados. Bonjour Annick.
2: Bonjour Sylvain.
0: Alors, je vous la pose cette question. De quelle commune, d'après vous, s'agit-il ?
2: Bah écoutez, j'ai pensé à Caen.
0: À Caen ? Pourquoi à Caen ?
2: Parce qu'il y a le quai Vendeuvre où passe le marathon et puis je sais pas. Ça s'arrête là. C'est déjà pas mal, c'est assez.
0: Ouais, parce qu'il y a un petit indice, c'est 40.
2: Et c'est aujourd'hui, je crois, le marathon.
0: Ah non, c'est quand ça bouge aujourd'hui, car voilà.
2: Ah bon, je me suis trompée de
0: ah, ouais. Non, mais c'est vrai. Mais bon, on est dans la même démarche, c'est-à-dire qu'on va courir, on va bouger, on va faire du vélo, etc.
2: Bon.
0: Aujourd'hui et tout ce week-end, quoi, avec différents rassemblements prévus, quoi, donc pour quand ça bouge. Mais là, non, quoi.
2: C'est pas quand.
0: Bon. Non, c'est pas quand, parce que 40 a toute son importance, d'accord.
2: Bon, c'est peut-être un anniversaire, quelque chose comme ça.
0: Ah, peut-être.
2: Oui, mais je sais pas où.
0: Et le quai, c'est pas celui pour les bateaux.
2: Bon.
0: D'accord. Okay.
2: Ok.
0: Et c'est pas.
2: Bon, ça fera pour une autre fois.
0: C'est pas celui pour les trains non plus.
2: Non.
0: Bien que, voilà.
2: Bon, mais je vais écouter les autres réponses. Peut-être bon. On va voir.
0: Peut-être que quelqu'un aura la bonne réponse. Qui sait ?
2: Tout à fait, je l'espère pour elle.
0: Oui, bah oui, parce qu'il faut se dépêcher un peu, les amis. Le tirage au sort, c'est dans quoi ? Un petit quart d'heure maintenant, quand même. Hein.
2: Ouais, c'est vrai. Bon, bah, ce sera peut-être pas pour aujourd'hui, pour moi.
0: Ben, je sais pas.
2: Dommage d'ailleurs. Dommage.
0: À bientôt.
2: À bientôt, Sylvain. Au revoir.
0: Au revoir. José est à Giberville. Bonjour, José.
3: Bonjour.
0: Alors, José, vous avez une petite idée, vous ?
3: Moi, je pensais au trail de Baron-sur-Odon. Il y a 40 km.
0: Ah oui, 40.
3: Ce week-end.
0: Ouais.
3: Il y a un 100 que moi-même, je vais participer. Donc, moi, je pensais à Baron-sur-Odon.
0: Et le quai, j'en fais quoi de mon quai, moi ?
3: Eh bah, ben, c'est le seul indice que j'avais pas.
0: Ah bah oui. Donc, il manque celui-là. Alors, je vais vous féliciter pour votre participation à Baron-sur-Odon ce week-end.
3: Merci.
0: Donc, marathon pour vous ?
3: Non, le 100 km.
0: Hein ?
3: Le 100 km, il y a un 100 km, ouais.
0: Ah ouais ? 100 km à pied ?
3: Oui, à pied.
0: Non, mais je connais. Pour l'avoir fait, je vous le dis tout de suite. Ça. Mais je suis toujours épaté. Car, se faire un 100 km, c'est quand même pas une petite plaisanterie. Hein, car...
3: Ah bah c'est des petits défis, c'est voilà.
0: Ouais. Vous pensez mettre combien de temps ?
3: Si je pouvais mettre entre 10 et 12 heures, ce serait pas mal.
0: Ouais, bah écoutez, bravo, félicitations parce que
3: merci.
0: Ça, c'est des beaux défis. Je sais que ça se fait de plus en plus hein, aujourd'hui. J'ai l'impression que plus ça va, plus on monte en kilomètres. Mais faut quand même le faire. Ça demande beaucoup de travail, de concentration et de préparation. Donc, vous nous rappelez, ça serait sympa de nous rappeler lundi, José.
3: Alors lundi, je suis en formation, ça va être compliqué.
0: Bon, alors mardi, j'en sais rien, je sais pas, mais donnez-moi des nouvelles, d'accord ?
3: D'accord, bon bah ok.
0: Je voudrais savoir comment ça s'est passé vos 100 bornes.
3: Ok, d'accord.
0: Bon courage, à bientôt José.
3: Merci, donc c'était pas la réponse.
0: Non, c'est pas la bonne réponse. Non.
3: Ok, alors pour... c'est pas grave.
0: Ouais, 40, c'est plutôt, est-ce que je peux le dire, une date anniversaire.
3: D'accord.
0: Ok.
3: Ah ok.
0: D'accord.
3: Ah ouais.
0: À bientôt, José.
3: Au revoir.
0: Au revoir. Aurélie est à Ouistreham. Bonjour, Aurélie.
4: Oui, bonjour.
0: Oh là.
4: Attendez, j'arrête pas de se reconnecter. Je suis en voiture. J'éteins le contact tout de suite.
0: Oh le bazar. Mais quel bazar.
4: J'arrête
0: vous
4: pas de
0: le
4: déconnecter, mais il veut rien savoir.
0: Il veut rien savoir. Eh ben, il y a un truc, hein, Aurélie. Elle est plus là, Aurélie.
4: Ah bah là, j'ai tout éteint. La voiture est éteinte. Le poste est éteint. J'ai éteint le haut-parleur. Il n'y a plus rien.
0: Ben, Aurélie. Vous êtes garé là ?
4: Oui, je suis garé.
0: Bon, alors vous descendez de la voiture.
4: Ça marche, je descends.
0: Voilà. Vous fermez la porte.
4: Ouais, ça y est, c'est fait.
0: Voilà. Et puis là, vous marchez un petit kilomètre.
4: Oh, bah non, quand même pas.
0: Et vous marchez un petit kilomètre.
4: Je marche vers la plage là.
0: Voilà, exactement. Vous marchez un petit kilomètre et ça devrait fonctionner, d'accord ?
4: Je serai dans l'eau dans un kilomètre. Donc c'était marée basse, elle est peut-être loin.
0: Ouais, ça devrait aller. Alors marathon 40 et quai, vous me dites ?
4: À Romanche.
0: Eh ben, vous remontez dans la voiture parce que c'est pas la bonne réponse, Aurélie.
4: C'est pas la bonne réponse.
0: Non.
4: Non,
0: je suis.
4: Attendez.
0: Je suis désolé.
4: Tant pis, c'est pas grave. Pourtant, j'avais plein d'indices qui pourraient plus correspondre, mais bon, c'est pas grave.
0: Non. Et non, je suis désolé. À bientôt.
4: Ben, ce sera pour une prochaine fois. Bonne journée. Au revoir.
0: Au revoir, Louise.
5: Au revoir, Louise.
0: Oula, Louise est avec nous.
5: Oula, Louise est avec nous.
0: Bon, on va essayer de rétablir la ligne et puis on va demander à Louise sa proposition dans quelques minutes. Ce sera juste après Mylène Farmer.
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0: Je vous redonne les indices. Marathon, 40 et quai. Nous cherchons une commune dans notre région. 02 31 44 48 44. Toutes vos propositions juste après Mylène Farmer.

0: C'est à qui le tour, Mylène Farmer.
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0: Bon, je crois qu'on a retrouvé Louise. Vous êtes là, Louise ?
3: Moi, je suis Catherine.
0: Ah.
3: Donc, je veux bien jouer également.
0: Elle est bonne, celle-là. Dites-moi tout, vous appelez d'où, Catherine ?
3: J'appelle de Putange-le-Lac.
0: De Putange-le-Lac, très bien. Alors, je ne sais pas d'où vous arrivez, mais vous êtes passé au travers des mailles du filet et j'écoute votre proposition.
3: Écoutez, voilà, je suis là, donc en fait, pour le jeu en question,
0: oui,
3: n'est-ce pas ?
0: Oui, tout à fait. Trois indices, marathon, 40 et quai. Nous cherchons une ville de notre région au travers d'un événement. Et votre proposition ?
3: Ma proposition serait le Quai des Arts argentin.
0: Argentan comme ville ?
3: Ouais.
0: Ouais !
1: Bravo !
2: Bravo !
1: Vous êtes ici.
0: Ah, bravo ! Alors là, Catherine, moi, je ne sais pas par où vous êtes passée, quel chemin vous avez emprunté, mais en tout cas, bravo, quoi.
3: Écoutez, j'ai d'autant plus chance que, effectivement, ça fait 5 minutes seulement que j'écoute, j'ai entendu les quelques indices et je me suis dit, ça pourrait être ça.
0: Ouais, ouais, ouais. Catherine ?
3: Oui ?
0: Est-ce que vous êtes libre ce soir ?
3: Oui, pourquoi ?
0: Est-ce que ça vous dirait d'aller voir un spectacle au Zénith de Caen, quoi ? Avec la personne de votre choix, hein, quoi.
3: Peut-être, il faut voir.
0: Ouais, allez voir Jeff Panaclock ce soir au Zénith de Caen.

0: profiter de ce spectacle-là, d'accord ?
1: Je vous remercie, oui.
0: Eh bien, écoutez, vous avez bien fait de passer par là-haut. Hein.
1: N'est-ce pas ?
0: Imaginez, dans quelques minutes, ce sera le tirage au sort. Imaginez, c'est votre nom qui sort du chapeau. Alors là, ce serait la totale quand même. Donc.
1: Bah, on ne sait jamais. Écoutez, il y a des jours comme ça. Hein.
0: Ouais, exactement. Quoi. Pour peut-être gagner ces invitations pour Jungle de Lumière au zoo de Jurk, hein, puisque dans quelques minutes maintenant, nous procéderons au tirage au sort. Hein. Je souhaite une agréable journée.
1: Je raccroche.
0: Vous ne raccrochez pas, qu'on puisse prendre toutes vos coordonnées, d'accord ?
1: D'accord, entendu.
0: Et que vous puissiez ainsi participer au tirage au sort et peut-être, si vous le désirez, aller voir Jeff Panaclock.
1: Okay,
0: bonne
1: merci.
0: Journée à vous. À bientôt.
1: De même, au revoir.
0: Au revoir.
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0: Wonderful Life avec Black.
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0: Et nous arrivons donc à la fin de ce jeu, car après une semaine intense, nous avons joué ensemble pour vous offrir ces invitations pour Jungle de Lumière, deuxième édition au Zoo de Jurc du 17 octobre au 3 janvier prochain. Et avec nous, le directeur de ce lieu, Mathieu Horry. Bonjour Mathieu.
3: Bonjour Sylvain.
0: Tout va bien Mathieu ?
3: Eh ben, tout va très bien. On est en pleine installation.
0: Ouais, j'imagine, j'imagine, parce que 700 créations lumineuses, 1,5 km de parcours, ça demande combien de temps d'installation ?
3: Plus d'un mois et demi d'installation avec une équipe de 12 personnes.
0: Ah oui, quand même. Ah oui.
3: Oui, c'est un gros chantier.
0: J'imagine. Alors, la particularité, c'est que vous avez tout renouvelé.
3: Tout à fait. Alors, les visiteurs qui sont venus l'année dernière, ils étaient nombreux, on a pu l'entendre cette semaine à l'antenne, vont pouvoir revenir à nouveau, tout redécouvrir, puisque tout sera nouveau. On n'est que sur de nouvelles sculptures. Donc là, par exemple, on est en train d'installer des flamants roses de 8 mètres pour vous accueillir à l'entrée. Donc,
0: de combien ?
3: C'est impressionnant. De 8 mètres.
0: Oui, ah oui. Ils ont un peu grandi quand même. Hein,
3: un petit peu. L'été a été sec, mais pourtant, ça pousse quand même.
0: Ouais, ouais. Et il y a des grands volumes comme ça, des grosses créations, quoi.
3: Oui, tout à fait. Oui. Il y a vraiment des sculptures monumentales. Il y a un peu de toutes les tailles aussi. Il y a des tailles plus raisonnables quand même. Mais cette année, c'est vraiment un tout autre dépaysement puisqu'on va passer sur les différents continents tout au long de la balade avec la faune et la flore de chaque continent, que ce soit on passe par le Japon, l'Afrique, les Amériques. Enfin voilà, un vrai dépaysement.
0: Voilà, avec un parcours évidemment avec toutes ces créations, c'est illuminé. Il y a des ambiances sonores, il y a tout cela.
3: Tout à fait, ouais, c'est vraiment un univers à part entière. Alors l'idéal, c'est vrai que c'est de faire et la visite en journée pour découvrir nos animaux, les vrais animaux qui sont présents aussi, bien sûr. Et puis de finir la journée par la soirée à Jungle de Lumière, ça permet de redécouvrir le parc complètement autrement.
0: Ouais, ils se posent pas la question de savoir ce qui se passe, les animaux là, ils sont pas, qu'est-ce qu'ils font, qu'est-ce qu'ils fabriquent. Non, ça les dérange pas, ils ont pris l'habitude.
3: Non, pas du tout. Alors ils n'ont pas pris l'habitude, mais ils sont plutôt curieux. Et puis on a tout fait pour les préserver de cette expérience-là, bien sûr, pour ne pas que la lumière les dérange le soir venu.
0: Exactement, tout est prévu. Ça commence le 17 octobre jusqu'au 3 janvier. Vous pouvez déjà réserver en allant sur le site zoodejurc.fr. Nous allons jouer. Et vous avez joué, vous avez été nombreux tout au long de cette semaine. Un tirage au sort maintenant pour connaître le nom de notre gagnante ou gagnant. Nous sommes à Condé en Normandie et c'est Nicolas. Bonjour Nicolas.
4: Bonjour Sylvain.
0: Ça va Nicolas ?
4: Ah oui, ça va très bien, je suis très content.
0: Oh là Nicolas, je sais pas où vous êtes, mais en tout cas on va essayer de rétablir la ligne comme il faut. Quoi. Nicolas, bravo, félicitations, puisque vous gagnez ces 6 passes jour et nuit. Je vous présente Mathieu, Nicolas.
4: Bonjour Mathieu.
3: Bonjour Nicolas, félicitations.
4: Merci beaucoup. C'est effectivement un endroit où ça capte pas très bien. Donc j'ai un peu eu un cru, moi, où je reçois les appels. Alors, après, c'était au bord de la route mercredi.
0: Ah, et c'est vrai, ouais, exactement. Vous avez joué avec nous mercredi, c'est ça ? Ah oui, je crois qu'il reçoit pas très bien Nicolas. Quoi. Bon, qui s'inquiète pas, notre ami Nicolas, quoi. On va lui offrir donc ses 6 passes. Vous l'avez dit, Mathieu, jour et nuit. Quoi. Donc on a la possibilité de faire ça, les 6 repas. Et les bonnets, ça y est, ils sont tricotés.
3: On est en train de finir, on se dépêche, on finit vite. Dès que je raccroche, je continue les derniers modèles, c'est bon.
0: Il y en aura assez pour tout le monde.
3: Oui, il y en aura assez pour tout le monde avec les vins chauds et les tartiflettes pour se réchauffer.
0: Ah, ça c'est quand même bien agréable. Ça marque vraiment une transition. Hein. On va rentrer dans l'hiver, on va pouvoir profiter de ces soirées. 50 000 personnes l'année dernière. J'espère que vous ferez encore mieux cette année. Ça réserve déjà bien là.
3: Ça réserve déjà beaucoup. Donc effectivement, cette année, on a mis des créneaux d'arrivée à réserver en ligne. c'est idéal pour que ce soit le plus fluide possible pour tout le monde et le plus agréable possible pour la visite.
0: Voilà, je vous invite à réserver dès maintenant parce que les créneaux vont vite se remplir et forcément on veut tous les mêmes dates. Donc allez-y, faites-le dès maintenant, ça vous permettra déjà de programmer votre visite. Mathieu, merci beaucoup. On va féliciter Nicolas. Je crois qu'on l'a un petit peu perdu, Nicolas, mais c'est pas très grave. En tout cas, bravo à lui et merci. Et je salue toute l'équipe, Mathieu. À bientôt.
3: Merci beaucoup. Merci. Bonne journée.
0: À bientôt. Au revoir.
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0: 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Et on parlera coquille Saint-Jacques aussi la semaine prochaine.

0: Avec Claude François, quand vous dira bien cela, c'est votre nouvelle émission présentée par Enora Malagré. Tous les jours, alors de quoi on va parler, Enora, aujourd'hui, bonjour.
1: Bonjour à toutes et à tous, bienvenue dans votre nouveau rendez-vous quotidien, ça s'appelle On vous doit bien ça. Aujourd'hui, on va vous dire comment vendre votre or, si tant est que vous en avez, et vos bijoux, sans se faire arnaquer. Allez, à tout de suite.
0: Attention, soyons prudents, à tout à l'heure.
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0: Sur votre radio locale, ici Normandie, il est midi. Info avec Leïla Machaoui. Bonjour Leïla.
3: Bonjour.
0: Après les lycéens, les étudiants entrent dans la danse de la mobilisation.
3: L'université de Caen a fermé le campus 1 ce matin après le blocage de plusieurs bâtiments. Une mobilisation dans le calme. C'était plus mouvementé du côté des lycées voisins de Rostan et Fresnel dans le quartier de la Grâce de Dieu de Caen. Environ 500 jeunes étaient de nouveau devant les grilles ce matin. Ils ont été dispersés à plusieurs reprises par la police, une quinzaine de CRS étaient présents. Certains parents d'élèves également, comme Céline et Yann, venus en soutien et pour protéger leurs enfants.
4: On rappelle que nos enfants sont l'avenir de demain. Quand on a pu voir des images hier très crispantes, horripilantes, de voir faire intervenir des forces de l'ordre sur des mineurs qui sont là pacifiquement, puisque là, depuis ce matin, sincèrement, enfin, il n'y a même pas une poubelle qui brûle ou autre. Les lycéens sont juste là pour manifester, faire entendre leurs revendications dans le calme.
5: Alors vérifier, disons même pour leur filer un coup de main, quoi, parce que les vidéos qu'on a pu voir hier sur les réseaux sociaux sont complètement insoutenables, quoi. Les enfants, les lycéens ont de justes revendications. Hein. Tout ce qu'ils demandent, c'est d'être, de ne pas être 40 par classe, d'avoir à peu près 21 degrés l'été, d'avoir à peu près 21 degrés l'hiver, quoi.
3: Des témoignages de parents d'élèves recueillis par Martin Cotta. Ce matin, le ministre de l'Éducation a lancé un appel aux parents pour qu'ils gardent leurs enfants à la maison, estimant, je cite, qu'ils sont en danger dans la rue. Les blocages des lycées et universités de Caen, c'est en images sur ici.fr et sur l'appli ici.
0: Un homme a été arrêté dans l'affaire du corps démembré à L'Aigle.
3: Il s'agit d'un homme de 44 ans qui était incarcéré au Mans pour d'autres faits. Le suspect a été mis en examen pour meurtre et atteinte à l'intégrité d'un cadavre. Il y a 3 semaines, à L'Aigle, les gendarmes avaient découvert le corps d'un homme en partie démembré dans un logement inhabité près d'un étang. Les bras et les jambes de la victime avaient été sectionnés. Un grave accident de la route sur l'A13 s'est produit ce matin à hauteur de Goustranville, près de Dozulé. C'était un peu avant 6h. Une voiture a percuté un camion de la société d'autoroute Paris-Normandie. Un homme de 40 ans a été transporté au CHU de Caen dans un état très grave. 3 autres hommes, 40, 35 et 29 ans, ont été touchés plus légèrement. On parlait de la mobilisation des lycéens et des étudiants. Autre mouvement social à IF sur la plateforme U-Logistique. La CGT a lancé un appel à la grève depuis hier soir. Une grève suivie par 50 à 80% des salariés selon les secteurs, nous dit le syndicat. La CGT réclame des hausses de salaire et demande des négociations à la direction.
0: Près de 200 médecins seront bientôt déployés en Normandie.
3: Et ce sera dans un mois pile. 168 docteurs juniors, des étudiants en médecine qui viendront faire une année de stage auprès d'un médecin libéral expérimenté. Et dans la grande majorité des cas, ce sera dans des déserts médicaux. Xavier Imbert, généraliste et professeur à l'université de Caen, a chapeauté ce déploiement des docteurs juniors. Et ils ne sont pas tous ravis, reconnaît-il.
6: Il faut quand même entendre une première frustration de leur part, puisque quand ils ont commencé leurs études, il n'y avait pas cette année supplémentaire. Hein. C'était bien des études en 9 ans et non pas en 10 ans. Et donc, il faut comprendre cette frustration, peut-être un peu de colère aussi, qui est complètement légitime sur le sujet. En même temps, entendre de les accompagner au mieux, en les tenant au courant au fur et à mesure, et voir ce qui va, surtout ce qui va moins bien pour pouvoir les aider. Il y a probablement un peu de stress, mais aussi probablement un peu d'envie de pouvoir être autonome, en fait. Parce que c'est quand même le but à terme, c'est qu'ils puissent travailler tout seuls.
7: Il y aura un vrai bénéfice pour les patients, notamment dans ces zones, d'avoir finalement un médecin supplémentaire, même s'il est encore en formation.
6: On tente de faire coup double sur le sujet, à la fois sur une meilleure pédagogie ou un meilleur accompagnement de ces jeunes professionnels de santé qui ne sont pas encore diplômés, hein, donc qui sont encore des étudiants expérimentés, j'ai envie de le dire un peu comme ça. Et puis effectivement, la deuxième étape là-dedans, c'est de pouvoir améliorer l'offre de soins dans des territoires qui en ont le plus besoin.
3: Ces 168 médecins stagiaires seront donc déployés dans tout juste un mois dans la région.
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3: Et c'est pas mal la météo aujourd'hui.
0: Oui, c'est agréable, ça va le rester tout au long de cet après-midi, même s'il y a quelques passages nuageux. On va quand même profiter de belles éclaircies avec un vent de nord-est relativement faible. Les températures à L'Aigle, Vimoutiers, Moulins-la-Marche et Train, 20 degrés cet après-midi. Ouistreham, Dives, La Ferté-Massé, 21, 22 à Caen, Bayeux et à Port-en-Bessin, 23 à Isigny-sur-Mer. Je vous souhaite à tous et à toutes un excellent week-end. C'est avec plaisir que je vous donne rendez-vous lundi dès 10h. À lundi.
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1: Bonjour à tous, il est midi 5 sur Ici. Bienvenue dans votre nouveau rendez-vous quotidien. Ça s'appelle On vous doit bien ça. Parce qu'on est là pour vous rendre service. On sait à quel point la rentrée, l'année sera difficile. Alors on essaye modestement de vous aider. C'est votre émission. Et d'ailleurs, appelez-nous hein, tout au long de l'émission au 0810 055 056. Aujourd'hui, on va aborder, entre autres, un gros sujet sur l'or, bijoux en or, comment vendre sans se faire arnaquer. Entre autres, on va aussi parler avec Nordinata. Bonjour Nordine.
10: Bonjour Enora.
1: On va parler des sports méconnus qui sont bons pour vous, dis donc. On va aussi parler avec notre cher Audrazo. Comment ça va Audrazo?
11: Ça va et vous?
1: Comment éviter les arnaques? Je vais très bien, c'est un vendredi. Je ne vous cache pas que la veille de week-end, maman est en joie. Et on va aussi parler avec notre cher Valère des pompes à chaleur, c'est ça? Parce qu'apparemment il y a du leasing, on peut en bénéficier. Vous allez nous raconter ça tout à l'heure.
12: Absolument, bonjour à toutes et tous.
1: Bonjour cher Valère. Et puis, vous pouvez aussi nous laisser des messages vocaux hein, sur ce WhatsApp qui est gratuit, je le répète, 0810 055 056, comme l'a fait d'ailleurs aujourd'hui Jordan de Picardie.
13: Bonjour Nordine, j'ai pu voir que vous étiez assez musclé et j'aimerais avoir ce genre de carrure. Qu'est-ce que vous me conseillez de faire comme sport?
1: Oh là, vous avez bien fait de venir, Nordine.
10: Oh Jordan,
1: vous savez, c'est vrai qu'il a fière allure, notre Nordine à table.
10: Oui, mais on est tous le balèze de quelqu'un, donc je vais répondre à à Jordan tout à l'heure.
12: Ça commence
1: alors,
12: fort.
1: Si vous découvrez l'émission, chères auditrices, chers auditeurs, c'est un numéro duettiste que nous avons entre Nordine et Valère. Vous allez voir, c'est très réjouissant. Nordine, on va répondre à cela dans une trentaine de minutes. Votre secret pour avoir ce corps de dieu grec, vraiment quasiment. Mais pour l'heure, je vous l'ai dit, on va parler or. En tout cas, bienvenue, c'est votre nouveau rendez-vous. Ça s'appelle On vous doit bien ça sur Ici. Il est midi 7, on est en direct ensemble jusqu'à 13h. Nous allons parler or. Est-ce que c'est un bon plan d'acheter de l'or en ce moment? On a mille questions et on a un expert avec nous hein, qui va nous aiguiller dans ce vaste sujet. Il s'appelle Alexis Monceau, c'est le DG de Godot et Fils. On va l'accueillir tout de suite. Hein. Bonjour Alexis.
14: Oui, bonjour Madame Malagré, comment allez-vous?
1: Madame Malagré, excusez-moi, j'aime tellement, pardon. On me respecte si peu, vous savez. Non, merci beaucoup. On est ravis de vous accueillir, on va parler de tout ça avec vous dans un instant, mais notre cher Audrazo va nous faire un petit topo.
11: Oui, petit topo. Pourquoi on parle de revendre de l'or pour vendre ses bijoux, etc.? Parce que les temps sont difficiles, parce qu'on a parfois des bijoux, des bagues, des bracelets, des colliers, Nora qui dorment au fond d'un tiroir et que ça fait partie des solutions peut-être pour trouver un peu de liquidité rapidement. Absolument. Quand on en a besoin. Deuxième raison, le cours de l'or, alors, il a un petit peu baissé. Mais ça reste intéressant parce qu'il crève les plafonds ces dernières années. Alexis Monceau pourra nous le confirmer, je pense. Il a atteint même un sommet là en début d'année. Donc qu'est-ce que ça veut dire très concrètement? Le gramme d'or actuellement, vous pouvez en tirer entre 30 euros et 110, 120 euros. Évidemment, ça dépend de beaucoup de critères. Ça dépend notamment du nombre de carats. Donc l'or pur, 24 carats, c'est 119 euros le gramme. C'est la dernière donnée que j'ai trouvée. Okay. Donc ça veut dire que vous pouvez, sur un très bon bijou, là pour le coup on parle d'or pur, c'est plutôt rare, on en a forcément. Mais là vous pouvez en tirer plusieurs centaines d'euros, peut-être parfois plusieurs milliers, toujours, j'insiste, en fonction du poids et de la pureté de l'or. Sinon vous avez aussi l'or 18 carats, donc là c'est 75% d'or pur, donc vous allez un peu moins en tirer, mais vous êtes autour de 70-80 euros le gramme. Donc évidemment vous multipliez ça par plusieurs grammes et ça fait quand même des sacrées sommes.
1: Je vais aller faire les fonds de tiroir, moi je vais aller chez ma grand-mère, je vais tout faire. Alors Alexis Monceau.
11: Oui, Alexis Monceau, bonjour à vous. Fois qu'on a dit ça, je suppose que vous avez beaucoup plus de clients ces derniers temps.
14: C'est vrai qu'aujourd'hui, on voit énormément de clients qui sont finalement En fait, aujourd'hui, ce qui est hyper intéressant dans le marché de l'or, c'est qu'il y a différents types de profils et il y en a de plus en plus qui commencent à se dire j'ai de l'or dans mes tiroirs, parce que de ces derniers mois, comme vous l'avez dit, l'or a explosé. C'est incroyable. Et du coup, les gens, ils se posent des questions. Ils disent combien vaut mes bijoux? Et en plus, en début d'année, il faut comprendre que l'or, malgré le fait qu'il ait quand même baissé, comme vous l'avez dit, énormément de personnes se disent voilà, ça peut être une super aide. Et aujourd'hui, il y a beaucoup de grands-parents, de parents qui souhaitent aider aussi leurs enfants, leurs petits-enfants, en leur transmettant de l'or. Et à ce moment-là, on peut voir que ça permet énormément de choses. Ça permet de financer des études, ça permet également de financer les premières voitures, des apports immobiliers, parce que c'est de plus en plus tendu ces dernières années.
1: Bien sûr. Alors,
14: aujourd'hui, l'or, dites-moi.
1: Non. Avant que d'ailleurs que Valère nous dise à quoi il faut faire attention d'ailleurs quand on veut vendre son or. Moi, je voulais vous poser une question un peu basique, mais si on n'a pas d'or à la maison et qu'apparemment c'est une valeur un peu chouette en ce moment, on en achète où de l'or?
14: On peut en acheter dans des comptoirs spécialisés comme Godoy Fils. Du coup, nous,
1: il se fait un peu de pub au passage. Il a bien raison.
14: Bien sûr. On est un peu partout en France.
1: Oui.
14: Et c'est vrai qu'il faut se tourner vers des acteurs qui sont quand même de confiance, parce que l'or, c'est un secteur qui est relativement simple. Il faut se tourner vers les bons partenaires, parce qu'il faut expliquer comment ça fonctionne, que ça soit à l'achat comme à la revente. Mais c'est pour ça qu'on conseille énormément.
1: Mais admettons, moi j'ai pas beaucoup de sous, j'achète quoi? J'achète quoi qui veut prendre de la valeur? Combien j'achète d'or? Si par exemple, admettons, je sais pas, j'ai 100 euros, ça vaut le coup d'acheter 100 euros d'or? 100 euros, c'est déjà une grosse somme, hein, mais...
14: 100 euros d'or, vous savez, les cours de l'or ont quand même pas mal explosé ces dernières années, donc aujourd'hui on est plus sur des entrées de panier moyen aux alentours des 400 euros, sur la 10 francs Napoléon qu'on connaît très bien, ou alors sur les 20 francs Napoléon, pièce iconique en France, mais on est plus aux alentours des 700 euros la pièce. Mais ce qu'il faut comprendre, c'est que aujourd'hui, c'est possible quand même de faire du DCA, mais plus sur des petits volumes.
1: C'est quoi
14: volumes.
1: Du DCA? C'est quoi?
14: Du DCA, c'est acheter de manière régulière des petits produits aux alentours des 400 euros. Aujourd'hui, c'est un peu les produits.
1: Il faut pouvoir les sortir, les 400 euros.
14: Et tout à fait. Et c'est pour ça que beaucoup de personnes. Je suis entièrement d'accord. Mais c'est là où aujourd'hui, l'accès à l'or, c'est quand même quelque chose qui est un peu plus compliqué que ces dernières années.
1: Bah oui.
14: Mais ça reste quand même quelque chose de tangible, contrairement à d'autres actions.
9: Pardon, je mets un petit bémol sur tout ça. Hein. On fait pas de conseils en investissement. Les sujets d'acheter de l'or ou d'autres produits financiers, c'est complexe. Nous, notre boulot, c'est pas de dire ce qu'il faut acheter ou pas, parce que on peut acheter aujourd'hui de l'or et monsieur, vous le savez parfaitement, on peut perdre 20 ou 30% de ce qu'on a misé demain.
14: Hein.
9: Donc voilà, restons prudents aussi sur notre responsabilité là-dessus. Par ailleurs, quand on veut vendre ce métal précieux, alors c'est normal, c'est votre métier. Hein. Vous dites que c'est formidable, etc. Mais on est aussi face à des situations où les gens vendent des bijoux de famille, ça fait mal au cœur, c'est pas facile. Donc moi je voulais quand même rappeler quelques bons réflexes, et tout à l'heure on parlera du prêt sur gage qui peut être une alternative d'ailleurs.
1: Absolument,
9: à la vente,
1: hein,
9: c'est encore autre chose, mais très rapidement, d'abord il faut faire estimer plusieurs fois, c'est extrêmement important. On va pas chez un seul professionnel, mais on en fait deux voire trois, on compare, on revient à ce fameux sujet de la comparaison pour bien voir si on nous dit à chaque fois la même chose. On fait peser aussi l'objet devant nous, ça c'est obligatoire, on doit constater le poids de l'objet, et quand on l'a fait deux trois fois on est tranquille. On vend pas forcément au poids, parce que parfois un bijou signé vaut beaucoup plus cher que son pesant d'or, donc il faut aussi bien vérifier ce point-là, et si vous avez un doute, allez chez un bijoutier. Et puis enfin, un contrat écrit, c'est obligatoire, et on se fait jamais payer en espèces. Ça, c'est aussi obligatoire.
1: Oh là là, interdit.
9: Oui. Ça, c'est absolument interdit. Mais voilà quelques règles de base.
1: Moi, j'ai plongé un jour.
9: À connaître.
1: Voilà. On va continuer à parler de ça. C'est passionnant. Alexis Monceau, le DG de Godot et Fils, reste avec nous. Si vous avez de l'or, si vous avez envie d'en vendre, d'en acheter, appelez-nous 0810 055 056. Pour l'heure, on s'écoute Stéphane Echer, Déjeuner en paix. On est ensemble jusqu'à 13h. Ça s'appelle On vous doit bien ça. Sur

0: Déjeuner en paix, Stéphane Echer. On en parlait d'ailleurs entre nous en antenne. En plus, il est très sympathique, Stéphane Echer, c'est un ange. On est ensemble jusqu'à 13h. 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
0: Midi 16, bon appétit d'ailleurs pour ceux qui sont, celles et ceux qui sont à table. Alors, on est au cœur d'un gros dossier sur l'or. Tout à l'heure, on parlera pompe à chaleur, puisqu'il y a des leasings possibles avec Valère Correa. On parlera aussi sport, des sports méconnus et qui fonctionnent avec notre coach sportif Nordine à table. Mais pour l'heure, Alexis Monceau, le DG de Godot et Fils, est avec nous, cher Alexis. Et nous avons déjà une auditrice qui nous a appelé. Vous êtes très très nombreuses, hein, et nombreux au 0810 055 056, c'est votre antenne, on vous doit bien ça. Cécile qui appelle de Villefontaine dans le 38. Bonjour Cécile. Alors vous, histoire incroyable, vous avez récupéré les chicots, si je puis me dire ainsi, en or de votre grand-père. Qu'est-ce que c'est que cette histoire?
2: Oui, j'ai fait une drôle de tête quand j'ai reçu ça. J'ai trouvé ça un petit peu glauque, j'avais un peu de mal à comprendre le sens.
0: Mais attendez, vous les avez reçus comment, ces dents de votre papy en or?
2: À son décès, j'avais une boîte avec il y avait des choses dedans, différentes choses, et il y avait les dents. Voilà, il y avait des dents, des grosses molaires en or. Et puis je les ai gardées un petit moment. Puis un jour, on m'a dit, va voir, va faire estimer. Puis effectivement, j'ai eu une surprise.
0: Combien?
2: Voilà, donc j'ai rendu les dents de pépé, quand même. Les photos, je les ai gardées.
0: Non, mais c'est extraordinaire.
2: Les dents, je trouvais ça un peu...
0: Est-ce que je peux me permettre de vous demander combien vous a rapporté les dents de pépé?
2: Alors, je crois que j'avais 4 dents et j'étais pas loin des 500 ou 600 euros, un truc comme ça, parce qu'il y avait des petits bijoux. Et puis du coup, j'ai fait les tiroirs, les fonds de tiroirs.
0: Vous pensez, j'ai
2: pris un peu. J'ai trouvé tous les petits, les petits bouts de bijoux cassés.
0: Bien sûr.
2: Des choses comme ça.
0: Je me suis un petit pécule. Pardon, mais vérifiez les dents de pépé, peut-être. Je ne sais pas, pardon. Je me permets de plaisanter, chère Cécile. Alexis, notre invité Alexis Monceau, ça vous arrive, vous, de récupérer des dents comme ça en or et de les estimer?
3: On récupère souvent les dents de pépé. Il y a beaucoup de clients qui viennent. Il y a beaucoup de clients qui viennent avec, du coup, comme le disait madame, des fonds de tiroir.
0: Ouais.
3: Ils viennent, du coup, tester. Et ce qui est hyper intéressant, c'est que même de plus en plus de clients commencent à venir pour savoir quel titrage d'or c'est, parce qu'il y a beaucoup de plaqués qui sont en circulation. Mmh. Et c'est là où c'est intéressant, le nombre de personnes qui viennent en pensant que ce sont des bijoux qui sont plaqués or. Et au final, ça se révèle par être des bijoux en or 18 carats.
0: Vous nous direz d'ailleurs dans un instant comment reconnaître le vrai or du plaqué, etc. Ça, on en parlera dans un instant. Mais enfin, c'est quand même fou. Audrazo.
4: Oui, en fait, je voulais aussi faire une petite recommandation parce que Valère a dit ce à quoi il fallait faire attention quand on vend ses bijoux, quand on vend son or. Il y a aussi des sociétés qui sont pas recommandables. Voilà, je vous le dis, il faut faire très attention à ça et je pense que Alexis Monceau sera d'accord avec moi. Des sociétés qui vous contactent par courrier, par mail, par téléphone, qui vous contactent spontanément. Là, c'est un peu limite et qui vous disent vous pouvez vous rendre tel jour à tel endroit, souvent dans un hall d'hôtel, un hôtel particulier, une salle des fêtes, et elles vont vous faire un prix canon. Je vous conseille de pas y aller. J'ai Claire, une auditrice qui m'avait contactée il y a quelques mois. Elle vendait des bijoux 18 carats et en fait la société qu'elle a trouvée là-bas lui en a donné pour moins de 4 euros le gramme.
0: Oh là là.
4: C'est un scandale total.
0: Ça, Alexis, on est d'accord que c'est n'importe quoi. Ça, c'est pas possible.
3: On est tout à fait d'accord et en plus certaines de ces sociétés payent même encore en espèces et c'est vraiment purement illégal comme vous l'aviez dit tout à l'heure. Et même moi, j'ai beaucoup de clients qui me disent voilà Monsieur Monceau, j'ai fait venir quelqu'un chez moi pour faire des estimations. Nous on dit toujours faire très attention, déplacez-vous en agence, contactez des personnes de confiance et si vous pouvez pas vous déplacer, on se déplace, on vous transmet notre pièce d'identité, on se présente et il faut vraiment faire très très attention. Surtout en ce moment.
4: Voilà, donc à retenir, c'est qu'il faut se méfier des obscurs rendez-vous qu'on vous fixe par courrier, par téléphone. Allez en boutique et faites plusieurs boutiques, c'est ce que vous aviez dit aussi Valère, parce qu'en fait vous pouvez très bien tomber sur des escrocs qui se mettent votre bijou dans la poche pour pas grand-chose et qui eux vont le revendre, mais alors beaucoup plus cher.
0: Valère Correa.
5: J'aimerais savoir comment c'est fiscalisé quand on vend de l'or, donc si je décide de revendre, alors moi les dents de pépé non c'est trop tard, mais enfin un bijou qui a son peu d'or, comment est-ce que je dois le déclarer ensuite au fisc, monsieur?
3: Alors, comment est-ce que ça fonctionne? Je vais donner 3 exemples concrets. Déjà, les dents de pépé, faire très attention parce que c'est un produit qui est industriel. Donc, nous, profession, on se doit de vous collecter une taxe, 11,5%. Mmh. Et il faut aussi faire attention, tout bijou au-dessus de 5 000 euros, de manière unitaire, il faut collecter une taxe de 6,5%. Chez Godot & Fils, on collecte toute cette fiscalité et on la déclare pour vous au Trésor public.
5: Ok.
0: Oui, Nordine, vous avez une question?
1: Oui, est-ce qu'il y a un registre qui existe sur les boutiques, justement, sur lesquelles on peut, avec lesquelles on peut se être fié? Parce qu'au final.
0: Une sorte d'annuaire, quoi.
1: Je ne sais pas aujourd'hui si je veux vendre de l'or, je ne sais pas où aller.
0: Pareil. Je l'ai fait une fois, je vous l'avoue. J'ai fait absolument n'importe quoi. J'ai revendu une vieille montre, j'avais besoin d'argent. J'ai été chez le premier venu à Paris et ça a été une catastrophe. Je me suis fait avoir. Donc je suis d'accord. Très bonne question, Nordine. Est-ce qu'il y a un annuaire, monsieur Monceau?
3: Alors, il y en a, mais nous, ce qu'on on dit beaucoup à nos clients, il faut souvent s'interroger sur les avis Google, il faut regarder déjà les grands acteurs historiques, il faut toujours, comme vous l'avez dit tout à l'heure, comparer avec plein d'acteurs différents, mais surtout regarder les avis Google, parce que des acteurs qui auront plus de 100 avis de manière organique et non payée, les gens vont beaucoup plus se retourner vers eux. Il faut vraiment aller sur des sociétés qui sont de là depuis très longtemps, et souvent les grands groupes, parce que les grands groupes sont quand même beaucoup plus contrôlés que les petites structures.
0: Donc il faut vraiment. Oui, c'est vrai que ça sert à ça, au moins les avis Google. On va continuer de parler de ça avec vous, cher Alexis Monceau. On va continuer à parler or. Si vous avez des questions à nous poser, ça tombe bien, on a les réponses. Ça se passe au 0810 055 056. C'est une nouveauté qu'on va écouter. Tame Impala et Jenny s'appelle Dracula. Sur ici, on est ensemble jusqu'à 13h.

0: cette nouveauté, Tame Impala et Jenny Dracula, sur ici dans On vous doit bien ça.
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0: On vous doit bien ça. Il est midi 26, chers amis, c'est votre nouveau rendez-vous quotidien. On est avec toute la bande, Valère, Nordine, Audrazo. On est en train de parler d'or. Il est l'or, monseigneur, j'avais envie de la faire depuis une demi-heure, donc pardonnez-moi.
2: C'était tentant,
0: ça. Ouais, oui, c'était tentant, ce magnifique film avec Louis de Funès. Bref, nous avons une auditrice qui nous a appelé au 0810 055 056. On est toujours aussi avec Alexis Monceau, le directeur général de Godot et Fils. Bonjour à vous, chère Marie. Vous appelez de Molière-sur-Cèze. Bonjour Marie, bienvenue. Bonjour. Vous achetez un petit peu d'or alors, Marie?
3: Ben oui, j'ai eu l'idée il y a quelques années pour mes petites filles, parce que je ne savais plus quoi leur acheter. Et puis un jour, je me suis dit, ben, l'or est en train de monter. Donc, j'ai commencé à leur acheter des petits bracelets, des boucles d'oreilles, des trucs comme ça, tout en 18 carats.
0: Ça, alors, je peux me permettre de vous demander, Marie, un petit bracelet 18 carats, ça coûte combien? Vous savez, du coup,
3: il faut compter plus de 100 euros. Oui,
0: plus de 100 euros, d'accord.
3: Mais,
0: donc vous avez acheté plein de petits bijoux comme ça, en vous disant, ça va prendre de la valeur.
3: Voilà, et puis un jour, j'en ai discuté avec elles, je leur ai dit de les garder, même si elles ne les portaient pas, parce que peut-être un jour, elles auraient besoin d'argent, elles pourraient les revendre.
0: Une mamie bien prévenante et bien maligne, si je puis me permettre. Cher Alexis Monceau, du coup, 18 carats, un petit bracelet comme ça, ça peut monter? Ça peut, je ne sais pas, quelques années après, ça peut coûter combien cette affaire? Parce que du coup, je vais aller acheter ça, moi, après. Dites-nous.
4: Alors, pour vraiment conseiller, il faut toujours faire aussi un petit peu attention, parce qu'il existe, pour quand on achète des bijoux en or 18 carats, il y a le produit neuf, du coup, qui coûte très cher, le produit d'occasion qui coûte déjà deux fois moins cher, et quand nous, on rachète de l'or, on est plus aux alentours des 80 euros du gramme. Et aujourd'hui, dans le marché de l'occasion, on est plus aux alentours des 120. Toutes les personnes qui ont acheté il y a quelques années, aujourd'hui, tout est rentabilisé avec la hausse de l'or.
0: Donc,
4: il y a quelques...
2: D'accord, après, ça peut baisser, quoi. Ça peut baisser,
0: c'est
2: un
0: ça,
2: jour.
0: Le risque,
4: ça peut,
0: c'est ça.
4: Ça peut également baisser. On a ça, comme vous l'avez dit précédemment, en janvier, on a eu un pic historique à 150 000. Aujourd'hui, on a pas mal perdu. On est aux alentours des 120 000. Cependant, par rapport aux deux dernières années, on est sur des pics extrêmement hauts encore.
5: D'accord. Mais qu'est-ce que vous faites de tout cet or, vous, une fois qu'on va l'avoir vendu?
4: Bah, nous, on achète du coup énormément de bijoux en or 18 carats, en 9 carats, 14 carats. Nous, ce sont des produits qu'on achète et qu'on va faire retransformer en produits finis comme des lingots. Mais après, comme il y a aussi des produits qui méritent d'être revalorisés, comme des bijoux art déco, de belles pièces, des bijoux de marque. À ce moment-là, on va les acheter en tant que produits collection et les reproposer à notre clientèle. Et on essaie quand même de préserver le patrimoine français.
0: Et son petit lingot, on le met à la banque ou on le laisse sous le matelas?
4: Non. Nous, ce qu'on conseille souvent, c'est vaut mieux louer des coffres de banque.
0: Ah ouais, quand même.
4: Et c'est très, il peut y avoir beaucoup de problèmes. Nous, on préfère toujours protéger nos clients.
0: Évidemment.
4: On propose aussi des services internes, mais on dit toujours, allez voir votre conseiller et mettez tout dans un coffre en banque, on ne sait jamais.
0: Évidemment. Valère Correr, vous allez nous parler du prêt sur gage aussi. Hein. Ça,
5: oui,
0: c'est
5: rapidement,
0: très
5: parce
0: important.
5: Que si vous n'avez notamment pas d'or ou pas d'argent, pensez aussi qu'un objet de valeur, ça peut vous dépanner finalement si vous avez un besoin de trésorerie à court terme, mais sans vous en séparer définitivement. Et ça, c'est le crédit municipal qui le propose plutôt. En fait, votre objet va servir de garantie. Vous l'amenez au crédit municipal avec une pièce d'identité, si possible une facture, et ils vont vous valoriser à 50 ou 80% du prix, vous mettre à disposition l'argent et vous récupérerez l'argent quand vous irez rembourser. Il y a un site, c'est prêtsurgage.fr.
0: Merci beaucoup Valère Correard. Merci cher Alexis Monceau, le DG de Godot et Fils. On vous embrasse très fort. C'est l'heure de l'actualité dans toutes vos régions, chers amis, grâce au 44 local de votre radio ici. À tout de suite.
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14: Dans le Calvados, c'est un spectacle d'humour qui va vous permettre de faire la connaissance de Julien et de Sophie. Ils vivent en colocation depuis plusieurs années. Tout va à merveille jusqu'au jour où ils reçoivent un colis qu'ils n'auraient pas destiné. Plutôt que de le renvoyer par la poste, ils décident de l'ouvrir. C'est à ce moment-là que leur vie va être bousculée. Mais que contient ce colis égaré? La suite, en allant voir ce spectacle qui s'appelle tout simplement Le Colis. C'est demain à 19h et dimanche à 17h au Théâtre à l'Ouest de Caen. Dans l'ordre, le dernier grand concours de saut d'obstacles de la saison. Durant 3 jours, 22 épreuves amateurs, pro, préparatoires, club et poney vont se succéder sur les carrières du pôle international de sport équestre. Plusieurs épreuves élites en amateurs, pro, poney et club viendront notamment ponctuer ce week-end de compétition. Vous avez rendez-vous du 16 au 18 octobre au Haras National du Pin et vous avez toutes les infos pratiques disponibles dès maintenant sur le site harasnationaldupin.com.
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0: Midi 32, chers amis, sur votre radio Ici, on est ensemble jusqu'à 13h dans ce nouveau rendez-vous quotidien qui s'appelle On vous doit bien ça. Moi, je m'appelle Enora Malagré et la bande qui est autour de moi est constituée de Aude Razo, Madame Anti-Arnaque, Valère Coréard, Monsieur Bonplan et notre éminent coach sportif Nordina Tav qui est là tous les vendredis. On est là pour vous rendre service parce qu'on estime qu'on vous doit bien ça. Les amis, on sait à quel point l'année est compliquée. On a parlé or la première demi-heure de l'émission. Continuez, hein, si vous avez des questions, ça se passe au 0810 055 056. C'est un numéro WhatsApp, il est gratuit. Et vous pouvez aussi laisser des messages vocaux, comme l'a fait un certain Jordan aujourd'hui.
16: Bonjour Nordine, j'ai pu voir que vous étiez assez musclé et j'aimerais avoir ce genre de carrure. Qu'est-ce que vous me conseillez de faire comme
5: il
16: sport?
5: Il est fier.
16: Du tennis, de la course. Alors, autre chose peut-être. Merci beaucoup.
0: On a les auditeurs qu'on mérite qui sont tous plus adorables les uns que les autres. Et on a constaté que Nordine, les femmes se pâment et les hommes l'envient. Il s'est carrément levé, chères auditrices, chers auditeurs, pour répondre à Jordan. Alors, le secret de ce corps d'Alba?
17: Jordan, déjà, merci de donner du sens à ma vie. Je pense que j'ai réussi à ma carrière. Voilà, alors je vais vous donner 5 astuces, les 5 doigts de la main. Première, la régularité. Constamment, c'est-à-dire 2 à 3 fois par semaine, soyez réguliers. N'essayez pas de faire 5 séances dans la semaine et après plus rien la semaine d'après. Ça, c'est la première chose.
2: Séance de muscu, vous voulez dire ?
17: Séance de musculation, d'accord. Voilà. La deuxième, la patience. Soyez patient. Valère est en train de le découvrir depuis des années. Ça fait des années qu'il essaie d'être musclé et ça ne vient pas comme ça. Parce qu'en fonction de votre morphotype, vous allez avoir plus ou moins des résultats. Donc soyez très patient. La deuxième, l'alimentation. Le muscle, il a besoin d'essence. Et la meilleure essence pour le muscle, c'est la protéine. Donc vous avez dans les poissons maigres, les viandes maigres, les œufs, les légumineuses.
0: Premier degré.
17: La prochaine, c'est le sommeil et la récupération. Là aussi, votre muscle a besoin de récupérer. Et d'une séquence, si vous travaillez par exemple les pectoraux, laissez au moins 48 heures de récupération entre la même sollicitation du groupe musculaire. Et la dernière, le sens que vous donnez à l'entraînement. Forcément, vous allez voir ce qu'on appelle les muscles miroirs. Et ce qui est essentiel pour avoir un corps joli, j'ai envie de dire, et pour être balèze, c'est justement de travailler un ensemble de muscles. Et ça serait intéressant. Jordan, vous allez être balèze, je suis sûr. Je vous embrasse.
0: Vous voulez le corps de Zeus? Vous écoutez Nordina Tav. Tout au long de l'année, je booste votre pouvoir d'achat. C'est 200 euros qui partent là, comme ça, immédiatement, à dépenser dans une grande enseigne. Et nous avons une gagnante. Elle s'appelle Liliane. Elle s'est inscrite sur le site ici.fr. Il y a une page dédiée. Bonjour, chère Liliane.
18: Bonjour. Comment allez-vous?
0: Ah, très bien. Vous avez une voix tellement pleine de vie, en plus. Ça va, Liliane?
18: Et bonjour à toute la bande.
17: Bonjour.
18: Bonjour.
0: Vous nous appelez via Ici Isère, qu'on embrasse très chaleureusement. Vous êtes retraité. Vous avez 3 petits-enfants. Oh là, 3 enfants et 10 petits-enfants. J'adore.
18: C'est exact.
0: Vous avez bien bossé. C'est gagné, Liliane. Extraordinaire. On est ravis de vous offrir ce petit complément, ma chère Liliane. On vous embrasse très fort.
18: Contente.
0: Et c'est, bah écoutez, my pleasure. Oh, j'ai envie d'être bilingue aujourd'hui, c'est vendredi. Prenez grand soin de vous, chère Liliane. On vous embrasse très très fort. Oh là là, mais qui vois-je venir ? Notre cher Jean-Jacques Goldman. 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Ça s'appelle Nos Mains. On est ensemble jusqu'à 13h, les amis.

0: nos mains. On est ensemble jusqu'à 13h. Valère Correire, qui n'arrêtait pas de chantonner, qui a dit donc un petit beau brin de voix, dis donc.
1: J'adore cette chanson.
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0: Dis donc,
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0: Monsieur Bonplan, qui est chanteur à ses heures perdues en cette veille de week-end. On espère vous faire un peu sourire et vous donner surtout des bons plans. Éviter les arnaques, sculpter votre corps grâce à Nordinata, notre coach sportif. Pardon, je ris seul. Mais pour l'heure, nous allons répondre, pas du tout, enfin oui, il y a une problématique, on va vous dire, enfin une problématique, on a lu ça, on va vous dire si vous pouvez bénéficier du leasing sur les pompes à chaleur. Vous avez vu, c'est une émission très variée. Et si oui, comment qu'on fait, dis donc, monsieur Valère Correillard, le chanteur?
1: Ah, alors, le gouvernement a lancé une offre intégrée pour aider les ménages modestes à remplacer leur chaudière au gaz ou au fioul par une pompe à chaleur. Alors, quand on dit leasing social, qui est souvent utilisé, en fait, c'est pas une location, évidemment, comme une voiture. On va pas vous installer une chaudière et puis la reprendre, hein. Ce serait quand même, non. On va vous permettre d'acheter l'équipement et vous allez rembourser le reste à charge par mensualité. Qu'est-ce que vous devez retenir? D'abord, l'offre concerne les propriétaires d'une maison individuelle et c'est sous condition de revenu. Premier point, d'accord? Ah bah oui. Enfin, le saucisson pousse pas sur les arbres non plus, l'ordinateur. Faut pas rigoler, là. Non, mais enfin.
0: Cette expression.
1: C'est normal. Vous vous rendez compte ce que ça va coûter? Bon, elle comprend quoi? L'installation d'une pompe à chaleur RO. Donc pas RR, vous avez deux systèmes. RO, c'est vraiment le meilleur système, le plus résilient et le plus efficient. Et puis, c'est sur celui-là que vous pouvez avoir de l'aide. L'aide moyenne annoncée est de 9 800 €. Donc c'est quand même pas mal, voilà. Alors attention, dans la majorité des cas, le remboursement est prévu sur 3 ans et 5 ans maximum.
0: D'accord.
1: La mensualité totale, c'est-à-dire le remboursement, l'électricité et la maintenance, doit rester au plus égal à l'ancienne dépense de chauffage. En gros, vous aviez 200 ou 300 € par mois de chauffage. Il faut que pour passer à la pompe à chaleur, vous continuez de payer 200 ou 300 €, incluant le remboursement de la pompe à chaleur et l'aide de l'État et l'électricité que ça coûte. J'ai été clair ou pas?
0: Très clair.
1: Bon, très génial.
0: Moi, si j'ai compris, c'est que normalement, les gens ont compris.
1: Alors, tout ça pour dire que l'aide, pour terminer, l'aide au total, enfin l'aide qu'on va vous faire sur cette pompe à chaleur, elle n'est pas cumulable avec ma prime Rénov, je vais m'en sortir, voilà. Et puis surtout, vous avez un site pour faire votre demande, parce que c'est quand même ça l'idée.
0: Bien sûr, évidemment. Hein,
1: il n'y a que 55 000 possibilités, il faudrait 2 millions, je crois, de pompes à chaleur pour équiper toute la France. Donc ça se passe sur électrifionlafrance.gouv.fr. Électrifionlafrance.gouv.fr. Qu'est-ce que vous voulez? C'est pas moi qui ai décidé, c'est un nom de domaine bizarre.
0: Pourquoi pas?
4: .gouv.fr, moi ça me va.
1: Voilà, c'est ça.
0: Ah, Aude, elle est contente.
1: Non, mais parce que côté pompe à chaleur, Aude, je pense qu'il faut faire gaffe.
4: Oui, effectivement, il faut faire gaffe. Quelque chose que vous devez absolument avoir en tête pour ne pas tomber éventuellement dans une arnaque, parce que les escrocs ont de la suite dans les idées, c'est que les services publics ne démarchent pas pour vendre des travaux. Voilà. Les services publics ne démarchent jamais pour vendre des travaux. Ça, il faut toujours l'avoir en tête, parce que là, évidemment, on parle d'aide de l'État, on parle de leasing, etc. Donc, il y a les petits malins qui vont se mobiliser, qui vont dire « Je vais me faire passer pour l'État, pour la mairie, ou en tout cas, je vais dire que je suis mandaté par l'État, par la mairie, par l'ADEME, vous savez, l'Agence de Transition Écologique, et je vais aller toquer aux portes, ou je vais passer des petits coups de fil, et je vais parler aux gens de bilan énergétique, je vais parler aux gens de pompe à chaleur. » Si vous tombez sur quelqu'un qui fait ça, il vous ment. Voilà, il est mandaté par personne, en fait. Il ne représente que lui-même, puisque les services publics ne démarchent pas. La technique des escrocs, souvent, c'est de vous dire « ce sera bientôt obligatoire » ou « vous allez avoir des aides énormes, ça ne va rien vous coûter du tout, signez vite, regardez, ça va vite, ça va être génial, etc. » Ils vous embrouillent complètement, vous n'y comprenez pas grand-chose. On ne signe pas, et plus le vendeur est insistant, plus il vous noie avec des chiffres et des dispositifs, plus vous reculez.
0: D'accord.
4: C'est hyper important, la grande prudence. Donc, renseignez-vous, et je dis toujours, quand vous devez faire appel à un artisan ou autre, faites la démarche vous-même. Méfiez-vous de l'artisan qui vient vers vous. Allez vers l'artisan.
0: C'est toujours un peu louche. Merci Aude Raso. Dans un court instant, Nordi nous parlera des sports méconnus, mais qui sont bons pour la santé. Mais pour l'heure, ça va nous faire beaucoup de bien en ces temps incertains. John Lennon, Imagine sur ICI.

0: John Lennon, Imagine sur ici. On est ensemble jusqu'à 13h. Jusqu'à 13h.
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0: Et jusqu'à 13h, on essaie de vous rendre service parce qu'on vous doit bien ça. C'est votre antenne. Vous avez beaucoup de questions à nous poser. Ça tombe bien, on a beaucoup de réponses à vous apporter. Ça se passe au 0810 055 056. Marie nous a appelé. Bonjour, chère Marie, bienvenue.
2: Oui, bonjour.
0: Comment allez-vous, Marie?
2: Fort bien. L'Ardèche.
0: Vous appelez d'Ardèche.
2: Avec un beau soleil.
0: Ah là là, quelle belle région. Alors, vous souhaitez vous savoir, quelle est votre question d'ailleurs? Pardonnez-moi, j'ai oublié, Marie.
2: Eh bien, écoutez, moi, c'est bien bon de se faire payer par chèque, mais bon, je crains aussi, moi, par chèque.
0: Alors, c'est-à-dire qu'au moment de la vente, en fait, est-ce qu'il faut demander un chèque certifié? C'est ça la question, Marie.
2: Voilà, exactement.
0: Oui, très bonne question. Très bonne question, Marie.
3: Marie, vous écoutez trop Drazo, vous avez peur de vous faire arnaquer dans tous les coins de rue.
0: Mais elle a bien raison,
4: bravo,
0: voilà.
4: Marie.
3: Non, vous n'allez pas avoir un chèque certifié, vous allez avoir un chèque barré, c'est-à-dire c'est un chèque ordinaire. C'est pour ça que ce qu'on expliquait tout à l'heure, c'est important d'aller dans une enseigne qui a pignon sur rue, c'est-à-dire un magasin qui va acheter de l'or, qui vient pas d'arriver. Où le local est très très vide avec juste un petit comptoir, allez dans un endroit qui est un peu une institution et il n'y a aucun risque, enfin a priori vous êtes vraiment tranquille. Ils peuvent aussi vous faire un virement, ça c'est possible, donc dans ce cas-là, vous pouvez avoir la preuve imprimée comme quoi le virement a été fait, peut-être un virement instantané.
4: C'est peut-être plus sûr. Hein,
3: exactement, un virement instantané, vous regardez sur votre compte directement si vous avez bien reçu l'argent, ma chère Marie.
0: Bah voilà, vous avez votre réponse, ma chère Marie.
2: Ben oui, mais vous savez, les Ardéchois, ils sont craintifs.
0: Ben, attendez, ils ont bien raison, les Ardéchoises et les Ardéchois, ils ont vraiment raison. On vous embrasse très fort, Marie, passez une très belle après-midi.
2: Merci beaucoup, bonne journée.
0: Bonne journée, passez un bon week-end. On a beaucoup de questions au Drazo. On a une question, je me permets, aussi sur l'argent.
4: Oui, on a...
0: évidemment, on a parlé or, il n'y a pas de raison qu'on ne parle pas d'argent.
4: Oui, Antoinette qui dit qu'elle a des pièces de monnaie en argent, elle voulait connaître le cours de l'argent. Est-ce que c'est intéressant ou pas?
0: Valère, la réponse à tout, j'adore.
3: Alors, le cours de l'argent, aujourd'hui, monte, hein. Il tourne autour de 61 $ l'once. L'once, c'est 31,1 grammes. On était à 48 $ début octobre 2025. Donc, vous voyez, ça fait 27%.
0: 30% pratiquement d'augmentation.
3: Vous êtes bonne en maths. C'est pas mal d'avoir calculé ça comme ça.
0: C'est le vendredi, je suis très maths.
3: Ouais, mais ça, on peut faire plein de calculs. Donc, oui, l'argent, mais encore une fois, il y a des questions de pureté de l'argent, il y a des questions de type d'argent. Donc, comparer deux, trois institutions qui achètent de l'argent et vous pourrez vous forger un avis.
0: Mes chers amis, si vous avez de l'argent, enfin je parle du métal, hein, et aussi de l'argent en tout cas, allez-y, hein, ça sent bon. Nordine, vous aviez une question, Nordine Atab.
5: Oui. Ben oui, les Loiretains aussi sont suspicieux. et je me demandais au final, parce qu'on ramène pas des kilos, on ramène des grammes, et des fois ça peut être infime, ça peut être une petite,
0: petite bague.
5: Alors si c'est une bague, pourquoi pas, mais une petite pierre, j'avais peur justement que, quelle garantie on a lorsqu'on laisse justement ces grammes d'or, que ce soit bien le nôtre, lorsqu'on le récupère.
4: Sur le prêt sur gage, vous voulez dire?
5: Exactement, sur l'estimation.
0: Oui, on a un peu peur de laisser son petit bijou. Bah, quoi.
5: Exactement.
3: Oui, alors c'est vrai que le prêt sur gage, c'est très réglementé, c'est très rodé aussi. Hein. Il y a beaucoup de gens qui utilisent le prêt sur gage, ça pourrait même faire l'objet d'une émission complète. Vous y allez avec votre pièce d'identité, vous y allez avec un justificatif de domicile, on va vous remettre une attestation, on va vraiment consigner votre bien. Et pendant ce temps-là, ça va vous coûter un petit peu d'argent, parce que si on vous donne, admettons, 1000 euros, vous allez payer des intérêts sur ces 1000 euros. C'est-à-dire que quand vous voudrez aller récupérer votre bien, vous allez devoir donner un petit peu plus. Mais par contre, c'est parfaitement rodé et c'est vraiment un bon plan, entre guillemets, si c'est pour quelques mois et que vous êtes complètement coincé et que vous ne voulez pas perdre l'objet qui a de la valeur dans l'absolu, puis peut-être pour vous personnellement.
0: D'accord, merci Valère Coréard, merci Nordine. D'ailleurs, Nordine, dans un court instant, nous parlera des sports méconnus mais bons pour la santé. A tout de suite sur votre radio ici.
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4: Je n'ai tout bonnement rien vu passer de cette émission. Il est midi 51. On est ensemble encore pour quelques minutes. C'est votre nouveau rendez-vous quotidien. Ça s'appelle On vous doit bien ça, vous l'avez compris. On est ensemble jusqu'à 13h. Mon cher Nordi, notre coach sportif, il me tarde les sports méconnus qui sont bons pour la santé. Alors ça... Tendez bien l'oreille.
5: Alors, je vais essayer de vous en proposer plusieurs, parce que ça touche tout le monde. Le premier, on n'en a pas trop parlé, le longe-côte. Le longe-côte, hein? Alors le longe-côte, concrètement, ce
4: attendez,
5: sont
4: le longe-côte.
5: Longe-côte, voilà, L-O-N-G-E.
4: Parce que là, j'ai compris le longe-côte, je me suis dit, qu'est-ce que c'est que ce truc? C'est on longe un bébé, c'est le longe-côte.
5: Voilà, on va longer les côtes, et que ce soit les côtes... ou dans les lacs, en fait, vous faites des promenades avec de l'eau à mi-hauteur, au niveau des cuisses. Et vous allez vous promener...
4: Ah, je vois ça chez moi en Bretagne.
5: Et, alors, notamment, mais maintenant, ça rentre pas mal dans les lacs. Et ce qui est intéressant, c'est que d'une part, vous allez créer du lien social, mais au-delà de ça, en fonction de la hauteur où vous aurez de l'eau, par exemple, mi-cuisse ou taille, la résistance sera plus ou moins importante. Et ce qui est intéressant pour les personnes en situation, par exemple, d'obésité, ou ceux qui auraient de l'arthrose, le fait d'avoir de l'eau, ça va permettre de démultiplier le corps, et c'est très intéressant. Et en plus, si vous achetez des petites palmes, un peu comme les canards, vous voyez, lorsqu'ils nagent, et bien là, vous allez pouvoir utiliser vos bras comme si vous tirez l'eau grâce à vos mains. Et grâce à ça, vous allez tonifier les bras. Donc, c'est hyper complet. Et on pourrait croire que justement, c'est un sport dédié aux seniors, mais pas que. Au final, on le voit sur des plages ou dans certains lacs, et bien il y a des clubs liés aux enfants qui vont justement faire un peu de longe-côte.
4: Quand c'est froid, comme chez moi en Bretagne, une combi, et puis c'est parti, au draso.
6: Moi, j'étais en Loire-Atlantique cet été, et j'ai vu des gens qui faisaient ça. Au début, je me dis, mais qu'est-ce qu'ils font? Et j'ai compris après, en fait, j'ai dit, ah, mais c'est ça, ils font du longe-côte, donc ils marchaient dans l'eau. Et effectivement, il n'y avait pas que des personnes.
4: Donc, le longe-côte, c'est
5: hyper sollicitant. Et en plus, on peut le faire aussi à Paris, par exemple, dans les piscines. Vous achetez.
4: J'ai cru dans la Seine, pas tellement.
5: Non. Et vous faites des allers-retours comme ça, à partir du moment où il y a de l'eau jusqu'à la taille. C'est hyper efficace. Ensuite, bisous à Fabien. Le cani-marche, le cani-cross,
4: ah,
5: le cani-rando.
4: Je ne comprenais pas. Bisous à notre vétérinaire Pierre Fabin.
5: Qu'est-ce que je dis, Fabien? Décidément,
7: mais vous savez, Pierre, Jordan excuse-moi. Valère.
4: Ça y est, il a pris la grosse tête. Alors, du coup,
5: cani-cross, cani-rando, cani-marche. En fait, l'idée, c'est de pouvoir sortir avec son chien. Alors, au final, le chien devient un peu le coach sportif. Mmh. C'est-à-dire, alors que des fois, on pourrait ne pas être motivé, ben là, grâce à cette dynamique, au final, de couple, on va pouvoir créer ou recréer du mouvement. Et c'est intéressant parce que lorsqu'on habite super. Sur du plat ou avec du dénivelé, et ben c'est quelque chose qu'on va faire en régulier. Et surtout, il n'y a pas nécessité d'avoir une spécificité de chien ou d'être en forme ou en méforme. L'idée, c'est d'y aller progressivement. Il y a des clubs qui sont ouverts. D'ailleurs, il y a des si vous allez sur je sais plus la Fédération française des sports et loisirs canins, vous allez retrouver justement plein de clubs qui vont vous permettre justement d'intégrer ces sollicitations pour plus rester seul avec votre chien.
4: Audrazo, elle a fond.
6: J'en vois. Ouais, mais j'adore.
4: J'adore, c'est trop mignon.
6: En forêt, il y en a effectivement qui courent. Qui font du vélo avec leurs chiens. Moi, j'ai toujours un peu de peine.
4: Oui, et ils traînent un peu le vélo, les chiens. Mais ils adorent ça, ma chérie.
6: Mais est-ce qu'ils ne sont pas en difficulté? J'ai peur de faire mal aux chiens, moi.
5: Je vais vous dire quelque chose. C'est surtout les propriétaires qui sont souvent en difficulté. Parce qu'on ne se rend pas compte. Mais derrière, le chien, lui, il est heureux de courir. Et plus vous allez le sortir, plus ça va l'entretenir. Parce qu'il y a de l'obésité aussi chez les chiens qui s'installent. Mmh. Et que ce soit dans la rando et dans la marche, il y a juste besoin d'investir quelques euros. Vous allez dans les grandes surfaces de sport. Alors, ce n'est pas une laisse classique. C'est une laisse spécifique
4: avec un harnais.
5: Et grâce à ça, tout de suite, après l'émission là, vous pouvez y aller. Et avec 10-20 euros, tout de suite,
4: elle
5: vous mettez...
4: Elle va partir avec son petit équel, Audrazo. Elle va faire du longe-côte avec son équel. Vous allez voir, franchement, voilà. Ça va être magnifique.
5: Voilà. Et après, un petit coup de cœur qui est lié aux salles et la mise à disposition pour toutes les personnes en situation de handicap. N'hésitez pas à pousser les portes sur toutes les salles de remise en forme. qui vous permettent d'avoir un accompagnement APA, activité physique adaptée. Pourquoi je dis ça? Parce qu'aujourd'hui, il y a des structures qui sont liées, qui sont faites, en fait, qui sont créées sur du plat, et vous avez la possibilité de vous entretenir. N'ayez pas peur, n'ayez plus peur. En adaptant les exercices, que ce soit avec des poulies spécifiques, avec des ergomètres qui vous permettent, par exemple, de pédaler avec les bras, ou s'il y a un coach adapté APA qui vous permet d'avoir des exercices avec des élastiques, vous allez pouvoir vous entretenir. Et peu importe la pathologie ou le handicap que vous avez, normalement, et là j'encourage tous mes collègues à pouvoir se mettre à disposition de toutes les personnes d'assistance du handicap, ouvrez vos portes, parce qu'au final, il y a un vivre ensemble, et que le sport, c'est pas juste pour telle ou telle personne, et aujourd'hui, les salles de musculation, je vais mettre ça au conditionnel, devraient s'ouvrir davantage pour faire en sorte que les personnes, peu importe l'horizon, on puisse s'entretenir. Donc,
4: je sais que vous aimez beaucoup le cécifoot aussi, vous connaissez bien ça, c'est le foot aussi pour les personnes qui sont malvoyantes ou non-voyantes. Et d'ailleurs, si vous ne souffrez pas aussi de ce handicap, vous pouvez accompagner vos amis, hein, Nordine.
5: Et c'est ça que j'aime, c'est qu'au final, c'est plus la personne qui s'adapte au sport, c'est le sport qui s'adapte aux personnes. Et aujourd'hui, eh ben, il y a des sports comme le cécifoot où au final, on va pouvoir jouer tous ensemble et on va adapter pour qu'on puisse avoir un handicap ensemble, même si face à l'obésité et la sédentarité, c'est la société qui est en situation d'handicap.
4: Je suis complètement d'accord avec vous. Le cécifoot, moi je l'ai fait une fois parce que j'ai une de mes meilleures amies qui est malvoyante. On vous met un bandeau, vous savez, comme les bandeaux pour faire dodo là, sur les yeux. Et je peux vous dire que ça vous remet aussi l'église au milieu du village. Ça vous permet de conscientiser aussi le handicap que traverse votre amie. C'est pas mal hein, comme expérience. Je vous le recommande pour voir aussi ce que vivent nos amis ou un membre de notre famille qui souffre de ce handicap, parce qu'on est dans une société, dans un pays qui n'est pas très adapté, je trouve,
5: pas du tout,
4: au handicap. On en parlera, on consacrera une large émission sur ce sujet. Je sais que c'est un sujet qui est très sensible pour vous, cher Nordine Attab. Donc, n'hésitez pas aussi à vivre l'expérience, si je puis dire, pardon si c'est maladroit. Voilà, pour conscientiser encore une fois ce que nos amis traversent.
5: Et c'est surtout que le sport doit rassembler et pas dissocier.
4: Absolument. Merci beaucoup, Nordine.
5: Avec grand plaisir.
4: On va accueillir le deuxième gagnant du jeu. C'est une femme. Elle s'appelle Muriel. Elle habite où, Muriel? Parce que je n'ai pas mes lunettes, je ne vois pas.
6: C'était dans l'Hérault.
4: Dans l'Hérault. Oh là là, il faut vraiment. Sachez-le, je suis presbyte. Voilà, je vous le dis. Muriel, bonjour, Muriel.
3: Bonjour Enora, bonjour toute l'équipe.
5: Bonjour, bonjour.
4: Bienvenue Muriel. Alors vous êtes aide à domicile. Vous recherchez un emploi, donc on le dit quand même. Voilà. Un fils et deux petits-enfants. D'ailleurs, aide à domicile, nous allons consacrer au Draso une émission mardi aux aidants.
6: Effectivement, on a pas mal parlé des aides à domicile déjà. Exactement. Hier, en parlant des personnes âgées. Et mardi, journée consacrée aux aidants. Exactement. Donc appelez-nous si vous êtes aidant. On a très envie aussi de vous entendre.
4: 0810 055 056. 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C'est gagné. Ah, ça va faire du bien, ça.
3: Oui, au petit-enfant.
4: Exactement. On vous embrasse très très fort, Muriel. Prenez soin de vous. On est avec vous. On vous souhaite un très bon week-end, chers amis. Lundi, de quoi va-t-on parler lundi, au Draso? J'ai
6: oublié. Le démarchage téléphonique. Mais oui, ça fâche.
4: Ça nous enquiquine la vie, c'est insupportable. J'ai carrément levé un peu le ton. Merci, ma chère équipe adorée, pour cette merveilleuse semaine. Vous l'avez compris, c'est votre nouveau rendez-vous sur ici. Merci à toute l'équipe, à la régie. On se retrouve lundi, chers amis. Dans un instant, c'est le trésor de nos régions avec Benjamin Mathieu. Et coucou Benjamin.
8: Et coucou Enora, coucou à toute la bande. Dans le trésor de nos régions, on fait évidemment une large place à la mobilisation lycéenne qui prend de l'ampleur.
4: Merci beaucoup.
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4: Et merci à vous d'écouter ici. Il est 13h. Les informations, Benjamin Mathieu.
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8: Bienvenue dans le 13h de nos régions. Une demi-heure de reportage et de décryptage au plus près de votre quotidien. Peut-être que vos enfants font partie des manifestants. Nous faisons une large place dans ce journal au mouvement lycéen qui prend de l'ampleur. Alors qu'un établissement sur quatre hier était mobilisé et qu'une vingtaine d'universités ce matin rejoignent la mobilisation. Le gouvernement qui tente de reprendre la main, le ministre de l'Éducation nationale enchaîne les réunions. Ce matin, il a reçu les organisations syndicales et les associations de parents d'élèves. élèves avant celle des lycéens. Cet après-midi, on sera à Périgueux également pour écouter Crainte et Division chez des lycéens qui sont pas forcément convaincus par les moyens d'action employés.
9: Ouais, j'ai un petit peu peur parce que j'ai peur que ça tourne un peu fiasco. La plupart des gens ici ont des idées qui sont enfermées. Quand on a d'autres idées, c'est vrai que ça peut être mal vu.
8: Autre grand titre de cette mi-journée, on vous parle des preuves publiées par Mediapart concernant les propos antisémites de Jordan Bardella. On va également dans le Tarn, dans ce journal, avec une reconstitution importante pour les proches de Delphine Ossagel. Et puis c'est le retour d'un chauve adoré au Stade de France ce soir, Zidane, sur les lieux de ses exploits de 98, cette fois dans la peau du sélectionneur. Après une intense journée de mobilisation hier avec 1000 établissements concernés environ dans toute la France et plus de 200 blocus de lycées, le mouvement se poursuit aujourd'hui. 564 établissements sont perturbés à la mi-journée selon les chiffres qui viennent de nous parvenir. C'est un peu moins qu'hier. Coralie Moreau, bonjour.
10: Bonjour.
8: Vous êtes notre spécialiste police-justice à la rédaction de ICI. Alors on fait le bilan avec vous de cette mobilisation avec un retour à un calme relatif ce matin. Les actions qui sont un petit peu moins nombreuses.
10: Ben oui, en cause tout d'abord la fermeture de nombreux lycées, 400, soit un peu plus de 10% de l'effectif total, pour certains endommagés, pour beaucoup d'autres c'est par crainte de nouveaux débordements. Des lycées aux abords desquels les manifestations ont été interdites, alors dans plusieurs villes, les élèves ont choisi de se rassembler. C'est le cas à Rouen par exemple, manifestation dans le calme mais sous surveillance de nombreux cars de CRS. À Rennes, lycéens et étudiants bloquent un axe important de la ville, crispation donc avec les automobilistes. Dans d'autres villes encore, on note des tensions avec les forces de l'ordre, c'est le cas par exemple à Dijon. Ce midi, vous le disiez, on compte tout de même plus de 500 établissements perturbés, et chiffres en légère baisse par rapport à hier, avec des départs de feu, notamment dans 3 lycées d'Île-de-France, c'est ce qu'indique en tout cas la région. Selon la police, à 10h, on notait une cinquantaine d'interpellations, et 4 fois moins donc qu'hier à la même heure.
8: Et Coralie, la crainte est vive après une situation qui semblait hors de contrôle hier pour le gouvernement.
10: Oui, vous le disiez, près d'un millier d'actions, 2000 interpellations. Le mouvement des lycéens a surpris par son ampleur et par les violences qui ont éclaté hier, avec une bataille de chiffres de part et d'autre. Le ministère de l'Intérieur annonce 300 policiers et gendarmes blessés sans notion de gravité. Le parquet de Paris indique ce matin avoir ouvert une enquête après la diffusion sur les réseaux sociaux d'images d'une policière agressée en marge des blocages. Les lycéens, de leur côté, dénoncent des violences. Plusieurs enquêtes ont été ouvertes par l'IGPN, la police des polices, pour des blessures grave liée selon les victimes à des tirs de flashball. À Tours, un lycéen touché à la tête a été hospitalisé. À Argenteuil, un autre est blessé à l'œil. Toujours dans le Val d'Oise, un adolescent souffre d'une double fracture de la mâchoire et presque toutes ses dents ont été cassées.
8: Merci Coralie Moreau de la rédaction de ICI. Et puis selon les chiffres du ministère de l'Éducation nationale, 170 élèves et 65 personnels de l'Éducation nationale ont été blessés depuis le début de ce mouvement. On part immédiatement sur le terrain dans le 13h de nos régions avec les reporters des 44 locales du réseau ICI. On va en Île-de-France où des blocages sont en cours. Nicolas Joly, bonjour.
11: Bonjour Benjamin, bonjour à tous.
8: Vous êtes devant le lycée Claude Monet, c'est dans le 13e arrondissement de la capitale, un établissement qui fait partie de ces 400 lycées fermés par les autorités aujourd'hui. Alors ce qui n'a pas empêché tout de même une centaine de lycéens de manifester de nouveau. Vous nous racontez comment ils ont réussi à contourner cette interdiction, mais a priori dans le calme.
11: Oui, ils ont dû ruser un petit peu pour faire un blocus malgré tout. J'ai rencontré Sarah et Eva, deux lycéennes qui revendiquent avoir participé à l'organisation. Fait important, elles n'ont pas vu d'intervention des policiers ce matin.
12: Généralement, je suis rôde autour pour vérifier que tout se passe bien.
13: En fait, on se lève plutôt pour pouvoir mettre les poubelles et organiser le blocus, justement pour que la police elle nous empêche pas de le faire.
12: Il faut savoir que parfois la police elle nous bloque avec les poubelles parce que si on se fait cramer devant le lycée ou quoi que ce soit, la police ça peut arriver qu'elle arrive pour justement enlever nos poubelles, etc. C'est pour ça qu'on fait des tours et on a des points de rendez-vous entre guillemets.
11: Toute une organisation, donc une volonté de maîtriser les choses aussi, qui n'a quand même pas empêché quelques dégradations. Lisa me montre des images qu'elle a filmées ce matin sur son portable.
14: On voit deux poubelles en train de cramer, des pompiers essayer de les... Ça a vraiment brûlé. Mais pacifiste, c'est bien, mais moi je trouve que ça se fait entendre et ça se fait vite oublier. Parce que comme ça casse rien, ça pose pas de problème à l'État.
11: Les lycéens qui, sur place, blâment plutôt les jeunes d'autres lycées voisins qui seraient venus pour mettre le bazar dans leur blocus. Jude, lui, est étudiant à Tolbiac, la fac pas très loin, et il est venu avec une pancarte pour soutenir le mouvement des lycéens. Il regrette évidemment les interdictions de manifester comme ce matin.
15: Le fait d'interdire de manifester, c'est comme si on interdisait aux gens de s'exprimer, en fait, tout simplement. Quand t'interdis à quelqu'un de s'exprimer, la personne va juste devenir encore plus violente et c'est un problème pour l'État et pour les Français.
11: à présent. En tout cas, le calme est revenu devant le lycée Monet, vous l'entendez derrière moi. Seuls quelques restes de poubelles brûlées nous indiquent qu'il y a eu une action ce matin. Quelques lycéens envisagent maintenant d'aller rejoindre d'autres blocus et d'autres sont finalement déjà rentrés chez eux.
8: Merci beaucoup Nicolas Joly, en direct de la capitale. On accueille notre invité désormais, Carole Zerbib. Bonjour.
16: Bonjour.
8: Vous êtes proviseur au lycée des métiers Nicolas Louis Vauquelin à Paris. Vous êtes membre du syndicat SNPDEN UNSA. Merci d'être avec nous. Le ministère de l'Éducation nationale a donné ce chiffre d'une quarantaine de vos confrères qui ont été blessés lors de la journée de mobilisation hier. Il y a également 170 lycéens blessés depuis le début du mouvement. Est-ce que ce blocage des lycées devient incontrôlable ?
16: Oui, je crois que là, on est face à une situation dramatique, dangereuse, incontrôlable, oui, comme vous dites, hein, avec un nombre très important d'établissements impactés, des dégradations importantes, hein, avec des débuts d'incendie, vous l'avez évoqué, hein, à Paris, il y en a eu un certain nombre. Moi, je suis tout près du lycée Claude Monet, où j'ai pu entendre des tirs de mortier ce matin et aussi des feux de poubelle, voir des feux de poubelle. Donc oui, la situation est devenue incontrôlable. Et ce qui est très inquiétant maintenant, c'est l'atteinte aux personnes. C'est-à-dire qu'il y a des chefs d'établissement qui sont maintenant ciblés, ce qui nous expose à des dangers importants et ce qui n'est pas admissible.
8: Alors, ces jeunes qui demandent plus de conditions dignes pour étudier, le remplacement de professeurs absents notamment, ou ils ont des craintes sur leur avenir, c'est des revendications qui, j'imagine, vous touchent, que vous soutenez même. Donc, comment on explique ce phénomène de violence dans le même temps ?
16: C'est ça qui est paradoxal, c'est que les élèves revendiquent des conditions d'apprentissage meilleures, hein. On les entend dire qu'il y a des établissements qui sont dans des états de bâtis pas très, voilà, très dégradés, et des travaux qui sont pas faits. Donc tout ça, on veut bien entendre. Et en même temps, les établissements sont dégradés et attaqués. Donc c'est quand même très surprenant. On peut aussi entendre, bien sûr que c'est pas normal, et ça, syndicalement, on l'a aussi dit, que des élèves se retrouvent sans enseignants parce que les enseignants ne sont pas remplacés. Donc, il y a des revendications qui sont légitimes, qu'on peut entendre, qu'on doit entendre, sauf que là, le mode d'action n'est pas acceptable.
8: Carole Zerbib, ce matin, vous avez peut-être entendu Gérald Darmanin, le garde des Sceaux, proposer de faire payer les réparations des dégâts aux parents d'élèves. Est-ce que vous trouvez que c'est une bonne idée ?
16: Alors, ce qui est compliqué, c'est qui dégrade. Parce que souvent, ce ne sont pas nos élèves qui dégradent. Hein, ce sont des élèves extérieurs, même pas des élèves ou des jeunes extérieurs qui, eux, veulent en découdre. Et c'est bien pour ça que c'est compliqué. Hein. Quand on n'est pas face à nos élèves, c'est compliqué. Et quelqu'un d'extérieur a plus de facilité à dégrader que quelqu'un qui fait partie de l'établissement. Oui, maintenant, nous, c'est ce qu'on fait. Hein, quand une dégradation est faite à l'intérieur d'un établissement, et qu'on identifie qui a commis la dégradation, on fait un bon de dégradation et on demande aux familles de réparer. Donc, ça me paraîtrait normal que les auteurs de dégradation soient sommés de rembourser les sommes. Oui.
8: Carole Zerbib, oui. Restez avec nous. On va d'abord partir à Périgueux à la rencontre de certains lycéens qui hésitent à s'engager entre discours anti-RN et les violences qui se multiplient. L'appel au blocus ne fait pas forcément recette auprès de certains lycéens. Et donc, exemple en Dordogne, devant la cité scolaire Bertrand de Borne, où vous êtes Valentin Plain.
17: Brahim, 16 ans, regarde le spectacle devant son lycée, comme il dit. Il n'a aucune envie de rejoindre ses camarades de classe pour tenir le blocus.
9: Ouais, j'ai un petit peu peur parce que je pense que ça tourne un peu au fiasco. Puis j'ai pas l'habitude, j'ai jamais été dans une manifestation. Donc.
17: Malgré plusieurs appels au mégaphone. Ce discours anti-RN que prônent aussi les lycéens, Brahim n'aime pas ça du tout.
9: Forcément, je ne partage pas vraiment les mêmes idées. La plupart des gens ici ont des idées qui sont... On sent enfermé. Quand on a d'autres idées, c'est vrai que ça peut être mal vu, mal perçu. Moi, je vois le RN et tout, alors je vois pas le rapport avec ça.
17: Ils sont une centaine, comme lui, de lycéens qui ne veulent pas participer à la lutte. Trop peur de se faire punir. Ça agace Meryl, élève de terminale, en première ligne dans le blocus de son lycée.
18: Il pense que c'est rigolo et tout, qu'on fait ça parce qu'on n'a pas envie d'aller d'aller en cours. On s'en fout en fait d'aller en cours ou pas. C'est pas pour ça qu'on fait ça, c'est juste parce qu'on peut plus vivre comme ça. S'ils préfèrent ne pas se renseigner et que ça les fasse rire, faudra pas s'étonner que plus tard ils aient une vie déplorable.
17: Ça ne convainc pas les moins téméraires qui ont préféré attendre dans le parc juste en face le lycée, certains déçus de manquer les cours.
8: Voilà le reportage d'ici Périgueux avec un petit peu de techno dedans. Carole Zerbi, vous êtes toujours avec nous, proviseur au lycée des métiers Nicolas Louis Vauquelin, membre du syndicat SNPDEN UNSA. On le sait, les cours en distanciel sont instaurés pour 400 établissements aujourd'hui, qui sont donc fermés. Est-ce que c'est faisable? Est-ce que c'est possible de mettre cette modalité de cours en distanciel dans ces établissements, alors en plein mouvement lycéen?
16: Alors bon, on n'est pas tout à fait prêt, hein, puisque on nous a demandé de passer du jour au lendemain à distanciel, hein, pour certains établissements. On l'a vu pendant le Covid, on s'adapte et on peut bien sûr arriver à le faire, à condition bien sûr que les équipements numériques nous permettent de nous mettre en distanciel. Hein. Vous n'êtes pas sans savoir qu'il y a eu une attaque informatique importante, hein, qui a causé des dégâts importants dans un certain nombre d'établissements, hein, et d'académies, hein, des systèmes informatiques qui fonctionnaient pas. Par exemple, en ce moment là, à Paris, il n'est pas possible de mettre en place le distanciel parce que l'ENT, hein, l'environnement numérique de travail, ne fonctionne pas, et la région nous a dit, hein, que ça allait être réparé dans la matinée. Mais vous voyez, ça commence déjà à poser quelques difficultés.
8: Eh ben, on comprend bien que ce n'est actuellement pas vraiment possible. Merci beaucoup Carole Zerbi d'avoir été dans le 13h de nos régions. Je vous le disais dans les titres, le gouvernement qui a été surpris par la rapidité avec laquelle ces blocages de lycées ont fait boule de neige, il tente de reprendre la main. Le ministère de l'Éducation nationale qui a annoncé le retrait de sa mesure visant à rendre payante l'inscription en BTS et en classe préparatoire dès hier soir. Et puis ce matin, donc, Édouard Geffray reçoit les syndicats d'étudiants et de lycéens rue de Grenelle, une manière de tenter d'ouvrir le dialogue. Alison Tassin, bonjour.
19: Bonjour.
8: Vous êtes journaliste spécialiste en politique et vous nous éclairez toute cette année dans le 13h de nos régions pour ici. Alors depuis hier, c'est surtout la France Insoumise qui est la cible du gouvernement, qui accuse donc ce parti radical de gauche d'instrumentaliser les lycéens.
19: Oui, on assiste depuis 24 heures à une prise de conscience tardive par le gouvernement de l'ampleur de ce mouvement lycéen débuté il y a 10 jours. Et cela se manifeste donc par deux points. D'abord, cette contre-attaque politique visant les membres de France Insoumise. L'entourage du Premier ministre pointe directement une manœuvre organisée, je cite, par LFI et ses proxys de l'ultra-gauche, assurant se baser sur un constat des services du renseignement français. Position qu'a fermement démenti le chef de file de la France Insoumise, Jean-Luc Mélenchon.
20: Nous ne permettons pas qu'on nous accuse de cette manière. Ce n'est pas que nous nous sentions gênés par notre solidarité avec le mouvement de la jeunesse. Mais voilà comment tout a commencé. Le premier événement a lieu à Créteil. Et il se trouve que ce lycée est dans la circonscription de Clémence Guettet. Par conséquent, les députés insoumis ont cette particularité par rapport aux autres, c'est que quand il se passe quelque chose, ils vont voir.
19: Le gouvernement tente de ne pas se laisser déborder par la situation qu'il qualifie désormais de violences urbaines. Il renonce par exemple aux frais d'inscription en BTS et en classe prépa annoncés hier matin. De l'autre côté, le garde des Sceaux Gérald Darmanin veut faire payer les dégâts par les parents des casseurs. Il a également demandé aux procureurs généraux la plus grande fermeté envers les auteurs de ces débordements.
8: L'éclairage d'Alison Tassin et un dossier complet est à retrouver sur ici.fr.
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8: À suivre dans le trésor de nos régions, le journal Mediapart qui publie les preuves après ses révélations d'écrits antisémites de la part de Jordan Bardella. Présenté comme le futur Premier ministre en cas de victoire de Marine Le Pen, le RN fait bloc et nie les accusations. C'est un moment très attendu par la famille de Delphine Ossagel dans le Tarn. C'est une journée de reconstitution. Cédric Jubilard tente de prouver aux enquêteurs qu'il n'a pas prémédité le meurtre de son épouse. Et puis Zizou revient, la première du sélectionneur national au Stade de France ce soir. Et comme un air de « I will survive » dans l'air.
21: Pour être certain qu'il ne s'agissait pas d'un faux compte,
8: Alors, Mediapart persiste et signe. Le journal indépendant en ligne publie ses éléments de preuve. Après avoir révélé en début de semaine des écrits antisémites de Jordan Bardella, l'actuel président du Rassemblement National qui fait face à une intense polémique médiatique et la dénonciation de manipulation ou de pseudo-preuves du RN. Le journal joue donc la transparence en expliquant comment il a eu accès à ces messages. Fabrice Arfi, qu'on vient d'entendre, co-responsable des enquêtes pour le site d'information en ligne, était chez nos confrères de France Inter ce matin.
1: Pour être certain qu'il ne s'agissait pas d'un faux compte, d'une usurpation d'identité, d'une homonymie, nous avons demandé à cette personne de demander à Meta, donc d'extraire depuis les archives de Meta l'intégralité de la conversation avec Jordan Bardella. Et ça a été un moment important de l'enquête, puisque ça nous a permis de pouvoir affirmer qu'elle n'a subi aucune espèce de modification ou d'altération depuis 2013. Conversation qui, au-delà des écrits antisémites, nous a permis de voir que ce Jordan Bardella donnait des éléments de vie privée que nous avons pu vérifier de diverses manières, notamment grâce à l'autobiographie de Jordan Bardella, publiée 11 ans plus tard. Ce que nous voulons, c'est montrer la

0: qualité de notre travail qui a été mise en cause et de manière extrêmement violente, non seulement par M. Bardella et par la candidate à la présidentielle qui nous demande de porter des gilets pare-balles. Donc là, il joue un jeu extrêmement dangereux qui ne nous fait pas rire.
1: Et Fabrice Arfi qui dit également tenir les éléments de preuve de l'enquête de Mediapart devant pour la justice. De son côté, Jordan Bardella, lui, nie toujours que ces messages antisémites soient bien de lui, dénonce sur le réseau social X des pseudo-preuves, des montages grossiers et d'obscures captures d'écran manipulables. Derrière lui, le Rassemblement National, Marine Le Pen en tête, qui évoque une dinguerie, fait bloc Victoria Coussin.
2: Au Rassemblement National, on balaye. Les détails de Mediapart ne sont que des pseudo-preuves. Rien ne prouve leur authenticité, défend encore le député Jean-Philippe Tanguy. Le journal d'investigation vient à peine de publier ces nouveaux éléments que Marine Le Pen promeut comme si de rien n'était. Sa tribune sur la règle d'or budgétaire, pourtant prévue pour le lendemain. Peu importe la guerre totale, comme dit Jordan Bardella, lancée par un présumé système avec un S majuscule. Le message est clair, la campagne se poursuit et pas question de succomber aux doutes. Un lieutenant de Marine Le Pen se persuade en touchant du bois devant nous. Rien ne lui ressemble dans ses messages. À l'entendre, même adolescent, Jordan Bardella était trop ambitieux pour prendre un quelconque risque, surtout sur l'antisémitisme. Devant cet aplomb et l'offensive générale, un ancien cadre y voit une stratégie. Si la candidate dramatise autant le fond des accusations qui visent son dauphin, c'est selon lui pour mieux pouvoir l'écarter devant des faits incontestables. Chacun y va de son superlatif, dit-il, pour mieux se protéger.
1: Victoria Coussa pour ici. Il est 13h17, on passe à l'affaire Jubilard et une journée très importante pour la famille de Delphine Ossaguel. Dans le Tarn, une nouvelle reconstitution est organisée aujourd'hui dans la maison du couple à Cagnac-les-Mines et dans le champ où il a dissimulé le corps. Cédric Jubilard qui sera accompagné de ses avocats sur cette soirée du 15 au 16 décembre 2020 au cours de laquelle il a étranglé son épouse qui voulait le quitter. Théo Kobel, vous êtes sur place, bonjour.
3: Ah bonjour.
1: Alors après ces aveux tardifs cet été, les autorités cherchent à savoir si ce meurtre a été prémédité.
3: Ah oui, c'est toute la question de cette deuxième reconstitution, vérifier si ces nouvelles déclarations de Cédric Jubilard, qui reconnaît, vous le disiez depuis cet été, avoir tué sa femme, correspondent bien aux éléments du terrain. Je me trouve actuellement à quelques centaines de mètres du champ où des ossements ont été retrouvés cet été. On voit au loin les tentes blanches, les gendarmes s'activer derrière, même si à la presse on est tenu très à l'écart. Cédric Jubilard est ici en ce moment même, dans ce champ, aux côtés de la juge d'instruction et des différents avocats du dossier, pour expliquer comment il a procédé à dissimuler le corps la nuit du drame. Un peu plus tôt dans la matinée, il était à 7 km de là, dans son ancienne maison de Cagnac-les-Mines, questionné pendant plus de 2 heures pour préciser les circonstances et comment il a tué sa femme, lui qui assure l'avoir étranglée sous le coup de la colère dans la cuisine. Là aussi, il s'agissait de vérifier ses déclarations en les confrontant au terrain, à la réalité. Il a essayé de comprendre aussi s'il a pu préméditer son geste, tout autant d'éléments qui doivent servir à mieux comprendre la nuit du drame, en vue du procès en appel qui est prévu au printemps prochain.
1: Dans le Tarn, Théo Kobel pour ICI Occitanie. La première présidente de la cour d'appel de Toulouse, Chantal Ferreira, espère que ces fouilles pourront permettre de retrouver le crâne de Delphine Ossaguel. Il est déterminant pour la suite de l'enquête. Elle était chez nos confrères de France Info ce matin.
4: Nous espérons, à travers ces fouilles, retrouver d'autres ossements de Delphine Ossaguel, et notamment le crâne, de façon à pouvoir vérifier si les dires nouveaux de Cédric Jubilard sont compatibles avec les éléments matériels des ossements.
5: Les traces de coups, notamment ?
4: Exactement. On sait qu'on ne pourra pas... il semble dire maintenant qu'il a étranglé son épouse. Alors, il est évident que l'étranglement porte sur des tissus mous qui ne seront pas retrouvés. Mais il peut y avoir aussi, à travers un crâne, savoir si elle a reçu des coups, pas de coups.
1: Et vous pouvez également retrouver un dossier complet sur l'affaire Jubilard sur ici.fr.
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1: Après un été aux températures historiquement élevées, ce nouveau record, le mois de septembre, qui a été le deuxième mois de septembre le plus chaud jamais enregistré en France depuis 1900, selon les données de Météo France. C'est aussi un mois parmi le plus sec de l'histoire. Maintenant, une sécheresse historique sur le pays, nous dit Météo France. Et c'est dans ce contexte, que vous l'avez peut-être remarqué avec ce début d'automne particulièrement doux, que les moustiques sont encore très présents, notamment le moustique tigre qui continue de pourrir la vie, on peut le dire ainsi, la vie des riverains, puisqu'il pique à toute heure de la journée. C'est le cas en Gironde, où l'on s'inquiète aussi des conséquences sanitaires, avec 62

0: cas de chikungunya autochtone recensé selon un dernier bilan de l'Agence régionale de santé. La maladie qui est donc transmise à l'homme par ces moustiques, des insectes qui prolifèrent notamment depuis le début du mois de septembre. À Arcachon, où 14 personnes ont été diagnostiquées, le moustique tigre est aujourd'hui l'ennemi public numéro 1, Stéphanie Scock.
1: C'est bien simple, en ville on ne parle que de ça. Il suffit de prononcer le mot moustique et d'ouvrir son micro pour entendre la complainte des habitants.
2: On peut même plus rester sur sa terrasse à toutes les heures en ce moment. C'est même plus le soir, maintenant c'est toute la journée. Ils sont plus petits qu'avant et on les voit moins, on les sent moins, mais quand ils vous ont piqué, c'est trop tard.
1: Ça agace, ça démange et en plus on risque d'attraper une sale maladie, s'inquiète Marie.
3: Surtout après l'été, c'est devenu abominable. On a tous été attaqués. C'est l'ARS qui doit décider si on démoustique ou pas, faire quelque chose, parce que bientôt, que si on est tous rattrapés par le chikungunya, le zika et la dengue, oui, on sera bien ennuyés.
1: D'habitude, c'est le syndicat intercommunal du bassin d'Arcachon qui gère les campagnes de démoustication, des traitements larvaires préventifs dans les marais. Mais le moustique tigre est un malin. Il se planque chez les particuliers, nous explique Yann Ichier. Il est le directeur adjoint du CIBA.
4: La spécificité du moustique tigre, c'est qu'il pond dans de très petites quantités d'eau et autour de maisons. 80-90% des gîtes sont situés sur propriété privée. On sait qu'il y a des zones, certains quartiers qui sont encore un peu préservé, mais je ne suis pas optimiste sur le fait que toute la zone urbaine vivra malheureusement le même niveau de nuisance dans les années à venir. Il y a quelques quartiers qui morflent plus que les autres, mais globalement, c'est toute la zone urbaine qui est concernée.
1: Pas de traitement miracle, les campagnes ciblées de l'ARS ont des effets limités et n'ont pas vocation à être étendues à l'ensemble de la Gironde.
0: À Arcachon, le reportage Ici Gironde.
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0: Votre rendez-vous désormais incontournable dans le 13h de nos régions, les isoloirs de Dites-le Ici, qui toute l'année viennent à votre rencontre pour vous donner la parole et vous permettre de vous exprimer à quelques mois de la présidentielle. Coup de gueule, idée à mettre en œuvre, proposition à soumettre aux candidats, c'est un peu tout ça, Dites-le Ici. Et en cette semaine d'intense mobilisation étudiante, on vous propose d'écouter Solange de Metz, Georges de Guéret, Nicolas de Millau et Yannick de Louviers. Ils vous livrent leur vision de cette jeunesse qu'ils trouvent turbulente, mais engagée et étonnante.
6: Ce qui me rend optimiste, c'est de voir une certaine catégorie de la jeunesse qui, à un certain moment, prennent à bras-le-corps les sujets les plus importants, notamment leur avenir, c'est-à-dire qu'ils ne se reposent pas sur leurs acquis, mais ils essayent de faire bouger les choses, et ça c'est plutôt intéressant de voir ces jeunes s'investir dans les différents domaines.
7: Cette nouvelle jeunesse peut nous parfois étonner, mais je pense qu'elle peut nous étonner positivement. C'est une génération engagée qui a de réelles convictions et qui est intéressante dans ses analyses.
8: Je crois que la jeunesse a les clés pour trouver des solutions à tout un tas de problèmes, y compris les problèmes qui sont antérieurs à eux. Mais j'ai confiance en la jeunesse pour améliorer les choses.
9: Je pense qu'il faut toujours avoir de l'espérance. Quels que soient les moments d'humanité, il y a toujours eu des crises, de gros problèmes. Actuellement, c'est vrai que la société n'est pas facile, surtout pour les jeunes. Pas pour moi, mais je pense que il y a plein de bonnes volontés, il y a plein de choses positives, on ne les montre pas assez. Donc toujours l'espérance et l'espoir.
0: Et si vous voulez vous aussi faire comme Georges, Yannick, Nicolas, vous venez vous exprimer et pour être diffusé dans le 13h de nos régions et sur nos réseaux sociaux en vidéo, eh bien un de nos 50 isoloirs sera forcément à côté de chez vous. Par exemple demain, aux Journées de la Fourme à Montbrison avec Ici Saint-Étienne-Loire ou à Toussy dans Lyon pour la Foire de Toussy avec Ici Auxerre. Tous les isoloirs sont à retrouver sur Ici. .fr. On passe au sport et en cette rentrée, un brin agité, c'est probablement la seule personnalité qui fait l'unanimité. On se souvient des mots Zidane président projeté sur l'arc de triomphe en juillet 98. Ce soir-là, Zizou plantait deux têtes en finale contre le Brésil et offrait le titre ultime à une France qui chavirait dans le bonheur. On parlait alors d'une France black-blanc-beurre. Et même si on ne parle que de foot, le retour de Zidane au Stade de France ce soir, cette fois comme sélectionneur pour France-Italie, c'est de la Ligue des Nations. C'est un peu plus que du sport. Le sélectionneur lui-même, Julien Froment, en a bien conscience.
1: Au moment de refouler la pelouse du Stade de France hier à l'entraînement, là où il a été fait roi du foot français et mondial il y a 28 ans, Zinedine Zidane a esquissé un large sourire.
10: Vous devez l'imaginer, je pense que c'est une grosse émotion, encore plus quand tu auras le public.
1: Le Stade de France file d'Ariane de sa carrière avec bien sûr ses parts de lumière. Premier buteur de l'histoire de l'enceinte, c'était en janvier 98 contre l'Espagne. Ses deux coups de tête pour l'éternité face au Brésil en finale de la Coupe du Monde, mais aussi sa part d'ombre, Zidane, premier joueur de l'équipe de France à être expulsé lors d'un mondial après son rouge contre l'Arabie Saoudite. Vous l'aurez compris, le Stade de France, un lieu à part pour le Marseillais.
10: C'est particulier, ce stade est particulier pour nous, pour ceux qui ont vécu des choses dans ce stade. Ce qu'on a juste envie, c'est de pouvoir continuer à écrire notre histoire pour l'équipe de France.
1: Démarrer un nouveau chapitre face à l'Italie, un adversaire qui lui rappelle là aussi de bons et de très mauvais souvenirs, mais devant un public qui l'attend avec impatience, Zinedine Zidane compte sur le Stade de France pour enchaîner un troisième succès en autant de rencontres.
0: Et le match qui est à suivre à 20h45 sur ici.fr et notre chaîne YouTube, aux commentaires Valentin Plat de Ici Périgord et à la présentation Bruno Salomon de Ici Paris Île-de-France. Alors, je vous propose de faire un petit récapitulatif de l'actu. Si vous nous suivez depuis le début de cette édition, le trésor de nos régions, je vous rappelle le principal titre aujourd'hui dans l'actualité, cette mobilisation étudiante et lycéenne qui se poursuit avec environ 564 établissements perturbés ce matin. C'est un petit peu moins qu'hier. Et puis, vous le savez, le ministre de l'Éducation nationale qui reçoit aujourd'hui toute la journée les syndicats d'étudiants, les syndicats lycéens, mais aussi les syndicats représentant les parents d'élèves. À ce stade, il n'y a pas forcément de garantie, on reste sur notre faim, dit notamment Sophie Vénitité, qui est secrétaire générale du SNES FSU et professeure dans un lycée de l'Essonne, qui participait à une réunion ce matin, justement, avec le ministre de l'Éducation nationale. C'est la fin du 13h de nos régions. La suite de l'actu est laissée sur ici.fr et retour de Marine Le Génie lundi prochain. J'aurai le plaisir de vous retrouver, en ce qui me concerne, à 13h ce week-end.
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2: Dans le Calvados, un escape game éphémère qui propose un scénario inédit. Enfermé dans l'une des tours du château de Caen, vous aurez 40 minutes devant vous pour trouver le moyen de vous évader avant que la justice royale anglaise ne vous rattrape pour vous conduire à l'échafaud. À vous de résoudre les énigmes et les pièges qui vont se présenter sur votre parcours. Prochaine séance, jeudi 8 octobre à 18h, 19h, 20h, 21h et 22h. Et toutes les infos et les inscriptions sur museedenormandie.caen.fr. Assister au spectacle haletant des courses hippiques qui mêlent des épreuves de galop et d'obstacles. Et pendant que les parents assistent à ce spectacle, les enfants profitent des structures gonflables installées sur place. Des moments inoubliables de compétition et d'émotion à vivre sur l'hippodrome de la Bergerie au Haras National du Pin. Les prochaines réunions, dimanche 11 octobre à partir de 13h, dimanche 25 octobre à partir de 13h également. Et encore plus d'infos sur le site officiel de la Société des courses du Pin, coursesdupin.com.
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d'accueillir Julien Clerc qui sera en concert dans le Calvados à la Loco de Mésidon le 17 avril 2027. Un grand bonjour à vous. Si vous nous rejoignez sur votre radio locale ici Normandie, c'est vendredi, tout va bien. Et n'oubliez pas dimanche, eh ben c'est la fête des grands-pères. Voilà, une petite attention, un petit coup de fil, un petit SMS, un petit cadeau, ça fait toujours plaisir. Et avec quelques jours d'avance, ma bonne fête à tous les papis qui nous écoutent cet après-midi. Voici encore un artiste qui a été révélé par la Star Academy de TF1. Il s'appelle Charles Doré, extrait de son premier album qui s'appelle À l'équilibre. C'est la magnifique chanson, hypersensible. Bel après-midi.

0: Une chanson sur un sujet fort en 1987, la maltraitance des enfants et la violence domestique. Luca, c'était Suzanne Vega sur votre radio locale, ici Normandie. Bel après-midi, allez, on va se détendre maintenant. Place à l'humour, place à la rediff du piment normand.
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3: Adrien Beltoise a fait une panne d'oreiller. Oui, ça arrive à tout le monde.
4: Ouais, mais il a une excuse chaque vendredi. Il va nous faire ça toute la saison.
3: Ah, d'accord. Okay, bon, donc, c'est Stéphane Chancerelle qui est avec nous ce matin. Bonjour, Stéphane.
5: Bonjour.
4: Bonjour, Stéphane. Quoi de beau pour aujourd'hui, alors?
5: Alors, Jason, lors de mon dernier passage, je vous ai parlé du vide-grenier dans la rue Caponnière, celle de l'EPSM, oui. Vie du Bon Sauveur, l'hôpital psychiatrique. Eh ben, je vous propose de rester dans le même secteur avec le Café Psy de mardi prochain, proposé par le brillantissime docteur Agustina Longobardi, 18h30, premier étage du bâtiment de l'Odyssée à l'EPSM sur le thème de la mort. Ça nous concerne tous.
4: Bon, on n'a pas tous les mêmes échéances quand même.
5: Ah, Jason, vous êtes encore frais. Attendons de voir ce que ça va donner après un an de matinale. Hein. Adrien aussi, il avait l'air frais à son arrivée à la radio. Hein. La panne de réveil, pour moi, c'est pas un hasard. Mais bon, vous avez raison. Moi, perso, j'ai 45 ans et j'ai bien conscience ce matin d'avoir la tête de Samuel Etienne après quelques années de chômage. Ah, je vieillis, ouais. Bon.
3: Attendez, Stéphane, est-ce que vous pouvez nous rappeler ou nous dire tout simplement ce que c'est qu'un café psy?
5: Alors, le nom café psy, c'est juste pour la promo. Hein. C'est à 18h30 et moi, le café après 16h, je peux plus. Ça me file des aigreurs et je peux plus fermer l'œil. Tant mieux, c'est que t'es vivant. L'idée, c'est d'échanger dans la convivialité et le partage sur le thème de la mort. A priori, je l'ai dit, on est tous concernés. Ou alors, vous êtes un vampire. Vous fuyez la lumière du jour, ne consommez que du boudin noir et vous vous enduisez frénétiquement de crème solaire au moindre rayon de soleil. Bon, finalement, c'est pas très différent d'un normand.
4: Oui, c'est vrai.
5: À cette question qui taraude l'enfant, elle va mourir quand, mamie? Et répondre autre chose que rassure-toi, ce sera après t'avoir offert tes cadeaux de Noël. Voilà, en gros, le café psy, c'est une réunion tupperware autour de la dernière grande boîte dans laquelle on va finir. Promis, on parlera pas de temps de cuisson. Alors, contrairement à la messe, il n'y a pas de quête, c'est totalement gratuit. Petite précision quand même, hein, si vous venez prendre des tips sur les différentes méthodes d'éliminer votre patron, vous risquez d'être déçu. Mais venez quand même,

0: Alors au départ, c'était un tube disco des Village People, repris en 1993 par les Britanniques, les Pet Shop Boys, c'était Go West. Et d'ailleurs, cette reprise a eu plus de succès que l'original dans les années disco. Allez, à 14h, l'info en français dans le monde en 90 secondes. Et côté musique, dans un instant, celui qui sera dans une semaine, jeudi 8 octobre, au Zénith de Caen, Christophe Maé, La Lune. Et puis le grand succès de la chanteuse norvégienne Linn Marlin, ce sera Sitting Down Here. À tout de suite.
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2: Dans l'Orne, plus précisément à Alençon, 6 lieux publics sont désormais équipés de distributeurs de protection.

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0: La galère hier après-midi sur la 84, l'autoroute a été fermée pendant près de 4 heures dans le sens Rennes-Caen, à hauteur de la commune de Bellon. C'est juste après Villedieu-les-Poêles.
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1: Vous écoutez votre radio locale, ici Normandie, il est 14h. Toute l'actu est résumée par Benjamin Mathieu. La mobilisation des lycées se poursuit aujourd'hui avec 564 établissements qui font l'objet d'actions ou de perturbations selon un décompte du ministère de l'Éducation nationale. Des chiffres en baisse par rapport à hier en raison de la fermeture de 400 établissements. En Ile-de-France, des violences et des dégradations ont été recensées dans 55 lycées. Édouard Geffray reçoit cet après-midi les représentants lycéens au ministère rue de Grenelle pour tenter de trouver une sortie de crise. Mais les syndicats assurent maintenir leur journée de mobilisation en mardi prochain. Les représentants d'enseignants, eux aussi reçus ce matin au ministère de l'Éducation nationale, comme le SNES FSU, disent rester sur leur faim après l'entrevue. Ils maintiennent, eux aussi, leur appel à la grève. Après un été aux températures historiquement élevées, les températures records se poursuivent. Le mois de septembre a été le deuxième mois de septembre le plus chaud jamais enregistré en France depuis 1900, selon Météo France. Conséquence, une production de miel en forte baisse, les abeilles ayant été déboussolées par les fortes chaleurs, selon l'Union nationale des apiculteurs français. Dans le Tarn, une nouvelle reconstitution organisée aujourd'hui dans l'affaire Jubilard. L'homme qui a tardivement avoué avoir tué sa femme, Delphine Ossagel, espère convaincre les enquêteurs qu'il n'avait pas prémédité son geste. Une grande partie du corps de son ex-épouse n'a toujours pas été retrouvée. Et puis c'est le retour d'un chauve adoré au Stade de France ce soir. Zidane est de retour sur le lieu de ses exploits en 98, cette fois dans la peau du sélectionneur pour France-Italie. C'est à 20h45, un match qui est à suivre sur ici.fr et notre chaîne YouTube.
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1: La météo et les prévisions de Météo France, du soleil parfois filtré par un voile nuageux cet après-midi, le vent est faible, des températures qui repartent à la hausse, 21-24 degrés dans le Calvados, 21 degrés cet après-midi à Annelle, Colville-Montgomery et Dives-sur-Mer, 22 degrés à Fleury-sur-Orne, Saint-Vigor-le-Grand et Caen, 23 degrés à Glos, vers Saint-Ville et Campagnol, dans l'Orne, 22 degrés à Sévigny, Messé et Guerquesalle, 22 également à Damigny, Saint-Martin-des-Cublés et Bellem, et puis dans la Manche, 24 degrés à Gers. La suite, encore des nuages demain et un dimanche très ensoleillé.
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0: groupe qui a marqué les années 80, notamment grâce à son chanteur emblématique Boy George. C'était les Culture Club, Do You Really Want to Help Me, ici Normandie, tous les jours à vos côtés, à Saint-Pierre-sur-Dive, le 102.6 pour nous écouter en FM, encore le DAB+. Et dans un instant, trois chansons françaises à la suite. Une autre icône des années 81, Jeanne Masse avec Johnny Johnny. Il était l'invité de Décibel mardi à 19h avec Émilie Mazoyer. Vous l'avez manqué, séance de rattrapage dès maintenant sur ici.fr. Lui, c'est Pierre Demar avec sa nouvelle chanson Je pense à vous. Et puis Renaud sera là également avec En Cloque.
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1: Alors, il a dit dans une interview que c'était l'une de ses chansons préférées de son répertoire. Renaud en cloque, pour terminer nos trois chansons françaises à la suite.
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1: Dans le Calvados, participer à un moment atypique, à une expérience sensorielle unique, est une manière originale et conviviale de vous sensibiliser au handicap visuel, à la création culinaire. Une soirée qui se déroule dans l'obscurité totale, avec un chef qui a préparé un menu. L'accueil et le service sont assurés par des adultes malvoyants qui vous accompagnent pour cette expérience. Le dîner dans le noir, c'est le 17 octobre prochain à la ferme culturelle du Bessin, à Équay-sur-Seul, et toutes les infos pratiques sur fcb.varambert.com. 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Le salon Habitat Maison Jardin Déco du 16 au 18 octobre à l'Anova d'Alençon, et toutes les infos pratiques sur anova-alençonexpo.com.
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0: Icar, bonjour, pardon, merci. Et puis un tube qui va faire chanter et danser le Reggae Night de Jimmy Cliff.
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1: Belle fin de semaine sur votre radio locale. Ici Normandie, il est 15h. Benjamin Mathieu est avec nous pour les infos. Un policier violemment frappé à Belfort en plein mouvement de contestation dans les lycées. Le ministre de l'Intérieur, Laurent Nunez, dénonce un acte abject. Le policier volontairement ciblé a été hospitalisé après avoir perdu connaissance. La mobilisation des lycées qui se poursuit, elle, aujourd'hui avec 564 établissements qui font l'objet d'actions ou de perturbations, selon le ministère de l'Éducation nationale. Des chiffres en baisse par rapport à hier. Le président français Emmanuel Macron préside depuis une demi-heure une réunion. Elle est consacrée à la crise énergétique avec les autres dirigeants du G7, une initiative pour tenter de se coordonner face à la flambée des prix des carburants. La reconstitution de la nuit du meurtre de Delphine Ossaguel dans le Tarn est désormais achevée. Elle se tenait aujourd'hui, mais sans nouvelles révélations ni changement de version de la part de Cédric Jubilard, qui s'est empêtré dans ses contradictions selon les avocats des parties civiles. Un homme de 44 ans mis en examen pour meurtre et atteinte à l'intégrité d'un cadavre dans l'Orne, 3 semaines après la découverte d'un corps démembré à l'Aigre, les bras et les jambes de la victime avaient été sectionnés. Dans le procès du Modem, on apprend que la cour d'appel rendra sa décision le 17 décembre. François Bayrou avait été relaxé en première instance. Le parti centriste est soupçonné d'emploi fictif au Parlement européen, au seul bénéfice du parti présidé à l'époque par l'ancien Premier ministre. Et puis l'AS Monaco basket fixé mardi prochain. Le club champion de France en titre est interdit de compétition professionnelle. Il pourrait être placé en cessation de paiement par la justice monégasque.
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1: La météo et les prévisions de Météo France, du soleil parfois filtré par un voile nuageux cet après-midi, le vent est faible, des températures qui repartent à la hausse, 21-24 degrés dans le Calvados, 21 degrés cet après-midi à Annel, Colville-Montgomery et Dives-sur-Mer, 22 degrés à Fleury-sur-Orne, Saint-Vigor-le-Grand et Caen, 23 degrés à Glos, vers Saint-Ville et Campagnol, dans l'Orne, 22 degrés à Sévigny, Messé et Guerquesalle, 22 également à Damigny, Saint-Martin-des-Cublés et Bellem, et puis dans la Manche, 24 degrés à Gers. La suite, encore des nuages demain et un dimanche très ensoleillé.
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0: Une chanson entendue dans le film Le Refuge de François Ozon, le Summer Sam de Texas, sur notre radio locale ici Normandie. Bonne journée à Putange sur le 102.6 en FM pour nous écouter, le DAB+ également. Et dans un instant, on va partager ensemble trois chansons françaises à la suite. Un titre signé par le Normand Arnold Turboust pour Étienne Dao, Tombé pour la France. Une nouvelle voix à suivre, celle d'Oria et Soirée Mondaine. Et puis une voix qui nous manque, celle de Catherine Ringer qui nous a quittés il y a quelques jours. On va l'entendre avec les Rita Mitsouko pour C'est comme ça.
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0: va jamais se lasser hein, de la voix de Catherine Ringer qui nous a quittés il y a quelques jours de cela. L'Erita Mitsuko, c'est comme ça pour refermer nos trois chansons françaises à la suite.
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0: Dans le Calvados, c'est un spectacle d'humour qui va vous permettre de faire la connaissance de Julien et de Sophie. Ils vivent en colocation depuis plusieurs années, tout va à merveille jusqu'au jour où ils reçoivent un colis qu'ils n'auraient pas destiné. Plutôt que de le renvoyer par la poste, ils décident de l'ouvrir. C'est à ce moment-là que leur vie va être bousculée. Mais que contient ce colis égaré? La suite, en allant voir ce spectacle qui s'appelle tout simplement Le Colis. C'est demain à 19h et dimanche à 17h au Théâtre à l'Ouest de Caen. Dans l'Orne, dernier grand concours de saut d'obstacles de la saison. Durant 3 jours, 22 épreuves amateurs, pro, préparatoires, clubs et poneys vont se succéder sur les carrières du Pôle international de sport équestre. Plusieurs épreuves élites en amateurs, pro, poneys et clubs viendront notamment ponctuer ce week-end de compétition. Vous avez rendez-vous du 16 au 18 octobre au Haras National du Pin et vous avez toutes les infos pratiques disponibles dès maintenant sur le site harasnationaldupin.com.
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0: La participation de Renaud, une chanson qui s'appelle « Chanter pour elle ». Et puis il y aura également Louis Chédid avec « Ainsi soit-il ».
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1: Très bon vendredi après-midi sur votre radio locale, ici Normandie, les 16h. Le Flash avec Benjamin Mathieu. Un jeune de 17 ans interpellé à Belfort en Franche-Comté, il est suspecté d'avoir roué de coups avec un groupe de jeunes masqués, un commandant de police en marge d'une manifestation lycéenne. C'était ce matin, une scène d'une violence inouïe, déplore le procureur du territoire de Belfort. Dans les Pyrénées-Orientales, le préfet veut, lui, sur les réseaux sociaux, envoyer une lettre aux parents de mineurs interpellés lors des mobilisations ces derniers jours. Il veut leur demander d'exercer leur autorité parentale. La mobilisation des lycées qui se poursuit donc aujourd'hui avec 564 établissements qui ont fait l'objet d'actions ou de perturbations selon un décompte du ministère de l'Éducation nationale. Des chiffres en baisse par rapport à hier. De son côté, Édouard Geffray reçoit cet après-midi les représentants lycéens au ministère rue de Grenelle pour tenter de trouver une sortie de crise. Mais les syndicats assurent maintenir leur journée de mobilisation mardi prochain. Et puis la CGT qui annonce cet après-midi rejoindre cette mobilisation des lycéens et des étudiants. C'est assez rare en cette période pour être souligné. Les cours du pétrole sont en baisse aujourd'hui avec 10% de baisse, même sur deux jours, faisant repasser le prix du baril sous les $100 en Europe. Les marchés voient d'un bon oeil la réunion du G7 en ce moment en visioconférence. Elle porte sur des moyens coordonnés pour diminuer les prix des hydrocarbures. La dernière fois qu'il a joué contre eux, contre l'Italie, il est sorti après un coup de boule. C'était il y a 20 ans. Cette fois, Zidane est sélectionneur. L'entraîneur des Bleus fait son grand retour au Stade de France. Des retrouvailles avec le public français qui sont à suivre ce soir à 20h45. On a hâte.
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1: La météo et les prévisions de Météo France, du soleil parfois filtré par un voile nuageux cet après-midi, le vent est faible, des températures qui repartent à la hausse, 21-24 degrés dans le Calvados, 21 degrés cet après-midi à Annel, Colville-Montgomery et Dives-sur-Mer, 22 degrés à Fleury-sur-Orne, Saint-Vigor-le-Grand et Caen, 23 degrés à Glos, vers Saint-Ville et Campagnol, dans l'Orne, 22 degrés à Sévigny, Messé et Guerquesalle, 22 également à Damigny, Saint-Martin-des-Cublés et Bellem, et puis dans la Manche, 24 degrés à Gers. La suite, encore des nuages demain et un dimanche très ensoleillé.
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0: Victoria, le nouvel Indochine sur notre radio locale ici Normandie. Allez, la chronique qui met en avant les bonnes nouvelles, c'est Ici ça marche avec vous Julia. Aujourd'hui on s'intéresse à un événement qui associe passion d'automobile et solidarité.
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3: Il y a des événements où l'on admire de belles voitures et puis il y a ceux où les moteurs servent surtout à faire avancer une grande cause. Le 10 octobre prochain, au château de Carrel, Saint-Pierre-sur-Dive, dans le Calvados, se déroulera la deuxième édition normande du Rallye du Cœur. Un rendez-vous pas tout à fait comme les autres, où la passion automobile se met au service des enfants malades. Au programme, des véhicules d'exception, des passionnés venus de toute la région, des animations pour le grand public, une balade sur les routes normandes, mais surtout une formidable chaîne de solidarité. Car derrière les carrosseries rutilantes et les belles mécaniques, l'objectif est de soutenir la recherche contre le cancer pédiatrique et d'offrir une journée de bonheur aux enfants touchés par la maladie. Depuis sa création en 2017, le Rallye du Cœur a déjà permis de récolter plusieurs millions d'euros pour la recherche, des fonds qui ont contribué à financer de nombreux programmes scientifiques. Mais ceux qui participent à l'aventure le disent souvent, la véritable richesse de cette journée se mesure surtout en sourires, en rencontres et en moments partagés. En Normandie, les organisateurs espèrent réunir plus de 150 équipages, mobiliser des dizaines d'entreprises partenaires. L'ambition est claire, faire grandir encore cet élan de générosité au profit de l'association Imagine for Margot, engagée dans la lutte contre le cancer des enfants. Ce Rallye du Cœur est un rendez-vous qui rassemble tout le monde, les passionnés d'automobile bien sûr, mais aussi les bénévoles, les entreprises locales, les familles et les simples visiteurs. Chacun apporte sa pierre à l'édifice, parfois un don, parfois du temps, parfois simplement sa présence. Finalement, ce jour-là, le plus beau moteur ne sera peut-être pas sous un capot, ce sera celui de la solidarité, capable de réunir tout un territoire autour d'une même cause. Quand la passion devient un formidable accélérateur d'espoir pour les enfants et leurs familles, eh bien ici, ça marche.
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0: Un titre d'abord enregistré en 1964 par les Temptations, repris quelques années plus tard en 1989 par les UB40 version reggae The Way You Do, The Things You Do, ici Normandie. Merci de votre fidélité à Evrecy, le 102.6 pour nous écouter en FM ou encore le DAB+. Et dans un instant, on va partager ensemble trois chansons françaises à la suite avec le regretté Pascal Perriz, originaire de Caen, le groupe Powo, Le Chat, Vianney, D'Or et D'Étain, et puis une chanson en duo avec une artiste britannique, Johnny Hallyday et Carmel, J'oublierai ton nom.
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0: Le magnifique duo entre Johnny Hallyday et Carmel, J'oublierai ton nom, pour refermer nos trois chansons françaises à la suite.
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0: Dans le Calvados, une exposition dédiée à l'Afrique subsaharienne, à son histoire, à ses artistes, une soixantaine d'œuvres à la fois esthétiques mais aussi porteuses de messages. Elles abordent l'histoire coloniale et post-coloniale vue par les artistes africains. Vous y verrez des peintures, photographies, sculptures, textiles et films qui participent à un véritable travail de mémoire. L'exposition Décolonisation des artistes africains qui interroge l'histoire est à voir jusqu'au 11 novembre au Mémorial de Caen. Dans l'Orne, un mini salon de l'agriculture qui propose une rencontre privilégiée entre les producteurs et les consommateurs. Près de 20 000 mètres carrés d'exposition dédiée aux animaux de la ferme. Profitez des conseils des jardiniers et de la société d'horticulture de l'Orne. Il y aura également des concours bovins, un village d'exposants, un marché de producteurs, des artisans locaux, des animations pour les enfants, un espace restauration 100% local. L'agriculture normande en partage avec le salon Tous Paysans les 24, 25 et 26 octobre à la Nova d'Alençon.
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1: Ici Normandie, vos chansons préférées toute la journée. La dernière chanson du monde, Florent Pagny, qui arrive très vite en concert chez nous à la fin du mois dans le Calvados au Zénith de Caen, les 27 et 28 octobre. Alors la vie est-elle plus compliquée pour les timides que pour les extravertis? Oui et non, la timidité a son charme. Même si c'est pour pécho, c'est pas gagné. Alors faites Ballard et c'est rigolo, en ont fait les frais dans l'humour en tube.
2: Tout est compliqué dans les séductions quand t'es timide. Un jour une fille m'a envoyé « Salut Paul, tu fais quoi ce soir ?» J'ai répondu « Oui ».
3: C'est-à-dire que quand on est aussi timide que Paul Mirabel, un bon gros oui vaut mieux que deux petits Vivre à deux, c'est regarder ensemble, hein, dans la même direction. Donc, le plus dur, c'est de se lancer. Puis ensuite, faut trouver de quoi regarder dans la même direction.
2: Le problème aussi quand t'es timide, c'est que tu t'attaches beaucoup trop vite. Moi, tu me tiens une porte au supermarché pour m'en sortir un petit peu ensemble. Hein. Je me suis renseigné en plus auprès de la gente féminine. On m'a donné ce conseil. On m'a dit, Paul, si tu veux séduire une femme dans la vie, c'est très simple, faut l'amener au cinéma. J'ai essayé il n'y a pas longtemps, là, film d'horreur. J'ai commencé à avoir peur. Elle m'a dit, Paul, calme-toi. Ça, c'est juste la pub pour les M&M's.
3: Oui, alors c'est vrai que le timide est aussi très émotif, hein, donc ça n'arrange rien. Mais parfois, se blottir contre l'autre de peur de se faire dévorer par un M&M's, ça peut marcher. En revanche, se faire passer pour un timide alors qu'on ne l'est pas du tout, ça ne marche pas avec tout le monde.
4: Il y a un truc qui me rend ouf, c'est, vous savez, il y a certains acteurs qui disent « Le truc qui est fou, c'est que moi, dans la vie, en fait, je suis un grand timide. » Enferme ta gueule, Vincent Cassel! T'es pas timide, tu joues des personnages devant des caméras, tu fais des plateaux télé, t'as appelé ta fille Amazonie, t'es pas timide!
3: Voilà, bon, Vincent Cassel est prévenu, dans le rôle du timide, il n'est pas hyper crédible, hein. C'est pas celui-là qui lui ramènera un César. En revanche, Cécile Marx pourrait décrocher le Molière de l'humour décomplexé et nous décrocher la mâchoire aussi, du coup.
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0: Encore un matin, Jean-Jacques Goldman, et le 11 octobre prochain, Jean-Jacques fête ses 75 ans à cette occasion, et dès aujourd'hui vous retrouvez le podcast Génération Goldman, Claire Kem qui raconte la création de 40 ans de tubes du chanteur. Rendez-vous sur ici.fr et l'appli Radio France. À 17h, l'info locale, et pour la musique, celle qui a sorti son nouvel album Volatile aujourd'hui, peu importe, Zazie, et puis le duo Cock Robin, When Your Heart Is Weak.
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0: Wayward is Wake, c'était Coq Robin.
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0: Et belle fin de journée sur votre radio locale. Ici Normandie, il est 17h. L'info locale, Leïla Meshaouri. Bonsoir Leïla.
2: Bonsoir Rodolphe, bonsoir à tous.
0: Quelle suite pour la mobilisation des lycéens?
2: Un mouvement pour réclamer de meilleures conditions de travail et des journées moins chargées. Mais depuis le début de la semaine, ce qu'on retient aussi de ce mouvement, ce sont les violences entre les forces de l'ordre et des casseurs qui infiltrent les rassemblements. Comme devant le lycée Jean Rostand dans le quartier de la Grâce de Dieu, la police a chargé les élèves à plusieurs reprises encore ce matin. Et ce n'est pas sans conséquences pour les lycéens, estime Giovanni Roux, professeur de physique-chimie au lycée Rostand de Caen.
3: On sait que les parents vont discuter avec leurs enfants ce week-end. Beaucoup étaient choqués dans l'établissement et commençaient à pleurer. Donc forcément, s'il y a à nouveau un mot d'ordre, il y a forcément des parents qui garderont leurs enfants. Choqués par la foule et puis choqués par les CRS, par les lacrymos. Ils n'ont jamais connu ce que c'est que d'avoir la fumée de lacrymo dans les yeux et d'avoir les yeux qui piquent, qui sont tout rouges le soir. Voilà. Et on a des élèves aussi de plus en plus sensibles à leurs émotions, qui ont du mal à les gérer. Et là, c'est vrai que c'est difficile de subir une charge de CRS. Nous, on a 1900 élèves. Honnêtement, on a une cinquantaine à peine d'élèves qui sont cagoulés et qui se promènent au milieu de la foule. Le reste, ils sont avec leurs pancartes pacifistes. Ils protègent les poubelles pour pas qu'elles soient brûlées. Donc c'est plutôt positif.
2: Giovanni Roux, professeur au lycée Jean Rostand de Caen, selon qui la mobilisation lycéenne reprendra dès lundi. Il répondait à Martin Cotta. Ce matin, des individus cagoulés et gantés se sont infiltrés dans les manifestations devant les lycées Canet. Selon la police du Calvados, ils ont commis des dégradations et incendié du mobilier urbain. Des heurts ont aussi éclaté avec les forces de l'ordre. 8 jeunes ont été interpellés. Les images des manifestations à Caen sont à voir sur notre site internet ici.fr.
0: Un drame sur l'autoroute A13.
2: L'agent de la société d'autoroute, grièvement blessé ce matin dans un accident, est mort. L'accident s'est produit vers 6h au niveau de Goustranville, près de Dozulé. Une voiture a percuté un camion de la société d'autoroute. L'agent de 40 ans, employé depuis 8 ans au centre de Pont-l'Évêque, avait été transporté en urgence absolue au CHU de Caen. Il a succombé à ses blessures. Deux structures médicalisées de Mortagne-au-Perche placées sous administration provisoire de l'ARS. L'Agence régionale de santé l'annonce aujourd'hui. Les deux établissements accueillent des personnes en situation de handicap, des enfants pour l'un et des adultes pour l'autre. Après des signalements, notamment de la part des familles de résidents, des contrôles inopinés ont révélé ce que l'ARS qualifie de dysfonctionnement majeur pour la santé et la sécurité des personnes accueillies. Une boulangerie de Caen est fermée jusqu'à nouvel ordre. Il s'agit de la fournée du Clos Herbert, près de l'Abbaye aux Dames, dans le centre-ville de Caen. Une décision de la direction départementale de la protection des populations qui fait état de présence de nuisibles et de déjections dans le magasin, d'aliments conservés à des températures inadaptées ou bien de souillures sur des équipements. Enfin, le handball, les Vikings de Caen reçoivent Saint-Raphaël ce soir au Palais des Sports Caen-la-Mer. Un match à guichet fermé pour la 5e journée de Star League. Le coup d'envoi est à 20h30.
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2: De la grisaille qui nous attend la nuit prochaine, Rodolphe.
0: Oui, un ciel généralement voilé et un petit vent faible.
2: Et pour demain, Météo France annonce des nuages tenaces.
0: Oui, parce que ce soleil sera souvent voilé avec des nuages et un vent qui va rester assez faible.
2: Et des températures toujours un peu fraîches à l'aube.
0: Oui, 7 à 11 degrés seulement au lever du jour, 20 à 24 degrés pour les maxis, ça reste très doux pour la saison. Dans le Calvados, 20 degrés demain à Ouistreham, 21 à Caen, 22 à Lisieux. Dans l'Orne, 22 degrés à Flers et 23 à L'Aigle. Et puis dans la Manche, 24 degrés à Mortain, Bocage et Saint-James. La suite, magnifique soleil dimanche, lundi beau également, après la dissipation des brouillards matinaux. Voilà Leïla, à tout à l'heure, 18h.
2: À tout à l'heure.
0: La route, attention dans le Calvados sur l'A84. Bison Futé nous informe d'un véhicule en panne en direction de Caen au niveau de Saint-Georges-d'Aunay. Ralentissement aussi sur l'autoroute A13 actuellement en direction de Caen. Ralentissement de 5 km 400 nous dit Bison Futé de Goustranville à Troarn en direction de Caen. Donc, et si vous êtes témoin de difficultés sur votre parcours, pour faire passer l'info, 02 31 44 48 44. Et avant vos sorties du week-end, pour faire le plein le moins cher à côté de chez vous, retrouvez la carte interactive sur ici.fr avec les prix dans les stations, notamment celle qui est tout près de chez vous. Ici Normandie, c'est la radio qui vous aide à bien circuler pendant le chantier du tramway Caen-la-Mer, avec la première phase de ce chantier qui débute sur le secteur des rues du Carrel-Abbatiale, avec la fermeture à la circulation automobile de la rue de l'Abbatiale et une circulation des cycles et des piétons qui est maintenue, ainsi que les accès riverains et aux équipements. Et vous avez encore plus d'infos pratiques en allant sur ici.fr et sur Projet Tramway Caen-la-Mer sur WhatsApp.
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0: Vamos a bailar Calypso, mi amor. C'était Eli Medeiros.
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0: La réalité du monde agricole autour d'une pièce de théâtre documentaire qui s'appelle Nourrir l'humanité. C'est un métier programmé dans l'Orne lundi au Théâtre d'Alençon et mardi de la semaine prochaine au Forum de Flers, porté par une compagnie belge qui s'appelle l'Adoc Compagnie. On va découvrir ce spectacle dans un instant. Juste après celui qui sera en concert jeudi de la semaine prochaine au Zénith de Caen, c'est complet, mais rassurez-vous, il reviendra le 27 janvier 2027, toujours au Zénith de Caen. Voici Christophe Maé, sa nouvelle chanson « Il n'y a que de l'amour chez toi ».

0: Il n'y a que de l'amour chez toi, c'était Christophe Maé.
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0: La réalité du monde agricole, la disparition des fermes familiales, la solitude, l'endettement, mais aussi l'agroécologie et l'espoir d'une alimentation durable au cœur d'une pièce de théâtre documentaire agricole qui s'appelle Nourrir l'humanité, c'est un métier, que vous verrez dans l'Orne lundi au Théâtre d'Alençon et mardi au Forum de Flers. Une pièce créée par Charles Culot qui est avec nous. Bonsoir Charles.
3: Bonsoir, bonsoir.
0: Voilà, la Doc Compagnie, vous êtes une compagnie belge et le principe du théâtre documentaire, c'est que avant d'écrire le spectacle, vous êtes allé à la rencontre et recueillir des témoignages réels d'agriculteurs et d'agricultrices.
3: Oui, tout à fait. Alors moi, je suis fils d'agriculteur. Donc, quand je me suis dit, il y a déjà une quinzaine d'années de ça, si ce que je pouvais faire pour le milieu agricole, ben, je me suis dit, c'était en parler. Et il se trouve que mes parents m'ont laissé faire ce que je voulais dans la vie. Donc, j'ai fait une école d'acteur. Et je me suis dit, si je montais sur scène, c'était pour parler du milieu agricole, de là où je venais. Et donc, pendant au début du processus, j'ai été rencontré plein de fermes, même ma famille, mais bien sûr plein d'autres gens, des éleveurs, des cultivateurs, etc. On réalisait des interviews, on s'asseyait à table avec eux quand ils avaient le temps de nous parler, entre deux pauses de travail, souvent à la table de la cuisine, et on parlait avec eux de leur espoir, de leur réalité, de leur quotidien. Et sur scène, on rend les paroles de tous ces agriculteurs que nous avons rencontrés déjà maintenant il y a plus de 15 ans, puisque c'est une pièce qui joue déjà depuis plus de 15 ans et nous arrivons en France là cette année.
0: Alors, vous avez rencontré des agriculteurs en France, mais en Belgique également. Est-ce que les problématiques sont les mêmes des deux côtés de la frontière ?
3: Oui, bien sûr, elles sont les mêmes. On est tous dans un système lié au marché, au prix. On est tous dépendants de la politique agricole commune également, qui décide quelle agriculture on va subventionner en Europe. Donc, bien sûr, les problématiques sont les mêmes pour les gros agriculteurs qui dépendent des prix de gros. C'est les marchés qui les fixent et aujourd'hui, il n'y a plus de régulation. Donc, ils sont dans une impasse à ce niveau-là. Et que ce soit les éleveurs, que ce soit les cultivateurs, les réalités, en effet, sont relativement les mêmes entre la France et la Belgique, oui.
0: Et ce spectacle, c'est aussi donner de la voix aux sans-voix ?
3: Toujours, dans la compagnie Ad Hoc, dans tous les spectacles que nous traitons, nous voulons donner la parole à ceux qui ne l'ont pas. Et dans nos pièces, d'ailleurs, c'est ce qui se passe souvent, les gens viennent nous voir pour apprendre de la réalité des gens qu'on a été rencontrés, ici en l'occurrence des agriculteurs, mais aussi pour débattre, échanger après le spectacle, pour pouvoir trouver des solutions, pour pouvoir échanger des contacts et essayer de changer la situation qui est bien souvent malheureusement encore très difficile aujourd'hui. Quoi.
0: Voilà, on l'a fait, compris, oui. Sur SEM, on va voir des récits intimes qui vont parfois nous bouleverser, mais est-ce qu'il y a quand même un peu d'espoir, Charles, quand même ?
3: Ah ben, bien sûr, aujourd'hui l'espoir c'est dans l'espoir du changement. Généralement, souvent c'est la jeunesse qui l'incarne, car les générations d'agriculteurs sont tellement vieillissantes aujourd'hui, il y a très peu de reprises dans les fermes, qui sont des outils souvent très intransmissibles, et donc on voit l'espoir dans la volonté chez les jeunes de pouvoir changer, mais aussi dans l'espoir des citoyens qui a envie de s'en mêler, qui veut reprendre en main la question de l'agriculture, la question de ce qu'ils mangent, la question de l'eau qu'ils boivent, la question de l'air qu'ils respirent tous les jours dans nos campagnes comme dans nos villes. Et donc cet espoir là aujourd'hui s'incarne dans le fait que depuis le grand bouleversement de la transition en 2020, il y a eu une mode comme ça de parler d'agroécologie, de vermiculture, etc. On a vu également, nous, dans nos recherches et nos interviews, qu'on était capable aujourd'hui également de pouvoir nourrir les gens dans une agriculture qui puisse se passer notamment de produits, d'intrants, de pesticides. C'est possible aujourd'hui, même à grande échelle, de faire une agriculture biologique sur de grandes surfaces. Maintenant, maintenant, comment est-ce qu'on peut faire ça? Ben, ça dépendra aussi du citoyen et des pouvoirs publics qui puissent rendre cela accessible, notamment à travers la politique agricole commune, puisque tout est lié. On peut pas demander aux agriculteurs de changer de système, de changer d'alimentation, si on ne les soutient pas réellement dans cette transition, parce qu'aujourd'hui, c'est encore souvent loin d'être le cas. Mais aujourd'hui, ce qui est bien, c'est déjà encourageant, c'est qu'on a des techniques qui peuvent nous permettre de se passer de pesticides, d'intrants et même de glyphosate, même si parfois c'est compliqué pour les agriculteurs. Tout ça est possible aujourd'hui. Et donc tout ça me donne de l'espoir, même si la conjoncture aujourd'hui est compliquée, parce que c'est très difficile de demander à un agriculteur, vas-y, moi je me souviens, près de chez moi, il y a un gars qui fait des patates, des pommes de terre, et il me dit, Charles, moi je veux bien aujourd'hui faire de la pomme de terre bio. Mais comment est-ce que je fais si on ne me l'achète pas sur les marchés?
0: Ben voilà.
3: Comment est-ce que je fais si le prix qu'on me donne est trop bas? Et comment est-ce que je fais, notamment en France, dans votre pays, les aides bio ont été quasiment gelées puisqu'elles sont ramenées au niveau du conventionnel. Donc en fait, on voit que la transition n'est pas soutenue par les pouvoirs publics et par les pouvoirs politiques. Et donc, c'est là que le bât blesse généralement, parce que les agriculteurs ont déjà fait tout ce qu'ils pouvaient. Ils ont déjà changé tant qu'ils pouvaient. Si maintenant la société ne s'empare pas de ces questions, eh bien, alors là, on n'y arrivera pas.
0: En tout cas, le débat est lancé.
3: Il y a des grands enjeux encore à faire.
0: Le débat est lancé. Voilà. Avec ce spectacle conçu à partir de témoignages réels d'agricultrices et d'agriculteurs. Il s'appelle Nourrir l'humanité, c'est un métier, de votre compagnie, la Doc Compagnie Charles Culot, représentation dans l'Orne, lundi à 20h au Théâtre d'Alençon et mardi prochain au Forum de Flers. Merci beaucoup Charles, à très bientôt.
3: Je vous remercie, venez nombreux, on va changer tout ça, merci à vous.
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0: moderne solitude. C'était Alain Souchon. Et dans un instant, le petit gars de 12 ans qui va représenter la France au concours Eurovision Junior, il s'appelle Alec.
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0: Summer, Damiano David, 17h27. L'actu musicale du jour. Salut Émilie Mazoyer.
1: Salut tout le monde. Émilie, au rapport pour votre dose quotidienne d'actualité musicale. C'est l'anniversaire de Sting aujourd'hui. J'espère qu'il a pensé à inviter sa meilleure copine.

Sting a 75 ans aujourd'hui. Il a donc le même âge que Jean-Luc Mélenchon. Et oui, chacun sa route, chacun son chemin, chacun sa routine beauté. 75 ans aussi cette année pour Jean-Jacques Goldman, Phil Collins, Gilbert Montagnier et Gérard Jugnot. Le petit gars de 12 ans qui va représenter la France au concours Eurovision Junior s'appelle Alec et sa chanson pose une sacrée question. Comment tu vas ?

Non, chouchou. La France a déjà gagné 4 fois l'Eurovision Junior. Alors, est-ce que le jeune Alec va lui aussi ramener la coupe à la maison? Réponse dans 3 semaines. L'édition 2026 du concours aura lieu le 24 octobre à Malte. Diffusée chez nous à la télé, en direct, sur France 4. On est les champions! On est les champions! Non, pas au foot. Je sais, j'ai vu les supporters faire la gueule au mois de juillet. Non, mais en vrai, qui a besoin d'être champion du monde de football alors qu'on a en France la championne du monde?

0: Là, c'est la regrettée Yvette Horner que vous entendez, mais notre championne s'appelle Christelle De Franceschi. Elle a 57 ans, elle est originaire de Valenciennes et elle vient de battre le record du monde de la plus longue performance à l'accordéon. Ça s'est passé la semaine dernière à Tulle et elle a même explosé le record précédent, hein, qui était de 83 heures. Christelle De Franceschi, elle a joué 86 heures, 55 minutes et 57 secondes et sur un accordéon Mogin, s'il vous plaît, la dernière marque d'accordéon made in France. On est les champions. Étienne Dao célèbre bientôt un double anniversaire, les 40 ans de Pop Satori et les 30 ans d'Eden, respectivement ses 3e et 6e albums. 5 grands concerts anniversaires pour marquer le coup en janvier prochain à Lyon, Antibes, Bruxelles, Liège et Paris.
1: Merci Émilie Mazoyer, à tout à l'heure, 19h, Décibel l'émission, votre invité ce soir c'est Marguerite pour son premier album studio qui sort aujourd'hui qui s'appelle Guérir.

0: L'hymne féministe des années 80, Ève, lève-toi, c'était Julie Pietri.
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0: Dans le Calvados, un escape game éphémère qui propose un scénario inédit. Enfermé dans l'une des tours du château de Caen, vous aurez 40 minutes devant vous pour trouver le moyen de vous évader avant que la justice royale anglaise ne vous rattrape pour vous conduire à l'échafaud. À vous de résoudre les énigmes et les pièges qui vont se présenter sur votre parcours. Prochaine séance, jeudi 8 octobre à 18h, 19h, 20h, 21h et 22h. Et toutes les infos et les inscriptions sur museedenormandie.caen.fr. Assister au spectacle haletant des courses hippiques qui mêlent des épreuves de galop et d'obstacles. Et pendant que les parents assistent à ce spectacle, les enfants profitent des structures gonflables installées sur place. Des moments inoubliables de compétition et d'émotion à vivre sur l'hippodrome de la Bergerie au Haras National du Pin. Les prochaines réunions, dimanche 11 octobre à partir de 13h, dimanche 25 octobre à partir de 13h également. Et encore plus d'infos sur le site officiel de la Société des courses du Pin, coursesdupin.com.
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0: Il est né un 2 octobre 1951, donc si les calculs sont bons, 75 ans cette année pour Sting. Et ça tombe pile poil aujourd'hui. Bon anniversaire Sting, voici All Be Sting. Belle soirée.

0: Et encore une artiste issue de la Star Academy de TF1, celle qui avait fait Les Femmes, Les Filles, Les Meufs, Marguerite. Nouvelle chanson un peu beaucoup qui figure sur son premier album qui s'appelle Guérir. Et Marguerite est l'invitée de Décibel tout à l'heure à 19h.
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0: Les Normandes ici, avec vous Julia, bonjour.
3: Bonjour Rodolphe.
0: Et depuis lundi, vous nous proposez de rencontrer les Normands et aussi les sites incontournables de Douvres-la-Délivrande.
3: Et aujourd'hui, je vous emmène dans un lieu qui associe patrimoine, innovation technologique et mémoire de la Seconde Guerre mondiale.
4: Je suis Philippe Renaud, le président de l'association des Amis du Musée Radar, qui est gestionnaire de la station Radar 44, musée franco-allemand, à Douvres-la-Délivrande.
3: Authentique station radar des plages du débarquement, installée par les Allemands en 1942, opérationnelle à partir de 1943 et jusqu'en juin 1944.
4: Alors en fait, les radars ont été détruits après le débarquement. Quand je dis après, c'est dans la journée du 6 juin, puisque dans la nuit du 5 au 6 juin 1944, cette station qui était la plus importante station radar du Calvados a eu un petit traitement de faveur de la part des Alliés, qui en particulier avaient laissé délibérément intacte une partie des radars pour pouvoir les leurrer, c'est-à-dire montrer aux opérateurs radars allemands ce que eux, anglais, avaient envie que les radars allemands voient.
3: Sur le site, vous pourrez découvrir ce radar allemand qui a toute une histoire.
4: La pièce maîtresse de notre exposition, ce radar Würzburg, qui est un des seuls, on peut dire, une demi-douzaine probablement restant actuellement au monde sur les 1500 construits. Celui-ci provient d'une station radar identique à celle-ci, située aux Pays-Bas et qui a été prise par les Anglais en février-mars 1945 et dont il a fait don au professeur Yves Rocard à l'époque. Le professeur Rocard va l'utiliser comme radiotélescope et faire créer donc l'observatoire astronomique de Nancy au nord de Bourges, et il deviendra donc le premier radiotélescope de l'histoire de l'astronomie française.
3: Ici, on découvre autrement le débarquement et sa préparation, notamment à travers la visite des bunkers d'époque.
4: Alors tous les bunkers ici sont des bunkers enterrés, donc on ne voit affleurer que les quelques mètres et encore les 2 mètres du toit en béton. Mais sous terre, et c'est une découverte, une grande surprise pour les visiteurs, ils ne s'attendent pas à ça. Et en particulier dans le poste de commandement, nous avons fait des reconstitutions dans la moitié des salles, et donc on peut y découvrir l'ambiance dans laquelle les Allemands travaillaient à l'époque et la nature des tâches qu'ils occupaient.
3: Le musée radar est l'unique site des plages du débarquement permettant de découvrir cet aspect peu connu de la Seconde Guerre mondiale. En visite libre ou guidée, vivez une immersion dans la technologie et la détection.
0: Voilà, Philippe Renaud, le président de l'association des Amis du musée radar de Douvres-la-Délivrande, qui était notre Normandici du jour, que vous retrouvez sur ici.fr, sur l'application ICI.
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0: Jackson 5 pour ABC 17h47. Allez, on joue ensemble. 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
1: Elle est notre protectrice au péril de la mort, l'étoile qui guide nos navires, le chant qui anime nos cœurs. Elle veille sur la France.
0: Voilà, vous avez retrouvé une centaine d'artistes sur scène. Un spectacle époustouflant qui mêle musique, effets spéciaux et mise en scène grandiose. Alors, pour remporter tous ces cadeaux, voici la question. Comment s'appelle le sonneur des cloches dans le roman Notre-Dame de Paris de Victor Hugo? Il s'appelle Gargouille ou Quasimodo. Bonne chance.
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0: The Captain of Her Heart. C'était Doblet, 17h52. Vous êtes sur votre radio locale ici Normandie. Et on joue ensemble dans le Calvados à Beaulieu. Bonsoir Sophie.
1: Bonsoir.
0: Ça y est, c'est le week-end.
1: Oui, ça y est.
0: Ça fait quoi?
1: Oh, ça fait du bien. Surtout quand on sait qu'on vient de sélectionner.
0: Eh ben écoutez, tout va bien. Vous aviez un petit truc de prévu pour le week-end ou pas encore?
1: Pas encore.
0: Eh ben c'est bien, on va remplir votre agenda, au moins celui de dimanche soir, puisqu'on va vous offrir deux invitations pour aller voir un spectacle consacré à Notre-Dame de Paris. Super spectacle qui s'appelle La Dame de Pierre au Zénith de Caen, dimanche après-midi à 18h. Et la question était la suivante, Sophie. Comment s'appelle le sonneur de cloche dans le roman Notre-Dame de Paris de Victor Hugo?
1: Quasimodo.
0: Voilà, amoureux d'Esmeralda, bien sûr.
1: Oui.
0: Voilà, une belle histoire d'amour. Eh bien, félicitations. Voilà un truc à mettre sur l'agenda ce week-end. Et puis, si vous cherchez encore d'autres bons plans pour sortir dans la région, j'ajoute le petit futé, le tout dernier, 2027.
1: D'accord, oui.
0: Alors là, il y a plein d'adresses. Si vous voulez vous trouver un bon resto, les meilleurs rapports qualité-prix, tout ça, vous avez tout dans le petit futé. Voilà.
1: Ok, merci.
0: Ben, il n'y a plus qu'un, Sophie, alors.
1: Merci beaucoup.
0: Bonne soirée. Et quelle est votre radio locale en Normandie?
1: Ici Normandie.
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3: Et une trentaine de salariés est déjà présente devant les grilles de la cimenterie. Les premiers ouvriers sont arrivés à 5h ce matin, les bras chargés de palettes en bois qu'ils font brûler donc devant l'usine.
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5: Et bien voilà que des acheteurs semblent préférer la Normandie, son bord de mer et ses températures moins étouffantes qu'en Méditerranée ou dans le sud-ouest. C'est ce que constatent en tout cas certains agents immobiliers
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0: Chanson dédiée à son fils Jérémy. Dieu que c'est beau, le chanteur né dans l'Orne, Alençon, Daniel Balavoine.
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0: Vendredi 2 octobre, vous êtes sur votre radio locale. Ici Normandie, il est 18h. L'info locale, Leïla Meshaouri et 8 jeunes manifestants ont été interpellés à Caen ce matin.
2: Un bilan dressé par la police du Calvados, des jeunes avec des cagoules et des gants qui se sont infiltrés dans la mobilisation lycéenne cannaise. La police leur reproche des violences envers les forces de l'ordre, d'avoir dégradé et incendié le mobilier urbain également. Depuis le début de la semaine, ces débordements ont émaillé les différentes mobilisations des lycéens et des étudiants. Noah, qui est étudiant en première année de philosophie, espère que cela ne nuira pas au mouvement et qu'il va durer.
3: Bah, idéalement, il faudrait que le mouvement continue, mais que tous les casseurs ils arrêtent, parce que se plaindre de mauvaises infrastructures et à côté commencer à foutre le feu à des lycées, des établissements, etc., peut-être pas la bonne manière de faire. Mais après, d'un autre côté, c'est aussi important de continuer à bloquer, à manifester, etc., mais de manière pacifique. Je pense que c'est le mieux pour tout le monde, niveau sécurité, etc. Parce qu'en fait, à foutre le feu à des lycées, des trucs comme ça, ça donne de la matière à certaines personnes pour commencer à dire que les étudiants sont méchants, quoi.
2: Les images des manifestations à Caen sont à voir sur notre site internet ici.fr. À l'université de Caen, une assemblée générale est prévue lundi soir sur le campus 1. Par ailleurs, lycéens et étudiants sont d'ores et déjà appelés à manifester à Caen mardi prochain. Une mobilisation en parallèle de celle des salariés de la fonction publique qui descendront de nouveau dans la rue partout en France.
0: Une première condamnation après les heures en marge de la mobilisation lycéenne à Alençon.
2: Oui, un jeune majeur a été condamné à 4 mois de prison avec sursis aujourd'hui pour des violences commises hier devant le lycée Leclerc-Navarre. Les gendarmes avaient essuyé des tirs de mortier et des jets de cocktails Molotov. Ce jeune de 18 ans, inconnu de la justice et sans casier judiciaire, habite à Alençon. Il était jugé en comparution immédiate pour violence avec armes et détention d'explosifs. Il avait été transporté à l'hôpital dans un état critique. L'agent de la société d'autoroute Paris-Normandie a succombé à ses blessures. On l'a appris en début d'après-midi. Cet homme de 40 ans était employé depuis 8 ans au centre de Pont-l'Évêque. Ce matin, une voiture a percuté le camion dans lequel il se trouvait sur l'A13 à Goustranville, près de Dozulé. Des nuisibles et des déjections dans une boulangerie, ça se passe à Caen. Des aliments conservés aux mauvaises températures, de la moisissure au plafond. Voilà ce que les services de l'État ont trouvé en contrôlant la fournée du Clos Herbert, une boulangerie près de l'Abbaye aux Dames du centre-ville. L'établissement est fermé jusqu'à nouvel ordre. 2 structures médicalisées de Mortagne-au-Perche dans le viseur de l'Agence régionale de santé. Les 2 établissements accueillent des personnes en situation de handicap, des enfants pour l'un et puis des adultes pour l'autre. Des contrôles inopinés ont été organisés au printemps après des signalements, notamment venus des familles de résidents. Selon l'ARS, ils ont révélé des dysfonctionnements majeurs pour la santé et la sécurité des personnes accueillies.
0: Alors nous sommes début octobre, mais les mesures de restriction d'usage de l'eau se poursuivent dans l'Orne.
2: La préfecture le fait savoir cet après-midi, évoquant une situation exceptionnelle dans le département. Le mois dernier, il a plu un peu plus de 17 mm seulement en moyenne. Le déficit pluviométrique atteint 71%, ce qui place ce mois au 4e rang des mois de septembre les plus secs jamais observés. Vous avez tous les détails de la sécheresse historique dans l'Orne sur ici.fr.
0: Le sport et le palais des sports de Caen-la-Mer plein à craquer ce soir.
2: Pour encourager les handballeurs cannais, les Vikings reçoivent Saint-Raphaël, un match qui se joue à guichet fermé. Après 2 défaites consécutives, Caen va tenter de renouer avec le succès avant d'affronter 2 très gros morceaux du championnat, Nantes et le PSG. Alors le président des Vikings, Thomas Lamora, attend un sursaut de ses joueurs ce soir face aux Varois.
4: Même si perdre contre Limoges et Aix, c'est pas du tout une honte pour un promu. Je pense que Limoges, on s'est fait surprendre. Bon, ok. À Aix, on n'a pas livré notre meilleur match. Je pense que c'est une équipe qui était tout du moins challengeable. Ce qu'on n'a pas fait, qu'on a fait sur trop tard. Donc je pense qu'il faut qu'on retrouve l'état d'esprit qu'on a eu, sans être des génies du handball, mais en particulier à Toulouse, contre Dunkerque, on est à la mi-temps, quand même, on était bien en avance, et qu'on retrouve ce qu'on sait faire, pas plus. J'attends pas d'une équipe promue de jouer comme une équipe européenne, mais je sais qu'elle peut faire beaucoup mieux qu'est-ce qu'elle a fait, surtout sur le dernier match à Aix. Je pense qu'il faut qu'on sorte de notre statut de promu. Les points nous ont montré qu'on pouvait croire à ça. Et donc, on enchaîne un cycle de 3 matchs avec Saint-Raphaël, suivi de Nantes et de Paris. Vous aurez vite compris qu'il y a peut-être un match plus prenable que les autres, donc c'est celui-ci.
2: Viking du camp de balle Saint-Raphaël, le coup d'envoi est à 20h30 ce soir au Palais des Sports. Et puis en Élite 2 de basket, c'est le premier déplacement du CBC ce soir. Vainqueur de leur premier match la semaine dernière, les basketteurs cannais se déplacent à Saint-Chamond, Andrézieux-Boutéon, coup d'envoi à 20h30.
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2: Un peu de grisaille encore cette nuit.
0: Et oui, un ciel généralement voilé et un petit vent faible.
2: Pour demain, Météo France annonce des nuages tenaces.
0: Et oui, un soleil qui sera encore souvent voilé demain avec un vent assez faible.
2: Et puis côté température, toujours un peu fraîche au début du jour.
0: Ouais, 7 à 11 degrés seulement à l'aube, 20 à 24 pour les maxis, ça se réchauffe même par rapport à aujourd'hui. Alors dans le Calvados, 20 degrés demain à Romanche, 21 à Caen, 22 à Falaise, dans l'Orne, 22 degrés à Argentan et 23 à Alençon. Et puis dans la Manche, 24 degrés à Avranches et Saint-Père-sur-Mer. La suite, magnifique soleil dimanche. Lundi, beau également après la dissipation des brouillards matinaux. Voilà Leïla, bah bon week-end sous le soleil. Là.
2: Mais oui, bon week-end à vous tous.
0: La route, attention si vous circulez dans le Calvados sur l'A84, puisque Bison Futé nous informe d'un véhicule en panne en direction de Caen au niveau de Villers-Bocage. Le périphérique de Caen maintenant avec un véhicule en panne sur le périphérique sud à hauteur de Louvigny en chaussée extérieure. Bon, les conditions de circulation sont un peu compliquées ce soir sur le périphérique de Caen, notamment sur les chaussées extérieures, depuis Fleury-sur-Orne jusqu'à la porte de Paris, puis ensuite sur le viaduc de Cadix, toujours en chaussée extérieure en direction de Bayeux. Et conséquence de ces ralentissements sur le périphérique de Caen, et bien la 13 qui arrive sur le périph est aussi encombrée ce soir. L'autoroute de Normandie où il y a un ralentissement de 3,4 km de Cagny à Mondeville en direction de Caen. Et si vous êtes témoin d'une difficulté sur votre parcours, 02 31 44 48 44. Et avant de passer la pompe, petit coup d'œil sur ici.fr pour connaître la station la moins chère à côté de chez vous avec notre carte interactive. Ici mobilité, trafic des trains, bah écoutez, c'est calme cette fin de journée dans l'Orne en gare d'Alençon ou dans le Calvados en gare de Caen. Les prochains trains en départ ou l'arrivée sont pour l'instant tous à l'heure et bon voyage.
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0: Elle sortira le 30 octobre. Son nouvel album s'appelle Égrégore. Là, c'est un classique de Mylène Farmer, hein, Désenchanté.
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0: Et demain dans le Calvados, un anniversaire au Bazanaum de Caen, les 15 ans de Normandie équitable qui va proposer une journée festive engagée. Le temps de ce samedi, le Bazanaum va se transformer en drôle de fête foraine avec Normandie équitable qui fout le bazar. On va découvrir ça dans un instant, juste après Boulevard Désert, c'est pas si facile. On a les

0: c'est ça qui me fascine.
1: C'est pas si facile, boulevard désert.
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1: Un collectif associatif fondé en 2011 qui rassemble une quarantaine de professionnels d'entreprises engagés en faveur d'une économie locale, circulaire et éco-responsable à travers toute la région Normandie. C'est Normandie Équitable. Si les calculs sont bons, 2011-2026, ça fait 15 ans. Un anniversaire qui va être célébré demain au Bazar Naum à Caen. Et avec nous, Benoît Sebeau. Bonsoir, Benoît.
4: Bonsoir.
1: Directeur de Normandie Équitable. Alors, vous œuvrez pour la transition écologique, avec les circuits courts, bien entendu, le prix juste, le commerce équitable et le bien-être au travail. Il en sera question demain autour de table ronde, mais pas que, parce que c'est un rendez-vous qui se veut festif aussi.
4: Et qui se veut festif avant tout, en fait. Maintenant, on a une belle programmation avec une foire à presque tout, de 14h à 17h30 à peu près, avec des stands foireuses, d'une foire à tout, un tir à tout 3000, une pêche au canard WC, une déglinguette, une boutique du futur, une disco soupe, un bar à vinyle, ça va être des ateliers de tissage végétal et de pesto sauvage.
1: J'ai même vu une dégustation à l'aveugle aussi, ça va être très ludique.
4: Dégustation à l'aveugle, tout à fait, avec des choses et des surprises à gagner. Et après on va faire une cérémonie funéraire pour faire nos adieux au monde d'avant. Voilà, pour dire au revoir à nos colères et nos déceptions du monde d'aujourd'hui, du monde d'avant.
1: Mais c'est pour mieux renaître après. C'est pour mieux renaître après, Benoît, j'espère.
4: Exactement, c'est vraiment pour mieux regarder demain. Et donc c'est pour ça qu'on enchaînera avec une anti-conférence qui sera introduite par 7 femmes qui ont fait la Normandie équitable pendant 15 ans, pendant une vingtaine de minutes, puis ensuite place à une anti-conférence animée par le très fameux docteur Hubris, spécialiste en consommite aiguë, qui a fait appel à tous les experts de la Normandie qui seront là, qui seront dans le public. Du coup, les experts, ce sera le public, avec un processus de discussion très élaboré, les discussions de comptoir qui permettent de refaire le monde.
1: Et justement, voilà. Proposer des rendez-vous décalés comme ça, c'est une bonne façon de sensibiliser finalement ?
4: Nous, on pense que oui. Nous, c'est vraiment notre façon de faire. On pense que décaler le propos permet aussi d'aller toucher d'autres personnes et puis de pas être toujours dans la tête. Nous, on est assez convaincus que les questions de transition, c'est aussi des questions qui nous touchent en termes d'émotion, et de décaler le propos permet de faire jouer les émotions. Alors, et les faire jouer collectivement, parce que c'est ça aussi vraiment notre façon d'aborder la consommation responsable, c'est de pas dire que les gestes individuels, c'est important, mais ce serait trop facile de tout remettre et que tout repose sur l'individu et sur ses gestes et sur ses éco-gestes, mais que c'est bien un enjeu collectif qui se joue.
1: Ne pas pointer du doigt, quoi. En gros, pour résumer.
4: Exactement.
1: Bon, dites donc, j'ai parcouru le programme, on vient d'en parler un petit peu, Benoît. J'ai pas vu de gâteau d'anniversaire, 15 ans quand même. Il n'y a pas de gâteau ?
4: Alors, c'est vrai qu'il n'y aura pas de gâteau de soufflage de bougie, parce que pour tout vous dire, comme c'était nos 15 ans, on l'a fait. C'est la deuxième fête qu'on fait. La première ayant eu lieu le 2 juin, alors à l'occasion de notre assemblée géniale, qui avait lieu au Dôme. Et du coup, là, on avait touché les bougies. Et cette fois, on n'avait pas un assez gros gâteau, pour tout vous dire. Mais on chantera joyeux anniversaire et on fera la fête, quoi.
1: Voilà.
4: Oui. Petit message, c'est qu'il y a quand même pas mal de choses qui bougent à Caen demain. Et donc, il y a la circulation va pas toujours être très simple, je crois. Donc, anticipez que pour venir au Bazar Naum, parce qu'il y a des trails, il y a pas mal de manifestations sportives avec Caen, ça bouge, me semble-t-il. Donc, voilà. Pour passer le message d'anticiper que il y a peut-être des routes qui des fois seront un peu bloquées ou pas, ou pour trouver où se garer, quoi.
1: Voilà,
4: venez
1: on peut
4: à
1: faire
4: vélo, ben venez oui, à pied,
1: c'est
4: venez
1: ce que
4: à vélo,
1: dire. En plus il va faire super beau demain, donc on peut le faire sans problème.
4: Exactement.
1: Voilà, ce grand bazar festif pour célébrer les 15 ans de Normandie Équitable. C'est Normandie Équitable Full Bazar, c'est demain, donc 14h 23h30, c'est au Bazar Naum à Caen.
4: Exactement, venez nombreux et nombreux, ça va être génial. En toute subjectivité, ça va être super.
1: Merci beaucoup Benoît Sebeau, directeur de Normandie Équitable. Merci, bonne soirée.
4: Merci à vous, à très bientôt. Au revoir.
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0: Les années 80, Sign of the Time, c'était les belles stars.
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0: Et le dernier rendez-vous avec les talents d'ici de la semaine, la fanfare CCC de la fac de Caen.
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5: Bonjour, c'est Thibaut.
6: Bonjour, c'est Tristan.
7: Bonjour, c'est Emma.
5: Et nous sommes la fanfare des étudiants en médecine, la Café Calva Connection.
0: Vous les avez entendus au millénaire de Caen, au carnaval étudiant, sur un marché, entendus mais aussi vus, car les membres de la CCC arborent de magnifiques costumes.
6: C'est une veste en jeans sans manches léopard avec plein de pins. Voilà,
0: et la classe quoi.
6: Ça reste un peu une DA cowboy comme ça, donc ouais. Voilà, chacun.
0: C'est toi qui l'as customisé, je suis sûr, non?
6: Ah même bah pas. Oui, du coup je l'ai acheté en occasion et je mets des pins et je rajoute des patchs, des pins et trucs comme ça à chaque événement quoi. Donc voilà.
7: Ça dépend vraiment des fois. Je viens de déménager, mais du coup ça représente deux énormes cartons chez moi, ou des dizaines de trucs, et je pioche dedans à chaque fois pour essayer de faire des nouveaux looks.
0: Et Thibaut?
5: Et ben moi c'est pareil, je pioche dans la réserve familiale des déguisements, et puis parfois je me mets simplement en couleur de l'association avec notre pull vert ou notre polo qui a un peu tonalité léopard.
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0: Et chaque musicien a son nom dans le groupe. Un peu comme chez les scouts, on va dire ça comme ça. C'est quoi les vôtres?
5: Pour ma part, c'est @.
0: Ouais.
6: Mag.
0: Ouais.
7: Et Georgie.
5: On essaye de faire un surnom le plus personnalisé à la personne. Ça peut prendre longtemps avant de pouvoir donner un surnom. Parce que c'est quelque chose qu'on va porter après toutes les années consécutives. C'est comme ça qu'on s'appelle respectivement. On s'appelle beaucoup plus par nos surnoms que par nos vrais prénoms. Parfois, on finit même par les oublier.
7: Complètement.
6: Donc, du coup, dans la rue, quand on s'appelle souvent par nos surnoms. Donc, il y a des gens qui se retournent, qui se disent qu'est-ce qui se passe, quoi.
0: Et parmi les projets de la fanfare Café Calva Connection, la participation l'été prochain au Festi Concours.
7: Le concours des fanfares de médecine de France, c'est un sacré projet. Ça va se produire du 2 au 4 juillet 2027. Ça fait 5 ans qu'on attend ce concours. Le dernier était en 2022 et habituellement c'est tous les 3 ans, mais là ça a été décalé un peu en 2027. Et notre objectif c'est
0: d'amener la coupe à la maison.
7: Carrément. C'est de gagner.
0: Complètement. On va pas là-bas pour faire de la figuration.
7: Ah non.
0: Tous nos vœux accompagnent donc la fanfare pour ce concours. Et en attendant, vous pouvez ramener un petit peu de la CCC chez vous, car leur CD, ça y est, il est sorti. Et toutes les infos pour procurer ce CD, rendez-vous lors des concerts de la fanfare ou sur leurs réseaux sociaux et site internet. 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

0: Ouais, Stranger, c'était super tremble sur votre radio locale, ici Normandie. Et dans un instant, un dîner dans le noir, dans quelques jours, dans le Bessin.
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0: Elle danse, c'est la nouvelle chanson de Benabar.
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0: Dans le Calvados, participer à un moment atypique, à une expérience sensorielle unique, est une manière originale et conviviale de vous sensibiliser au handicap visuel, à la création culinaire. Une soirée qui se déroule dans l'obscurité totale, avec un chef qui a préparé un menu. L'accueil et le service sont assurés par des adultes malvoyants qui vous accompagnent pour cette expérience. Le dîner dans le noir, c'est le 17 octobre prochain à la ferme culturelle du Bessin à Équey-sur-Seul, et toutes les infos pratiques sur fcb.varambert.com. 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

0: 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Runaway, c'était One Republic.
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0: 18h40, on retrouve Patrice Gascoigne à Sécoulis TV. Aujourd'hui, Patrice, vous nous proposez de tourner la roue sur M6, mais pas n'importe laquelle, la roue de la fortune.
3: Tout le monde ne résiste pas à la pression, même quand il s'agit de jouer à la célèbre roue de la fortune sur M6.
4: Arrêtez !
5: Les noces pralées !
4: C'est ma langue à la fourchée !
5: Les noces de l'éclair au chocolat !
3: Et oui, la langue peut fourcher rapidement quand on se retrouve à tourner la roue de la fortune. Et en même temps, avouez que c'est ça qui est drôle, voir des personnalités paniquer à l'idée de ne pas trouver rapidement la réponse. Donc, préparez-vous ce soir sur M6 à tomber sur de nouveaux fous rires. Place à une émission spéciale célébrité du jeu La Roue de la Fortune. Qui dit émission spéciale dit horaire spécial à 21h10. Et pour Eric Antoine, le drôlissime animateur du jeu, eh bien une veste spéciale. Dites-moi, on en parle de ce look, Eric Antoine ?
6: On commence comme ça. On m'a dit pas le physique, pas les vêtements.
3: Pour cette nouvelle émission sur La Roue de la Fortune, est-ce qu'il y a un choix vestimentaire particulier ?
6: Non. Alors le plateau étant complètement noir, je m'harmonise au plateau. Tu vois, par exemple, le juste prix, tout est blanc, tout est lumineux, donc je vais péter toutes les couleurs. Là, je suis sur une base noire, si tu veux, avec toujours une petite veste colorée, mon petit œillet porte-bonheur. Voilà.
3: Du coup, votre rapport avec la roue, ça se passe comment ?
6: Ça se passe super bien. Alors, ma roue s'appelle Caroline. Donc, il y a Caroline, qui est la roue principale, hein, qui est un peu la bosse de toutes les roues. J'ai ma mini-roue à moi, qui a été créée, qui s'appelle Carolinette. Et il y a aussi la roue de la finale, qui s'appelle Roubert. Roubert, c'est un type que des cadeaux, des gains surréalistes. J'ai un très bon rapport avec ces trois roues, hein, qui sont délicieux, qui sont espiègles, parfois un peu pervers, avec des nouvelles cases, les hold-up, les échanges. Enfin, non, pas hold-up, c'est ancien, mais les échanges, les mini-roues, etc. Donc, c'est drôle parce que la roue est un personnage à part entière, en effet. Elle fait évoluer le jeu dans un sens et puis dans l'autre. Et elle change. Parfois, elle est très amoureuse de certains candidats à qui elle donne beaucoup, et puis d'autres qu'elle déteste, qu'elle détruit psychologiquement. On a d'ailleurs une cellule d'aide psychologique pour les candidats détruits par Caroline.
3: Eric Antoine, qu'il ne faut pas toujours prendre au premier degré, mais dont l'humour fait mouche sur le plateau de La Roue de la Fortune, avec ce soir sur M6 une spéciale où des célébrités viennent jouer pour des associations. Vous retrouverez notamment Gilles Alma, Roselyne Bachelot, Marine Leonardi, Sophie Davant ou Harry Elmaleh.
0: Merci beaucoup Patrice Gascoigne, et à demain. Et dans un instant, notre humoriste du jour, Stéphane Chancerel, nous alerte sur les dangers du temps qui passe. Voilà un petit peu comment plomber efficacement l'ambiance ce soir. Mais c'est pour rire dans le piment normand. Juste après, les Man at Work. Belle soirée.

0: Can It Be Now? C'était les Men at Work.
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3: Adrien Beltoise a fait une panne d'oreiller. Oui, ça arrive à tout le monde.
4: Ouais, mais il a une excuse chaque vendredi. Il va nous faire ça toute la saison.
3: Ah, d'accord. Okay, bon, donc, c'est Stéphane Chancerelle qui est avec nous ce matin. Bonjour, Stéphane.
5: Bonjour.
4: Bonjour, Stéphane. Quoi de beau pour aujourd'hui, alors?
5: Alors, Jason, lors de mon dernier passage, je vous ai parlé du vide-grenier dans la rue Caponnière, celle de l'EPSM, oui. Guy du Bon Sauveur, l'hôpital psychiatrique. Eh ben, je vous propose de rester dans le même secteur avec le café psy de mardi prochain, proposé par le brillantissime docteur Agustina Longobardi, 18h30, premier étage du bâtiment de l'Odyssée à l'EPSM sur le thème de la mort. Ça nous concerne tous.
4: Bon, on n'a pas tous les mêmes échéances quand même.
5: Ah, Jason, vous êtes encore frais. Attendons de voir ce que ça va donner après un an de matinale. Hein. Adrien aussi, il avait l'air frais à son arrivée à la radio. Hein. La panne de réveil, pour moi, c'est pas un hasard. Mais bon, vous avez raison. Moi, perso, j'ai 45 ans et j'ai bien conscience ce matin d'avoir la tête de Samuel Etienne après quelques années de chômage. je vieillis, ouais.
3: Bon. Attendez, Stéphane, est-ce que vous pouvez nous rappeler ou nous dire tout simplement ce que c'est qu'un café psy?
5: Alors, le nom café psy, c'est juste pour la promo.
6: Hein. C'est à 18h30 et moi, le café après 16h, je peux plus. Ça me file des aigreurs et je peux plus fermer l'œil.
5: Tant mieux, c'est que t'es vivant. L'idée, c'est d'échanger dans la convivialité et le partage sur le thème de la mort. A priori, je l'ai dit, on est tous concernés. Ou alors, vous êtes un vampire. Vous fuyez la lumière du jour, ne consommez que du boudin noir et vous vous enduisez frénétiquement de crème solaire au moindre rayon de soleil. Bon, finalement, c'est pas très différent d'un normand.
4: Oui, c'est vrai.
5: À cette question qui taraude l'enfant, elle va mourir quand, mamie? Et répondre autre chose que rassure-toi, ce sera après t'avoir offert tes cadeaux de Noël. Voilà, en gros, le café psy, c'est une réunion tupperware autour de la dernière grande boîte dans laquelle on va finir. Promis, on parlera pas de temps de cuisson. Alors, contrairement à la messe, il n'y a pas de quête, c'est totalement gratuit. Petite précision quand même, hein, si vous venez prendre des tips sur les différentes méthodes d'éliminer votre patron, vous risquez d'être déçu. Mais venez quand même, on vous présentera des gens qui peuvent vous aider.
4: C'est vrai que vous avez un petit air de Samuel Etienne.
3: Oui, il y a quelque chose. Hein. Ouais, j'avais envie de prendre le buzzer.
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0: Et il mettra bien son réveil. Hein. Il sera là lundi matin. Sans souci, notre humoriste maison, Adrien Beltoise. Alors lui, depuis le temps qu'il l'attend, seul sur les sables, les yeux dans l'eau, j'espère qu'elle est enfin arrivée. Voici le tube du Québécois rock voisine, Hélène. Belle soirée.

0: Tricheur, le nouveau Marine. Et justement, elle a fait la Star Academy sur TF1 aux côtés de Marine. Elle sort son premier album studio qui s'appelle Guérir. C'est Marguerite qui est l'invitée de Décibel avec Émilie Mazoyer juste après le journal de 19h.
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0: Et bon week-end sur votre radio locale, ici Normandie, il est 19h. Le journal Benjamin Mathieu.
2: Les organisations lycéennes et étudiantes appellent à poursuivre leur mobilisation faute de mesures concrètes. Une déclaration à l'issue d'une réunion au ministère de l'Éducation nationale cet après-midi. 735 établissements ont été perturbés. Aujourd'hui, un chiffre en baisse de 30%. Des organisations qui se sont désolidarisées des violences qui émaillent les rassemblements de jeunes, comme ce matin à Belfort, où un commandant de police âgé d'une cinquantaine d'années qui intervenait a été roué de coups, Léonie Cornet.
3: C'est ce qu'on constate sur cette vidéo qui a fait le tour des réseaux sociaux. On y voit un policier roué de coups par un groupe de jeunes cagoulés, habillés en noir. L'agent est projeté au sol, puis frappé au visage à plusieurs reprises.
4: Des actes d'une violence inouïe qui ont été commis ce matin par un groupe d'individus.
3: Le procureur de la République de Belfort, Paul-Édouard Laloy.
4: Ce commandant de police s'est rapidement retrouvé encerclé par une horde d'individus particulièrement agressifs, véhément à son encontre.
3: Pour l'heure, un seul individu a été interpellé et placé en garde à vue, poursuit le procureur.
4: Il s'agit d'un jeune homme âgé de 17 ans, domicilié sur le territoire de Belfort, lycéen dans l'établissement en question, et qui n'a aucun antécédent judiciaire ni n'est absolument connu des services de police ou de gendarmerie.
3: Une enquête est ouverte par le parquet de Belfort pour tentative de meurtre sur personne dépositaire de l'autorité publique.
0: Et puis à l'issue de cette journée de réunion entre représentants lycéens et le ministre de l'Éducation nationale, Édouard Geoffrey annonce un plan d'action pour accélérer les remplacements des professeurs, mais la journée de mobilisation de mardi prochain est donc maintenue. Le lycée Nelson Mandela de Nantes, incendié hier et dont les images en flammes ont fait le tour des réseaux sociaux, restera lui fermé jusqu'à la Toussaint. La région Pays de la Loire estime les travaux à 2 millions d'euros. Elle était très attendue par la famille de Delphine Ossagel, mais la journée a été frustrante dans l'affaire Cédric Jubilard. Une nouvelle reconstitution avait lieu dans le Tarn aujourd'hui. Nouvelle, car cet homme est accusé d'avoir tué sa femme, Delphine. Il a dissimulé son corps en décembre 2020 et il a finalement avoué l'avoir tué cet été. Mais il n'a toujours pas livré toute sa vérité. Aurélien Tirard, vous êtes sur place à Cagnac-les-Mines.
5: Pendant cette reconstitution menée au pas de course, Cédric Jubilard aura livré sa version des faits. Il aura montré comment, dans la maison du couple, il a, selon lui, étranglé sa femme. Geste reproduit sur une gendarme de même corpulence que sa femme, avant de transporter le corps, puis de l'enterrer dans un champ 10 kilomètres plus loin. Autant de gestes réalisés minute après minute qui ne convainquent pas Laurent Boguet, avocat des enfants du couple.
6: Quand on dit la vérité, on dit la vraie vérité. On ne dit pas une vérité utilitaire. C'est ça qui me frustre, parce que moi, après, je rendais compte à des enfants qui, à l'issue de cet acte, ne viendront pas avec de nouvelles vérités. Il faudra encore une fois attendre patiemment le temps du procès pour peut-être d'ailleurs s'apercevoir qu'on a progresser à minima et qu'on n'ira pas bien au-delà.
5: Cela ne colle pas, ajoutent d'autres avocats de proches de la victime. Toute cette reconstitution a été photographiée. Les clichés serviront lors du prochain procès avec en toile de fond cette question. Cédric Jubilard a-t-il prémédité son geste? A-t-il assassiné sa femme? Ce sera à un nouveau jury populaire de trancher la question.
0: On passe au sport. On se rappelle de ce Zizou président projeté sur l'Arc de Triomphe. C'était en 1998, mais c'était en fait hier. Dans le monde du sport, l'aura de Zinedine Zidane n'a pas faibli. Valentin Plat, bonsoir.
7: Bonsoir.
0: Vous êtes au Stade de France pour assister à ce retour tant attendu de Zidane sur la pelouse, où 20 ans plus tôt, même encore plus, parce que 20 ans c'est la fin de sa carrière, mais 98 c'est encore plus tôt, il avait trouvé le chemin des filets et on était devenu champion du monde. Le sélectionneur qui retrouve l'Italie ce soir est forcément très attendu par le public.
7: Eh oui, premier rendez-vous pour Zinedine Zidane sur le sol français en tant que sélectionneur des Bleus. Vous l'avez dit, le Stade de France, forcément, ça nous parle, mais ça lui parle aussi. 98 et cette Coupe du Monde soulevée, son doublé face au Brésil, qu'on soit fan de foot ou non, c'est ici que la légende de Zizou est née. Et puis jusqu'en 2006, vous avez parlé de cette date, son dernier match en bleu, c'était pas au Stade de France, mais c'était face à l'Italie. Donc tout un symbole pour cette soirée, ce troisième match de Ligue des Nations qui attend le sélectionneur. sélectionneur des Bleus et ses joueurs ce match, ce premier en tant que sélectionneur donc sur le sol français dans un stade français. Personne ne voulait manquer ça, personne ne voulait manquer cette soirée. Le Stade de France a plein à craquer, 80 000 places vendues très rapidement pour assister justement à cette rencontre, à ce match.
2: Merci France-Italie, beaucoup Valentin Plan, on vous retrouvera ce soir sur ici.fr.
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2: La météo la nuit prochaine, un peu de grisaille pour demain. Météo France annonce des nuages tenaces. Le soleil sera souvent voilé avec un vent assez faible. Des températures toujours un peu fraîches à l'aube. 7 à 11 degrés au lever du jour. 20 à 24 degrés pour les maxis. Dans le Calvados, 20 degrés à Honfleur. 22 à Vire. Dans l'Orne, 22 degrés à Flers et 23 à L'Aigle. Et puis dans la Manche, 24 degrés à Barenton. La suite, magnifique soleil dimanche. Lundi beau également après la dissipation des brouillards matinaux.
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8: Salut à toutes, salut à tous et bienvenue sur votre radio. Ici, c'est Décibel et c'est parti pour une petite heure en direct autour de l'actualité musicale. L'anniversaire de Sting, un petit blind test autour des chansons qui parlent de fleurs et puis un coup de cœur. Aujourd'hui, un groupe de rock qu'on aime beaucoup qui s'appelle Métro Verlaine. L'actu musicale de ce vendredi 2 octobre, c'est aussi le jour de la sortie du premier album de Marguerite.
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8: Un an après son premier EP, Grandir, 2 ans après la Starac, quasiment jour pour jour, Marguerite nous enchante avec un premier album qui s'appelle Guérir. Et elle vient fêter la sortie de ce disque ce soir dans Décibel. L'album de Marguerite qui sera à gagner au Blind Test. Donc n'hésitez pas à vous inscrire dès maintenant pour jouer avec nous tout à l'heure. Le thème du Blind Test, donc les chansons fleuries, comme Marguerite évidemment. Le numéro du standard 0810 055 056 0810 055 056. Alexandra est au standard ce soir. Venez jouer, on va s'amuser. Mais pour le moment, on va vous parler de ce qui se passe en Angleterre. Ça va très mal. Ce pays est nul à l'Eurovision. Ils sont bons dans plein de choses, ils sont nuls à l'Eurovision, à tel point que le Parlement anglais a décidé d'ouvrir une enquête. Voilà, la commission parlementaire qui déclare « Nous voulons déterminer si nos piètres résultats sont dus à un mauvais choix de chanson, à une prestation médiocre ou à toute autre chose. » Alors bon, on a l'air de rigoler comme ça, mais il se trouve que les Anglais s'affolent un petit peu parce que la dernière fois qu'ils ont gagné l'Eurovision, c'était il y a 50 ans. Non, 30 ans. Nous, ça va faire 50. On bouge pas un sourcil, ça va, nous on gère. Mais eux, voilà, ça fait 30 ans, ils commencent à paniquer. Alors je me suis dit, regardons dans les archives. Et effectivement, la dernière fois que les Anglais ont gagné, c'était en 1997, mais ils avaient envoyé un vrai groupe aussi. C'est peut-être ça, juste la clé du truc, c'est prendre des vrais gens qui chantent des vraies chansons, un vrai groupe, quoi. Le groupe en question, c'était Katrina and the Waves. En 97, ils avaient gagné l'Eurovision pour l'Angleterre avec une chanson qui s'appelle Love Shine a Light. Mais c'est pas celle-là qu'on va écouter ce soir. Parce qu'ils ont un tube bien plus gros que normalement vous connaissez par cœur. On teste. Bah oui, dans la VO de Maman, ici bébé, ne serait-ce que ça. Walking on Sunshine.

0: Katrina and the Waves, Walking on Sunshine, ça c'est leur gros tube de 85, Katrina and the Waves, donc le dernier groupe gagnant de l'Eurovision pour l'Angleterre, qui lance donc une commission parlementaire pour comprendre pourquoi ils ont été 6 fois derniers depuis 2003. C'est vrai que c'est la loose hein, quand même, l'Angleterre à l'Eurovision. Ils ont eu 2 fois 0 points. Bisous l'Angleterre, bisous.
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0: Avant d'accueillir Marguerite pour fêter ensemble la sortie de son nouvel album, il est temps, les amis, de vous livrer notre coup de cœur. Il s'agit d'un groupe de rock français qui s'appelle Métro Verlaine. Ils sortent eux aussi aujourd'hui leur album qui s'appelle Rodéorama. Métro Verlaine, c'est un duo. Il y a Axel à la guitare et Raphaël au chant. Et la chanson Rodéo, comme son nom l'indique, va vous emmener en voyage, loin, au pays des cow-boys, où parfois les Indiens gagnent, et ça, ça fait plaisir. Métro Verlaine, ils ont joué partout en France, vous les avez peut-être croisés. Les Anglais aussi les aiment bien. Purée, ils vont peut-être finir à l'Eurovision pour l'Angleterre, allez savoir. Non, on se les garde pour nous. Métro Verlaine, la tournée est en cours, en première partie de Temples. Ils seront

0: groupe Métro Verlaine, la chanson Rodéo et l'album Rodéorama. La tournée donc en première partie Temples, c'est dimanche prochain le 11 octobre à Strasbourg et puis Reims, Lille, Paris, ça sera le Trianon le 17 octobre. Rendez-vous aussi à Lyon le 19 octobre et puis à nouveau à Paris, mais cette fois-ci pas en première partie, c'est leur concert à eux au festival Les Femmes s'en mêlent, samedi 14 novembre pour retrouver Métro Verlaine. Restez dans le coin les amis, il est 19h15 et Marguerite arrive.
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2: 2 ans après la Starac, quasiment jour pour jour, 1 an après le premier EP, Grandir, Marguerite sort aujourd'hui son premier album, Guérir. Bonsoir Marguerite.
3: Bonsoir Émilie, ça
2: félicitations. Bah oui, ça va, parce que qu'est-ce qu'il est beau cet album.
3: Merci.
2: Oh là là, Grandir et 1 an après, Guérir. Alors c'est drôle, ça m'a fait penser aux 2 premiers albums de Miossec. Ça s'appelait Boire et Baiser. C'est pas le même genre de diptyque.
3: 2 salles, 2 ambiances.
2: Ouais, mais c'est intéressant parce qu'on se dit, ça veut dire que quand même les deux, ils sont un petit peu liés.
3: Oui, c'est comme un diptyque, un petit peu, je crois. C'est le constat que j'ai fait assez rapidement. Je pense que le verbe d'action, il permet vraiment plein de choses. Et c'est cette liberté-là que j'aime bien avec les verbes d'action en titre du disque.
2: Alors, la chanson qui a porté le premier EP, donc on la chante depuis 1 an, elle est devenue un hymne.
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2: Un hymne que vous avez pu, Marguerite, tester en festival cet été. Petite archive du Festival des Solidarités à Namur en Belgique.
4: 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Alors,
2: je n'ai pas entendu ça depuis Balance ton quoi d'Angèle. Donc en 2018, ça commence à dater. Ça fait quoi ça?
3: Ça donne vraiment des frissons. C'est épidermique pour moi. Ouais. Vraiment, ces moments-là, ils sont fous. Ça me réveille. C'est vivifiant. Ouais. Et c'est bouleversant en fait, d'autant que quand on a l'image aussi, moi je vois dans mes concerts, c'est beaucoup de jeunes femmes, beaucoup aussi de jeunes hommes et de jeunes enfants qui crient ces paroles là avec leurs parents. C'est intergénérationnel au final, beaucoup plus qu'on ne le croit, ce morceau, et ça me donne beaucoup d'espoir.
2: Oui,
3: de voir tant de générations chanter ces paroles-là, célébrer la pensée féministe, la pensée queer, c'est vraiment très très touchant pour moi.
2: C'est beau et à la fois, je m'imagine, et en écoutant votre album, j'ai un peu l'impression que j'ai raison, mais vous allez me dire, qu'il y a chez vous un sens de la responsabilité de ce que vous racontez. Alors, c'est pas pour dire que les autres artistes sont des gros inconscients, c'est pas ça que je dis. Je dis que chez vous, par exemple, une chanson comme Cartable, vous pensez à une frange de votre public qui a peut-être besoin d'entendre ce genre d'expérience.
3: Pas tout de suite, en fait. Non. Très souvent, ça part vraiment de l'intimité et de choses qui sont comme des truc que j'ai en moi où je sens que y a plein de choses à dire, que c'est comme un petit socle duquel je peux partir pour déployer vraiment quelque chose et raconter un bout de moi avec de la profondeur. Mais c'est vrai que je fais toujours attention à chaque mot parce que j'ai besoin que tout ce que je dis soit très juste et dans le mille de exactement. J'ai pile poil toujours en tête la sensation exacte, la place du frisson de chaque phrase que j'ai besoin d'avoir. Et très souvent, enfin là, je me rends compte que ce travail-là, il permet vraiment de tirer l'intime vers l'universel et de, parce que si moi, je frissonne quand je dis que je suis pile poil dans l'alignement des mots que je chante, forcément, ça tape dans le mille des gens qui se reconnaissent aussi. Ouais. Et en fait, c'est ça un peu qui se passe. Et par exemple, Cartable, j'avais pas réalisé la portée que ce titre pouvait avoir. Je reçois beaucoup de messages encore avant d'entrer dans le studio. Je recevais un message de quelqu'un qui me disait qu'il intervenait dans des écoles pour faire de la prévention contre le harcèlement, etc. Et qu'il y avait des élèves qui fredonnaient le titre quoi pendant ces interventions. Voilà. Et c'est assez bouleversant. Moi, je pensais pas que ça irait jusque-là.
2: Cartable, qui est évidemment en bonne place dans Guérir, l'album de Marguerite.

0: Alors, est-ce qu'on se défait de ce qui pèse sur le dos? Est-ce qu'on guérit un jour de son enfance, de son adolescence?
1: Je pense que c'est jamais fini. J'ai l'impression qu'on porte, tous nos chagrins d'enfant un peu toute notre vie. Mais par contre, il y a, je crois, plein de micro ou maxi moments de lumière qui permettent de les apaiser un peu ou de leur donner une autre perspective.
0: Vous êtes connectée à votre enfant intérieur, à votre ado intérieur?
1: Oui, je l'étais pas tant que ça avant, mais c'est vrai que faire mon premier EP grandir, ça m'a vraiment permis de plonger là-dedans. J'ai rouvert beaucoup de carnets et je pensais jamais les relire un jour. Enfin, voilà, donc, et puis je me suis rendu compte qu'il y avait beaucoup de matière là-dedans. De m'y reconnecter, je me suis rendu compte que ça permettait vraiment, enfin, poser son regard d'adulte sur ça, c'est. Dans une démarche en tout cas de bienveillance envers soi-même et de création aussi, enfin, c'est ça la guérison. Enfin, en tout cas, je trouve que donner une forme matérielle, artistique à un truc qu'on considère comme une forme qu'on considère comme belle, à des certaines douleurs, certaines questions, ben ça les soigne un petit peu, ou en tout cas ça permet de vivre avec un petit peu mieux, de se sentir moins seul.
0: Et vous, les amis, visiblement, vous avez très envie de guérir avec Marguerite, puisque la chanson qu'on va écouter maintenant, un peu, beaucoup, est première de tous les top nouveautés là en ce moment. C'est un carton.

0: aujourd'hui.
1: Il y a l'album de Marguerite. Guérir, ça y est, il est sorti. Alors guérir, oui, mais jusqu'à un certain point, parce que quand tout va trop bien, quand on est guéri de tout, Marguerite, on écrit sur quoi ?
2: Bonne question. Je suis dans la mouise. Je n'ai plus de. J'ai tout mis dans l'album.
1: Il y en a toujours.
2: Bien sûr. Et puis surtout, on n'est vraiment jamais complètement guéri. Je crois que c'est vraiment un chemin qui dure toute la vie. Et j'ai l'impression que justement, moi là, le fait d'avoir sorti l'album, ça a ouvert plein de portes. Ouais. Je suis en mode bon, alors ça c'est déposé. Maintenant, on va prendre ces dossiers-là. Hop. Là, c'est vraiment une manière de faire. Donc c'est un diptyque pour l'instant, peut-être qu'il faudra faire un triptyque pour...
0: C'est ça. Alors je suis contente que vous employiez le mot chemin, parce que je trouve que le disque en lui-même, les 11 chansons, c'est un chemin et c'est plutôt bien vu, si vous avez le temps les amis à la maison, de l'écouter dans l'ordre, parce qu'il y a des chansons qui se parlent entre elles. Il y a par exemple, alors Moleskine, alors là on est sur un gros dossier.

0: Le doute, la chanson vraiment du doute, c'est dingue que vous arriviez à partager ça et à le rendre un peu dansant. En fait, là, vous êtes dans le mal à ce moment-là.
1: Dans le mal de ouf. En fait, cette chanson, elle arrive vraiment au moment où je suis en résidence pour créer l'album et que je suis dans une espèce de c'est soir et je suis en mode, mais j'ai rien, je suis vide, j'ai rien, je suis stressée.
0: Vous avez douté de vous ?
1: J'ai douté de moi, j'ai douté de tout, j'étais dans un... Et moi, ça m'arrive très souvent, cette espèce de vertige profond. Je me sens au-dessus d'un gouffre et je suis en mode, tout se dérobe sous mes pieds. Je flotte dans un univers de néant, vraiment, le truc hyper deep. Et c'était dur. Et j'étais avec Vinci et François-Henri, avec qui on a fait l'album. Et Vinci, il me dit, mais meuf, genre... vas-y, on fait la chanson sur ça, du coup, c'est ok, genre on y va, on fonce. Et il avait raison, mais du coup, enfin, je me suis dit, du coup, il faut la faire un peu badass, genre comme si c'était stylé même d'être un peu dans cette espèce d'angoisse. Ouais. Et en fait, je trouve ça cool parce que du coup, maintenant, quand j'angoisse, je me dis, c'est pas grave, c'est un peu badass en fait, même peut-être.
0: Ouais. Et puis juste après, dans le disque, il y a la chanson qui répond, parce qu'en vrai, Marguerite, c'est la bosse. Ouais.

0: un mantra. Est-ce qu'il y a des moments où vous y croyez vraiment? Peut-être quand vous montez sur scène ou des moments comme ça?
1: Mais totalement, totalement. Il y a des moments où je m'y crois. C'est même peut-être fake it till you make it un peu cette chanson. C'est-à-dire que j'aime bien me dire que les chansons, c'est des petits talismans aussi. Ouais. Et que bah, c'est un talisman qu'on peut invoquer dès que besoin. Voilà. Et la bosse, bah, je pense que moi j'en ai souvent besoin. Je pense que quand on est une femme, on a plus besoin probablement que quand on est un homme. Et il y a plein de situations où j'ai envie que de dire voilà, là, c'est mon corps, c'est mes choix, je fonce, c'est moi qui décide en fait. Et je trouve ça cool. Et c'est ça qui est important aussi, je crois, pour moi de raconter, c'est qu'on peut être complètement Moleskine et complètement la bosse à des moments hyper différents de sa vie, que tout ça c'est hyper fluide, hyper mouvant. Et c'est un album que j'ai voulu vraiment en mouvement aussi, parce que il y a un jour où on croit qu'on a tout gagné sur son histoire et puis le lendemain on a l'impression que c'est pas du tout le cas, et c'est d'accepter ça aussi, de célébrer ses forces, d'accepter ses failles, et c'est vraiment cette dualité que je trouve hyper intéressante.
2: Et c'est ça, guérir aussi. Marguerite est l'invitée ce soir de Décibel. Son premier album est dispo et la tournée commence au mois de novembre. Je vous dis tout dans quelques secondes, à tout de suite.
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5: Dans le Calvados, une exposition dédiée à l'Afrique subsaharienne, à son histoire, à ses artistes, une soixantaine d'œuvres à la fois esthétiques mais aussi porteuses de messages. Elles abordent l'histoire coloniale et post-coloniale vue par les artistes africains. Vous y verrez des peintures, photographies, sculptures, textiles et films qui participent à un véritable travail de mémoire. L'exposition Décolonisation des artistes africains qui interroge l'histoire est à voir jusqu'au 11 novembre au Mémorial de Caen. Dans l'Orne, un mini salon de l'agriculture qui propose une rencontre privilégiée entre les producteurs et les consommateurs, près de 20 000 mètres carrés d'exposition dédiée aux animaux de la ferme. Profitez des conseils des jardiniers de la société d'horticulture de l'Orne. Il y aura également des concours bovins, un village d'exposants, un marché de producteurs, des artisans locaux, des animations pour les enfants, un espace restauration 100% local, l'agriculture normande en partage avec le salon Tous Paysans les 24, 25 et 26 octobre à la Nova d'Alençon.
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2: Quasiment jour pour jour, un an après la sortie de son premier EP, Grandir, Marguerite sort aujourd'hui son premier album, Guérir. Félicitations, Marguerite. Et nous, on chante.
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2: Cette année, elle a été, j'imagine, évidemment beaucoup consacrée à la création de cet album-là. Vous en retirez quoi de cette expérience? Alors déjà, vous en tirez un album, donc voilà, oui. Quoi qu'il arrive, vous avez bien fait. Mais est-ce que, pour plagier le nom de votre premier EP aussi, ça vous a fait grandir de faire un premier album?
1: Mais totalement, et j'ai même l'impression, moi, que je l'entends dans ma voix, par exemple, dans l'album. Ah ouais. J'ai l'impression qu'elle a mûri, que ma manière de poser ma voix, d'aller chercher des endroits de ma voix, d'en assumer certains aussi, dans cet album, ça va vraiment plus loin que dans l'EP. Et je pense que...
2: Il y a aussi une tournée qui vous a poussé à ça.
1: Complètement,
2: hein.
1: Ah ouais. C'est certain. Et je pense que d'être dans le moment où aussi ben, je suis en train de défendre, grandir, mais en même temps, je crée, guérir, et tout ça se répond. Tout ça ouais, se s'entremêle. Et oui, je me sens vraiment plus grande et avec beaucoup plus d'expérience qu'avant.
2: Formidable. La tournée, je le disais, qui commence au mois de novembre. Et alors, il y a quand même un phénomène pour les dates parisiennes. Hein, le 4 décembre, Paris, l'Olympia, c'est complet. On rajoute le 5 décembre, Paris, l'Olympia, c'est complet.
1: Oupsie.
2: Donc, 28 mai 2027, Paris, Zénith.
1: Ouais.
2: Premier Zénith l'année prochaine. C'est trop bien.
1: Ouais, c'est trop bien. J'essaie de pas y penser parce que je suis déjà tellement stressée pour les Olympiades. Je me dis, si en plus je commence à me mettre le... Donc pour le moment, le Zénith, c'est comme s'il n'existait pas.
2: Bon. Il existe, et grouillez-vous, parce que si ça se remplit aussi vite que les Olympiades, il n'y en aura pas pour tout le monde. Donc voilà, je le dis, mais Marguerite n'entend pas. Mais grouillez-vous aussi pour le Zénith, donc le 28 mai 2027 à Paris. Et sinon, donc au mois de novembre, Saint-Lô, Lorient, Saint-Malo, Angers, Nantes, Reims, Lille, Grenoble, Lyon et Clermont-Ferrand.
0: Ça, c'est au mois de décembre. Et puis après, ça c'est reparti au mois de janvier. Porto Vecchio, Bastia, Strasbourg, Bordeaux, Toulouse, Nancy, Dijon. Toujours un petit tour aussi en Belgique, en Suisse. Enfin, voilà, toute
1: et au Luxembourg, cette fois.
0: Oui, Luxembourg, dites donc, le 14 janvier.
1: Dingue.
0: Ouais, fou. Février, ça sera Brest, Rennes et La Roche-sur-Yon. Mois de mars, à Olivet, Marseille, Nîmes, Le Mans, La Rochelle. Et donc, attention, Marguerite, bouchez vos oreilles. 28 mai 2027, Paris, le Zénith. Mais on n'en parle pas. Passons plutôt au questionnaire des choix cornéliens. Marguerite, attention, si vous deviez changer de fleur pour une journée, préférez vous appeler Rose, comme dans Titanic, ou Iris, comme la réalisatrice de l'émission ?
1: Iris.
0: Ah, elle a gagné.
7: Elle est contente.
0: Pour le même nombre de spectateurs, Marguerite, vous préférez faire 40 Olympias ou un Stade de France ?
1: 40 Olympia à 1000%. En plus, moi, je viens du théâtre, donc faire 40 dates, quoi, c'est un rêve.
0: Travailler en famille ou compartimenter ?
1: Ben, travailler en famille et compartimenter. Moi, je travaille en famille, je travaille avec mon frère, mais on compartimente, on fait attention.
0: Vous parlez pas boulot tout le temps.
1: Voilà, c'est ça. On
0: à Noël.
7: Voilà, faut faire gaffe.
1: La première année, c'était compliqué de faire autrement, mais là, on essaie de mettre en place des rituels qui séparent bien les deux.
0: Le date parfait. Plutôt classique, resto ciné, ou alors un truc d'aventure, saut en parachute, rando escalade.
1: Rando escalade, pardon, c'est grave pas mon truc. Moi, j'adore être dans un lit avec de la nourriture.
0: Ah, c'est bien ça.
1: Et regarder quelque chose, par exemple. Ça, je trouve ça super.
0: Pas
1: voilà.
0: Mal. Est-ce que, comme Ariel, la petite sirène, vous donneriez votre voix à Ursula par amour?
1: Ma voix, c'est dur à donner quand
0: ah ouais,
1: même.
0: Hein.
1: Non, je garde ma voix. Après, du coup, je peux plus dire je t'aime si j'ai plus ma voix.
0: Non, c'est le problème de la petite sirène.
1: Bah ouais, c'est ça.
0: La pauvre.
1: Je la garde.
0: Vous préférez que la personne qui partage votre vie vous appelle ma femme, ma meuf ou ma compagne ?
1: Ma femme, ma meuf, ouais. Compagne, c'est un peu...
0: C'est hyper angoissant.
1: Ouais, un peu. Hein.
0: Oui, j'avoue.
1: Concubine, tout ça.
0: Ça c'est compliqué. Enfin, attention, dans le club du mono-sourcil, vous invitez qui tout de suite ? Noël Gallagher, Eric Cantona, Emmanuel Chin ou Frida Kahlo ?
1: Ma Frida Kahlo, direct.
0: Elle est dans l'album, on l'écoute.
1: Oui !
0: Frida ! C'est sûr, Guérir, le premier album de Marguerite.

0: Frida sur le nouvel album de Marguerite, le premier album qui s'appelle Guérir. Alors on pourrait parler effectivement d'épilation sourcils, mais moi j'aimerais qu'on parle surtout des guitares sur cette chanson. Non mais pardon, mais en fait vous êtes une rockeuse.
1: Je suis une rockstar.
0: Mais c'est trop bien, ça vous va très très bien.
1: Merci.
0: Comment vous avez choisi là ces guitares? Racontez-moi, parce que alors évidemment vous n'avez pas l'âge, mais je vous le dis, ça me rappelle beaucoup plein de trucs très cool que j'écoutais dans les années 90.
1: Ça me fait plaisir.
0: Voilà.
1: Et ben je pense que déjà sur cet album, les guitares, elles, j'ai voulu qu'elles soient plus présentes parce que pour moi, elles ramènent une chaleur, elles ramènent un truc et qui est, je pense, primordial avec la thématique que j'ai choisie. Il fallait pas un album trop froid non plus. Donc ça, pour moi, c'était important, et puis de ramener des influences anglo-saxonnes qui avaient beaucoup moins dans l'EP et que moi, bah voilà, j'adore. J'ai grandi avec les Arctic Monkeys et les Strokes et tout. Et donc voilà, donc j'en avais vraiment besoin. Et puis cette chanson, on l'a composée avec Pra, qui est aussi guitariste sur ma tournée, directrice musicale, et elle, ben voilà, elle est guitariste, donc forcément, on a composé les accords à la guitare, et puis en fait, très vite, on s'est dit, il faut en faire un truc complètement un peu californien surf.
0: Ouais, ça vous va super bien. Vraiment, là, on est sur quelque chose. Maintenant, pour revenir sur la thématique, donc de l'apparence physique de ces fameux sourcils, je les aime, je les aime pas, les gens donnent leur avis, trouvent que, etc., il y a un rapport au corps qui est quand même hyper intéressant dans l'album, plus qu'une remarque qu'on peut vous faire sur vos sourcils ou pas. C'est la chanson Mon ventre.

0: ventre, c'est une lettre que vous écrivez à votre ventre. Mmh. On dit que c'est le deuxième cerveau, le ventre. Vous confirmez ?
1: Je confirme. Je crois que c'est vraiment une partie du corps qui est le réceptacle de tellement de choses et qui nous envoie aussi beaucoup de messages.
0: Surtout quand on est une femme.
1: Ouais. Surtout quand on est une femme et c'est une partie du corps. Quand on est une femme, on subit aussi le fait que la société a tendance à se l'approprier et à décider ce qu'on devrait en faire à notre place. Et cette partie du corps qui m'envoie tellement de messages depuis toujours et qui est le réceptacle aussi de pas mal de souffrances, notamment je pense genre aux douleurs de règles, des trucs comme ça. Enfin voilà, c'est quelque chose qui est tellement présent et qui est présent en fait ben toute l'année pour nous,
2: toute la vie,
1: on a ce parcours et ce dialogue permanent avec notre corps et notre ventre en tant que femme. Et j'avais envie de lui envoyer un message en retour. Et je crois que c'est ça la guérison aussi, c'est se réapproprier aussi ces parties-là de notre corps. Et moi, j'avais envie de reprendre en main le discours que je pouvais tenir à propos de mon corps et puis de lui parler, de choisir ce que je pouvais lui dire et aussi ben de renouer un lien de soin avec lui. Enfin, cette chanson, elle me procure aussi vraiment cette sensation-là.
0: Oui, il y a une grande douceur.
1: Ouais, totalement, et un espèce de lui parler comme on dirait un enfant, t'inquiète pas, tout va aller. Je t'aime, même si parfois c'est dur, etc. Et voilà, ça m'a fait beaucoup de bien d'écrire cette chanson.
0: Alors, et d'autant plus que vous êtes une chanteuse, et on vous dit parfois, il faut chanter avec son ventre, c'est vrai ça aussi.
1: Ouais, bien sûr.
0: C'est votre partenaire de carrière, quoi.
1: C'est une caisse de résonance, évidemment. Oui. C'est un outil très très important et c'est vraiment un endroit qu'on doit vraiment travailler en tant que chanteuse, en tant qu'artiste et voilà. Donc c'est en plus c'est le morceau le plus difficile à chanter. Donc vraiment, j'ai fait. Et c'est quand je parlais tout à l'heure d'emmener ma voix dans un endroit différent et tout. Une voix de tête qui est en studio. Mais c'était vraiment un trop beau challenge et au final j'ai adoré enregistrer cette chanson et j'ai hâte de la chanter en live.
0: Un très beau moment de l'album Guérir, vous allez l'aimer. Si vous voulez me faire plaisir, écoutez-le dans l'ordre parce qu'il y a un chemin quand même dans cet album de Marguerite. Félicitations. Il me reste 30 secondes mais quand même je vais essayer de gratter l'info. On vous voit au cinéma bientôt ou pas? Parce qu'il y a des rumeurs et des trucs qu'on sait pas, on sait que vous êtes comédienne, vous savez le faire, mais est-ce que vous allez le faire?
1: Alors je compte bien le faire et j'espère que ça va arriver le plus vite possible. En tout cas, j'ai tourné un petit peu dans un film, vraiment c'est une scène et demie, mais vraiment c'était trop fun. Ouais. Je ne sais pas quand il sort le film encore. Ah, bon. Voilà, et en plus ça se trouve je vais être coupée au montage, on sait pas. Moi je suis contente de ce que j'ai fait, donc on verra, mais non, mais voilà. En tout cas, donc j'ai pas plus d'infos que ça, mais c'est évidemment un projet en cours.
0: Et je vous annonce, réalisateur et réalisatrice qui écoutez l'émission, que de toute façon, le carnet de balles de Marguerite est bien rempli, au moins jusqu'au... N'écoutez pas Marguerite. Jusqu'au 28 mai 2027, Marguerite. Paris, le Zénith, son premier Zénith. Merci beaucoup d'être venu nous voir.
1: Merci beaucoup.
0: À très bientôt. Guérir est disponible.
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7: Nous partirons. Klemt.
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7: Parler de... Originaire du Mans, Klemt porte cette énergie des terres de province. 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

0: Chiron, Klemt, un coup de cœur ici même.
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2: Et c'est l'heure de jouer au blind test puisque une marguerite vient de quitter le studio. Nous jouons avec des chansons qui parlent de fleurs et c'est Guérir, l'album de Marguerite qui est à gagner. Ce soir, je vous présente pour jouer avec nous Katharina, bonsoir.
3: Bonsoir.
2: Bienvenue sur Ici, comment
3: Merci
2: ça va
3: beaucoup.
2: Katharina?
3: Ça va très bien, ça va.
2: Bon, enchanté que nous jouions ensemble ce soir. Il y a aussi Romain avec nous. Salut Romain.
4: Bonsoir Émilie.
2: Comment ça va Romain?
4: Très bien, flippé parce que j'ai toujours voulu jouer à ce blind test et que j'y suis enfin.
2: Oui.
4: Donc, je suis totalement flippé, mais ça va.
2: Mais ça va très bien se passer Romain. En plus le cadeau, ça c'est l'avantage ici. Nous on est du tout cuit, c'est gagné d'avance, tout le monde gagne. Donc Romain et Katharina, vous pourrez dire que vous avez gagné au blind test de Décibel l'album de Marguerite. On vous en envoie à chacun un exemplaire immédiatement. Donc, quoi qu'il arrive, Romain, tout va bien se passer.
4: Super.
2: Bon, maintenant, c'est vrai que une fois qu'on a gagné, c'est bien quand même de jouer un petit peu. Les chansons donc parlent de fleurs et nous, on cherche les interprètes de ces chansons. Il y a un peu toutes les époques, un peu tous les styles. Et Romain ou Katharina, dès que vous avez la réponse, il faut donner votre prénom pour prendre la main, c'est l'équivalent du buzzer, mais voilà, on n'a pas de buzzer à distance. Et ensuite, vous proposez une réponse et on vérifie ensemble si c'est la bonne, d'accord?
3: Okay.
4: Ok.
2: Très bien, aucun suspense donc, puisque tout le monde a gagné. Juste le plaisir de jouer ensemble avec des chansons fleuries. Et c'est parti, première chanson, dites-moi, qui chante ça? Dire pour le moment, elle ne chante pas. Eh bien, dans 5 secondes, vous entendrez sa voix. Et son cœur, brisé de chez brisé. Crac.
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4: Romain.
2: Vita.
4: Vita.

0: de toi. On est obligé de. On a les points serrés. Mais oui, Fleur.
1: Bien joué.
0: Romain vient de piger le concept. J'adore. Bonsoir, Romain. Comment ça va? Bienvenue. Bienvenue.
1: Non, c'est juste que je ne comprenais pas justement d'où venait l'accélère dans l'histoire, voyez-vous.
0: Elle est là, à Fleur de toi. Mais c'est vrai que c'est pas. Oui, c'est pas une chanson où on s'offre des bouquets de fleurs. Là, on est d'accord. Oui, c'est vrai.

0: Belle beauté, 1968, Dalida qui chantait Le temps des fleurs. Romain l'a trouvé en premier, mais Katharina l'a trouvé aussi. Et donc, puisque c'est moi l'arbitre, mais oui, je suis arbitre, tout à fait, juge arbitre. Je vais me donner un diplôme dans deux secondes. Je mets aussi un point à Katharina. Voilà.
1: Ah, merci, c'est gentil. J'avais pas entendu Romain, c'est pour ça, désolé.
0: Mais oui, un point pour Katharina, deux pour Romain. Et une dernière chanson de fleurs, attention, in English.
2: Romain, Miley Cyrus.
0: Oh là là!

0: bravo. Ouais, là, j'avoue.
1: La génération Miley Cyrus, Anna Montana, quoi.
0: Ah, bah oui, évidemment.
1: Bah oui. Évidemment. Bah oui.
0: Bon, bah, Romain, c'était parfait. Les trois à la suite. Si on était dans Question pour un champion, j'offrirais à Romain une encyclopédie sur les chamois. Heureusement. Bah oui, trois à la suite.
1: L'album de Marguerite.
0: Et ben voilà, ça sera l'album de Marguerite. Romain et Katharina ont bien choisi leur endroit pour jouer. Merci à tous les deux, je vous embrasse.
2: Merci beaucoup, merci. Avec plaisir. Bonne soirée à
0: la prochaine. Bye bye. Merci beaucoup. Et puis, forcément, quand on parle de fleurs et de chansons, on a notre petit Laurent Voulzy qui débarque avec Le pouvoir des fleurs, une chanson qui donne de l'élan et qui nous fait croire à des lendemains meilleurs. C'est ce que je vous souhaite, les amis. Voici Voulzy.

0: venir. Il sera dimanche soir à Vittel. Rendez-vous ensuite la semaine prochaine au Zénith de Caen. Et puis Strasbourg, Châlons-en-Champagne, Troyes, Lille, Rennes. Rendez-vous aussi à Montpellier au mois de novembre. Ou encore à Marseille, à Béziers, à Périgueux, Agen, Bayonne au mois de décembre. Arcachon aussi et Toulouse. Bref, si vous le pouvez, ne ratez pas les concerts de Laurent Voulzy. C'est du bonheur.
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0: Et on termine comme d'hab avec l'anniversaire du jour. C'est l'anniversaire de Sting. Aujourd'hui, il a 75 ans. Sting a donc le même âge que Jean-Jacques Goldman, Phil Collins, Gilbert Montagnier, Gérard Jugnot et Jean-Luc Mélenchon. Chacun sa route, chacun son chemin, chacun sa routine beauté.

0: The Police, le groupe de Sting en 1978. Sting, 75 ans aujourd'hui. Allez, Décibel, c'est terminé pour ce soir. Je remercie l'équipe de l'émission. Il y avait Kinan Lageli, Alexandra Sackberg, Iris Guitoni, Thierry Beaufat, Thomas de Moll, Mélodie Chaïb. Et pour la dernière fois en studio avec nous ce soir, Emma Quenardel qui part rejoindre les Vénards de Ici Champagne à Reims. Merci pour tout, Emma. Et merci à vous, les amis, d'avoir écouté l'émission.
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0: Demain à 19h dans Décibel, les chansons préférées d'un des héros de notre enfance, Jackie, du Jackie Show. Il est 20h, bisous.
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4: Bonsoir à tous et bienvenue pour ce nouveau rendez-vous de Y'a pas que Paris dans la vie. J'espère que vous avez passé une bonne journée. Chaque soir, on se retrouve, vous voyez, il est 20h, on y est, avec une belle promesse, celle d'une balade qui va nous conduire une fois encore aux quatre coins de l'Hexagone. À travers vos initiatives en région, nous irons ce soir à Angers découvrir un savoir-faire ancestral en découvrant des couteaux artisanaux de qualité. On ira dans le sud, en ce début d'automne, en nous demandant ce que devient la cigale après l'été. Et puis nous avons notre invité. Un haut fonctionnaire territorial, géographe de formation. Il fera une grande partie de sa carrière dans l'administration publique, le développement territorial. Il s'investit tout au long de sa vie de manière croissante dans le monde associatif et la protection animale. Il est président depuis juin dernier de la SPA. C'est avec beaucoup de plaisir que je reçois un homme engagé qui aime l'environnement, le patrimoine. Jacques Gauchy est avec vous jusqu'à 21h. Bonsoir, monsieur le président de la SPA.
5: Bonsoir.
4: Société protectrice des animaux, est-il encore utile de le rappeler? Oui, parce qu'il y a toujours des campagnes de sensibilisation, c'est toujours important, et on en parlera en fin d'émission, pour évoquer évidemment toutes vos actions. On a trouvé que votre parcours, comme tous les parcours de nos invités, est atypique et surtout inspirant. C'est aussi pour ça qu'on a souhaité vous inviter à ce voyage. On y va?
5: On y va.
4: Vous êtes prêts? Je sais pas, vous regardez souvent dans les albums photos, ou vous êtes du genre, Jacques Gauchy, aller droit devant sans vraiment regarder un peu derrière?
5: Alors, les deux à la fois, on est tous nostalgiques de quelque chose. Mais quand, et j'ai coutume de dire, quand je vois des élus avec lesquels nous avons pu avoir par le passé des difficultés de relationnel au niveau donc de refuge ou d'autre chose, je leur dis, j'ai un excellent ami préfet qui avait coutume de dire, quand je conduis le char de l'État, je ne regarde pas dans le rétroviseur. Donc moi, sans prétention, je ne conduis pas de char, mais je conduis l'autobus de la SPA, et c'est vrai que j'ai tendance à regarder plutôt devant que derrière.
4: Votre parcours, il démarre à l'Est, alors un peu par hasard, c'est la région Occitanie. Je dis par hasard parce que je crois que c'était votre papa qui travaillait là-bas à ce moment-là.
5: Alors,
4: des pharmaciens.
5: Alors mon père a ouvert sa première pharmacie à Salindres, un petit village à côté d'Alès, et donc c'est totalement par hasard que je suis né dans le Gard.
4: Mais vous y vivez ou vous n'allez pas y rester très longtemps?
5: Alors j'y reste, je pense, un an et demi.
4: Vous avez pas de souvenir.
5: Aucun.
4: C'est un lieu. Vous y retournez aujourd'hui, c'est un lieu qui a une importance, c'est malgré tout un ancrage, c'est là où vous êtes né.
5: J'aime bien ce département, il y a de magnifiques paysages, j'aime bien quand je me déplace et que je retourne dans le sud-est, où on verra après que j'ai quand même pas mal œuvré, j'aime bien ne pas prendre les grands axes, et j'aime bien descendre par la route des Gorges de la Visse, qui est un endroit absolument magnifique.
4: Bon, Alès et le Fort Vauban, c'est la cathédrale Saint-Jean-Baptiste, c'est la région Occitanie, on va pas non plus s'y arrêter pour l'instant, même si ça reste l'ancrage puisque vous y êtes né. Mais très vite, vous allez grandir à Paris. Votre école primaire, votre collège, votre lycée, j'imagine, tout se fait sur Paris même.
5: Alors tout se fait à Paris, d'abord l'école communale de la rue de l'avenue de Bouvines, près de la Nation, parce que l'appartement familial était là, et ensuite on déménage, on va à rue Belgrand, et en fait, moi je n'ai pas connu le collège, puisque j'étais tout de suite de la 6e à terminale au lycée Voltaire.
4: Alors, certes Paris, mais vous savez qu'on essaye de s'éloigner de Paris, il y a un lieu qui vous a particulièrement marqué, qui vous marque encore aujourd'hui, on va le comprendre, puisque vous allez aussi grandir là-bas, c'est dans l'Aveyron. Voilà, c'est une région qui va énormément compter, parce que je crois que vous aviez des grands-parents, tout simplement, qui étaient là-bas à ce moment-là.
5: Alors, du côté de mon père, mon grand-père est d'Ajac, ma grand-mère d'une commune du Tarn-et-Garonne qui jouxte Najac, qui s'appelle Ginals.
4: Ok.
5: Et j'ai passé toutes mes vacances scolaires donc à Najac.
4: Alors Najac, parlons de Najac. On est non loin de Villefranche-sur-Ouergue. J'ai regardé selon le dernier recensement 770 habitants en 2023. C'est tout petit.
5: C'est petit. C'est une petite commune. Peu peuplé, mais très grande en superficie, puisqu'il y a eu dans les années 60 de mémoire une jonction entre la commune de Villers et celle de Najac, donc le territoire est très grand.
4: Quelle carte postale tout de suite? Vous me parlez de Najac, vous m'envoyez une carte postale, quelles sont les images que l'on voit?
5: Alors l'essentiel de Najac, et c'est ce qui ressort régulièrement, c'est le château féodal, qui je crois figurait sur un des livres d'histoire géo de la classe de 3e ou de 4e il y a quelques années. La page de garde, carrément.
4: D'accord. Alors, il y a ce château, il y a la porte de la ville, qui est la porte de la Pique, si je ne me trompe pas. Le pont Saint-Blaise et la maison des gouverneurs.
5: Oui.
4: Du gouverneur ou des gouverneurs, ce sont peut-être plusieurs.
5: C'est du gouverneur.
4: Du gouverneur. Ça, ce sont voilà, quelques endroits comme ça, marquants à Najac. Mais côté saveur, est-ce que c'est le gâteau à la broche qui remonte, là?
5: Pas du tout. Non, pas du tout. Le gâteau emblématique de Najac, c'est ce qu'on appelle la fouasse.
4: Et la fouasse, oui.
5: Qui est fréquente dans d'autres communes de l'Aveyron. Mais la fouasse de Najac est particulière. Elle est levée. Elle a le goût de la fleur d'oranger. Et il y a dedans des fruits confits.
4: Et puis, il y a cet asthète najacois, qui est une longe de porc farci, vous connaissez bien sûr, d'un filet mignon persillé roulé dans une crépine rôtie.
5: Exactement. Vous savez, je pense qu'il y a très peu de villages qui ont un plat.
4: Mais oui.
5: Un plat. Alors, en général, c'est une région, c'est une micro-région, une plus grande région. Et c'est vrai que Najac, on ne sait pas pourquoi, mais c'est que à Najac que l'on fait l'asthète.
4: Ouais. Un imperfite qui est né à Najac.
5: Oui. Ses parents étaient instituteurs laïcs à Najac.
4: D'accord.
5: Il y est né, il est resté jusqu'à l'âge de 6 ou 7 ans, peut-être un peu plus. Et je me souviens de ma voisine, Paulette Tourette, je pense que ce sera un plaisir à la famille Tourette.
4: C'est toujours bien de citer les gens.
5: Que je la cite, qui se souvenait avoir promené donc à l'imperfite sur un âne dans le village pour s'occuper de lui.
4: Bon, alors c'est un environnement particulier avec la nature, les forêts. Et alors ça, vous adorez. Puisque, effectivement, Jacques Auchy, vous y passez toutes vos vacances scolaires. Il paraît que vous êtes à l'inconditionnel. On va découvrir plus tard que l'univers forestier fera partie de votre vie. Les champignons, vous êtes capable de faire une omelette avec des champignons de toutes les couleurs.
5: Exactement, exactement. Oui, parce qu'en fait, vous savez, les pharmaciens sont censés connaître très bien les champignons. Et en fait, c'est une légende, parce que dans les études de pharmacie qui durent 5 ans, la mycologie, c'est environ, même pas un trimestre. Donc le pharmacien apprend par cœur. Mais certains pharmaciens, comme mon père, se passionnaient pour la mycologie. Il faisait partie du club des mycologues pharmaciens. Et donc je l'ai accompagné dans les problèmes écologique et puis bien sûr à Najac, et il m'a appris à reconnaître des champignons de toutes les couleurs, par exemple me disant que voilà, les champignons violets sont tous bons, il n'y a pas un seul qui est mauvais, donc et puis il y a les russules charbonnières, les verdâtres, voilà.
4: Vous y construisez des cabanes, vous grimpez dans les châtaigniers, vous avez de la chance parce que vous construisez des cabanes grâce à votre grande tante qui tenait une quincaillerie, quoi, et qui vous filait des clous, des marteaux, je sais pas, pour fabriquer vos cabanes dans les arbres.
5: Tout à fait, c'était la sœur de mon grand-père, qui avait une quincaillerie, donc, en face du kiosque, donc, de Najac, et qui, bien sûr, parmi tout ce qu'elle vendait, il y avait des clous, et c'était pratique d'avoir à disposition des clous charpentes pour construire une cabane avec des planches, c'est en hauteur surtout.
4: Alors, Jacques Gauchier, président de la SPA, merci d'être encore une fois notre invité. On est dans l'environnement. On va y rester avec Benoît Prospero dans la Revue des Merveilles. On va s'intéresser aujourd'hui à une révélation étonnante, figurez-vous, sur la cigale.
6: Et vous savez, on a toutes et tous appris que...
7: La cigale ayant chanté tout l'été...
6: se trouva fort dépourvu quand la bise fut venue, nous dit la fable de La Fontaine. Mais est-ce que c'est vrai? Que devient la cigale après l'été? Ici Garlozère avec Pascal Dardy de l'association La Cicindelle va tout nous expliquer. Alors d'abord, à quoi ressemble la première partie de la vie de la cigale, qui à ce moment-là s'appelle une nymphe?
8: Donc la cigale, en fait, ce qu'il faut savoir, c'est qu'elle passe 4 ans sous terre et elle se nourrit de la sève des racines des arbres. Elle pompe avec leur trompe et elle vit pendant 4 ans sous terre.
6: Donc ça, c'est la première partie de sa vie, généralement 4 ans sous terre donc. Et qu'est-ce qui se passe pour cette nymphe, appelons-la comme ça, ensuite?
8: Et au bout de 4 ans, à partir du début de l'été, elle commence à remonter en surface, elle grimpe sur les troncs d'arbres et elle mue, et elle se transforme en cigale.
6: Et donc, voilà les cigales sur les arbres. À ce propos, est-ce que vous savez à partir de quelle température une cigale chante? Bon, ben, on vous le dit, dès que la température dépasse les 20 degrés. Et donc, à ce moment-là, il se passe quoi?
8: Les mâles vont chanter pour attirer les femelles.
6: Ah oui, parce que petite précision, chez les cigales, il n'y a que la cigale mâle qui chante, ou plus exactement, qui cymbalise. C'est comme ça qu'on dit. Pourquoi? Pour attirer les femelles, donc. Et ainsi, les cigales mâles et femelles vont s'accoupler. Et que vont faire les femelles quelques jours, semaines après l'accouplement?
8: Les femelles vont faire une incision avec un genre de petite tarière qu'elles ont au bout de l'abdomen. Elles pondent leurs œufs dans des tiges de plantes sèches et après, elles vont mourir.
6: Ah ben oui, pardon, on ne vous avait pas prévenu. Ah ben oui, après 4 ans sous terre plus un été à chanter, les cigales disparaissent. Donc non, les cigales ne se trouvent pas fort dépourvues quand la bise fut venue, tout simplement parce qu'elles ne sont plus de ce monde. Mais elles ont quand même alors pris le temps de s'accoupler et de pondre leurs œufs.
8: Et ces œufs qui vont éclore, et il y a des petites larves qui vont sortir de ces tiges sèches, qui vont tomber sur le sol et qui vont creuser le sol et qui vont mener leur vie larvaire souterraine.
6: Et nous voici de retour sous terre, donc, pendant plusieurs années, et la boucle est bouclée. Et ça, c'est une merveille. Ah, et comme il nous reste une seconde, sachez que la cigale est l'insecte le plus bruyant du monde. Comme ça, vous savez. Merci Pascal Nardi de l'association La Cicindelle et merci ici Garlozère.
4: Merci Benoît Prospero. C'est pas à vous, Jacques Auchy, que je vais apprendre que les cigales font du bruit. Vous, qui, on le découvrira, connaissez bien le Mont Ventoux, le Vaucluse, le Sud. Et voilà, c'est un bruit qui vous parle, ça, les cigales, qui vous, tout de suite vous envoie vers quelque chose, vers un ailleurs.
9: Tout à fait. Mon passage assez long dans le Vaucluse m'a effectivement me revient pour ce bruit qui est caractéristique, ouais. Où ce sont, je crois, leurs écailles qu'elles frottent, qu'elles secouent, qui font que ça fait ce son tellement agréable et tellement reposant, en fait.
4: Évidemment, c'est vrai. Jacques Gauchy est votre invité ce soir. Jusqu'à 21h, il est président de la SPA. Il retrace les mécanismes, finalement, de son parcours, de sa construction. Il est avec vous jusqu'à 21h dans Y'a pas que Paris, dans la vie.
2: Jusqu'à 21h.
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4: Who's That Girl? Et Cécilie Madonna, sur Ici.

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2: Et ce soir, je reçois Jacques Gauchin, notre invité, votre invité, engagé de longue date dans la cause animale. Il est secrétaire de l'association Les Chats Libres de Najac, dans l'Aveyron, dont on parle depuis 20 ans. On va en reparler d'ailleurs, membre du conseil d'administration de la SPA en 2023. Il en est aujourd'hui le président, docteur en géographie. On voyage donc avec lui ce soir. Je vous ai laissé dans les arbres de Najac, suspendu aux cabanes de votre enfance, grâce à cette tente, cette grande tente quincaillère, un environnement forestier important pour vous. Vous avez aussi une enfance dans le Doubs, à un moment donné, vous allez du côté de Besançon, vous y passez du temps là-bas?
3: Un petit peu. En fait, mon père est d'origine, par ses parents, aveyronnais, et dernier garonnais, mais ma mère est du Doubs. Donc c'est vrai que ça fait un peu une diagonale, hein. Ça fait très très loin. Et donc c'est vrai que j'ai eu passé de temps en temps des vacances sur le plateau au-dessus du Doubs, entre Besançon et Baume-les-Dames.
2: C'est les grands sapins?
3: Alors ce sont des grands sapins, ce sont des territoires qui sont magnifiques, et puis où il peut faire très froid, et où il peut aussi tomber beaucoup de neige. Et bon, ce sont de beaux endroits, avec aussi des spécialités culinaires qui sont particulièrement agréables.
2: Ça, on en parle, plus on avance dans le temps et plus on s'approche de 21h pour passer à table, on parlera de votre carte culinaire. Alors, vous avez eu des chats et deux chiens dans votre jeunesse. Voilà, les chats vous fascinent. Et c'est vrai qu'à Najac, dont nous avons parlé, gamin, vous aimiez soigner les chats, vous les ramassiez, vous les apportiez chez des gens pour les faire soigner?
3: Bien sûr. Quand on est enfant, quand on voit ces chatons qui sont souvent livrés eux-mêmes, voilà, pourquoi la mère n'est plus là, elle est disparue. Et c'est vrai que on se dit, il faut faire quelque chose. Il faut trouver des gens qui pourraient les prendre en charge et les amener un peu plus loin.
2: Alors, on va reparler de ces chats, parce que ça compte évidemment pour vous. Vous poursuivez vos études à l'adolescence à Paris, puisque vous vivez à Paris. On parle beaucoup de Najac. Je rappelle que c'est votre maison familiale, en tous les cas, que ce sont vos vacances scolaires. Je ne sais pas si vous avez une idée de ce que vous voulez faire au moment de l'adolescence. En tous les cas, vous pensez à faire la fête. Et vous avez bien raison. C'est aussi là-bas que vous découvrez, dans le Tarn-et-Garonne, à une quarantaine de kilomètres de Najac, l'épopée des boîtes de nuit, quoi, hein, des discothèques, comme on dit.
3: Alors, tout à fait. Mais avec des amis que j'avais à l'époque, on fréquentait à la fois les bals musettes des villages, mais également les boîtes. Et c'est vrai que souvent, il y avait une en particulier. Quand on en partait, il était 3-4 heures du matin. Et on connaissait donc une sorte de guinguette qui était au bord de l'Aveyron, sur la commune de Saint-Antonin-le-Bleuval. Et on avait l'habitude d'y aller. Et donc la patronne nous faisait une soupe à l'oignon.
2: Et comment elle s'appelait cette boîte? C'est le Galaxy ou c'est encore une autre?
3: C'était le Galaxy à 7 francs.
2: Et ça n'existe plus aujourd'hui?
3: Alors, quand on passe devant, on voit encore le bâtiment, mais il ne s'y passe plus rien.
2: Mais vous alliez aussi à la limite du Quercy et du Rouergue à la Poutre?
3: Oui, tout à fait.
2: Ça, c'est une autre discothèque?
3: C'était une discothèque, oui.
2: J'ai identifié tout ça, voilà, avec ces bords de guinguette, vous l'avez évoqué. Les premiers boulots, il y a le castrage de maïs, assez logique, hein, quand on vit dans un milieu rural comme ça, à la ferme. Vous avez fait ça un été, ou peut-être plusieurs, je ne sais pas.
3: Plusieurs. J'avais un ami qui était donc fermier, hein. Il n'était donc pas propriétaire, mais il était fermier. C'était sur la commune de Najac, dans le hameau de Salte, et il fallait, à une certaine période, pendant 3-4 jours, ce qu'on appelle castrer les maïs, à savoir, il fallait, donc on avait tous les bras en l'air, il fallait enlever donc les pointes des maïs pour pas qu'ils s'auto-fécondent entre eux, parce que c'est pas une maïs de contrat, il fallait que ça soit effectivement des maïs d'une graine particulière.
2: Voilà. Jacques Gauchin, vous intéressez à la géographie, vous allez entreprendre des études et vous allez devenir un docteur en géographie. Quand on est docteur en géographie, ça veut dire qu'on connaît le monde par cœur, la France par cœur, les régions par cœur? Pas du tout.
3: Alors, c'est vrai que je pense que j'ai une bonne connaissance des départements français.
2: J'imagine.
3: Mais pas du tout. On commence toujours par la géographie physique et puis on s'oriente vers la géographie humaine qui moi m'a plus intéressé. Mais dans la géographie physique, on fait aussi de la géologie. Donc voilà, c'est assez varié. Et mon intérêt pour la géologie et la minéralogie s'explique aussi parce que Najac est ce qu'on appelle sur la faille de Villefranche de Rouergue, une faille géologique très importante où d'un côté nous avons des terrains primaires, à côté des terrains secondaires.
2: Mais c'est aussi cet environnement familial gamin qui quelque part vous a façonné, vous a construit pour arriver peut-être à ce type d'études, je ne sais pas.
3: Sans doute.
2: Il y a forcément une résonance, une correspondance.
3: Sans doute.
2: C'est évident. Vous allez faire votre carrière à l'université Paris 7, puis vous avez une belle opportunité, vous allez rejoindre le secrétariat d'État au département et territoire d'outre-mer. Ça, c'est encore une belle aventure et une autre carte postale pour vous.
3: Oui, parce que j'avais donc 28 ans, et quand à 28 ans, on vous dit tu es responsable de la sphère anti-Guyane et les affaires économiques, et qu'on vous envoie donc deux fois par an en mission, c'est une belle opportunité pour découvrir l'outre-mer.
2: La Guadeloupe.
3: Guadeloupe, Martinique, Guyane.
2: Alors parlez-moi peut-être quelques cartes postales de ces lieux. Quel est celui qui vous a le plus marqué?
3: Alors je ne vais pas dire ce que j'ai préféré parce que ça va vexer,
2: ça va déplaire, marquer.
3: c'est peut-être la Martinique parce que il y a ce volcan qui est assez impressionnant, qui a fait des ravages, qui a fait des dégâts considérables, qui occupe une grosse partie donc de l'île. Et en tant que géographe, géologue, c'est vrai que moi ça m'a marqué et je me souviens d'avoir eu du temps libre et de partir à pied, de remonter carrément jusqu'en haut, et en montant des ruisseaux, des sources chaudes, on ramasse une mangue mûre, on la mange avec un plaisir incommensurable.
2: Jacques Gauchy, votre parcours se poursuit dans la fonction publique territoriale, notamment en Île-de-France. Vous avez découvert les Îles-de-France, vous revenez cette fois en Île-de-France, sans faire de jeu de mots, et vous allez travailler pour les services de la ville de Sénart. C'est en Essonne. Pour ceux qui ne connaissent pas l'Essonne, c'est le 91. Sénart est une ville marquante, intéressante. Vous avez apprécié passer quelques années, en tous les cas y travailler.
3: Oui, tout à fait. C'est au départ, c'est ce qu'on appelle les villes nouvelles. C'est donc l'idée de Gaulle et de l'ouvrier, donc c'est pas récent, c'était déconcentrer donc Paris, et de Gaulle et de l'ouvrier prennent l'hélicoptère, survolent l'Île-de-France et disent voilà, là on va mettre une ville nouvelle. Et c'était associé à ce qu'on appelait une opération d'intérêt national. L'État achète les terres, met à disposition des collectivités qui ensuite bâtissent dessus des villes nouvelles, des lycées, des collèges, etc.
2: Donc Jacques Gauchy, on voit à quel point vous entreprenez petit à petit, comment vous progressez dans votre carrière. Et nous aussi, on entreprend chaque soir avec la complicité des locales du réseau ici. Et pour acheter un couteau de qualité, vous pouvez, figurez-vous, aller dans la capitale de la coutellerie à Thiers, dans le Puy-de-Dôme. On s'est dit que l'Aveyron, c'était pas loin d'ailleurs de la région Auvergne. Mais on n'est pas obligé d'aller à Thiers. Partout en France, il y a aussi des couteliers qui entreprennent. Reportage avec Catherine Quicandon.
4: À Angers, dans le Maine-et-Loire, on a le couteau le plus aiguisé du tiroir.
5: Brutus, cesse de jouer avec ce couteau, tu finiras par blesser quelqu'un.
4: Bienvenue à la coutellerie du Maine-Anjou. Depuis 2012, Antoine Faucheux et son équipe perpétuent un savoir-faire artisanal.
6: Un couteau de qualité fabriqué par un artisan. On propose un service, nos couteaux, on les affûte gratuitement à vie.
4: Ah oui, quand même. 5 gammes de couteaux vous sont proposées. Les manches sont en bois naturel récupéré. Pas d'abattage d'arbres pour la production, ça c'est bien. Vous avez le choix entre 70 essences qui proviennent à 98% de la région à moins de 50 km. C'est bien, ça aussi. Et pour la lame, différents aciers également. Acier carbone, acier inoxydable et acier damas. Dans certains cas, Antoine crée des couteaux ultra personnalisés avec un modèle unique.
6: Pour un chef 2 étoiles qui s'appelle Christophe Heck et à Blois, il a dessiné et créé une gamme de couteaux. Son poisson, il est pêché par un pêcheur dans la Loire. Et le manche qu'on utilise sur le couteau, c'est des morceaux d'anciens bateaux.
4: Pour Antoine, un couteau, ce n'est pas juste un couteau, c'est aussi un peu d'histoire et de souvenirs familiaux.
6: Mon grand-père avait toujours son couteau sur lui, dans sa poche, il mangeait toujours avec son couteau, et puis quand il fermait son couteau, ça veut dire que leur repas était terminé, il fallait se lever de table, retourner travailler, enfin voilà, on entend plein d'histoires comme ça. Aujourd'hui, tout le monde a chez soi, quand on ouvre son tiroir, des dizaines de couteaux dans les tiroirs pour manger, pour cuisiner, pour machin, des couteaux qui coupent pas, et en fait, on en rachète.
4: Et oui, parce que comme dirait ma mère, ça peut toujours servir. Cet ancien infirmier ne fait pas que des couteaux, environ 2500 par an. Il propose aussi des stages pour fabriquer soi-même son couteau.
6: Ils vont de 1 heure à 2 jours. Plus c'est court, plus nous on a préparé le couteau et plus sur 2 jours on n'a absolument rien préparé. C'est vraiment, là c'est la création pure.
4: Et des visites pour découvrir le métier de coutelier.
6: C'est atypique, ça fait rêver. La coutellerie, c'est un métier un peu fantasmagorique. On s'imagine toujours plein de choses. Le feu, l'acier, le tablier en cuir, le charbon sur la tête.
4: Plus d'infos pour acheter un couteau, dont un kit de fabrication de couteaux à la maison, sur coutellerie-du-maine-anjou.com et dans les 2 boutiques, une à Angers et l'autre à Château-Gontier. Merci à Ici Mayenne pour cette idée qui a du tranchant. Ici, ça entreprend dans le Maine-et-Loire avec la coutellerie du Maine-Anjou pour des couteaux de fou.
2: Ben, j'adore l'idée que ce soit un reportage tranchant. Merci Catherine Picandon, Jacques Gauchy. Vous avez envie de réagir sur les couteaux. Couteau de l'Aïeul ?
3: Bien sûr, bien sûr. Le couteau de l'Aïeul qui est emblématique du département, qui a une forme très particulière. Il y a eu donc pas mal de bouquins qui ont été écrits là-dessus. Et moi, j'ai. Bon, c'est. Quand on va aux champignons, c'est bien agréable de pouvoir couper le bas du champignon, le nettoyer un petit peu avec son couteau de son côté de l'aïeul. Mais ce que je fais, c'est qu'en fait, j'achète souvent des couteaux en pièces détachées et je les fais moi-même. Et j'ai commencé par faire avec une manche en bois et après j'ai continué avec des manches en pierre. En polissant la pierre, j'en ai fait en serpentine, j'en ai fait en schiste, j'en ai fait en calcaire. Wow.
2: Restez avec nous et qu'on a encore plein de choses à se dire. On va parler de votre investissement qui vous emmène à devenir conseiller adjoint au maire de votre commune de l'Aveyron, de Najac. Vous aimez les gens et le territoire. Jacques Gauchy, vous êtes président de SP aujourd'hui. On ira dans le sud aussi. Vous avez joué une fonction importante au niveau des territoires. Vous êtes notre invité jusqu'à 21h ce soir sur ICI.
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2: Avec une des toutes nouvelles chansons de Florent Pagny, Le braquage des sentiments sur ICI.

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14: Avec mon invité Jacques Gauchy, docteur en géographie, né à Alès un peu par hasard, il va grandir à Paris, passer ses vacances dans l'Aveyron, à Najac. Après une carrière dans la fonction publique, il est aujourd'hui pleinement investi depuis juin dernier dans ses activités de président de la SPA dont nous allons parler avant 21h. Bon, j'oublie pas que votre parcours nous permet aussi de découvrir votre ascension, vos motivations. Vous avez, durant plusieurs années, je crois que c'est 8 ans, dirigé l'action économique en région méditerranéenne.
15: Alors tout à fait, c'était au Conseil Général du Vaucluse, un département avec, comme on l'évoquait, entre le Mont Ventoux, le Luberon et les Monts de Vaucluse.
14: Alors je m'arrête deux secondes, vous devenez amoureux du Mont Ventoux, vous êtes fasciné en tous les cas par ces 1800 mètres de hauteur sur la vallée du Rhône.
15: 1812 mètres.
14: M'avez eu, mais en même temps vous êtes docteur en géographie, je pouvais pas lutter. J'ai l'impression que vous avez envie de m'en parler de ce Mont Ventoux.
15: Oui, c'est vrai qu'il est assez fascinant. On l'appelle le géant de Provence. Il domine largement donc la plaine du Comtat. Et c'est vrai que, comme on dit toujours en géographie, l'altitude compense la latitude. C'est une région méditerranéenne, chaude et sèche. Eh bien, le Ventoux dit le contraire parce que la face nord, c'est une face avec une végétation alpine où le temps peut changer très vite. Je me souviens être monté au Ventoux pour des raisons professionnelles.
14: Et je crois que c'est 1812 mètres.
15: 812 mètres. Voilà. Et en vendredi décembre, me retrouve sur une tempête de neige. Ouais. Et c'était au mois d'avril.
14: Ah oui, quand même, effectivement. Ouais. Le Comtat venaissin, je crois. Hein, c'est ça,
15: c'est hein, ça.
14: Qui est là-bas. Alors vous découvrez peut-être également les Bouches-du-Rhône, j'imagine, puisqu'on parle de Méditerranée, les Alpes-de-Haute-Provence, enfin plusieurs de départements, plusieurs coins de France.
15: Oui, parce que dans les fonctions que j'occupe à ce moment-là, ça s'appelait un secrétaire général, c'est pas un directeur général, d'un syndicat mixte. C'est une collectivité qui regroupe départements, communes, syndicats de communes et éventuellement dans les parcs du Luberon également.
14: On avait 130. Hein.
15: 135.
14: Ah, vous me pigez sur tous les chiffres. Ah, c'est votre côté professeur. Non, je ne vais pas avoir une bonne note 100, à la fin.
15: 135.
14: Et
15: le sujet forêt méditerranéenne m'a amené à avoir des contacts, bien sûr, avec des départements méditerranéens voisins, comme le Var, les Bouches-du-Rhône, les Alpes-Maritimes, bien sûr.
14: Oui, et alors vous faisiez, je crois que vous travaillez à ce moment-là dans le but était la défense de Fray contre les incendies.
15: Tout à fait.
14: C'est, je vous imagine sensible à ce qui s'est passé cet été aussi. Non, en Gironde.
15: Bah, évidemment, quand on voit que les feux partent du bord de la route bêtement par une cigarette et les conséquences que ça peut avoir, ça brûle des dizaines de milliers d'hectares, c'est impressionnant. Donc le but c'était ça, c'était de faire en sorte que y ait une bande de débroussaillement le long de chaque côté des routes, ou alors du pôle léopard, des taches de végétation et puis des taches nues, ouais, pour éviter cette propagation du feu.
14: Il y avait une fédération nationale des communes forestières. On retourne dans la forêt.
15: Tout à fait.
14: Vous avez fait des choses avec eux aussi.
15: Oui, j'en ai fait beaucoup de choses avec eux. C'est une fédération nationale dont le siège est à Paris et regroupe tous les maires forestiers de France. C'est une belle fédération et c'était l'occasion de connaître des régions françaises forestières que je connaissais pas forcément, comme l'Alsace par exemple.
14: Ouais.
15: Un jour, je suis avec l'ancien maire adjoint de Tannes qui me dit chez toi, il y a du chipier, il y a du chipier. Alors je lui dis, mais c'est manière. Ah, du gibier. L'accent,
14: oui, oui, bien sûr.
15: L'accent très prononcé des gens adorables.
14: Alors, vous découvrez aussi le Pays Basque là, à cette occasion. Je crois les Ardennes, ce sont des régions que vous allez visiter, ou en tous les cas, que vous avez croisé par rapport à
15: vos fonctions. Je croise des élus avec qui je sympathise beaucoup. Et on peut le dire, parce qu'il y a prescription, c'était une fois une réunion qui était donc au moment du Beaujolais Nouveau, et que l'on ne pouvait boire qu'à partir de minuit, le troisième jeudi de novembre, et donc je retrouve les maires forestiers donc de Pays Basque en face de Drouot, la cape Drouot. Rendez-vous était pris, et puis je dis à la patronne, mais où est-ce qu'ils sont? Il me dit, descendez la cave, où vous trouverez. Je descends à la cave, il y a un long couloir, des petites lumières, j'entends du bruit vaguement au fond, et je les trouve avec une pipette devant un tonneau de nouveau en train de le boire avant la date fatidique de minuit.
14: Ah oui, effectivement. Consommez tout ça avec modération, le rappel. Jacques Gauchy, président de la SPA aujourd'hui. Le point de bascule, ou je dirais peut-être plus le point de jonction entre votre parcours institutionnel que l'on découvre, que l'on évoque ce soir, et votre engagement animalier, c'est l'Ajac. C'est les chats qu'on a déjà évoqués durant votre enfance, mais c'est là plus récemment une implication dans une association.
15: Alors depuis 2000, avec mon épouse, nous avons créé une association sous l'appel de chats libres, à savoir qu'il y a malheureusement une prolifération trop importante donc de chats, qui sont souvent des chats domestiques. Les gens, par négligence ou par manque de moyens, ne les stérilisent pas, et on se retrouve avec des petits chats, des chatons qui arrivent de partout. Et donc nous avons monté l'association en partenariat avec la mairie de Najac, que je remercie parce que tous les maires successifs nous ont beaucoup de soutenu à ce sujet-là.
14: Chat libre de Najac.
15: Tout à fait, et avec les cliniques vétérinaires, et nous en sommes actuellement une centaine de chats qui ont été stérilisés, et on les relâche bien sûr sur le site où ils ont été capturés, et bien sûr l'association s'occupe de les nourrir.
14: Alors stérilisation, vous insistez là-dessus, l'identification, le suivi des chats, je trouve ça dingue quand même, vous qui sauviez des chats lorsque vous étiez môme à Najac, c'est une espèce de voyage à rebours. Mais c'est vrai.
15: On peut le voir comme ça.
14: Bah, très clairement, je trouve. Qu'est-ce qui vous emmène à la SP1, Jacques Gauchy?
15: Alors en fait, je rencontre, dans le cadre de relations avec des militaires, je rencontre donc Jacques-Charles Frombonne, qui est donc l'ancien président de la SPA. On lit une amitié, et puis il sait que j'ai créé donc cette association, et il me dit, écoute, voilà, je monte une liste pour le conseil d'administration de la SPA, veux-tu en faire partie? Ben, je lui dis oui. Donc je suis élu donc en 2023
14: conseil d'administration
15: de la SPA, et puis là voilà, pour un système de tirage au sort un peu cruel pour renouveler les membres, Jacques-Charles Frombonne n'est pas tiré au sort, et il me dit, bah écoute, tu vas prendre la suite. Voilà.
14: Et vous étiez papabilé, comme on dit, vous étiez intéressé par le poste?
15: Oui, bien sûr, ça m'intéressait.
14: Le job bénévole, je rappelle.
15: Ah ben complètement bénévole, bien sûr. Mais bon, il m'avait identifié comme étant celui qu'il préférait pour la succession. Voilà.
14: C'est donc ça qui motive votre décision. Vous auriez pu en rester là, Najac, avec cette association des chats libres, mais vous recevez cette responsabilité de suivi du Grand Ouest d'abord, dans un premier temps. Hein. C'est ce que vous avez fait auprès de l'ASPR, ce qui vous a peut-être permis aussi de découvrir d'autres régions, d'ailleurs, encore une fois, jusqu'à cette présidence de l'ASPR en juin 2026. En 4 mois, on a le temps de faire des choses?
15: Alors, on a le temps de se rapprocher donc du terrain, parce que il faut impérativement être proche du terrain. Nous avons quand même 64 refuges sur le territoire, sur l'Hexagone, et puis Outre-mer, et nous avons 12 dispensaires, donc voilà, il faut être présent. Et puis, en fait, moi, je reprends, je marche dans les pas du prédécesseur, donc voilà, je vais pas...
14: On va évidemment rentrer dans le détail, parler de l'importance des bénévoles, des missions aussi de la SPA, parce qu'elles sont multiples. C'est pas juste parfois un peu réducteur, on s'imagine, bon voilà, ils s'occupent des animaux, on peut peut-être les adopter, mais non, il y a bien plus que ça. On va en parler avec vous, Jacques Gauchy. Ça marche ici, qu'en pensez-vous? Chaque jour, on cherche pour vous, ici et là, dans nos régions, les initiatives qui peuvent vraiment changer votre quotidien. Puis surtout, vous permettre aussi de faire des économies, surtout en cette rentrée. Alors, des idées simples, concrètes et parfois surprenantes. Aujourd'hui, on vous emmène faire des économies sur vos prochains gratins frites et tartiflette, Robin Bernot avec Alexandre Alves dans le sud-ouest. 50 centimes le kilo de pommes de terre, à condition d'aller vous-même les ramasser.
11: Franchement, moi je tiens mon chapeau au producteur qui peut faire ça. Merci à lui.
14: Ça se passe en Dordogne. L'association Caisse de Solidarité Drone et Belle a organisé une grande récolte de pommes de terre solidaires à un prix défiant toute concurrence. 50 centimes le kilo de patates. Au total, une tonne de pommes de terre a été récoltée et vendue, mais c'est un peu moins que certaines années car la sécheresse a abîmé les cultures, comme l'explique Sébastien Régnier, agriculteur et président de l'association, à notre reporter Alexandre Alves.
16: Trois périodes à plus de 40 degrés, ça chauffe trop la terre et du coup nos pommes de terre elles sont comme le reste, et elles en subissent de plein fouet cette grande chaleur. On savait qu'on n'en aurait pas assez. Du coup, exceptionnellement cette année, mais après peut-être qu'on refera, on verra pour les autres années, on a essayé de trouver d'autres pommes de terre déjà enfilées, déjà ramassées en fait, de la région de la pomme de terre qui est sur la Bourgogne, Marne, Bourgogne, Côte d'Or, voilà.
14: Ici en Dordogne, cette récolte solidaire, ça marche, mais vous, qu'en pensez-vous ? Je suis allé en discuter avec Chantal qui adore l'idée.
17: Je trouve ça super, mais vraiment c'est super, parce que quand vous voyez le prix en ce moment, très élevé.
18: Vous seriez prête à aller, vous, dans le champ, récupérer vous-même les patates ?
17: Ah oui. Ah oui, oui, ben on est bien obligé maintenant. Il faut donner de son corps, on va dire, pour avoir quelque chose de pas trop cher.
18: Comment on fait pour faire des économies aujourd'hui ?
17: Ben on se prive. Malheureusement, on se prive. Ou alors, moi, ce que je fais personnellement, je vais dans les discounts pour m'alimenter, parce que j'ai une petite retraite et c'est comme ça que je fais. Je prends des sous-marques, je prends des choses comme ça. Hein. Je suis obligé, de toute façon. Sinon, je ne peux pas finir fin de le mois. Hein. C'est pas possible.
14: Alors, avec Chantal, je me suis posé cette question. Comment pourrions-nous faire pour développer ce type d'initiative ? Et surtout, est-ce que c'est possible ?
17: Je ne sais pas comment faire pour justement trouver ça partout. Je ne sais pas comment on pourrait faire, mais ça doit être faisable. Il faut simplement que les gens restent corrects dans les prix, quoi.
14: Autre bonne nouvelle, sachez que tous les bénéfices de la vente en Dordogne, ainsi que ceux de la buvette, ont été reversés à la cagnotte pour aider les agriculteurs du coin, membres de l'association.
19: Merci beaucoup, Robin Bernot, pour ce reportage en région. Chaque jour, dans Yac-Pac Paris, dans la vie, on s'intéresse à vos bonnes initiatives avec grand plaisir. Jacques Gauchy, notre invité, il est président de SPA depuis juin 2026, et c'est avec lui que nous allons continuer ce voyage. Depuis 20h, on s'est pas mal baladé, même si on a offert un joli coup de projecteur aux Najaquois et aux Najaquoises. Bien comme ça hein, qu'on prononce.
15: Tout à fait.
19: Les habitants de Najac dans l'Aveyron, on les salue, puisque vous en êtes quand même l'ambassadeur ce soir. Mais vous êtes aussi président de la SPA et on va en parler dans les prochaines minutes sur ICI.
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19: 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Michel Delpech et cette circonstance, il n'y a pas que Paris dans la vie. Voici Loire-et-Cher.

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2: Avec le parcours de notre invité Jacques Gauchy, très inspirant, après une longue carrière, un engagement territorial et dans la fonction publique. Eh bien, il est aujourd'hui président de la SPA. Il a traversé la France, il continue de le faire justement en visitant entre autres des refuges. Il est avec vous jusqu'à 21h. Quel constat vous faites alors aujourd'hui, en 2026, sur tout ce que vous avez pu observer tout au long de votre vie dans les régions en termes d'environnement, de nature et particulièrement autour de la protection animale? Vous avez un quel avis sur tout ça aujourd'hui?
3: Alors, avec un petit peu de recul, on va dire c'était peut-être pas forcément mieux avant. Mais bon, ce qu'il y a, c'est que nous avons eu cet été un record donc de prise en charge et d'abandon dans nos refuges, plus 1%. On ne sait pas si ça continue comme ça, comment on va pouvoir suivre, parce que comme on l'évoquait, la SPA ne vit que grâce à la générosité donc du public, sans autres aides particulières. Donc c'est vrai que c'est un constat qui nous inquiète un petit peu.
2: Alors je vais rappeler que c'est la plus ancienne association de protection animale en France. Ça a été fondée en décembre 1845 et reconnue d'utilité publique en 1960. Je ne suis pas trompé sur les dates cette fois.
3: Très bon.
2: Plutôt pas mal. Combien de refuges aujourd'hui? Combien de maisons? Alors, parce qu'il y a des refuges et des maisons SPA.
3: Alors, 64 refuges et maisons SPA, on les met ensemble.
2: C'est quoi la différence?
3: Ben, en fait, il n'y a pas forcément toujours les mêmes choses dans les refuges et les maisons SPA. On globalise. Mais par contre, on oublie souvent, on a nos 12 dispensaires. Et là, c'est important parce que dans ces dispensaires, on soigne gratuitement les personnes qui amènent des animaux et qui sont des personnes qui ont des minimums vitaux et qui n'ont pas les moyens d'aller chez le vétérinaire.
2: Première mission, suite à un abandon, à une maltraitance, les animaux sont identifiés, stérilisés, vous avez parlé de l'importance de la stérilisation, notamment au niveau des chats, vaccinés, éduqués, parfois sociabilisés. C'est aussi important.
3: Tout à fait. On a des éducateurs canins, nos personnels sont très impliqués et je les remercie parce qu'ils font un travail considérable au quotidien. Cet été, par exemple, avec la canicule, ils ont trouvé des solutions. Ils sortaient les animaux plus tôt le matin ou plus tard le soir, mettaient des petites bassines pour rafraîchir les chiens, des brumisateurs, des gourmandises glacées. Donc il y a tout ça qui procède du bien-être animal.
2: Vous les proposez ensuite à l'adoption, avec des journées spéciales d'ailleurs que vous mettez en place.
3: Tout à fait. Là, c'est le week-end prochain. Ce sont les journées portes ouvertes où on espère avoir donc du monde pour placer donc nos animaux. Le constat donc de cet été, il est négatif en matière d'augmentation de 20%, mais positif en matière d'adoption. Nous avons eu plus 14% d'adoption pendant la période.
2: Les dispensaires, vous les avez évoqués, il y en a 12, qui aident aussi les propriétaires plus démunis. Vous avez des délégués enquêteurs bénévoles, et ça c'est important qu'on s'en parle, qui détectent aussi les mauvais traitements. Et vous avez même une cellule anti-trafic. C'est pas tout ça. C'est génial d'avoir mis ça en place.
3: C'est ça. Alors moi je les remercie. Hein, c'est des délégués enquêteurs. Ils sont sur le territoire national. Ils vont remonter et on leur fait remonter localement les cas de maltraitance. Je voudrais préciser que dans maltraitance, il y a peut-être aussi de la négligence de la part des propriétaires parce que les animaux, il n'y a pas que de la vraie maltraitance, mais la négligence. Ils sont mal nourris, pas assez d'eau, par exemple. Et donc c'est vrai que ces délégués nous font remonter l'information. Nous avons un partenariat donc avec les gendarmes et la police nationale. Dans chaque commissariat et dans chaque gendarmerie, il y a un délégué qui est en charge de ce sujet-là. Et donc ensuite, ce sont des réquisitions. Le procureur fait les réquisitions et nos agents viennent chercher donc les animaux dans nos véhicules. Des fois, les saisissent et une centaine d'animaux.
2: Ah ouais. Jacques Gauchy, on insiste sur la générosité des donateurs. C'est plus de 800 salariés, la SPA, plus de 6000 bénévoles, dont vous, 20 000 adhérents. Et on ne peut que lancer encore le message aujourd'hui et à tout moment pour qu'on vous rejoigne.
3: Ah, tout à fait, absolument, on a besoin, nos besoins sont importants, nos bénévoles, il faut des fois les renouveler parce que il y en a qui malheureusement disparaissent, on a un besoin de gens qui viennent s'impliquer.
2: Alors vous faites le tour des refuges, vous avez été où dernièrement, vous allez où demain?
3: Alors, écoutez, c'est très récent. La semaine dernière, j'étais à Aix-en-Provence, où nous avons un refuge très particulier, où il y a des meutes de chiens. C'est-à-dire qu'en fait, dans les refuges classiques, vous avez donc des boxes dans lesquelles il y a un chien, voire deux chiens. Et là, c'est des parcs où les chiens sont en liberté. C'est des chiens qui s'entendent bien entre eux. Et donc, c'est assez joli à voir, de voir tous ces chiens qui se promènent. Donc, c'était Aix-en-Provence. Et ensuite, j'ai poursuivi sur le dispensaire de Marseille et suite Toulon.
2: Ah oui, donc vous restez dans le sud là beaucoup là en ce moment.
3: Ah ben j'ai profité du voyage de faire Aix-en-Provence, Toulon-Marseille.
2: Ben vous avez raison. Vous voulez dire un mot sur Marseille, sur Toulon? Ce sont des villes qui, à titre personnel, vous marquent. Vous y avez des souvenirs, vous y avez vécu des choses.
3: Oui, tout à fait. Marseille, c'est une ville que j'aime beaucoup. Lorsque j'étais donc en poste à Avignon.

0: Oui, tout à fait.
1: Oh, ben, j'habitais à Avignon, tout simplement.
0: Vous pouvez me parler un peu d'Avignon, parce qu'on parle toujours du festival, mais en dehors du festival, ça ressemble à quoi, Avignon?
1: Mais oui, c'est vrai. C'est souvent l'image qui est donnée, et qui dure que 3 semaines. Sinon, c'est une belle ville. Il y a le palais des papes où j'ai des bons souvenirs. Nous avions avec les communes forestières accueilli une année tous les maires forestiers de France au palais des papes, dans le cadre d'une belle manifestation, avec un grand repas sous les belles arcades donc de la salle voûtée du bas.
0: Et puis c'est les allées de Loul, c'est le pont Saint-Bénézé, enfin voilà, c'est tout ce que l'on aime aussi, la rue des Teinturiers, enfin voilà, cette ville qui est tout aussi belle pour l'avoir connue, notamment à Noël, avec ses marchés de Provence, ses santons. Vous avez raison de ne pas la résumer à 3 semaines de festival. Parmi ces belles régions, à titre personnel, bon, vous êtes baladé tout au long de votre vie, professionnellement. Aujourd'hui, vous êtes arrêté où? Vous vivez à Paris pour des raisons professionnelles, pour l'SPA?
1: Alors, je me partage, heureusement, entre Paris et ma province, et ma campagne aveyronnaise.
0: Oui.
1: Depuis que je suis président, je suis un peu plus parisien, mais je ne l'oublie pas, et j'y descends dès que je peux, je redescends.
0: Bon, je ne demande pas le lien que vous avez aujourd'hui avec Najac, ça on l'a parfaitement compris. Est-ce qu'il y a d'autres régions qui vous plaisent, où vous avez été particulièrement sensible? Vous avez pu découvrir, vous avez décidé d'y passer des vacances dans votre vie, vous y avez peut-être même posé votre serviette chaque été?
1: Alors, peut-être la Normandie, notamment le Tréport. Mon père était assez fan de fruits de mer, et des fois on allait passer le week-end au Tréport, à côté de Dieppe, et c'est vrai que les plateaux de fruits de mer nous tentaient, et me tentent encore beaucoup.
0: Bon, il y a la Bretagne aussi, alors vous connaissez beaucoup moins, c'est une région que vous aimeriez bien découvrir par exemple. Vous connaissez, mais bon, pas...
1: C'est vrai que j'ai pas eu l'occasion d'y aller souvent, mais oui, pourquoi pas, que ce soit le Bretagne Nord, le Bretagne Sud, la côte du granit rose, je l'avais faite, et puis peut-être une île comme l'île aux Moines, des choses comme ça.
0: Ouais. Alors tout à l'heure, vous m'avez dit, hors antenne, à un moment donné, il va bien falloir qu'on se parle de l'estofilade.
1: L'estofilade,
0: tout à fait. On se parle un petit peu de votre carte, vous voyez, votre carte géographique culinaire. Alors, j'ai noté, c'est une sorte, vous allez me dire, c'est une branlade, c'est ça, avec de la morue sèche.
1: Hein. Alors, on peut le résumer comme ça, mais c'est vraiment, un plat emblématique. Il n'est pas que d'un village, il est d'une micro-région qui est la vallée du Lot. En fait, l'origine vient de ce qu'on appelait ces gabarres, c'était des péniches qui étaient donc tirées par les chevaux, qui remontaient de Bordeaux, et ils remontaient jusque le Lot, jusqu'à Port-d'Agresse, et donc ils descendaient donc du charbon, parce qu'il y avait la région de Carmaux, le Carmaux de Casseville, et puis ils remontaient donc des poissons, qui étaient donc des morues, qui étaient donc qui étaient séchés. Et donc, on les faisait tremper et on mélangeait ça avec de la pomme de terre, des œufs, de l'huile, de l'ail, du persil, et ça fait le fameux estofilade.
0: Ça me donne faim, tout ça. Jacques Gauchy, vous avez rencontré quand même tout au long de votre vie une grande partie des Français. Qu'est-ce que vous retenez d'eux? Quelle carte postale, quelle photo vous avez de la France aujourd'hui? Celle qu'on a traversée avec vous depuis 20 heures, ou celle liée peut-être au refuge? Comment vous l'imaginez, l'identifier aujourd'hui, cette France?
1: Alors, il faudrait pas opposer les métropoles à la province. On a tous tendance à le faire. Il y a des mentalités, des comportements très différents. En plus, il faut pas oublier que la plupart des gens des métropoles viennent de la province, de leur province. J'espère qu'ils ne l'oublient pas et qu'il y a quelque part chez eux toujours un souvenir nostalgique de là où viennent leurs parents.
0: Est-ce que ce voyage vous a fait plaisir?
1: Absolument.
0: Il touche à sa fin.
1: Tout à fait.
0: On était très heureux, en tous les cas, de découvrir aussi tout l'aspect humain et de comprendre comment vous en êtes arrivé aujourd'hui à être, je le rappelle, bénévole, président de la SPA. On salue tous les bénévoles de la SPA. Je rappelle que c'est ce week-end, les journées portes ouvertes. N'hésitez pas à vous rapprocher des refuges, des maisons de la SPA, à être bénévole, à donner, si vous pouvez, de votre temps, et puis à adopter, pourquoi pas, ce week-end, mais c'est toute l'année, rappelons-le, pour se rapprocher de la SPA. Merci beaucoup, Jacques Gauchy, d'avoir été notre invité. L'émission se retrouve dès à présent sur ici.fr en podcast. On se retrouve avec plaisir dès lundi avec de nouveaux invités, mais ce week-end aussi, demain samedi et dimanche de 20h à 21h avec les meilleurs moments aux côtés de Benoît Prospero. Portez-vous bien d'ici là. Salut.
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2: Bonsoir à tous. Une fois de plus ce soir, je vous promets des chansons qui ont marqué toute une époque, qui aujourd'hui sont des références, et pour certaines, des souvenirs, pour certains d'entre vous. C'est 100% années 80, et ça commence comme ça.

0: Cyndi Lauper. Girls just want to have fun.
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0: On est en 1983 et avec ce titre, Cindy devient une star mondiale. Alors c'est vrai, à cette époque-là, il fallait choisir. Hein. Soit on était fan de Cindy, soit de Madonna. Bon, je l'avoue, j'ai toujours été dans le camp de Cindy Lauper. Mais quand même un petit peu de Madonna, hein, et toujours aujourd'hui. Bref, le temps passe, mais nos stars 81 sont toujours des idoles. Celui qui arrive maintenant et qui fête ce 2 octobre ses 75 ans, reste bien sûr un numéro 1 dans nos cœurs. Sting, If You Love Somebody, Set Them Free.

Et c'est avec cette chanson que la carrière d'Étienne s'est vraiment envolée. Bon, alors le premier album Mythomane n'avait pas très bien marché. Hein. La maison de disques voulait lui rendre son contrat. Et puis de nouvelles maquettes furent envoyées. Le Grand Sommeil devint un tube. Et le début d'un parcours loin d'être terminé. Alors aujourd'hui, vous le savez, on fête les 75 ans de Sting. Prochainement, les 75 ans de Jean-Jacques Goldman. Et pour fêter ça sur ici.fr, retrouvez le podcast qui retrace toute sa carrière. En 1982, il nous offrait « Je ne vous parlerai pas d'elle ».

0: rappelle, c'était Paradise Mi Amor. Bon, alors ça, c'est le son qu'on aime des années 80. Et si vous voulez en savoir plus sur le look, les coiffures, les chorégraphies, type de l'époque, je vous conseille le clip de ce tube sorti en 85. Lune de miel, trois danseuses, chanteuses et un chanteur se sont retrouvés numéro un des clubs dans toute l'Europe pendant tout l'été. Dans un instant, la classe au-dessus, Stevie Wonder, I Just Call to Say I Love You.
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0: France Gall, tout pour la musique.
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0: 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Ah, et s'il y a bien un couple qui a tout donné pour la musique dans les années 80, c'est bien France Gall et Michel Berger. Quatre albums durant cette décennie, dont Tout pour la musique en 81, sur lequel se trouve Résiste, Diego libre dans sa tête, et Tout pour la musique, hommage à la musique et aux musiciens. Lui aussi l'a dédié toute sa vie à la musique, dès les années 70 dans le groupe Martin Circus, puis en solo avec deux tubes majeurs, Une autre histoire, et Du soleil dans la nuit, tout de suite, Gérard Blanc.

Queen et David Bowie, Under Pressure. Et quand on pense que ce titre est né dans un studio à Montreux en Suisse en improvisant, juste en s'amusant, c'est le mélange des voix de Bowie et de Freddie Mercury qui a séduit la maison de disques, qui décide d'en faire un single. Résultat, carton mondial, numéro 1 dans plus de 10 pays en 81. Plus modeste, mais tout aussi inoubliable, en 1984, on est fan de Regret, je veux pas rentrer chez moi seul.

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1: 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Merci d'avoir choisi ici votre radio. Il est 22h.
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4: Mauvais rêve de Oshi, un titre qui fait la part belle à l'imperfection.
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4: En 2023, dans le silence d'une nuit de solitude, Oshi livre son combat le plus intime, celui contre la maladie de Ménière qui menace son audition. Ce titre « Mauvais rêve » est un cri à fleur de peau. Mais ce qui frappe, c'est le choix artistique de la chanteuse, refuser la perfection. À une époque où tout est lissé par ordinateur, Oshi a tenu à garder chaque imperfection vocale. Si vous tendez l'oreille, vous entendrez son souffle se couper, sa voix qui tremble presque sur le point de se briser.

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3: En écrivant Savoir aimer, Pascal Obispo s'est fait littéralement remonter les bretelles par sa maison de disques.
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3: En 1997, Florent Pagny est au creux de la vague. Son ami Pascal Obispo lui offre alors une ballade monumentale, Savoir aimer. En studio, le miracle se produit. Pagny l'enregistre avec une émotion si brute que les techniciens comprennent instantanément que ce titre va sauver sa carrière. En 3 semaines, c'est un

0: succès est tel qu'Obispo se fait pourrir par sa propre maison de disques. Pourquoi tu as donné ce tube? Il était pour toi. Mais pour Pascal, la mission d'un compositeur, c'est de savoir s'effacer pour servir les grands interprètes.
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2: Bah, ça me fait toujours rire parce que les gens, à la rigueur, j'ai pu les faire sourire seulement en mettant des arrosoirs contre une maison. Essayez de faire sourire maintenant, vous pouvez toujours y attendre et rigoler.
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3: Nous sommes à Rougemont-le-Château, devant une façade incroyable, ornée de plus de 1000 arrosoirs. J'ai rencontré le créateur de ce lieu, Bruno. Bruno, 1000 arrosoirs sur une maison. Est-ce que c'est un défi un peu fou que vous vous êtes lancé?
2: Ah non, même pas du tout. Là, c'est quand j'allais au puits, je voyais un petit arrosoir abandonné là, à 5 francs. Je dis, viens vite à la maison. Alors, 1, 2, 3, 4, c'est pas du tout le but, en fait.
3: Est-ce qu'il y a une histoire particulière avec l'arrosoir, l'objet en lui-même, ou c'était un objet qui était arrivé à ce moment-là et vous êtes rentré dedans?
2: Non, je pense que de toute façon, c'est une histoire. Si je vends des fleurs et je cultive des fleurs, il faut quand même leur donner à boire. Donc, par logique, il fallait quand même un arrosoir. Donc, c'est un complément de ce que je fais, en fait.
3: Quand on voit votre façade, vous l'avez dit, plus de 1000 arrosoirs qui sont disséminés sur la façade, autour également de votre belle boutique. Est-ce que des clients, est-ce que des proches, du coup, ça devient quelque part un cadeau, ça devient un présent qu'on reçoit à force?
2: Oui, c'est vrai que sur les 1000, il y en a peut-être 100 ou 200 que des gens m'ont amené parce qu'ils vidaient la maison de leurs grands-parents ou autre. Donc, automatiquement, j'en ai eu des quantités qui me laissent devant la porte. Je ne peux même pas leur dire merci, puisqu'il n'y a pas de mots, mais merci à ceux qui m'ont donné des arrosoirs.
3: C'est vrai que vous mettez ces arrosoirs sur votre façade. À l'intérieur, quand on rentre dans votre boutique, les fleurs, on a l'impression de rentrer dans un conte de fées. C'est ça, en fait, vous avez envie de partager du positif, quelque part un peu de rêve quand on passe la porte de votre boutique?
2: Moi, je pense qu'à la rigueur, déjà, les fleurs, ça donne de la couleur, donc de l'énergie et compagnie. Et je pense que de se promener dans les plusieurs pièces du magasin, ça fait du bien. C'est pas moi qui le dis, c'est aussi les clients qui viennent à la rigueur, aussi bien à Noël, à Pâques et autres. Ils me disent qu'on passe chez vous, on a de nouveau de l'énergie et compagnie. Moi, je répète.
3: Et vous-même, quand vous voyez tous les jours cette façade, quand vous rentrez dans votre boutique avec toutes ces fleurs, toutes ces couleurs, ça vous procure quoi?
2: Bah, en fait, j'ai fait plus ou moins l'univers, donc ces couleurs correspondent à ce que j'ai bien voulu faire. Mais le résultat, c'est surtout le brillant des gens qui me racontent et qui sont contents de venir. C'est surtout ça qui est le résultat de tout ce que j'ai fait.
3: J'ai cru comprendre aussi que les gens s'arrêtent aussi, notamment pour prendre en photo votre façade. On peut la retrouver sur les réseaux pour partager aussi ce lieu quelque part insolite. Ça vous fait quoi quand vous voyez que votre façade est prise en photo avec tous ces arrosoirs?
2: Bah, ça me fait toujours rire parce que les gens, à la rigueur, j'ai pu les faire sourire seulement en mettant des arrosoirs contre une maison. Essayez de faire sourire maintenant, vous pouvez toujours attendre et rigoler. Donc ça, je suis déjà arrivé sans sortir, sans que les personnes rentrent dans le magasin. Donc c'est déjà un bon point, en fait.
3: Un immense merci à Bruno pour son accueil, cette énergie communicative à Rougemont-le-Château. Et si vous avez besoin d'une dose de merveilleux pour attaquer 2026, levez les yeux juste devant sa façade et le sourire est garanti.
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4: Parfois dès l'enfance, on connaît son destin. Lionel Terray est à Grenoble le 25 juillet 1921. Sa famille, aisée, envisage pour lui un futur bourgeois, alors que lui n'a déjà que la montagne en tête. À 3 ans, il chausse les skis. À 5 ans, il cherche à escalader tout ce qu'il croise. Durant sa jeunesse, le grenoblois sèche régulièrement l'école pour aller crapahuter en montagne. Son déménagement à Chamonix pour accompagner son père malade ne va pas arranger les choses. À seulement 12 ans, il devient chef de cordée pour la première fois. Parallèlement, il se lance dans les sports de glisse et se taille en grandissant un petit palmarès, notamment en combiné des centres slalom.
5: Ça c'est mes skis, ils ont fait deuxième à Grand Montana, c'est ce qu'il a. Oh, j'ai une pêche les gars. Wouh.
4: Nous sommes alors en 1941, la future légende de l'alpinisme rentre à la formation Jeunesse et Montagne, ancêtre de l'UCPA. En plus de vivre pleinement sa passion, c'est là qu'il va rencontrer l'un de ses futurs grands amis, Gaston Rébuffa. C'est une nouvelle conception de la montagne que Lionel Terray découvre. Rébuffa, en avance sur son temps, anticipe déjà les ascensions de grands sommets. Pendant plusieurs années, les deux hommes alterneront expéditions en montagne et travail dans la ferme de Lionel. Leur coopération prendra une pause à la fin de la guerre. Lionel Terray entre dans la résistance où il intègre la mythique compagnie Stéphane.
6: Et bonjour !
4: Un groupe spécialisé dans le combat en montagne, encadré par les meilleurs alpinistes du moment. Leurs actions durant le conflit deviendront d'ailleurs une référence dans le domaine de la guérilla.
7: C'est le genre de type qui boirait un bidon d'essence pour pouvoir pisser sur ton feu de camp.
4: Après la guerre, la libération libération pour Lionel Terré, elle est autant politique que professionnelle. Il se lance définitivement et complètement dans l'alpinisme. Instructeur à l'école de haute montagne, moniteur de ski, puis guide de haute montagne, il aspire à protéger ce qu'il y a de plus important pour lui, sa liberté.
6: Belle activité, beau projet.
4: Il s'associe à cette époque à celui qu'il découvre lors d'une ascension et qui ne le lâchera plus, Louis Lachenal. Alliance de l'audace de Lachenal et de la réflexion de Terré, le duo démarre une des plus grandes épopées de l'ascension des Alpes.
7: Je vais faire le maximum, je me lance, je suis prêt.
4: Cette cordée mythique enchaîne les performances et les records. La face nord des Grandes Jorasses, l'éperon nord des droites, la terrible face nord de Lager en Suisse qui leur prend seulement 2 jours.
8: Plus que quelques kilomètres et bientôt nous serons dans une bonne auberge.
4: Après ce dernier exploit, il est alors temps pour le duo de fusées alpines de se tourner vers un autre défi, direction l'Himalaya. Il participe à la seconde expédition pour tenter de monter au sommet de l'Annapurna, soit la première fois qu'un homme marcherait au-dessus de 8000 mètres. L'expédition est un succès. Si Herzog et Lachenal sont les seuls à atteindre le sommet, Lionel Terré jouera un rôle considérable de soutien, notamment en portant son ami qui avait les pieds gelés pendant la descente du sommet. Les Français rentrent à Orly et sont accueillis en héros.
9: J'avais des papillons dans le ventre, c'est comme ça.
4: Pendant les 14 années qui suivront, Lionel Terré continuera de réaliser des exploits. Que les sommets impossibles soit dans les Andes ou dans l'Himalaya, il laissera sa marque dans l'histoire de l'alpinisme.
10: Ce Lascar est une légende comme le grand Manitou.
4: Et quelle que soit l'altitude ou l'expérience, le danger est toujours là. Le 19 septembre 1965, dans le Vercors, Lionel Terré chute avec un ami lors de l'ascension des arêtes du Gerbier. Leurs corps sont retrouvés quelques jours plus tard. Le monde de l'alpinisme se rendra à Chamonix, où le Grenoblois sera inhumé pour lui rendre hommage. Lionel Terré, l'un des plus grands alpinistes de l'histoire, est un Isérois, illustre Isérois.
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11: L'ail est un des condiments les plus incroyables. Il peut transformer un plat simple en un plat remarquable et aromatique. Il faut rappeler qu'en fait, chez nous, en Occitanie, on a 3 eaux remarquables. L'ail blanc de Lomagne qui est IGP, l'ail rose de Lautrec qui est IGP et label rouge, et l'ail violet de Cadour qui est AOP. Bon, la récolte pour ces eaux-là se fait en début d'été. C'est comme tous les légumes avec une production saisonnière, on dira. Comme on en trouve toute l'année sur les étals, on oublie souvent que l'ail est un produit de saison.
12: Alors l'ail que l'on trouve toute l'année, il vient d'où ?
11: Ah ben, en majorité, il vient de Chine ou d'Argentine. Or là, il faut savoir que c'est une plante qui se nourrit de son terroir, un peu comme la vigne. C'est une plante qui est très sensible aux intrants qui vont être utilisés pour la culture. Donc, les eaux qui arrivent du bout du monde, outre un bilan carbone qui est catastrophique, sont également remplies pour la plupart de pesticides et d'autres produits chimiques joyeux. Donc, en fait, ils sont très mauvais et pour la planète et pour notre santé.
12: Ok, mais si l'ail est un produit de saison, comment peut-on faire pour en utiliser toute l'année dans les recettes ?
11: Alors du coup, on l'achète correctement. On achète nos eaux à nous. On achète une jolie tresque et on va la suspendre dans un endroit frais, sec, aéré, à l'abri de la lumière. Et puis, on va aussi pouvoir congeler l'ail. Et ça, c'est une solution incroyable parce qu'il va conserver l'essentiel de son arôme. Et je vous assure que ça marche. Vous pourrez le conserver jusqu'à 6 mois, ce qui est plutôt pas mal. Alors, il va devenir un peu plus mou après décongélation, mais ça n'a pas d'importance, puisque dans la plupart de vos préparations, vous allez le faire cuire en sauce, en soupe, en poêlée, en plat mijoté. Ça va être idéal pour avoir toujours de l'ail prêt à l'emploi. Vous allez éviter qu'il ne germe, qu'il ne se sèche dans le placard. En fait, vous avez tout à y gagner. Zéro déchet. Alors, comment on fait ? On va hacher l'ail ou alors on va le ciseler, le mettre en lamelles, on fait un petit peu comme on a envie. On va prendre un bac à glaçons, par exemple, et on va mettre des petites proportions d'ail haché, d'ail râpé, d'ail en lamelles, enfin, vous faites comme vous voulez, vous pouvez mettre des gousses entières aussi, si vous voulez. Vous allez mettre à congeler. Et puis quand c'est congelé, vous récupérez tout, vous démoulez et vous mettez ça dans un sac plastique en mettant bien la date. Vous n'avez pas de bac à glaçons parce que tous vos bacs à glaçons sont utilisés par l'eau pour faire les glaçons, pour des boissons fraîches, nous dirons. Eh bien dans ce cas-là, vous prenez une plaque, vous mettez un papier cuisson dessus et vous allez à la petite cuillère faire des petits tas. vous allez mettre à congeler. Et quand c'est congelé, de la même façon, vous récupérez les petits tas, vous mettez ça dans une poche congélation que vous étiquetez, vous chassez bien l'air pour fermer hermétiquement. Et quand vous avez besoin pour votre recette, vous ouvrez le sac, vous prenez une petite proportion et vous mettez dans vos plats. Vous êtes sûr de savoir d'où vient l'ail, vous n'avez pas fait de déchets, vous n'avez pas fait de pertes et vous avez été hyper éco-responsable. Elle est pas belle, la vie, ça marche quand même.

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1: Wikizef, petit guide à l'usage des étrangers du sud du péage d'Arras en vacances dans notre belle région.
2: Il arrive quelquefois ici ce qu'on croirait ne jamais arriver, des températures très importantes, genre qui dépassent les 25 degrés. Ce qui n'est pas un temps à mettre un gens du nord dehors. Parce qu'en général, au bout de quelques instants, quelques mètres dehors qui lui semblent interminables et qui ressent une réelle compassion pour le homard qui fait trempette dans une eau à 100 degrés, il se retourne vers vous et il dit « Je retourne à le carré, demi, je bout de co !» Ne paniquez pas, Wikizef est là pour vous aider. « Je bout de co » n'est pas, contrairement à ce qu'on pourrait croire au premier abord, un truc en un mot seulement. D'ailleurs, on se demande ce que ça pourrait bien être comme truc, le « je bout de co », un jeu de plage. Et si on faisait une partie de « je bout de co » ? Un plat. Vous avez du jboutko ? Ah bah je vais prendre ça. Saignante la cuisson. Un médicament ? T'as pris ton jboutko ce matin ?
3: Définition.
2: Jboutko, c'est je suis en ébullition tellement j'ai chaud. L'inconvénient du français, c'est que c'est tellement long à dire que le gens du Nord peut faire un malaise avant la fin de la phrase.
3: Exemple.
2: Jboutko est valable aussi pour les dames qui ont des vapeurs de belle-mère. Ça peut être aussi valable pour notre ami le homard suscité qui a parfaitement le droit de dire en sortant de la marmite « Je retourne à mon aquarium, mi. Jboutko !»
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4: À la base, le chemin de Saint-Jacques, c'est vrai que ça, c'est plus ou moins spiritueux, quand même, quand même. Il ne faut pas se leurrer.
5: Spirituel, parce que spirituel.
4: Oui, spirituel, pardon. Excusez-moi, spirituel, spirituel, excusez-moi. Vous n'avez pas enregistré, bon, c'est bon.
6: Virginie et vous.
7: Virginie, on vous attend à 13h ce dimanche, Ville-la-Plaisance, dans le centre-ville de l'Odève. Signé Bruno et Lily. Le couple héberge des marcheurs du chemin de Saint-Jacques-de-Compostelle. Et ce dimanche, ils ont invité une trentaine d'hébergeurs héroletais à une journée de rencontre. Avec Théo, le technicien du son, on arrive pendant l'apéro. Dans la cour de leur maison vide, des tables hautes ont été installées. Tout le monde se parle avec le sourire, un verre ou un toast à la main. Quand je suis partie faire ce reportage, je pensais aborder l'hébergement des marcheurs. Pourquoi on héberge ? Comment ? Mais très vite, un autre sujet s'est imposé. La marche. Car s'ils sont devenus hébergeurs, c'est parce qu'ils ont été hébergés et que cette rencontre a changé quelque chose en eux pour toujours. Exemple avec Miguel qui accueille les gens sur Lunas depuis 2016.
4: J'étais marcheur avant d'être hébergeur. Je fais les deux parce que je continue de marcher. C'est un manque qu'on a dans le cœur que à un moment donné, on se disait, ça me manque, c'est un besoin qu'il nous faut combler.
7: C'est-à-dire que tous les ans, vous partez pour marcher ?
4: Oui, moi, tous les ans, je fais un chemin ou l'autre. Cette année, j'ai fait le chemin de Saint-Guyen. J'ai fait une partie du chemin de Saint-Guyen.
7: Ouais.
4: Et bon, l'an dernier, il y a deux ans, j'ai fait le Camino Primitivo en Espagne.
7: Ah ouais,
4: aussi, qui était magnifique, qui est très beau.
7: Qu'est-ce qui fait qu'à un moment donné, vous vous dites, Miguel, je vais accueillir des gens ?
4: Grâce à une pèlerine. Et qui avait eu un souci et qui était tombée. Et je n'avais pas encore le gîte ouvert. Et que grâce à elle, par rapport à ce qu'elle a vécu, ce qu'elle était tombée, tout ça, elle sortait d'une séparation, d'une maladie. Et je l'ai accueilli, on l'a accueilli ce jour-là. Et donc ça fait que le déclenchement de pouvoir entamer le gîte.
8: Il n'y a pas de hasard, en fait.
7: Ah ouais. Albine, marcheuse et accompagnatrice sur le chemin.
8: Le chemin vient nous chercher et ne nous lâche pas, en fait. Et donc après, ben même après avoir cheminé, il va encore créer des choses pour nous. Et...
7: C'est drôle, vous dites, c'est le chemin qui vient nous chercher.
8: Vraiment.
7: C'est-à-dire que quand on a l'idée, parce que moi, ça m'a déjà traversé, je peux me dire, tiens, je vais faire un bout du chemin de Saint-Jacques-de-Compostelle. Pour vous, ce n'est pas moi qui décide, c'est le chemin qui vient m'appeler.
8: Totalement.
7: Ça, c'est hyper religieux et mystique, votre truc.
8: Pas du tout, non.
7: Non,
4: pas spécialement.
8: Vraiment...
4: Non, pas spécialement. Pour moi. Comme on dit, chacun trouve midi à sa porte.
7: Oui,
8: c'est la foi. Et la foi n'est pas forcément religieuse.
7: Mm-hmm. Si après tu deviens toi-même hébergeur, c'est parce que tu n'as pas envie de quitter ce truc-là, tu as envie de continuer.
4: C'est un peu ça, c'est-à-dire retracer la convivialité, tout l'accueil que j'ai eu.
7: Et alors, voilà. Ça veut dire que vous transformez votre maison à ce moment-là ? Comment ça
4: pas
7: se passe ?
4: Pas spécialement. Mais moi, j'ai la chance que je suis dans une villa et que j'ai le rez-de-chaussée à disposition.
7: Ben, est-ce que c'est payant ou pas ?
8: Oui, mais alors, oui. C'est
7: dérisoire.
4: Oui, c'est-à-dire on fait des sommes en s'adaptant aux pèlerins.
8: De toute façon, c'est ça le chemin. C'est vraiment l'idée, je pense, comme tu le disais tout à l'heure, c'est de rendre ce qu'on a reçu. C'est de continuer, en fait, le chemin d'une autre façon.
7: Miguel me dit qu'il y a une grande différence entre randonner et marcher. Quand je lui demande laquelle, il me répond « Il faut le vivre pour le comprendre ».
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6: Je vous emmène dans les locaux d'un transporteur mayennais, ceux de Brégé, entreprise de plus de 1000 collaborateurs. Il y a 12 agences en France, une présence également en Espagne et au Portugal. Le siège est à Saint-Berthevin, où il y a les bureaux, des entrepôts et aussi un garage, un atelier de réparation et d'entretien des véhicules. Je démarre la visite avec Sébastien Bluteau, c'est le chef d'atelier, dans une partie de ce garage que je trouve un peu trop calme.
9: Oui, en effet, là on se situe dans le magasin. Donc le magasin des pièces détachées dans lesquelles on va retrouver les composants nécessaires soit pour la carrosserie, soit pour les entretiens des véhicules.
6: Bon, moi je veux entendre du bruit et voir du monde. Je pense qu'il faut s'avancer par là.
9: Oui, en effet, en allant par ici, je pense qu'on va trouver plus d'activité.
6: Voilà, on rentre dans l'atelier où il y a plein de pneus. Alors des pneus de camion, évidemment. Là, on est sur du format, du volume XXL.
9: Ouais, tout à fait. Donc là, on va retrouver les pneus à la fois pour les remorques et pour les tracteurs, les véhicules moteurs. On travaille tous nos pneumatiques ici en local, sauf bien sûr les véhicules qui crèvent sur la route pour lesquels on fait des dépannages à l'extérieur.
6: Vous êtes combien à travailler dans cet atelier en tout, Sébastien ?
9: Les pneumatiques, c'est 2 personnes. Et si on élargit à l'ensemble de l'atelier des activités de l'atelier, on est en tout 20 personnes. On va inclure dans ces 20 personnes toute la partie aussi administrative qui fait le planning et qui contribue aussi à piloter les activités, qu'elles soient ici en interne ou qu'elles soient en externe.
6: Et justement, on se rapproche de vos mécaniciens. Oh là là, il y a de l'étincelle là devant nous.
9: Ouais, donc là on est sur des opérations de carrosserie, donc qui vont consister à remettre et maintenir en état les remorques pour que les opérations de chargement puissent se faire en sécurité pour le conducteur et puissent se faire de façon efficace au moment des passages chez les clients.
6: Alors au sein de l'entreprise, un camion va faire jusqu'à 800 000 km. Pendant notre conversation avec Sébastien, nous sommes interrompus par un gros bruit.
9: Donc là, on est sur le démontage de roues sur un véhicule moteur, donc justement pour pouvoir effectuer les opérations sur les pneumatiques.
6: Alors, il y a environ 350 véhicules moteurs, donc les cabines. Pour le nombre de remorques, c'est le double. Alors, il y a des diesels, une partie qui roule au gaz, une nouvelle génération de véhicules électriques. Dans l'atelier, je rejoins Steven, c'est l'un des salariés mécaniciens chez Brégé. Il est en train d'intervenir sur l'un des poids lourds.
10: Mon collègue est en train de démonter la face avant parce qu'il a tapé un sanglier.
6: C'est pas votre collègue qui a tapé, c'est le camion, le poids lourd.
10: Oui, oui. Quand même, on fait aussi des entretiens. On va basculer pour voir s'il n'y a pas une fuite. On va faire un peu de tout ça, un peu de préventif.
6: Et vous, apparemment, vous êtes le chef d'équipe, Steven, vous confirmez ?
10: Oui, je gère 2 gars avec moi. On est soit de matin, soit d'après-midi. Le garage, il est ouvert de 5h30 à 21h.
6: Et donc là, aujourd'hui, vous êtes de l'équipe du matin, ce qui veut dire que vous êtes réveillé à quelle heure ? Hyper tôt ?
10: Eh bien, 4h30, on est debout pour être là à 5h30.
6: Qu'est-ce qui vous plaît dans votre métier ?
10: On aime bien travailler sur la mécanique, on aime bien avoir un peu les mains sales, un peu toucher à tout.
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2: Il est 7h40, l'heure de retrouver Arnaud Fromage pour la nécessaire minute comptoise. Un peu d'infos insolites, hein. Bonjour Arnaud.
3: Bonjour Loïs, bonjour Anne, bonjour à tous.
2: Aujourd'hui, 1er septembre, c'est le jour de la rentrée scolaire. Donc première leçon, il y a 310 ans, mourait le roi soleil Louis Xiv.
3: Alors on dit 14, mais oui, vous avez raison, Louis XIV est bien mort un 1er septembre. Sûrement une angoisse à l'approche de la rentrée, ça l'histoire ne le dit pas. Ce qu'elle nous dit en revanche, l'histoire, c'est que si la Franche-Comté est française, eh bien c'est grâce à lui. Bon, il a dû s'y reprendre à deux fois, il a galéré pendant 9 mois, mais ce qui compte, c'est les 3 points comme on dit, et le match s'est déroulé d'octobre 1673 à juillet 1674. Au départ, les comtois résistent bien, mais à partir de février, Louis XIV décide d'envoyer des soldats en masse qui vont commencer à prendre une grande partie de la Haute-Saône avec une technique qui a fait ses preuves, celle du bon vieux siège, à Gré, par exemple, du 23 au 28 février 1674. Et ça marche. Les Français continuent alors direction le Jura. À Arbois, les habitants fuient en apprenant l'arrivée des Français car ils savent leur ville peu défendue. Poligny résiste 2 jours, Orgelée est conquise le 1er avril.
2: Et c'est à ce moment-là que Louis XIV en personne arrive en Franche-Comté.
3: Oui, il veut être là pour la prise de Besançon, capitale économique, et de Dole, capitale politique et religieuse. Le 19 avril 1674 démarre le siège de Besançon et le 2 mai, Louis XIV débarque donc avec son armée perso. Et laissez-moi vous dire que ça canarde sur place. Il y a des canons installés à Brugy et à Chaudanne. Le roi fait creuser des tranchées à Chamart pour inonder le secteur. Le 5 mai, alors que Louis Thaud est en visite à Chaudanne, un boulet de canon le manque de peu, en passant à moins de 10 mètres de sa tronche. Et pendant ce temps-là, Vauban, en vieux routier qui lui en est à son 22e siège, se dit que ça ferait pas mal une citadelle dans le paysage et commence à prendre des mesures. Les Byzantins finissent par se rendre le 22 mai 1674, après avoir tenu 33 jours. Louis XIV monte alors à Beauregard et contemple la ville qu'il vient de conquérir.
2: Mais il reste une question, Arnaud.
3: La question intendance. Où donc Louis XIV était-il installé le temps du siège de Besançon? Bah oui, il n'a pas pris un mobilhome au camping municipal, le bougue. Il s'est installé au Tilleroy. Et si vous y passez, il est facile de repérer l'endroit puisqu'une colonne a été installée à l'emplacement exact de la tente royale. Une autre colonne, marquant un endroit où le séant royal est passé, un peu plus secrète, celle-ci est érigée à la clairière, derrière l'actuel centre des pompiers. Oui, c'était le spot préféré du roi pour regarder la bataille. Bon, j'espère qu'avec tout ça, vous serez prêts pour votre exposé d'histoire. Et bonne rentrée à tous.
2: Merci beaucoup Arnaud, un petit cours d'histoire, ça fait pas de mal hein, avant de reprendre l'école comme ça aujourd'hui. Alors finalement, la Franche-Comté, c'est pas si vieux qu'on est en France, hein, 3 siècles seulement. 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
8: Adieu Marceli.
6: Adieu.
8: Kimbas.
6: Plat.
8: Des kebam par là.
6: Kebam par là de la allergie à la tomate. On va parler de mon allergie à la tomate.
8: Et qui ne sait pas ce à quelle allergie. Comment ça se passe cette allergie?
6: Qu'a commencé ça quand en est minjat qu'aime prudive. Ça a commencé quand j'ai mangé de la tomate et que ça a commencé à me gratter. Et du coup, qu'aime la bête l'allergologue qui m'a dit qu'elle est allergique à la tomate et aux poulaines à l'interview. On est allé voir l'allergologue qui m'a dit que j'étais allergique à la tomate et au pollen présent dans la tomate.
8: Et son qu'à la tomate? Est-ce que tu es allergique qu'à la tomate?
6: Non, je suis allergique à plein des causes. Pramon, je suis allergique au pollen et qu'il y a pollen sous ben dense, les fruits et les légumes. Je crois qu'elle est quoi, une minji, qu'elle est prude. Je suis allergique à plein d'autres fruits et légumes, car je suis allergique au pollen présent dans les fruits et les légumes.
8: Merci, R. Marceli. Agnortecop.
6: Adichat.
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2: C'est l'heure de vous écouter, le rendez-vous des authentiques azuréens. Et aujourd'hui, c'est un jeune garçon de 19 ans de Beaulieu-sur-Mer. 5 mois après un gros accident duquel il est sorti amputé d'un bras, il a repris la compétition de son sport de prédilection, c'est-à-dire la voile. Il ne compte pas s'arrêter là. Il s'appelle Nathan et son histoire, il l'a racontée à Alias et Gaoula. Il se décrit d'abord en 3 mots. Écoutez.
3: Résilient, têtu, je suis très têtu. Je dirais que je suis drôle. J'espère que je suis drôle en tout cas. Je me dis que j'aurais pu y passer. J'aurais pu être tétraplégique, paraplégique. Et finalement, en fait, un bras, c'est pas grand-chose. Voilà, je décide de sauter sous un train en rentrant chez moi après les cours. Mon pronostic vital était engagé toute la soirée. Moi, j'ai eu beaucoup de chance finalement. Je suis pas passé loin d'y passer, mais j'ai eu de la chance. Les deux images que j'ai, c'est le train qui m'est boué avec ses phares avant de me percuter. Et ensuite, moi, sous le train, parce que du coup, le train s'est arrêté une fois que j'étais dessous, en train de crier de douleur et avec les secours qui essayaient de me sortir de là. C'est les images que j'ai. Après, je sais pas si elles sont réelles, mais en tout cas, c'est les images que j'ai depuis le début.
4: Vous étiez passionné de sport avant cet accident et ça a décuplé, j'ai l'impression, en tous les cas, cette envie de faire quelque chose de ce sport.
3: Cette passion de la voile, c'est ce qui m'a permis de me relever en fait, après mon accident. En fait, je me suis dit que si j'ai eu la chance de rester en vie et que si j'étais en vie ce soir-là, c'était pour une raison. Donc il fallait que j'en fasse quelque chose quoi, et je me suis tourné vers la voile. C'était ce que j'aimais. Quoi. De vivre des choses difficiles, forcément, ça renforce le mental. En tout cas, j'essaye juste d'être le mieux possible. Quoi, et je ne sais pas si je suis mature, mais en tout cas, moi, je suis content de ce que je suis aujourd'hui, de ce que j'ai fait après cet accident.
4: Alors justement, est-ce qu'on se sent pas un peu porte-drapeau? Il y a un message, vous, derrière ce parcours qui est le vôtre, ce côté, oui, j'ai perdu un bras, j'ai que 19 ans, mais je suis plein d'envie et je vais pas m'arrêter.
3: Pour tous ceux qui ont des doutes, à qui on a dit que c'était impossible, leur projet, voilà, qui ont eu des moments difficiles dans leur vie, pour montrer que c'est possible, que la vie, elle est belle, elle est courte et qu'on doit réaliser nos rêves et on a le droit de réaliser nos rêves et on n'est pas trop jeune, pas trop vieux, en fait, on est qui on est. Et aujourd'hui, si j'ai un regret, c'est pas de plus avoir de bras ou j'aimerais revenir comme avant, pas du tout. Moi aujourd'hui, mon regret, c'est d'avoir fait du mal aux gens qui m'entourent, que ce soit mes proches ou pas d'ailleurs, ceux qui étaient présents en gare ce jour-là, que j'ai peut-être traumatisé, le cheminot notamment, je pense. Si je devais avoir un regret, en tout cas, c'est celui-là. J'ai envoyé une lettre pour m'excuser, pour lui dire que j'allais bien, parce que c'est vrai qu'après, eux, ils n'ont pas de retour, ils ne savent pas si je suis vivant ou pas. Enfin, il n'a rien demandé, lui, il est à son travail comme tous les jours et percute un gamin de 15 ans, donc ouais.
4: Qu'est-ce que ça a changé dans votre vie ce soir de 2022, Nathan?
3: Maintenant, j'ai goût à la vie, quoi. J'aime vivre et je suis content d'être là. Et je profite de chaque instant parce que je sais que tout peut s'arrêter du jour au lendemain. On peut avoir des moments difficiles dans notre vie. Enfin, la solution, elle n'est pas de partir. La solution, justement, elle est de se relever. Et juste croyez en vous, quoi. Personne ne le fera à votre place. Moi, on m'a beaucoup dit que c'est impossible ce que je faisais, même après mon accident d'aller au championnat de France. Mais en fait, juste, j'ai cru en moi. J'ai préféré écouter personne et j'ai bien fait. La vie, elle est belle et vous êtes plus capable que ce que vous pensez.
4: Le prochain gros objectif pour vous, Nathan, c'est lequel?
3: Là, à court terme, ça serait la qualification de la course, qui je vais faire sûrement en mai-juin. On doit partir en solitaire pendant 10 jours autour de la Méditerranée. Je dirais qu'à moyen terme, ça serait la course. Du coup, la Mini Transat 2027, ça serait mon objectif à moyen terme. L'objectif ultime, ça serait de faire le Vendée Globe. J'y arrive depuis que j'ai 6 ans, donc un jour, j'y serai.
2: Et Nathan Mesiano qui donne rendez-vous ce soir pour une vente aux enchères caritative pour l'aider à financer l'achat de son bateau qui va permettre de participer à cette compétition. Rendez-vous à 18h au casino de Beaulieu-sur-Mer.
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1: Bonjour Nicolas Villerette.
2: Bonjour Olivier.
1: Responsable zoologique, c'est tout mignon, un raton laveur. Décrivez-nous cet animal.
2: C'est un animal qui fait à peu près la taille d'un renard, qui va être tendance gris avec cette belle queue annelée, avec des anneaux qui sont noirs, un peu plus foncés. C'est comme un petit ourson. Et puis c'est très dynamique.
1: Il vit où?
2: On peut le trouver de plus en plus d'ailleurs, parce que les densités augmentent ces dernières décennies. Nous ici, dans notre secteur, on va dire en Argonne-Ardennaise, autour de tous les village, si on sort la nuit en voiture, il n'est pas rare de croiser un ou quelques ratons laveurs maintenant. Au départ, les ratons laveurs, c'est nord-américain. On les retrouve au Canada. Ça n'est pas une espèce de chez nous, mais qui a été importée notamment dans notre secteur par les militaires canadiens au sortir de la Seconde Guerre mondiale. Et en fait, ils retrouvent ici tout ce qui leur correspond. Des forêts de feuillus dans les zones tempérées qui leur permettent d'avoir des refuges que quand ils se sentent agressés ou en danger, ils montent à la cime des arbres et là, ils sont inatteignables.
1: Qu'est-ce que ça mange, un raton laveur?
2: Eh bien, c'est omnivore, ça mange de tout. Donc, quelqu'un qui a un beau jardin, eh bien, ça en fait une belle assiette pour les ratons laveurs.
1: Qui va se servir dans le potager.
2: Ah oui, il va se servir dans le potager. Alors voilà, effectivement, donc, ils vont manger des légumes, des fruits bien sucrés, ça c'est ce qu'ils aiment bien, et de la viande, et c'est là où ils posent problème. Sur les passereaux, notamment les populations de mésanges, de moineaux, parce qu'ils vont aller prélever les petits ou les œufs directement. Et puis, ils vont manger aussi beaucoup de grenouilles, par exemple, dans les milieux humides. Ils vont manger aussi beaucoup d'amphibiens. Donc c'est là où effectivement en surdensité il peut poser des problèmes à la biodiversité.
1: On trouve souvent en lisière de village. Est-ce qu'il rentre dans les villages? Est-ce qu'il fouille dans les poubelles?
2: Alors oui, typiquement si on retrouve un jour une poubelle un peu éventrée, c'est pas nécessairement un chien errant. Ça peut être un raton laveur.
1: Ça reste actif toute l'année, hiver comme été?
2: Alors il n'y a pas d'hibernation au sens strict, mais il y a une hivernation. C'est-à-dire que les périodes froides, et alors qu'on va dire qu'on descend en dessous de 0 degré, ils vont se mettre dans une cachette et ils vont en rester là, tranquilles, s'endormir. La température de leur corps baisse un petit peu. Ils ne vont plus chercher à manger. Ils restent au chaud. Ça peut durer quelques semaines, 2-3 semaines. Et dès que les températures sont plus clémentes, hop, ils restent en activité. Ce qui est très pratique quand il fait froid. Ils n'ont pas besoin de chercher à manger.
1: En matière de reproduction, comment ça se passe?
2: C'est comme les chats, on va dire. Les petits naissent au printemps, 3-4 petits par femelle en général. Et je fais le comparatif avec les chats et on en parle ici au parc parce que parfois des gens trouvent un jeune raton laveur à la traîne, vont le prendre, c'est trop mignon. On peut le biberonner facilement. Les gens vont parfois les garder chez eux, mais quand vient le moment de l'adolescence, ça devient bougon, c'est compliqué, ça met le bazar à la maison. Donc on déconseille vivement qui que ce soit de ramasser des ratons laveurs. Laissons-les là où ils sont. S'il est à la traîne, ça arrive, c'est pas grave, il n'est pas nécessairement oublié par sa maman.
1: D'ailleurs, en préparant cette interview, vous me racontiez qu'il y a des ratons laveurs qui passent par les chatières dans des habitations.
2: Ah oui, tout à fait, si jamais, parce que c'est la bonne taille, si jamais il y a à manger pas très loin après la chatière, ils sont tout à fait capables de rentrer dans la maison, manger les croquettes et ressortir presque incognito. Et puis autre chose, leur particularité, ils aiment bien ouvrir les robinets et ils les ouvrent, mais généralement ils ne le referment pas. Donc ça, c'est souvent signe qu'il y a un raton laveur par ici.
1: Ces animaux tout mignons, on les a mis à l'honneur aujourd'hui dans Terre de Champagne-Ardenne. Avec vous, Nicolas Villerette, les ratons laveurs de notre région.
2: Avec grand plaisir, Olivier.
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3: Oui, j'adore. Ouais.
4: Pourquoi est-ce qu'on chante? Et qu'est-ce que ça peut apporter le fait de chanter?
3: De donner de l'ambiance, ouais.
5: De s'amuser.
4: Prenons le problème à l'envers et on va arriver à l'homme. Pourquoi les oiseaux chantent?
5: Pour appeler les autres oiseaux.
3: Pour qu'ils donnent à manger. J'ai faim.
6: J'ai faim.
4: Tu peux citoyer?
6: Ouais,
4: sympa. T'es lourd.
6: Mais j'ai quand même faim.
3: Ils appellent les oiseaux, ils disent j'ai faim. Vous pouvez me donner à manger? Est-ce que vous êtes parti pour aller partir me prendre à manger?
4: Donc tu penses que les oiseaux chantent pour demander à manger?
5: Oui, pour nous réveiller peut-être. Bah aussi des fois ils chantent le midi pour dire s'il y a un danger ou pas.
4: Et donc nous, pourquoi est-ce qu'on chante? Vous aimez chanter?
3: Oui, j'adore. Ouais.
4: D'accord. Et à part ça, tu chantes quoi quand tu chantes?
3: Je sais pas, Pierre Garnier. Chaque seconde.

0: Et pourquoi tu chantes et pourquoi tu... Qu'est-ce que ça t'apporte en fait?
1: Pour s'amuser, pour nous donner de la joie.
0: Est-ce que ça fait du bien par exemple de chanter?
1: Oui, ça délibère les émotions.
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3: Et Alicia, écoutez, c'est plein simple, c'est très simple. Vous dites l'électricité, c'est simple.
4: L'électricité.
3: Bah, plat. Alors, si les moulins du Bazac ont disparu à la fin du XVIIIe siècle, ils ont été remplacés par une centrale électrique qui a permis d'alimenter le premier réseau d'éclairage à Toulouse. Alors, pour parler de la lumière en Occitan, figurez-vous qu'il y a 12 mouts, l'oulune et la lutte.
4: Ah bon? Pourquoi deux mots? Il y a une différence entre ces deux mots?
3: Eh bien, l'oulune, qu'est-ce que ça coûte? Ben, c'est la lumière, l'éclairage, hein. Ben, ou les phares de votre véhicule. L'oulune correspond à la base à l'électricité. La lutte, qu'est-ce que ça coûte? Eh bien, c'est la lumière naturelle, la clarté. Bapla, à peu près moins lune. Ouais, c'est clair comme l'eau de roche.
4: Ça a l'air à peu près clair.
3: Ouais. Alors, en occitan, c'est clair comme l'eau de roche, se dit à peu près moins à lune. Éclaire-moi, ça dit en occitan, faille-moi lune. Faille-moi lune, pour moi, c'est fais-moi de la lumière. Donc, éclaire-moi. On dit ici, on dit aussi, aluca pour allumer la lumière. Et le contrari, eh bien, c'est dit atuda.
4: Ça veut dire éteindre.
3: Eh oh, Balint. En effet, le verbe atuda s'emploie quand vous éteignez la lumière, l'ordinateur, la télévision, bref, tout appareil électrique. Falune, c'est donc allumer la lumière, mais aussi regarder, travailler les autres et même tenir la chandelle. Justement, la chandelle se traduit en occitan par la candelle, sans oublier l'oukalel ou l'oukarei. Alors, c'est l'ancienne lampe à huile. Vous avez connu ça, mon cher François?
4: Bien sûr,
3: François,
4: oui,
3: c'est
4: oui,
3: ma jeunesse. L'oukalel qui n'éclairait pas toujours très très bien. Final au Bremund, j'espère que cette chronique vous aura suffisamment éclairé. Buono fide semana a tutes.
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1: Laetitia, 54 ans, j'habite à Saint-Jean-de-Bray, je fais partie depuis toujours de l'association ANCO. Alors ANCO, pour faire court, c'est Association Navigation sur le Canal d'Orléans, et on milite pour la réouverture de ce canal à la navigation, en le gardant dans son jus du XVIIe siècle, quelque chose de très naturel, on n'a pas envie du canal du Midi. Alors le permis bateau, moi je l'ai passé en 1997, j'étais toute jeune maman.
2: Ça vous fait quoi Laetitia quand vous conduisez un bateau?
1: Alors moi ça me vide complètement la tête, je suis heureuse, en fait j'aurais pu en faire mon métier. C'est mon échappatoire.
2: Grand bol d'air.
1: Ah oui, complètement. Le canal, c'est très calme, c'est serein. Et les écluses, moi j'adore, c'est sympa.
2: Pourquoi vous adorez?
1: Parce que d'une écluse à l'autre, surtout sur notre canal qui est déclassé, il y en a qui pulsent au niveau de l'eau. Il y a certaines écluses, ça passe par en dessous, on est soulevé doucement. Quand on est tous ensemble dans les écluses, on attend, on se marre bien. Et c'est simple. Hein.
2: C'est quoi les discussions entre mariniers quand on attend?
1: Oh là là, je ne sais pas si je dois le dire. Non, mais on chante, on rigole, c'est vraiment...
2: Vous avez une petite chanson de marinier, là, à nous chanter?
1: Oh,
2: a cappella.
1: A cappella, je chante très mal. Après, ce serait bienvenu sur le port d'Orléans. Eh oh, eh oh, bienvenue au port d'Orléans, eh oh. Voilà, mais je suis nulle en chanson. Hein.
2: Ah non, c'était pas mal, moi, je l'aurais bien fait plus fort, quoi.

0: Et c'est un milieu où il n'y a pas beaucoup de femmes.
1: Alors en effet, mais je pense qu'il y en a de plus en plus, surtout la Loire, ce qu'on appelle la Loire d'en bas, parce que nous on est la Loire d'en haut.
0: Attendez, c'est quoi la Loire ?
1: La Loire d'en bas, ce serait plus vers Chalonne et puis arriver vers l'estuaire. Il y a beaucoup plus de jeunes sportifs, j'ai envie de dire, mais nous on va essayer de rajeunir aussi de ce côté-là. J'ai toujours très bien été accueillie de toute façon, je me suis même pas posé la question à vrai dire de savoir si j'étais une femme et qu'avec des hommes, je n'ai pas fait attention à ça.
0: Est-ce que vous avez des rêves ou des ambitions avec le canal d'Orléans, ou des voyages ?
1: Le rêve, ce serait bien sûr qu'il soit réouvert à la navigation, que tout le monde puisse faire ce fameux triangle d'eau, canal de Briard, canal d'Orléans et la Loire. Ça dépayse complètement.
0: On a l'impression, du coup, là, quand on est sur ce triangle d'eau, d'être encore dans le Loiret.
1: Non. Pour avoir fait le bief de partage, donc c'est vers Suré-aux-Bois il y a plusieurs années, j'avais l'impression, j'ai jamais été, hein, mais d'être en Amazonie.
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3: Nous sommes avec une des dernières et la plus ancienne fabrique de pâtes de fruits en Auvergne. Avec Anthony Vallat, qui est le directeur général. Merci de nous recevoir, Anthony. Nous sommes face à une vieille photo qui montre, je pense, le tout début de cette maison Cruzy, c'est ça ?
4: C'est pas le début historique, hein, puisque la maison Cruzy a été fondée en 1880, mais c'est effectivement une photo du site de fabrication ici, sur la zone du Brézé, telle qu'il était en 1956, au moment où la maison Cruzy a déménagé du centre de Clermont pour venir s'installer sur la zone du Brézé.
3: Construction de l'usine Goffredi, avenue Jean-Mermoz, sur le champ d'Angélique. Et on aperçoit des angéliques sur ce champ.
4: Et l'angélique étant un des produits un petit peu signature des confiseurs et de la confiserie. Et donc c'est un beau clin d'œil de l'histoire que de penser que voilà, notre site de fabrication ici est basé sur un ancien champ d'angélique. Voilà.
3: L'angélique, ces petits bâtonnets de couleur verte, hein, c'est
4: exactement.
3: Ça, je ne dis pas de bêtises.
4: Il y a beaucoup de particuliers qui ont aussi de l'angélique à la maison. Voilà.
3: C'est la tige.
4: On confie la tige, tout à fait.
3: D'accord, ouais. Ok. Et aujourd'hui, vous en faites toujours. Vous avez toujours des producteurs d'angélique qui bossent avec vous.
4: Oui, tout à fait. C'est un agriculteur qui vient nous livrer en tracteur chaque année. C'est au mois d'août, quand la récolte est prête. On se met d'accord avec lui l'année d'avance sur les quantités dont on aura besoin. Et puis il vient nous livrer. On la travaille, on la prépare. Et puis après, on va la faire confire. Donc c'est un produit auquel on tient beaucoup.
3: Il y a toujours une grosse tradition autour de ça. Enfin, en Auvergne, on offrait des pâtes de fruits. C'était un incontournable.
4: Effectivement, la création de la pâte de fruits est

0: Paris en général. C'est comme ça que la confiserie et le métier de confiseur a démarré en Auvergne.
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2: Saviez-vous qu'en France, une grande partie des voitures de police que vous voyez dans les séries n'ont jamais arrêté personne? Non, non, elles viennent parfois d'un hangar très discret en Alsace. Oui, oui, ici, entre deux zones industrielles, on fabrique l'illusion du cinéma avec plus de 90 000 objets différents. Aujourd'hui, je teste pour vous Ciné-Régie à Geispolsheim. Nous sommes dans une zone d'activité en périphérie de la ville. Assez classique, hein. Sauf que sur le parking, on peut apercevoir plusieurs voitures de police qui attendent tranquillement. Intriguant, hein. Et là-bas, j'y retrouve Mickaël. C'est le directeur fondateur de Ciné-Régie. C'est une compagnie d'ici, hein, qui propose à la location des uniformes, des costumes, des véhicules, des armes et même de la décoration pour le cinéma et la télévision. Mickaël m'accueille avec un super sourire et une phrase plutôt rassurante. Tu verras ici, tout est faux, mais tout doit paraître vrai. Et il n'a pas tort, hein. En poussant la porte de l'immense hangar, je comprends que je viens d'entrer dans un monde littéralement parallèle où se mêlent des uniformes à perte de vue. Police nationale, gendarmerie, pompiers, militaires, chaque uniforme correspond à une époque précise. Une couture, un écusson, une nuance de bleu, tout compte parce qu'un détail faux peut ruiner littéralement la crédibilité d'une scène. Alors comme le veut la chronique, j'ai évidemment tenté d'en porter un, mais je découvre immédiatement un problème. Oui, marcher avec assurance quand on porte un uniforme officiel, ça ne s'improvise pas. Non, je ressemblais davantage à un agent de sécurité un peu paumé plutôt qu'au commissaire Boulin, si vous voyez ce que je veux dire. On poursuit en changement littéralement d'ambiance, hein. Place aux fusils, aux flingues et autres lance-roquettes. Méga impressionnant. Mais Mickaël insiste, hein. Toutes les armes sont neutralisées ou adaptées pour le cinéma. Ah oui, ici on rigole pas avec la sécurité, hein. Elle est maximale pour une illusion absolument totale. Et je vous le confirme, ici, on n'est pas avec des petits joujoux en plastoc. Non. Et Mickaël a déjà fourni des tournages de films assez balèzes, hein. Si je vous dis Fury avec Brad Pitt ou encore Sherlock Holmes avec Robert Downey Jr. Et même le film Les Rivières Pourpres. La classe quand même, hein. Ciné-Régie peut même livrer ses véhicules et ses équipements sur des tournages partout en France et même en Europe. Alors je vous laisse imaginer la scène, hein. Lorsqu'il y a un contrôle routier, disons banal, la tête de l'agent quand il réalise que le véhicule de police n'est pas un officiel et qu'à l'intérieur on y trouve un bazooka, 10 mitraillettes et 12 fusils à pompe. Et heureusement, hein, avec l'attestation très spéciale que présente Mickaël, tout est réglé, hein. Mais il faut le dire, la scène reste quand même très cocasse. Comme quoi, à Geispolsheim, on peut vivre un polar sans même commettre de délit.

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2: Ils sont jeunes et ont un avis sur tout. Ici Picardie donne la parole au Tchou Picard. Annick Bonhomme.
3: Que veut dire l'expression « les cordonniers sont les plus mal chaussés » ?
4: Les cordonniers, ils n'étaient pas les plus riches, du coup, ils n'avaient pas les plus belles chaussures.
5: Ils avaient tellement de clients qu'ils n'avaient pas le temps de s'en faire à eux-mêmes.
6: Ou alors c'est, par exemple, quand on dit les cordonniers sont les plus mal chaussés, c'est ils sont mal chanceux peut-être.
7: Moi, pour moi, les cordonniers les plus mal chaussés, c'est eux qui font les chaussures. Donc eux, forcément, ils les vendent, mais ils oublient tout le temps pour eux et ils pensent pas à eux. Donc forcément, eux, ils ont rien du tout. Ils sont pauvres, je veux dire. Bon, bref.
3: Quand est-ce qu'on l'utilise, cette expression ?
8: Quand on a des chaussures, ils sont cassé.
9: Par exemple, si quelqu'un n'aime pas nos chaussures, ils vont nous dire « Ah toi, t'es le mal chaussé de l'école, par exemple, ou lors de la famille. » Ça dépend après notre cas de situation.
10: Pour moi, on peut l'utiliser souvent quand quelqu'un n'aime pas les habits ou tout simplement quand on a de la malchance ou en cas d'harcèlement, mais à mon avis, c'est rare. Et surtout quand il y a des gens qui viennent avec des habits sales, alors qu'il y a d'autres gens qui viennent avec des habits riches, tissus bien, et les autres, ils s'habillent plus mode vitesse, quoi. Et du coup, forcément, on leur dit « Oh, mais t'es vraiment un cordonnier mal chaussé, toi, dis donc. Hein. »
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11: Bonjour Médéric Gasquet-Cérus.
12: Bonjour Philippe, bonjour tout le monde.
11: Notre linguiste marseillais, Médé, vous avez un joli menu à nous proposer aujourd'hui.
12: Ah oui, il y a quelques semaines, on a beaucoup parlé de ce chiffre, vous vous souvenez. Les trois quarts des établissements de restauration du 15e arrondissement de Marseille sont des fast-food.
11: Ouais.
12: Ce qui pose bien sûr plein de questions, et notamment en termes de vie de quartier, de sociabilité et d'économie, et bien sûr de santé, car on est ce que l'on mange. Et souvent, ce que l'on mange, c'est pas bon. Pas bon au goût, mais surtout pas bon pour la santé. Colorants, additifs, sorbate de trompation, acide trichlidrique, j'invente, trucs en tox ou plastoc, réchauffé dans des barquetas au goût fadas. On trouve ça dans certains fast-food, bien sûr, mais pas tous, ne pas tout confondre, mais aussi dans beaucoup de cantines où vont manger les minots, dans les rayons de supermarché, mais aussi dans la restauration collective, mais aussi dans certains restaurants, oui, attrape touristes ou attrape couillons, ou restos plus ou moins branchés, ou brasseries de cake, mais qui grattent sur la qualité. Et j'ajoute, je pense aussi à cette boulangerie-pâtisserie que je ne nommerai pas, mais où j'ai acheté récemment des bugnes, des mini-bugnes, vous voyez, toutes petites comme ça, là. Franchement, j'ai plus la banque pour acheter 8 bignes. Qui était grasse, mais grasse, grassasse, pas bonne, écœurante, et ça m'a fait rouméguer quand je pense que mon grand-père était boulanger. Bref, voilà.
11: Ouais.
12: Je pense aussi à ces platées de pâtes trop cuites ou de ricolets estouffe-gari. Je pense à ces carottes râpées orange fluo qu'on dirait qu'elles sont surlignées ou surligneurs, vous voyez. Je pense à ces choux qui sentent les scaoufis. Je pense à cette salade rasqueuse qui n'a jamais vu la terre et qu'on vous met dans un coin d'assiette comme ça, à côté du steak rasqueux aussi. Je pense à ces brocolis mouligas, ces gorgées d'eau. Je pense à ce surimi orange fluo, lui aussi, qui contient tout sauf du crabe, et il a plus la tête des cheveux de Trump qu'autre chose. Je pense à ces desserts goût fraise, sans que jamais aucune fraise n'ait justement ramené sa fraise dans l'emballage.
11: Ouais.
12: Bon, bref, voilà. Il y a un moulon d'autre chose aussi appétissante que les fameuses cigarettes de Bordy et de Cigalon, de Pagnol, cigarettes de Bordy, autrement dit, les cannellonis dans lesquelles on refourgue tout ce qui n'a pas été mangé de la semaine. Tout ça n'a aucun goût. Ou comme le chante le groupe Quartier Nord, en utilisant l'expression de chez nous, ça n'a ni goût, ni gouste.
13: Dans la

0: ça n'a plus cours. Pour vous dire. Les Bouli Bosta, les Bouli Bosta,
1: les Bouli Bosta. Dans notre parler, nigou nigouste, c'est une expression qui veut bien dire ce qu'elle veut dire, et une tournure qui insiste sur la fadeur d'un plat, d'un aliment ou même d'un événement. Nigou nigouste, avec prononciation du S originel que l'on retrouve dans le provençal gustus, goûteux, et qui a été remplacé depuis par l'accent circonflexe dans notre orthographe moderne. Le tout venant de la locution provençale nave nigou nigouste. Et pourtant, en Provence, nous en avons des choses qui ont du goût, de bons produits, de bonnes recettes traditionnelles, des plats gustus comme les pieds paquets, la daube ou l'aioli, même si Pierre Blasi donne comme exemple son aioli. Il avait ni goût ni gouste. Ouais, il faut le faire un aioli sans goût quand même. Hein. Oui, c'est ce qu'on appelle chez nous, désolé, aussi un aioli de parisien. Mais il ne faut pas tout mettre dans le même panier. Il y a des fast-food de qualité qui font de très bons burgers, des snacks où l'on mange de très bons sandwichs, de très bons kebabs. Et merci à eux d'être là le midi ou en fin de soirée ou quand on rentre du stade. Moi, j'apprécie. Chacun ses goûts, mais parfois chacun ses dégoûts, voire ses égouts. Vive le bon goût, car le fada, ça rend fada.
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2: Ah, c'est un bonheur. C'est aussi bon que l'aioli. C'est Médéric Gasquet-Séry sur Marseille tous les matins. À demain, Médé.
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4: Dans le Nord-Pas-de-Calais, dès que les beaux jours reviennent, il n'y a pas que les shorts et les jupes qui font leur réapparition.
5: Je m'appelle Marc Osselet et je suis glacier artisanal dans le Pas-de-Calais.
4: Alors Marc, c'est quoi votre histoire? Vous avez été longtemps éloigné de la région, non?
5: Moi je suis né à Lens, en 81. Quand j'ai eu 7 ans, mes parents ils ont quitté la France pour partir en Polynésie française. Donc j'ai grandi à Tahiti et je suis revenu vivre en France sur mes terres, j'ai envie de dire, en 2011. Aujourd'hui j'ai eu un petit parcours qui a fait qu'aujourd'hui j'ai monté mon entreprise en 2019 et on fabrique des glaces artisanales à l'Étrême.
4: Et à Tahiti, vous étiez déjà en train de fabriquer des glaces?
5: Oui. Pendant presque 7 ans aussi, mon père avait racheté une fabrique de glace là-bas et on servait tous les archipels de Polynésie en glace pour la restauration, les hôtels, les cafés, les restaurants, et je me suis régalé là-dedans. Et c'est là que j'ai appris à découvrir tout ce qui est le goût, les produits locaux, exotiques, etc. L'appétence sur le goût et le produit. Ouais.
4: Alors partir en vacances à Tahiti et vivre à Tahiti, c'est deux choses qui n'ont rien à voir, c'est très différent j'imagine.
5: C'est toujours pareil, c'est différent, c'est comme, faut comparer ça à la vie dans un village, parce que tout le monde se connaît à peu près. Moi je crois que j'ai jamais passé une fois à aller faire mes courses dans un supermarché sans croiser quelqu'un que je connaissais, donc c'est comme un village, c'est la belle vie quoi. C'est quand on s'en va qu'on se rend compte qu'avoir la mer à proximité, l'océan, la mer bleue, les lagons et puis Moréa qui est juste en face, c'est quand on s'en rend plus trop compte. Quand on y est, ça paraît évident, mais quand on en part, on a effectivement ce manque qui revient, quoi.
4: Revenons à la crème glacée. Il paraît que c'est dans le Nord-Pas-de-Calais qu'on en mange le plus, c'est vrai?
5: Il fait pas très beau dans notre secteur, donc on se réchauffe avec des produits froids, j'en sais rien, ça réchauffe le cœur.
4: Et qu'est-ce qu'elles ont de commun avec Tahiti, vos crèmes glacées?
5: La générosité. Parce que là-bas, c'est une population qui est très généreuse, très accueillante. Là-bas, il y a pas de règles. C'est-à-dire, tu passes, t'es là, bah viens, on t'accueille, tu manges. Enfin, c'est vraiment rassembleur. Et moi, je pense que dans l'éthique que j'ai de mes recettes, c'est ça, c'est de la générosité, de l'intensité, du goût, donner du goût, quoi. Voilà, et de l'amour dans ce qu'on fait. Ça, c'est très important. Alors moi, c'est ici à l'Étrême où j'ai eu la chance de pouvoir m'installer dans notre entreprise Les Glaces de Marc, juste en face de chez Roquette, où on essaye de vraiment respecter la tradition de l'authenticité, de la naturalité, de la générosité, comme j'ai pu connaître à Tahiti et dans le cœur des gens du Nord-Pas-de-Calais.

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1: Et oui, bien avant les Vélib à Paris ou les Vélov à Lyon, La Rochelle avait déjà inventé le vélo en libre service. Ce sont les fameux Yellow. Et c'était en 1976, il y a 50 ans déjà, et ils étaient jaunes, évidemment. Nous sommes le 16 juillet 1976 et La Rochelle devient tout simplement la première ville de France à tester le vélo en libre service.
2: Quand on partait de bon matin, quand on partait sur les chemins, à bicyclette.
1: À l'époque, on met à disposition environ 250 bicyclettes gratuites réparties sur trois stations du centre-ville. Et le tout est lancé en grande pompe, hein, avec un défilé dans les rues et des journalistes venus voir si cette drôle d'idée pouvait vraiment marcher. Alors, derrière ce projet un peu fou, eh bien, il y a un homme, le maire de l'époque, le célèbre Michel Crépeau, évidemment. Un écologiste convaincu, hein, déjà connu pour ses combats contre la voiture en centre-ville. Et puis, deux ans plus tôt, hein, il avait même créé d'ailleurs le premier secteur piétonnier de France. Avec les vélos jaunes, son objectif est clair, faire respirer la ville et aussi tester le sens du bien commun chez les Rochelais. Au début, il y a des vols, des dégradations et certains vélos sont même retrouvés très loin de La Rochelle, hein, carrément à l'étranger. Et puis pendant longtemps, bah, ce sont surtout les touristes qui en ont profité. Mais petit à petit, eh bien, l'idée, elle a fait son chemin et elle a séduit un public plus large, habitants y compris. Et ce qui est assez fou, c'est que cette initiative rochelaise a très vite fait parler d'elle à l'international. Le New York Times, attention, hein, s'émerveille de cette petite ville française qui, je le cite, hein, lutte contre la voiture avec ses bicyclettes. Ou encore le magazine Newsweek qui dresse le portrait d'un maire agitateur et visionnaire. Pendant ce temps, ailleurs en France, on continue, hein, à imaginer des villes pensées avant tout pour la voiture. Rappelons que les célèbres Vélib parisiens n'arriveront que 30 ans après les Yellow Rochelais. Donc oui, les débuts ont été compliqués, mais La Rochelle a tenu bon. Résultat, eh bien aujourd'hui encore, hein, près de 700 vélos jaunes circulent en libre service dans la ville. Alors, après les participants là, du trail urbain du week-end dernier, pensez-y, hein, depuis près de 50 ans, La Rochelle se parcourt aussi à coups de pédale.
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3: Itinéraire bis, cette semaine nous sommes à Tonnerre et aujourd'hui je me suis arrêtée à l'atelier Terre, 6 rue de la Bonnetterie, tout près du port de Plaisance. Vanessa Akoka, bonjour.
4: Bonjour.
3: Merci de nous accueillir dans ce superbe lieu, l'atelier Terre. Vanessa, c'est quoi ?
4: C'est un atelier de poterie et boutique aussi, où on fabrique des poteries utilitaires, de la vaisselle, et on vend sur place.
3: On fabrique, vous n'êtes pas toute seule.
4: Et non, je suis avec Philomène Petitjean, et nous sommes donc un quatre mains pour fabriquer toutes ces réalisations.
3: C'est-à-dire quatre mains, expliquez-moi Vanessa, ça veut dire quoi ?
4: Ça veut dire que ensemble, on part du morceau de terre et on fabrique ensuite toutes nos céramiques, du plat à gratin, aux marmites, aux théières, aux saladiers, ensemble, et on les décore ensemble. Il y a vraiment c'est vraiment un mélange. C'est-à-dire que si l'une tourne, l'autre peut décorer, ou inversement, voilà, toutes les étapes sont faites à quatre mains. Mais ça reste toujours, de toute manière, des pièces uniques, et même quand on fait le même décor, c'est toujours un décor à main levée, donc toujours unique à chaque pièce.
3: Vous avez des décors très originaux. Moi, j'adore parce que ici, dans cette boutique atelier, il y a énormément de couleurs.
4: Oui, bah en fait, c'est notre métier de tous les jours. Donc, on a choisi de faire des choses plutôt gaies, plutôt colorées. On a cherché beaucoup, hein, des couleurs joyeuses et voilà, on en fait. On s'inspire de plein de choses, de la nature. C'est parfois un peu naïf, c'est parfois très graphique. Voilà, floral, il y a plein de décors différents.
3: Qu'est-ce qui vous plaît dans ce métier ?
4: Toutes les étapes. Je trouve que c'est un métier au départ très physique quand on travaille l'argile, parce qu'on travaille des poids de terre, on doit pétrir, on doit malaxer la terre. Et puis ensuite, on passe au décor, où c'est beaucoup plus délicat. Et donc, ce que j'aime dans ce métier, c'est la variété des étapes. Puis la matière, la terre, c'est vraiment formidable.
3: Alors, vous ne restez pas qu'à Tonnerre, vous faites avec Philomène plusieurs salons. L'accueil du public face à vos poteries, c'est quoi ?
4: Et bien ça, pour nous, c'est un peu la récompense. C'est vrai que quand on va sur des salons, parce qu'en fait, on n'en fait pas tant que ça dans l'année, hein, parce qu'on a vu avec la boutique, c'est pas facile. Mais vraiment, on est super contente de voir la réaction des gens. Ils trouvent ça aussi très coloré, très joyeux. Et en même temps, on va sur des salons autour de la cuisine, des restaurateurs, etc. Et en fait, ils aiment beaucoup le fait qu'on puisse se servir de nos poteries au quotidien. Leur quotidien, d'avoir des tasses, des assiettes, des plats qui vont vraiment au four. Et des fois, ils nous racontent aussi leurs recettes. Et ça, c'est super agréable.
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6: Complètement gaga avec Olivier Glin. Alors, bonjour Olivier, on parle d'eau aujourd'hui ?
5: Vouille, sagasouille. Bonjour les amis, aujourd'hui on va voir des mots comme on n'en trouve nulle part ailleurs. Chez nous, dans le Parler Gaga, on a des termes pour tout. Et pour patauger dans l'eau ou la gadoue, on n'a pas un mot, mais trois. Bassouiller, gabouiller et gassouiller. Oui, trois verbes pour exprimer le bonheur de tripoter de la flotte ou de barboter dans la boue liquide. Et, comme on est généreux hein, quand même, on ne s'est pas arrêté là. Et on a même des noms qui vont avec. On appelle ça des déverbaux, car ces noms viennent des verbes. On a la bassouille, la gassouille et la gabouille. Ces mots sont employés dans la Loire, mais également dans le Lyonnais et le Beaujolais, et puis de façon plus générale dans une bonne partie de la région Rhône-Alpes. Voici une maxime qui nous est donnée par Jean-Baptiste Martin. T'as beau gabouiller la bassouille, t'en feras pas rien des œufs à la neige. La plupart du temps, c'est juste remuer l'eau, éclabousser, patauger. Bref, faire ce que les mamans, elles y trouvent à redire quand les enfants reviennent avec le pantalon trempé. Et s'il y a des gens qui aiment bien gassouiller, ce sont bien les enfants. Les matrues, il n'y a pas besoin de faire grand-chose pour leur faire plaisir. Tu sors une petite bassine, tu mets un peu d'eau au fond et c'est parti pour la gassouille. C'est que ça peut gassouiller jusqu'à l'évaporation totale. La gassouille, c'est révélateur de la personnalité profonde des gens. Hein. Comme le dit l'adage, dans la gassouille, il y a deux sortes de gens. Ceux et ceux qui y tombent et ceux et celles qui t'y poussent. Bon, la nage n'existait pas hein, jusqu'à aujourd'hui, mais mieux vaut tard que jamais. Ou alors celui-ci, d'adage. Quand t'as les pieds dans la gabouille, c'est pas le moment de chercher tes pantoufles. Et oui, chez nous, la gassouille, c'est souvent un souvenir d'enfance. Mais entre nous, on est tous encore un peu des garagnas. Hein. On y aime bien parfois encore. Quel plaisir de gassouiller un peu.

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2: Salut Brésil.
3: Comment elle s'appelle?
2: Alors, je m'appelle Oriane, j'ai 33 ans.
3: Et tu fais quoi dans la vie?
2: Et mon job, je suis graphiste.
4: Je voyais plus le genre graphiste, une bonne trentaine.
5: Ah oui, c'est étonnant.
6: Qu'est-ce que vous foutez là?
2: Je suis dans les petits bonheurs.
7: Le bonheur aussi peut arriver comme ça.
8: Vous habitez où, vous m'avez dit?
2: J'habite à Quimper et je suis arrivée ici parce que je voulais vivre en Bretagne et j'ai trouvé un emploi ici, dans le Finistère.
9: Comment tu as trouvé du travail?
10: Comment tu as fait pour deviner? Elle est extraordinaire, ta mère.
2: J'ai cherché dans les 4 départements et c'est tombé dans le Finistère et moi j'adore Quimper, donc je suis ravie.
11: Pourquoi croyez-vous qu'on l'adore?
2: Ça s'explique pas trop, j'avais l'impression que j'appartenais à cette région. J'ai tout fait pour arriver ici, mais je sais pas trop pourquoi et je suis super heureuse.
12: Heureusement que vous avez pas compté sur moi, hein, parce que sinon il fera ça le temps.
13: On ira se balader ensemble de ces jours, tu veux?
2: Mon coin préféré quand je me balade, c'est au bord de la mer et surtout la plage de Sainte-Marine.
14: Quelle plage?
2: Combris de Sainte-Marine, puisque la plage est sublime avec les dunes assez nature. Ça a été le coup de foudre avec cette plage-là.
15: Sur la plage, j'irai te chercher des coquillages.
1: Et le premier baiser, quand est-ce que vous vous l'êtes donné?
2: Alors moi je me souviens que quand j'étais en primaire, il y avait beaucoup de garçons qui s'intéressaient à moi. Mais alors moi j'y connaissais rien, donc j'ai eu des cadeaux, j'ai eu des bagues, j'ai eu des trucs comme ça.
16: S'ils veulent te faire un cadeau, refuse pas, hein.
2: Et je pense que les pauvres, ils n'avaient pas beaucoup de réponses. Et moi après c'est arrivé assez tard, ouais. Oui si, c'était au lycée. Mais pareil, c'était pas moi qui était intéressée, c'était toujours le garçon quoi. Je me cherche encore je pense.
17: Moi je m'en fous parce que j'ai un amour chez moi et un amour à l'école. C'est qui? C'est mon cousin, mais je suis comme ma mère, je préfère le célibataire.
1: Prononcez trois fois la phrase impossible.
2: Ok, la jolie rose jaune de Josette jaunit dans le jardin. La jolie rose jaune de Josette jaunit dans le jardin. La jolie rose jaune de Josette jaunit dans le jardin. Ça va?
18: D'où elle sort cette Josette? Qui a lancé cette Josette?
2: Moi je connais Tadery. T'adora, t'adori tantant, t'adora tenter, t'adori tantant, tantat, t'adora tenter, t'adora tenter, tata, t'adori tantant.
19: Bravo! Merci!
2: Allez, salut.
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20: Paris, c'est le trait d'union, disons-le, entre les cultures. C'est le cas entre l'Alsace et l'Île-de-France. La preuve avec la réussite d'un Alsacien qui va créer chez nous la brasserie Beaufinger, devenue un monument de la gastronomie à Paris. Thierry Boeuf vous y invite, c'est Bistrot de Paris.
21: Et le cocktail américain, c'est quoi?
22: C'est un cocktail grillé avec une sauce américaine, tomate, échalote, une pointe de cognac, du vin blanc. C'est un peu relevé.
23: Un décaïn.
24: Pâté, jambon, c'est un rayette, gruyère, chantal, rosé, jambon de pays.
25: Eh bien, tout ça, ça va aller dans la blanquette.
22: Bon appétit.
20: À Paris, subsistent encore quelques mammouths de la gastronomie, encerclés de toutes parts de chinoiseries et de fast-food endémiques.
26: Sandy, une pointe de sel, un coup de moulin à poivre dans l'aioli, s'il te plaît.
20: Le dernier rempart de la Bastille se nomme Beaufinger. La résistance est rude, soutenue par des tonnes de guirlandes de saucisses de Strasbourg et de plats de choucroute fumante, où jadis, les critiques Go et Millot aimaient s'attabler.
27: Enrigo, Christian Millot, vous allez nous faire les honneurs de cette table, qui est certainement l'une des meilleures de Paris.
28: Elle est surtout réputée pour sa choucroute, qui est merveilleuse, je dois dire.
29: Ça s'appelle Beaufinger, et la brasserie Beaufinger a été, à partir de 1920, le leap des années folles. Il y avait une assistance très brillante qui venait dans cette vieille brasserie alsacienne avec une salle de peinture de Hancy. Et on voyait Cocteau, Chaplin, Marie-Laure de Noailles. Tout Paris venait chez Beaufinger, qui était célèbre également pour ses huîtres et son banc d'huîtres. C'est le concurrent de Lippe maintenant, vraiment.
20: Beaufinger est la plus vieille brasserie de la capitale. En 1864, Frédéric Beaufinger, originaire
0: originaire de Colmar, quitte son Alsace chérie pour Paris avec dans ses malles toutes les spécialités de l'Est de la France. Mais le coup de génie du jeune Alsacien consiste à servir de la bière fraîche et mousseuse, brassée à l'air et distribuée à l'aide d'une pompe. Autrement dit, les Parisiens découvrent pour la première fois la bière pression. Repas d'affaires, dîner d'anniversaire, virée entre copains, touristes en goguette, couple légitime, amant pressé, pour paraphraser André Malraux, Beaufinger, c'est comme le métro parisien à 18h. Et même un renfort inattendu vient prêter main forte à la brasserie, en la personne de l'intellectuel et philosophe Roland Barthes.
3: Les cafés à Paris, chez lui, c'était plutôt le Flore, c'était le Bonaparte,
4: oui,
3: c'était son quartier de Saint-Germain-des-Prés.
4: Oui, c'est ça. Mais le seul restaurant vraiment d'élection, en quelque sorte, qui ne soit pas lié à des opportunités de géographiques, c'est cette manie, dit-il, pour Beaufinger. Et il a beaucoup aimé Beaufinger dans ces années-là, qui était un restaurant parce qu'il y mangeait du poisson.
3: Ça, c'était pas du tout dans son quartier, ça.
4: Non, justement.
3: C'était un expatrié.
4: Ça voulait dire que c'était justement un choix.
0: Envie d'une soupe à l'oignon gratinée, de 6 huîtres creuses de Normandie, de gros escargots de Bourgogne, un œuf mayonnaise, un pâté en croûte, un homard flambé au whisky ou la fameuse choucroute servie depuis 160 ans. Direction la Bastille, qui a fait sa révolution à deux reprises, en 1789, aux commandes des révolutionnaires du Faubourg Saint-Antoine, et en 1864, grâce à un seul homme, Frédéric Beaufinger.
20: Ben, je ne sais pas vous, mais toute l'équipe du 7-9, ça nous a ouvert l'appétit avec cette chronique. Les bistrots de Paris, on réécoute sur francebleuparis.fr. Merci à Thierry Boeuf.
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6: Nous partirons. Klemt.
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6: Originaire du Mans, Klemt porte cette énergie des terres de province. Force tranquille, humilité, texte fort, l'essence de son écriture, l'émotion, la sincérité et le mot juste.

0: Chiron, Klemt, un coup de cœur ici même.
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3: Allez, on passe côté helvétique avec David Aubry qui nous rejoint. Bonjour David.
4: Bonjour Louise, bonjour à tous.
3: Un artiste genevois vient d'avoir une drôle de surprise.
4: Absolument. Alors si vous vous promenez dans les bois du côté de Genève, vous pourriez tomber sur un espèce de dragon serpent de 4 mètres ou encore un buste de femme.
3: Mmh.
4: Alors rassurez-vous, rien de fantastique ou rien de gore. C'est juste des sculptures réalisées sur du bois mort par un artiste local. Le Jacques Baume, un sympathique retraité, il aime en effet jouer de la gouge et du ciseau à bois. Alors il s'est dit, je vais faire profiter de mes passions aux promeneurs. Et ben, mauvais pioche, Jaco, il y a un truc qu'il a oublié, les fonctionnaires suisses. Ils ont la tête dure comme du bois, et quand ils disent non, et ben c'est non.
3: Ah, pourtant, ces œuvres, elles ne gênent personne, David.
4: Ben, c'est clair que pour l'instant, pas un chevreuil ou un écureuil ne s'est plaint, ni même les promeneurs, de plus en plus nombreux d'ailleurs, pour aller admirer ses œuvres. Oui, mais voilà, le Jacques, il a fait ça sans autorisation, dans une zone boisée appartenant à la ville.
3: Mmh.
4: Conclusion, il s'est fait engueuler par les gratte-papiers, et tout doit disparaître d'ici au 31 octobre. 4 mois de boulot, ça représente, par tous les temps, au fond des bois, du matin au soir, et ben l'administration s'en fout. Après les outils de précision, il n'a plus qu'à sortir la tronçonneuse et foutre tout ça au feu.
3: Bon, la réaction officielle a été assez étonnante quand même.
4: Ça s'appelle la douche écossaise version suisse. Un petit coup de pommade pour commencer et un gros taquet pour finir. Je cite, nous tenons à saluer la qualité et la beauté des œuvres d'art réalisées. Cependant, conformément aux principes de gestion des espaces forestiers de la ville, aucune sculpture ni installation artistique n'est autorisée dans les forêts. Point final. La raison, écoutez bien, il faut rendre la nature à la nature. Un arbre qui meurt, ça sert de refuge à plein de petites bestioles, donc on n'y touche pas. Conclusion d'administration, on ne met pas la ville devant le fait accompli. Il n'avait qu'à demander. Et il conclut que s'il avait demandé, eh ben de toute façon, ils auraient dit non. Donc voilà. De Jacques vient donc d'inventer, bien malgré lui, l'art forestier éphémère. Néanmoins, Loïs, il y a une chose qui est bien. C'est qu'il aura de quoi se chauffer cet hiver.
3: Oui, c'est ça. Bon, après, c'est quand même bien des heures de boulot foutues en l'air. Merci beaucoup, David, pour cette nouvelle anecdote. Je rappelle qu'on y retrouve toutes vos histoires sur l'application ici, puis sur ici.fr Besançon. Et puis moi, je vous souhaite un très bon week-end. On se dit à lundi.
4: Bon week-end à lundi.
3: À lundi, David.
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1: Sébastien, Jean-Marc et Francis font partie du club de self-défense catalan de Rodez, à 25 minutes de Perpignan. On y pratique le bozando, un art martial au bâton venu de Chine et du Japon, et le yawara, un art martial aux mains nues.
2: En garde, dozo.
1: Dites donc qu'il faut être agile avec le bâton, Sébastien.
3: On essaye de développer, de travailler tout le corps dans une coordination et progressivement être à l'aise avec l'arme.
1: Alors, on est ici dans les jardins de la mairie de Rodez. Et vous, Sébastien, vous dirigez cette section de self-défense catalan. C'est quoi exactement ce que vous pratiquez ?
3: Alors, nous avons deux techniques martiales, deux arts martiaux. Le yawara, qui est un art martial à main nue, et le bozendo, qui est une escrime chinoise au bâton long. Les deux ont été importés et développés par un maître d'armes, Francis Vigoureux, qui, lors de la guerre d'Indochine, a pris des très vieilles techniques et les a adaptées à sa pratique personnelle. Le sport a continué à évoluer jusqu'à maintenant.
1: Et comment vous avez connu ce sport ?
3: Sur Perpignan, le premier dojo était dans le quartier de Saint-Gaudéric, et puis il y avait un autre club aussi sur Avenue de la Gare, et donc c'est là où on a démarré.
1: Et vous l'avez amené ici à Rodez ?
3: Tout à fait.
1: Alors messieurs, comment ça se passe ?
4: Très bien.
1: Il y a des dan comme au judo ?
4: Oui, première, deuxième, troisième, jusqu'à sept, je crois.
3: Jusqu'au sixième dan, ce sont des dan techniques, et ensuite c'est des dan honorifiques, septième, huitième, jusqu'au dixième dan. Voilà, ça marche exactement sur le système du judo.
1: Et vous avez tous la ceinture noire ?
3: Bruno, il y a encore...
1: Encore marron.
3: Ceinture marron, mais en préparation de la ceinture noire.
1: Vous, Jean-Marc, ça fait longtemps que vous pratiquez ?
5: Eh bien, maintenant, ça fait 12 ans. Oui, je suis arrivé ici un peu par hasard, et puis voilà, je cherchais à la base refaire des arts martiaux, type aïkido, et j'ai découvert le yawara bozendo, et ça m'a plu beaucoup, voilà.
1: Vous habitez Rodez ?
5: Oui, c'est ça.
1: Et c'est une chance de pratiquer en plein air ?
5: Oui, mais à côté de ça, on a un super dojo aussi, hein, donc on profite du plein air quand il fait vraiment bon, sinon à côté on est à l'abri, il n'y a pas de souci.
1: Sébastien, on entre dans votre dojo, mais qui est occupé, dites-moi ?
3: Là, c'est le cours de gym pour les seniors.
1: C'est un peu vous, Albert, hein, à l'origine de la construction de ce dojo, hein, c'est vous qui l'avez construit.
4: Oui, oui, j'ai construit, j'ai fait les plans et tout.
1: Donc là, vous avez utilisé et repris cette ancienne école ?
4: Ben oui, on a refait les murs, tout, les chapes, tout, on a tout refait. Enfin, il n'y avait rien au départ, il y avait juste un préau ouvert, c'est tout. On a mis 6 mois pour le faire.
1: Bravo !
4: Voilà, ça a été assez rapide.
1: Donc, vous, Sébastien, vous êtes l'entraîneur ?
3: Tout à fait, Jean-Marc est président, Bruno, trésorier, il manque le secrétaire aussi.
1: Et combien y a-t-il d'adhérents ?
3: On est entre 15 et 20 adhérents sur l'année, oui.
1: Sébastien, cet art martial... Il n'y a pas de compétition, c'est vraiment pour soi.
3: Voilà, tout à fait. C'est un peu sur le système de l'aïkido, c'est un art martial non compétitif. On travaille avec des partenaires et non contre des adversaires. On évolue ensemble.
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6: On ne fait pas un personnage sans que la personnalité ait validé son modelage.
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6: Bonjour, donc je m'appelle Stéphane Barret, je vais avoir 62 ans, créateur d'imaginaire, ça c'est vraiment mon truc, surtout dans ma partie personnelle.
1: Soprano, les lapins crétins, Kenji Girac ou Brad Pitt, c'est lui. L'un des sculpteurs de visage du célèbre musée Grévin est Tourangeau. Parlons hyperréalisme et expo perso avec lui.
6: Eh ben, je vous ai donné rendez-vous à mon atelier, rue des Landes, à Tours. Je suis très content de vous accueillir. Je suis originaire de Vierzon. J'ai un BTS de fabrication mécanique, donc ça n'a rien à voir avec la sculpture. Mes soirs et mes nuits à faire ma passion et aller travailler la journée. J'ai donc décidé de quitter Vierzon pour partir sur la région parisienne. C'était de faire de la sculpture, travailler pour des musées, travailler pour le théâtre. J'ai beaucoup travaillé pour Disney. Donc ça fait 30 ans. et que je travaille sur commande. Et j'ai eu la chance en 2000 de pouvoir commencer à travailler pour le musée Grévin. Donc je suis indépendant, c'est mon principal client.
2: On est dedans avec le musée Grévin. Moi, je suis entourée là de personnages. J'ai Franck Dubosc, Benoît Poelvoorde, Stéphane Bern, Denis Brognard. Est-ce qu'il y a quelqu'un qui vous a donné du fil à retordre ?
6: À chaque nouveau personnage, c'est un nouveau challenge. Le plus difficile quand même, c'est le regard. Donc c'est ça, l'hyperalyse, c'est un assemblage de plein de petites choses qui font que, en final, s'il y a une chose qui n'est pas là, il y a toujours un petit quelque chose qui ne va pas au niveau de la ressemblance. Le plus difficile quand même, c'est les personnages sans rendez-vous, dont les personnages qui sont décédés. J'ai fait Louis de Funès, j'ai fait Edith Piaf, j'ai fait Nelson Mandela. C'est plus compliqué puisque c'est photo de presse. Mais il y a 25 ans, quand j'ai commencé, mon premier personnage, c'était Bruce Willis. J'avais comme seule référence ces films sur VHS et les arrêts sur image. C'était des bougies pas possibles. Donc c'est vrai que mon premier personnage a été très difficile. Moi, pour ma partie, au niveau modelage d'une tête, on s'est fixé entre 5 et 8 semaines de travail. L'hyperréalisme, il faut pas travailler 8 heures de suite parce que l'œil s'habitue des fois dans des directions qui sont fausses.
1: Ces visages sont vus par des centaines de milliers de personnes à Paris. Son travail plus personnel se voit lui bientôt à jouer les tours.
6: Alors je suis resté dans l'hyperréalisme, c'est mon truc, c'est quelque chose que j'adore. Hommes, femmes, avec des coiffures surdimensionnées, des hippopotames, j'ai des crocos, masques humains et animaliers. J'ai envie aussi d'avoir une reconnaissance sur mon travail personnel.
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1: Dimanche matin, levé avant le soleil, vers 9h, vous descendez prendre un café que vous pensez amplement mérité. 8 heures de sommeil, franchement, on mérite une pause café. Et devant la cafetière, votre cousin regarde attentivement le café coulé. Ça s'appelle une sentinelle de cafetière. Et là, il se retourne et dit « Bon, t'es déjà debout ? Il fait corps noir, t'as quitté ta lit ou quoi ?» Ne paniquez pas, Wikizef est là pour vous aider. Taquet un lit. C'est une réflexion semi-désagréable, parce qu'il y a plusieurs niveaux de réflexion désagréable. Ça dépend de l'heure qu'il est, du temps qu'il fait. Admettons, il fait 27 degrés à l'ombre, et ben c'est l'heure de « fais pas chier ». Ou alors il y a 3 grammes à quart, et ben c'est pas la peine de se demander pourquoi il est désagréable d'un seul coup, c'est parce qu'il n'y a plus de canette.
0: Exemple.
1: Vous avez la réflexion désagréable qui serait « t'es déjà debout ? Ah, retourne te coucher, c'est pas le jour à me faire quiller du côté de la cafetière hein. ». La réflexion pas désagréable, t'es déjà debout. Oh bah alors, j'ai fait du café pour un régiment de soldats, t'inquiète, assieds-toi, je te ramène un jet. Réflexion semi-désagréable, bah t'inquiète, t'as lit ou quoi ? Petite phrase qui présuppose que pour que vous parvinciez à vous lever tôt, il faille forcément que vous fûtes tombé du lit. Vu que vous n'êtes pas totalement du Nord et que forcément tout ce qui est au sud du péage d'Arras possède un degré de fainéantise qui augmente au fur et à mesure qu'on s'approche de la Côte d'Azur. Ou là-bas, pour se lever tôt, bah faut pas qu'ils quittent leur lit, hein, mais qu'ils descendent en rappel. Allez, au revoir hein, et un baisse à marraine.
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2: Je rêvais d'avoir une maison à la campagne. Cette maison, c'est comme si j'y étais née. C'est ma maison de famille.
3: Ma maison s'appelle l'Ostao de la Mar.
4: C'est une maison un peu envoûtante.
5: Eh bien, vous voyez, des livres et 3 fenêtres qui me donnent le paysage du pays, comme si c'était 3 tableaux.
6: Ils ont vécu ici.
0: Thibaut Gaudry.
7: Ce fut autrefois Montmartre ou Montparnasse. C'est aujourd'hui Saint-Germain-des-Prés, avec ses rendez-vous littéraires, ses silhouettes et ses figures. Avec Juliette Gréco qui en fut l'enfance et n'y est plus qu'une passante.
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6: Symbole de liberté et de féminité, la jolie môme Juliette Gréco devient à la fin des années 50 la muse de Saint-Germain-des-Prés, avant de devenir une icône de la chanson française à texte. Ce qu'elle n'avait pas prévu, se rêvant plutôt danseuse.
9: Je donne mes textes à Cosma, il aime si tu t'imagines, et l'après-midi même, il en fait la musique. Moi je suis là, maintenant il va me falloir chanter. Et puis tout d'un coup le miracle s'est produit. Pour moi, il y a eu un miracle. Voilà, ça y est, je m'envole, je me mets à chanter. Et depuis, j'ai toujours chanté.
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6: Juliette s'échappe régulièrement de Saint-Germain-des-Prés, fuit le tourbillon de la vie parisienne pour goûter la douceur de vivre du Sud. En virée parfois à Saint-Tropez, avec ses copains Boris Vian ou François Sagan. Jusqu'en 1985, où elle est invitée à chanter au festival de Ramatuelle. Et c'est le déclic. C'est là qu'elle veut vivre avec son mari, le musicien Gérard Joannest.
11: Je voulais une maison face à la mer. Je voulais le soleil qui tourne autour de la maison toute la journée, parce que Gérard adore ça. Et je voulais une maison qui me permette de rêver dans le silence.
6: Elle achète un terrain et demande à Serge Meige, l'architecte du théâtre de Verdure où elle a chanté pendant l'été, de lui concevoir son futur havre de paix qu'elle baptise la Maya. Elle va en penser les moindres détails, comme cette table de jardin construite autour d'un mûrier platane ou la tortue en mosaïque au fond de la piscine.
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6: Juliette, contemplative, aime se ressourcer sur la terrasse, avec vue sur la Méditerranée, et dans son jardin constellé de toutes sortes d'espèces méridionales. Elle développe même une passion pour les orchidées blanches. Elle fait de ce jardin et de sa maison son petit coin de paradis, son refuge, celui qu'elle n'a jamais eu petite et qu'elle partage avec ses chats, ses chiens, un ménate prénommé Goya et même un bébé panthère. Mais on peut aussi la croiser dans Ramatuelle, au marché ou au café de l'Ormeau. Et puis, femme libre, c'est également une collectionneuse, notamment d'objets érotiques, mais aussi religieux.
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6: Elle était venue, elle aime toujours chanter au festival de Ramatuelle.
14: C'est vrai que ça ressemble un peu à Avignon, quand Avignon a démarré. C'est-à-dire une chose totalement artisanale, faite d'amour, de tendresse et de sueur, de larmes de sang, de larmes de sel, de larmes de miel.

0: Stéphanie, nous voici en plein cœur de la forêt. On est sur le plein des parcours de Mission Areca. Qu'est-ce que c'est Mission Areca ?
1: Alors Mission Areca, c'est un jeu d'aventure avec plein d'énigmes. Donc vous découvrez à la fois des éléments qui sont liés au développement durable. Vous allez voir comment pouvoir sauver la princesse Areca. Et surtout, voyager sur tout un périmètre, découvrir des villages du monde, la faune, la flore qui s'y rapporte. Donc c'est vraiment un jeu qui s'adresse à tout le monde, à la fois les familles, les enfants. Tout le monde peut participer puisque c'est vraiment tout un parcours très immersif.
2: Salutations, brave tornade. Mon nom est Tala, l'enchanteresse de l'eau. Votre quête est urgente. Je le sais, car vous devez des Morgane, le farfadet du clan des Aquanins, à réveiller la mythique pierre de l'eau.
0: Effectivement, on apprend des choses en s'amusant, et en fait, on n'a pas spécialement l'impression qu'on est en train d'emmagasiner du savoir, mais parce qu'on s'amuse, quoi.
1: Ben c'est le but, c'est l'objectif, c'est aussi faire travailler chacun, apprendre sur les développements durables et sur des gestes du quotidien sans avoir l'impression d'apprendre en soi, mais vraiment en s'amusant de façon très ludique. C'est pour ça que ça s'adresse à tout le monde, même aux enfants.
0: Et de façon immersive avec des lieux, des décors et des animaux. Ça aussi, j'imagine que ça marche très bien sur les enfants.
1: Oui, alors là, il faisait un peu la sieste quand on est passé, mais il y a quand même des animaux, donc assez insolites, puisque des animaux qu'on trouve plutôt en Mongolie ou chez les Berbères, et qui ne sont pas que des animaux du Poitou, même s'il y en a pas mal dans le village du Poitou.
0: Et ce qui est assez incroyable aussi, c'est que la technologie, l'interaction, elle est partout, même au cœur de la forêt. On ne va pas tout dévoiler pour que les gens viennent essayer par eux-mêmes, mais il y a beaucoup de technologie.
3: Pour rencontrer Tala, l'enchanteresse de l'eau, passez votre badge Multipass sur le récepteur.
1: Beaucoup de technologies qu'on a essayé effectivement de rendre quand même accessible à tous, avec un système de badge où vous déclenchez donc vos propres animations pour vraiment faire votre parcours et découvrir à la fin la princesse.
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2: Merci d'être avec nous pour continuer votre soirée. Bonsoir, bonsoir à toutes et tous. Ravi de vous retrouver pour ce nouveau rendez-vous. Il n'y a pas que Paris dans la vie. Ce samedi soir, on repart en balade à travers la France en retrouvant plusieurs des personnalités qui sont venues cette semaine partager leurs souvenirs avec Éric Bastien. Parce que chaque soir, un invité nous emmène dans une France très personnelle. Celle de son enfance, de ses vacances, de ses rencontres, des villes dans lesquelles il a vécu ou encore de ces endroits qui, parfois, sans qu'on s'en rende compte, finissent par devenir importants dans une vie. Et pour ouvrir cette sélection, nous retrouvons une personnalité pleine d'énergie que vous connaissez, notamment pour ses talents de musicienne et de chanteuse dans l'émission N'oubliez pas les paroles, aux côtés de Nagui, Magali Ripoll. Elle était cette semaine avec Éric Bastien pour revenir sur les lieux qui ont accompagné son parcours et les souvenirs qui y sont associés. On vous propose de retrouver son passage dans Il n'y a pas que Paris dans la vie.
3: Bonsoir Magali.
4: Bonsoir Eric.
3: Comment ça va?
4: Ça va bien et vous? Merci de me recevoir.
3: C'est un plaisir de vous recevoir. Vous avez un très joli sourire. Vous avez toujours cette communication qu'on voit qui transpire à la télévision, mais dans la vraie vie aussi. Je vous sens quelqu'un d'heureuse et d'enjouée.
4: Eh bien non, pas du tout. Et j'espère que votre plaisir sera le même au bout d'une heure d'émission.
3: Bon, on va tenter d'en savoir un petit peu plus sur vous. Et vous l'avez compris, parce que je sais que vous avez écouté cette émission, de retracer un petit peu votre parcours avec un premier point de départ qui est le Creusot. C'est le début de tout. C'est là où vous êtes né, au Creusot.
4: C'est ça, le Creusot.
3: Le Creusot. Ah, pourquoi il faut rouler le R pour le Creusot?
4: Alors, il faut, non, mais c'est vrai que c'est mieux vu de reproduire l'accent bourguignon. Je suis né au Creusot, en Bourgogne.
3: Qu'est-ce que vos parents faisaient au Creusot, en Bourgogne, à ce moment-là, au moment de votre naissance?
4: Eux-mêmes se le demandent encore. En fait, mes parents se sont rencontrés dans cette région-là parce que ma mère y est née également.
3: D'accord.
4: De parents immigrés de Pologne. Sa famille vient de Pologne.
3: Alors, vous avez un mélange polonais et espagnol.
4: Exactement. Et mon papa grandit à Chalon-sur-Saône, arrivé à l'âge de 9 ans en France d'Algérie française,
3: ouais.
4: Avec ses parents qui vivent aussi à Chalon-sur-Saône. Et ils se sont rencontrés grâce à la musique. Voilà, parce que mon papa faisait de la musique avec mon oncle, qui était le frère de ma maman. Voilà.
3: Ouais.
4: Et ils se sont rencontrés, puis ils se sont aimés et ils m'ont fabriqué.
3: Et vous avez toujours un lien particulier avec le Creusot. Je crois aujourd'hui vous y retournez de temps en temps.
4: Oui, j'y retourne déjà pour parcourir de temps en temps, quand je peux en prendre le temps, les rues dans lesquelles j'ai vadrouillé, parce que j'ai souvent été, bien que partie très très jeune, visiter ma famille et surtout mes grands-parents, dont j'étais très très proche, et je repasse de temps en temps devant leur habitation.
3: Ils tenaient un bar, vos parents, à ce moment-là?
4: Exactement, un bistrot. Je suis née dans un bistrot.
3: Il existe toujours, ce bistrot?
4: Non, justement, il a été démoli.
3: Quoi, la place?
4: Il y a des immeubles.
3: Immeubles
4: sur une place.
3: Dur de voir ça, non, quand vous y repassez?
4: Alors moi non, parce que je n'ai pas de souvenir. J'étais vraiment un bébé quand on est parti. Et mes parents ont un tempérament qui va de l'avant. Ils n'ont pas la nostalgie des lieux. Non, ils tracent.
3: Alors vous n'allez pas y rester très longtemps. Très vite, il y a un déracinement qui n'est pas vraiment un déracinement, parce que vous en rendez pas compte, vous êtes toute petite. Mais vous partez avec vos parents donc dans le sud. Et le deuxième point d'ancrage, c'est la région PACA, c'est Saint-Raphaël.
4: Exactement. Enfin, parce que le climat me convenait moyennement au Creusot. Je me suis dit, tiens, je vais me barrer sur la côte.
3: Alors, Saint-Raphaël, il y a une image comme ça tout de suite qui vous vient. On va beaucoup en parler, évidemment, mais je ne sais pas, première carte postale comme ça de Saint-Raphaël qui vous vient à l'esprit?
4: Ah, c'est l'église, le clocher, le vieux port. Et c'est ce que j'apprécie tout particulièrement en ce qui concerne Saint-Raphaël, c'est que si on prend une carte postale de la fin des années 70 ou qu'on imagine une carte postale de Saint-Raphaël connaissant ou ayant déjà vu la ville, c'est très sensiblement proche de ce qu'elle est aujourd'hui encore.
3: Oui.
4: C'est pas une ville du littoral qui a été défigurée par des gros immeubles, des constructions en masse. Ça a été plutôt respecté.